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5: Avec Marco, l'amico!
6: Hey, Marco!
5: L'amico!
6: Marco, Paolo!
5: Comment ça va, mon ami?
7: Ça va, les gars, vous autres?
5: On est en pleine forme!
6: As-tu l'air déprimé, nous autres, là?
7: Ah, non. Non. déprimé serait pas l'adjectif.
5: Non, il dit ça à cause que le Canada tire de l'arrière 1-0 contre la Bosnie.
6: Alors que le Canada domine outrageusement.
7: Là, c'est plus drôle que ton club perd contre la Bosnie. Mais moi, avec l'Italie,
8: c'est pas fini,
7: drôle.
8: Marco. C'est pas fini. 31e minute de jeu, c'est pas fini.
7: Ils vont revenir.
5: Paul nous pousse l'Italie.
6: C'est ça. Ouais, c'était très bon chez Trebbiano hier. Paul nous pas là-dessus. Là.
5: Ouais, Paul nous pas là-dessus. Ça va bien. Ça va bien.
6: Dieu!
5: Marco!
6: Ça a passé proche.
5: Alexander Zarowski est en ville. Il a pratiqué à Brossard les deux derniers jours. Veux-tu nous donner des nouvelles là-dessus?
7: Ouais, donc je sais qu'il y a eu beaucoup de monde qui sont excités du fait qu'il est en ville en ce moment. Excuse-moi, le Canada qui rate une autre très belle occasion. Oh boy!
5: Ouais, mais avec Zarowski, ils sont pas tenables ici à la station.
7: Ouais, tout le monde est fébrile. Avec Zarowski, ce qui est important, c'est que l'année passée, il n'a pas pu venir à Montréal à cause d'un problème de visa de dernière minute après le repêchage. Le timing était juste pas là. Mais cette fois-ci, il s'est préparé pour être capable de rester à Montréal plus ou moins pendant 5 semaines. Il va prendre un petit détour au camp Gold Star en Floride, le camp de son agence, pour 2 ou 3 jours en Floride, pas la semaine prochaine, mais la semaine d'après, juste avant le repêchage. Mais sinon, il va rester en ville avec Ivan Demidov pour la grande majorité du prochain mois. Et c'est très intéressant pour un jeune qui était très excité de venir à Montréal pour s'habituer, s'acclimater, à connaître un peu plus le personnel et de pratiquer un peu avec des joueurs du Canadien de Montréal, dont Lane Hudson. Ça devrait se donner dans les prochains jours, alors que Ivan Demidov revient de vacances. Donc, c'est un cas très intéressant, mais ça ne veut absolument rien dire tant qu'à son futur de l'année prochaine. Il va partir environ le 20 juillet pour la KHL parce que, et oui, la pré-saison de la KHL commence déjà la semaine d'après, le 27 juillet. Donc, chose à prendre en considération. Il est venu ici pour vraiment rencontrer le monde et apprendre un peu à connaître la ville. Mais encore une fois, pour le Canadien de Montréal, au plus tôt, on voit avril 2027.
5: Et parlant de Demidov qui revient de vacances là, dans les prochains jours, écoute, les discussions pour son nouveau contrat devraient commencer bientôt.
7: Exactement. Ils n'ont pas commencé encore à partir de la dernière fois que je me suis informé la semaine passée, mais ils étaient dus pour commencer dans les prochaines semaines. Une chose pour les partisans du Canadien, pour les soulager un peu, parce que je sais qu'on a vous avez vécu la situation avec Lane Hudson, puis ça, il y avait un peu de monde sur les nerfs. Ça va pas être la même chose avec Ivan Demidov. C'est pas un contrat qu'on entrevoit prendre beaucoup de temps. Les deux clans savent qu'est-ce qu'ils veulent. On semble avoir une idée de où est-ce que ça va aller. Je doute fortement qu'avec les changements de règles, les nouvelles règles de la convention collective qui vont commencer en septembre, on se rendra pas au troisième match de la saison pour signer ce contrat-là. Donc, pas de soucis et un peu de patience.
8: Selon les dernières nouvelles que tu as, Marco, ça tournerait autour de combien dans le cas d'Ivan Demidov?
5: Sais-tu? Ouais, voilà, c'était ça la question.
7: Absolument aucune chance que je me donne là-dessus. Non. Parce que je vais me faire citer par 98 sites au Québec, puis ça va être écrit Marco D'Amico, dit-elle. Mais écoute, est-ce que ça va être beaucoup plus que qu'est-ce qu'a gagné Lane Hudson?
8: Ouais.
7: Je doute fortement.
8: On rappelle Lane Hudson 8,85.
7: Je peux dire une chose, il ne sera pas le joueur le mieux payé du Canadien de Montréal, même quand il va signer ce contrat-là, selon moi.
8: Parfait.
5: Ben moi, je l'ai dit en début de semaine, ce n'est pas des infos, c'est une prédiction. Je pense que ça va être, mettons, en bas de Noah Dobson, puis en haut de Lane Hudson.
7: Tu donnes 750 000 de buffer?
5: Ben, entre 9 et 9,5, là.
7: C'est ça. Je serais pas surpris si ça serait du 8 x 9, mais encore une fois, ça vient pas d'informations. Ceci étant dit, si t'es Kent Hughes, tu veux aller sauver le plus possible, le 250 000, le 500 000 de plus. Donc, on va voir comment il va aller à l'œuvre, parce que, faut se le dire, Lane Hudson avait un peu plus à lui mettre sous la dent qu'Ivan Demidov, sauf l'âge. Parce que Lane Hudson a gagné le trophée Calder, donc il peut dire qu'il y avait ceci. Demidov, on le sait, est venu deuxième, même s'il a fait le All-Star des recrues. Donc, c'est juste une autre chose à prendre en considération. Mais encore une fois, Ivan Demidov, ça ne me surprendrait pas que ça sera quasiment identique ou pas loin à Lane Hudson. Ces deux-là s'aiment tellement. Ils ne veulent pas briser une formule gagnante. Il le dit tant et tant après. C'est une équipe qui va être prétendante à la Coupe pendant longtemps, puis ça va pas être lui qui va commencer à mettre des bâtons dans les roues au CH.
5: La situation de Brendan Gallagher a également retenu l'attention cette semaine. Marco, son agent a parlé publiquement et on a sorti un épisode du podcast sur le marché aussi par rapport à la situation de Brendan Gallagher. C'est une situation qui est quand même assez complexe là, parce qu'il y a beaucoup d'options pour lui.
7: Oh, mais beaucoup d'options en termes de... Il y a une couple d'options pour le CH en termes de qu'est-ce qu'ils peuvent faire, mais le marché est pas énorme pour Brendan Gallagher en ce moment. Mais c'est pas par manque de respect envers le joueur. Ça prend une situation, disons, quasiment parfaite pour lui. Tu vois un club comme Vancouver, la raison pourquoi tout le monde se vire vers Vancouver, oui, il vient de la région, mais c'est parce que Vancouver est en voie d'entamer une longue reconstruction. Et avec ceci dit, ils se doivent de bien entourer les jeunes qui vont apporter dans cette équipe-là. Et c'est là où ce que Brendan Gallagher peut aider, mais aussi côté plancher du cap salarial. Puis c'est pour ça que Vancouver est regardé, parce que Vancouver déjà est à 5 millions du plancher, mais on sait qu'ils veulent se départir du contrat d'un gars comme Jake DeBrus, qui lui gagne 5,5 millions pour, si je me trompe, un autre 5 ans. Donc, si tu t'enlèves ce contrat-là puis tu tombes en dessous, et si par chance t'es capable de départir du contrat aussi de Elias Patterson, t'as besoin d'avoir une marge de manœuvre, un peu comme les Sharks de San Jose ont fait la fin de l'été passé avec le contrat de Carey Price. Ça les a permis de la flexibilité sans devoir payer pour être au-dessous du plancher du cap salarial. C'est donc là où ce que Brendan Gallagher pourrait aider encore à nouveau, parce que c'est un joueur qui va jouer dans l'alignement. C'est un joueur qui va aider ce jeune noyau-là. Puis sur les livres, ça va être un joueur qui va pouvoir te garder au-dessus du plancher sans que tu aies nécessairement à dépenser ces 6,5 millions-là. Il y a juste un salaire de 4 millions.
5: Ouais, écoute, et le Canadien, là, justement, qui est le salaire que Kent Hughes est sur le téléphone. Là. On appelle un peu partout et on veut s'enquérir de quelques-unes des situations de plusieurs joueurs.
7: Mais non, c'est totalement normal. Là. Puis, tu sais, on va avoir des rapports. Là. Puis, je le dis maintenant, vous allez voir dans les trois prochaines semaines, partout et encore partout, le Canadien se sont informés sur tel, le Canadien ont appelé sur tel, le Canadien sont liés à tel. C'est parce que Kent Hughes appelle sur tout le monde. La stratégie du Canadien de Montréal, c'est appeler les 31 DG et prendre des comptes tenus de qui est disponible, qui pourrait être disponible, puis qui ne l'est pas. Et tu regardes des situations, tu sais, je sais que Greg aime beaucoup Mason McTavish, on devrait en avoir
5: qui plus
7: sur
5: ça?
7: Lui. Bah, le peuple le dit. et on devrait avoir plus d'informations pour vous dès le début de la semaine prochaine sur le marché. Mais ça, c'en était un exemple, parce que par le passé, Kent Hughes s'est informé à la disponibilité et dire « Hey, s'il y a quoi que ce soit, tiens-moi au courant. » Mais c'est exactement un peu la même chose sur ce marché présentement, et c'est pour ça qu'on entend certains noms liés aux Canadiens. Attendez-vous pas à ce qu'il y ait une transaction imminente, mais ce que ça veut dire, c'est que tout le monde travaille les téléphones en ce moment, ça se parle énormément sur le marché, mais comme on a vu l'année passée, ça veut pas toujours dire que tu vas avoir une panoplie de transactions.
5: Ouais, justement, par rapport à ça, si tu veux bien, on va faire une très courte pause, Marco, et on va revenir pour jaser justement de plusieurs dossiers qui commencent à bouillir à travers la Ligue nationale. On revient dans deux minutes avec Marco D'Amico avant l'arrivée de Renaud Labois.
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5: C'est le segment sur le marché avec Marco D'Amico. Écoute, Marco, du mouvement à Seattle. Et on parle pas nécessairement de l'entraîneur adjoint qu'on vient d'aller chercher, parce qu'on rappelle que Pascal Vincent s'en va là-bas la saison prochaine. Il y a Shane Wright qui est disponible, mais pas Matty Beniers.
7: Exactement, c'est ça le mot d'ordre qu'on a entendu à Buffalo la semaine passée, puis c'est ça qu'on entend encore une fois. À ce moment, au moment où on se parle, Matty Beniers est un des derniers touchables pour Seattle, puis il faut comprendre que Seattle veut essayer d'ajouter des joueurs offensifs de premier plan à leur alignement et pas enlever le meilleur qui leur reste. Et c'est vraiment ça la situation avec lui. Donc, Shane Wright, utilisé en ce moment pour essayer de manœuvrer une transaction pour améliorer ce club-là. On veut ajouter un allié de premier plan. On veut ajouter peut-être un défenseur de plus qui va être capable de bien encadrer cette équipe-là. Et pour l'instant, le sacrifier Shane Wright a plus d'allure parce que t'as déjà un gars comme Beniers, t'as déjà un gars comme Chandler Stephenson comme troisième centre, et Jake O'Brien, qu'ils ont choisi dans le top 10 de l'année passée, s'apprête à faire les sauts dans les rangs professionnels la saison prochaine. Donc, ils se disent, rendu là, il va avoir trop de centres. C'est une des raisons pourquoi ils ont sélectionné tellement de centres depuis qu'ils sont rentrés dans la ligue. Et c'est Shane Wright, selon plusieurs, qui devrait être sur le go pour essayer d'améliorer cette équipe-là.
5: Ouais, écoute, à un moment donné, je pense que t'avais quoi? 9 centres sur les 12 attaquants. Là. J'exagère, mais pas beaucoup. Il y en avait énormément. On se demandait,

0: se donner à fond. Donc, il va falloir faire très attention parce que, encore une fois, ça fait du surplace depuis des années là-bas. À un moment donné, il va falloir choisir une direction.
1: Ouais, effectivement. Écoute, maintenant, il y a Rasmus Ristolainen qui suscite encore de l'intérêt à Philadelphie.
0: Exactement. L'année passée, on a su que, au trade deadline, on a su Ottawa, Montréal aussi, avaient un intérêt envers un Rasmus Ristolainen. C'est normal, un gros défenseur droitier, connu des très bons Olympiques pour la Finlande. Donc, ça a vraiment augmenté un peu sa... disons, remis un peu sa réputation dans la Ligue nationale. Et avec l'intérêt que Philadelphie a envers Darnell Nurse et vice-versa, et on vous en parlera davantage sur le marché demain matin, c'est un fit potentiel, mais ça va nécessiter aussi une transaction du côté de Rasmus Ristolainen. Et il y a une bonne demande de défenseurs droitiers qui sont capables de jouer dans un top 4 de la Ligue nationale en ce moment. Donc, Philadelphie espère recevoir un choix de premier tour en retour de Rasmus Ristolainen. Je ne sais pas s'il y a beaucoup de clubs en ce moment qui sont super on pour faire un échange comme ça. Mais c'est certain que certains clubs vont essayer d'être créatifs parce que des défenseurs droitiers d'expérience, il n'y en a pas beaucoup qui vont être disponibles cet été.
1: Là, je sais qu'il y a énormément de fans des Canadiens qui rêvent de Nico Hischier ici à Montréal comme deuxième centre. Ouais. Puis on sait que c'est peut-être le plus gros dossier d'ailleurs de Kent Hughes dans l'entre-saison. Mais là, les derniers échos qu'on a du New Jersey, c'est qu'il serait en train de négocier une prolongation de contrat, lui qui entre dans la dernière année de son contrat actuel.
0: Exactement. On en a parlé un peu la semaine passée aussi, mais là, on commence à l'entendre de plus en plus de sources. Kevin Weeks s'est avancé à dire qu'il y aurait possibilité de signer un contrat à court terme, dans les environs d'à peu près 11 à 13 millions. Ça l'a fait sursauter plusieurs partisans quand ils ont vu ces chiffres-là, mais vu l'augmentation du plafond salarial, 11 millions par année, c'est quand même à partir de la saison pas celui qui s'en vient, mais celui d'après. Donc, 2027-2028, ça comptera pour à peu près 9,8% du cap salarial. Nick Suzuki, lui, quand il a signé son contrat, alors qu'il était... il sortait de son contrat d'entrée, donc beaucoup plus jeune, lui, c'était 9,55% du pourcentage du cap salarial à ce moment-là, qui se donnait à 7,8 millions. Donc, c'est pas loin de ce que je pense que sa valeur est, et le monde va dire, ben voyons donc, Nick Suzuki est meilleur que Nico Hischier. Oui, mais c'est où ce joueur-là est dans sa carrière et le marché en tant que tel. Et je pense que c'est là le problème. On le sait très bien du côté du camp de Nico Hischier que sur le marché en ce moment, il peut aller facilement se chercher un 11-12 millions au long terme. Ça préfère rester au New Jersey, ça veut gagner au New Jersey. La priorité est de rester au New Jersey. Et donc, c'est pour ça que ça discute d'un contrat avec le New Jersey. Mais on me dit que on s'attend à ce que le contrat se donne seulement ou que l'approbation pour une prolongation se donne seulement une fois qu'on a eu un plan concret du côté de Sonny Mehta et les Devils de New Jersey pour démontrer que ça va être un club qui va être compétitif pour la Coupe pendant les années à venir.
1: Ouais, quand tu ne touches pas à cette ligne de centre là, tu sais, puis je pense que c'est une équipe qui peut rebondir très rapidement, les Devils du New Jersey. Il est arrivé plusieurs circonstances qui ont fait que ça a pas fonctionné, le travail a pas été fait la saison dernière, mais c'est une équipe qui est à peu d'éléments près d'être très très très compétitive. Là.
0: Ouais, c'est juste de gérer certains dossiers. Tu sais, Dougie Hamilton avec son frère présentement avec les Leafs de Toronto. Est-ce que tu décides de garder Nemitz et transiger un Dougie Hamilton? Moi, je pense que ça serait logique pour s'améliorer outre part ou au moins soulager un peu l'impact du cap salarial et faire un peu de place dès la saison d'après pour ensuite prendre en considération la prolongation de contrat que tu vas accorder à Nico Hischier. Ça te permet aussi d'essayer d'améliorer en attaque. C'est là vraiment où ce que je crois qu'ils ont besoin d'aide, c'est une amélioration en attaque, apporter un peu plus de punch. Mais on entrevoit aussi essayer de remanier un peu les choses en défensive. Donc, il y a beaucoup de choses qui se passent en ce moment du côté du New Jersey qui doivent vraiment évaluer sur le long terme. Parce que aussi, Jacob Markstrom, est-ce que c'est la solution à long terme? Moi, personnellement, à vu son âge, je pense que la réponse est non. Je pense que c'était un band-aid à court terme. Mais c'est là où ce que tu dis, OK, c'est comment est-ce qu'on va vraiment être capable d'arranger cette situation-là. Donc, plusieurs trous. On aimerait voir un peu de mouvement.

0: de ce côté-là pour voir que cette équipe-là se met sur le droit de chemin et se redresse. Mais je crois fermement que ça va prendre quelque chose de drastique pour changer la possibilité que Nico Hischier reste au New Jersey.
1: Ouais, écoute, j'ai vraiment hâte. En tout cas, on dirait que ça me donne encore plus hâte que la Coupe Stanley soit levée pour que ces dossiers-là continuent de... qu'on en entende parler puis qu'il y en a quelques-uns qui puissent se régler également. Parce que je pense que, je sais pas si tu es d'accord avec moi, mais il y en a plusieurs qui devraient avancer d'ici le repêchage, là.
0: Le problème, c'est que en ce moment, les DG, il y en a plusieurs qui viennent de commencer en poste. Là, on pense à Ryan Johnson, Sonny Mehta, Chris McFarland, tu sais, John Chaika. Donc, c'est beaucoup de prises d'informations en ce moment. Donc, c'est un peu pour ça pourquoi il n'y a pas beaucoup de décisions qui sont prises du côté de signatures majeures ou de transactions d'impact. Et c'est un peu plus, et aussi bien sûr le fait que Gary Bettman préfère ne pas avoir de grosses transactions ou de grosses nouvelles durant la finale de la Coupe Stanley, mais vraiment là, c'est quelque chose qui va être à suivre de près dès la semaine prochaine, parce que moi, dans les informations que je sais, c'est que Sonny Mehta tente quelque chose de gros du côté de New Jersey pour non seulement convaincre Nico Hischier de rester, mais pour lancer un message aussi aux frères Hughes que bel et bien sous sa guise à lui, ça va être un club qui va être compétitif dès l'année prochaine. Ils ont une opportunité. La métropolitaine est très ouverte. Outre la Caroline, c'est une division où ce que si tu fais vraiment les bonnes choses cet été, tu pourrais vraiment être dans le portrait des séries de façon convaincante de l'année prochaine et pour des années à venir.
1: Merci beaucoup, Marco. On te souhaite un très, très beau week-end. On surveille la sortie du podcast sur le marché dès demain matin. Nous autres, on se reparle la semaine prochaine.
0: Avec plaisir, les gars. Bonne journée et bonne fin de semaine.
2: Salut, Marco.
1: À toi aussi.
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2: Le Canada qui amorce sa Coupe du Monde. On est en plein cœur de l'action au BMO Field. C'est contre la Bosnie-Herzégovine. 1-0. La Bosnie-Herzégovine sur le Canada à la mi-temps, malgré une domination nette.
4: 66% pour la possession en faveur du Canada, qui a eu également beaucoup de coups de pied de coin depuis le début de cette rencontre-là. Pas été en mesure de marquer, la Bosnie qui a marqué à une de ses seules tentatives dangereuses dans ce match.
2: Le Canada qui vise toujours une première victoire en Coupe du Monde dans l'histoire du pays. Plus tard, vers 21h, les États-Unis jouent contre le Paraguay. Les Alouettes qui amorcent leur ouverture locale ce soir sur la montagne contre les Argonauts de Toronto. Les Alouettes qui pourront compter sur les services de Travis Tice. Par contre, Justin Lawrence et Cole Speaker, tous deux blessés à la cheville, ont vu leur nom inscrit sur la liste des blessés pour 6 rencontres. Davis Alexander, qui était en entrevue dans le tailgate, est prêt à faire face à la pression.
5: I love it. We love the word pressure. Because in reality, that's what makes sports so great. We're ready for that pressure. But in all honesty, we're not trying to talk too much about the Grey Cup. Because we were so close last year, but you can't just get that one game back in one game. You know what I mean? We still got to play a full 18 games every single day. We're really trying to put our best foot forward, best effort every single day, and never get caught up in the moment. Never too high, never too low.
2: À surveiller cette fin de semaine dans le monde du sport, le Grand Prix de Barcelone, c'est dimanche. Match numéro 5 de la finale de la NBA demain soir. Match numéro 6 de la finale de la LNH dimanche soir. Brésil-Maroc, un choc à la Coupe du Monde samedi 18h. Il y a toujours l'Omnium canadien de golf présenté au TPC Toronto. Malheureusement, il sera difficile pour notre ami Johan Benson de faire la coupure. Il est à plus 3, la coupure envisagée est à moins 2. Alors, c'est pas évident pour Johan en ce moment. D'autres Canadiens qu'on va surveiller. Question du jour, FX.
4: Votre prédiction pour la Coupe du Monde 2026, qui va la gagner? Eh bien, la réponse la plus populaire à 31%, la France.
1: Merci beaucoup, messieurs. Écoute, il y a un membre des Hurricanes qui pourrait passer à l'histoire si toutefois il soulève la coupe dans les prochains jours. Renaud Labois vient nous en apprendre plus.
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1: Ah ouais, non, mon Ren, ah ouais,
15: hey, non, Renaud!
16: Super! C'est le début du super week-end, j'imagine. Hein?
1: Exact. Oui! Comment ça va? Ouais.
16: Ça va bien à Chicago présentement. Dans 50 minutes, ça va être le vol en direction de Las Vegas.
2: C'est ton dernier vol.
16: Pour une dernière fois.
2: C'est ça, exact.
16: Ouais.
2: Ça,
16: pour une dernière fois, exactement. Puis après ça, je vais te devoir un... on va te devoir un souper, mon cher Ben.
1: OK, toi, voilà. T'es déjà
2: rendu. Ouais, il a abdiqué.
17: C'est fini, Renaud.
16: Oh oui, c'est fini. C'est fini. C'est sûr que c'est fini. C'est comme on dit en bon français, c'est terminé.
2: Ben voilà.
16: Il n'y a pas une autre façon de le dire.
1: Comme le disait notre ami Yvon Penneau.
2: Terminé! Il m'a fait payer le lunch. C'est...
16: Exact. Ben oui, mais ça va être le fun. Tu choisiras où. On va s'amuser. Absolument. On va passer des bons moments ensemble.
2: Tout à
16: personne
2: ne
16: va se plaindre.
2: On fait ça sur une terrasse cet été?
1: Non.
16: C'est, vous décidez, messieurs. Je serai plus ou moins présent au mois de juillet, mais...
2: OK. À la rentrée. OK. C'est bon. La rentrée.
16: Non, ben avant
1: non,
16: ça.
1: Non, avant on fait ça avant le mois de juillet. Là,
2: OK, c'est bon.
16: Ben oui.
1: Le mois de juin n'est pas fini. Là. La dernière fois que j'ai regardé, on était le 12.
2: Ça marche.
1: Ça marche. On est rendu en septembre.
16: Pas en septembre.
1: Je t'aime, avant Ben. Ben, lui, dans sa tête, il est rendu mi-juillet. Là, c'est...
16: Ah oui.
2: Non, moi, je vais très bien. Moi, je suis en le moment.
1: Ça, on fait ça en septembre.
2: En fait, c'est à la montagne ce soir. Je suis super heureux.
1: Là, tu dois trouver un restaurant, Ben. Ça, c'est
16: ben
1: ta
16: oui.
1: job.
2: M'en occupe.
1: Tu dois trouver ça. Puis pas un shack à burger.
2: M'en occupe.
1: Écoute, Renaud, on a bien des questions pour toi, mais écoute, la première, puis celle-là m'intrigue, tu dis que la journée d'aujourd'hui pourrait faire une grosse différence dans cette finale qui, là, selon tout le monde, là, c'est déjà réglé pour la Caroline.
16: Oui, c'est déjà réglé, puis en plus, il y a un avantage marqué aujourd'hui pour les joueurs des Hurricanes, OK? Il faut qu'ils en profitent parce que c'est la dernière fois que ça va se présenter pour eux. Et s'ils n'en profitent pas là, c'est les joueurs des Golden Knights qui vont pouvoir en profiter pour le match numéro 7. Je m'explique. C'est qu'aujourd'hui, les joueurs des Hurricanes ont une journée complète de congé. Complète, aucun déplacement. Tout le monde est à la maison. Tout le monde se repose. Si on avait à avoir évidemment des traitements à voir, on allait à l'aréna pour les traitements. Mais officiellement, c'est une journée de congé pour les joueurs des Hurricanes. Pas de réunion, pas de rien du tout. Tout le monde se repose, OK? Alors que les joueurs des Golden Knights, eux, ce n'est pas une journée de congé. C'est une journée de déplacement. Puis croyez-moi, ce n'est pas un déplacement facile de partir aujourd'hui, faire 5 heures et demie d'avion, partir de Raleigh pour s'en aller à Las Vegas, OK? Demain, les joueurs des Hurricanes vont sauter sur la patinoire en Caroline et prendront un avion par la suite pour arriver en début de soirée du côté de Las Vegas, où on va rester le plus possible à l'heure de l'Est. Il y aura évidemment pas d'entraînement pour le match qui va avoir lieu dimanche pour les deux équipes. Mais une chose est claire, c'est que les joueurs des Hurricanes peuvent profiter aujourd'hui de quelque chose que les joueurs des Golden Knights n'ont pas, soit une journée de congé. Et croyez-moi qu'à cette période-ci de l'année, où il reste seulement peut-être deux matchs, d'avoir cette journée de congé, elle est essentielle, non seulement pour le corps, mais aussi pour la tête. Parce que, comme nous disait hier Andre Miller, ce n'est pas physiquement le défi qu'on a présentement, c'est surtout mental. Comment on fait mentalement pour se placer à un endroit où on est complètement épuisé physiquement, mais il faut quand même compétitionner à un très, très haut niveau le soir. Alors aujourd'hui, je pense que ça peut faire complètement la différence parce que déjà qu'ils sont plus vite et semblent plus jeunes que les Golden Knights, cette journée d'aujourd'hui peut tout changer dans cette série pour eux, c'est sûr.
1: Ben, il y a deux choses en fait. La première, les Golden Knights ont l'air maganés actuellement.
16: Ouais. Et je te confirme qu'ils le sont.
1: Bon. Et deuxièmement, on dirait que le repos là, de gagner les deux premières rondes en quatre. Là, puis l'autre en cinq, ben c'est là que ça paye pour les Hurricanes.
16: Voilà. Oui. On n'a presque pas joué de hockey. On a sur les trois premiers trios des gars qui ont 25 ans et moins, ce que évidemment les joueurs des Golden Knights n'ont pas. Je regarde juste Thomas Chertel, là, ça n'avance plus du tout. Il reste quoi? Un autre 6 ans de contrat. Bref. Tu regardes tout ça, tu te dis c'est le fun d'avoir des vétérans, d'avoir des gars qui sont aguerris, des gars qui connaissent la ligue. Oui, je comprends. Mais là, tu es dans une situation où l'équipe devant toi est très, très, très rapide. Et en plus de ça, comme tu l'as si bien mentionné, Greg, tu as des joueurs qui sont blessés. Et parmi les joueurs blessés, il faut ajouter le nom de Mitchell Marner.
17: À ce point-là.
16: Ouais, Mitchell Marner n'est pas à 100%. Je te dis pas que c'est une blessure qui l'empêcherait nécessairement là, de jouer en saison, mais c'est un quelque chose qui le dérange assez pour faire en sorte que il n'est pas capable de jouer au niveau où il aimerait jouer présentement. C'est surtout ça qui est important. Il y a une raison pourquoi depuis deux matchs, il est un peu plus invisible, messieurs.
1: Ouais, et écoute, je pense que finalement, le sandwich, c'est toi qui vas l'avoir emporté. Si Marner n'est pas en mesure de générer de l'attaque et d'essayer de ramener son équipe dans cette série-là, ça va être tough de mettre ta main sur le Conn Smythe, même s'il y a eu un parcours exceptionnel à date.
16: Oui, exceptionnel, mais c'est parce que là, on est aussi dans le crunch time, puis il faut que tu sois capable de prouver que en finale de la Coupe cette année, tu as fait la différence aussi. Et moi, je pense que c'est important de... Oui, le Conn Smythe, c'est pour toutes les séries, mais on va dire que c'est comme les examens du ministère. Ça compte pour plus de pourcentage un examen du ministère que le reste de l'année scolaire, vous comprenez? Mm. Alors, c'est un peu la même chose qu'on a présentement. Là, tu peux pas ignorer non plus le fait ce que fait Jordan Staal comme capitaine. Encore hier, c'est plus de 70% d'efficacité au cercle des mises en jeu. C'est un gars qui fait tout bien. Il n'y a pas une autre façon de le dire. Et même si peut-être pendant les trois premières rondes, peut-être qu'effectivement, statistiquement parlant, il ne mettait pas les points au tableau, mais regardez les meilleurs joueurs des Sénateurs, ensuite des Flyers de Philadelphie et des Canadiens de Montréal qui l'a maîtrisé à lui seul. Je pense que ça aussi, ça a quand même une valeur là, quand c'est le temps de voter pour le trophée Conn Smythe. Puis aujourd'hui, je me suis réveillé ce matin, comme tout le monde, et Jordan Staal était favori maintenant pour le trophée Conn Smythe. Puis je peux vous dire qu'il y a une semaine, il était loin derrière.
1: Absolument, il était très loin. T'sais, bien peu aurait pu prédire qu'il connaisse une série finale ainsi et qu'il soit le favori pour le trophée Conn Smythe. Mais tu veux parler de l'entraîneur-chef des Hurricanes qui, selon toi, passera l'histoire en cas de victoire des Hurricanes, que ce soit même dimanche ou le prochain... c'est-à-dire en fin de semaine, pardon, ou le prochain match.
16: Exact, parce que des joueurs qui, comme capitaine, ont remporté la Coupe Stanley et qui gagnent la Coupe Stanley comme entraîneur-chef avec la même équipe, ce n'est pas arrivé souvent. En fait, les gars, dans l'ère moderne du hockey, ça va être une première. OK? Oui, c'est déjà arrivé dans le temps de Toe Blake, là, mais Toe Blake, là, tu sais, il a pris sa retraite, le beau Toe, en 1968, là. It's been a while, Crocodile, comme on dit, là.
1: Mm-hmm.
16: Sid Abel, avec les Red Wings de Détroit. OK? Hap Day, là. Je sais même pas, oui. Hap, il a gagné avec les Maple Leafs. Tu sais, t'as d'autres entraîneurs comme Dick Clapper. Mais encore là, ce sont des noms qu'on ne connaît pas. Là, nous, à Montréal, on connaît Paul Blake parce qu'évidemment, il fait partie de la légende. Là. Mais la réalité, c'est que dans l'ère moderne du hockey, ça va être une première lorsque Rod Brind'Amour va soulever la Coupe Stanley. Je le répète, comme capitaine des Hurricanes et comme entraîneur-chef. Puis c'est drôle, hein? J'ai comme l'impression qu'on ne reverra pas ça de sitôt non plus, les gars, là. Honnêtement, là, des capitaines qui seraient capables de soulever une Coupe Stanley ailleurs, le seul que je verrais, là, parce qu'à cause de son amour du hockey et sa passion, là, ce serait Sidney Crosby. Mais est-ce que Sidney Crosby veut vraiment être entraîneur-chef dans la Ligue nationale de hockey? Je le sais pas. Je lui ai jamais posé la question. Est-ce que c'est plus un directeur général? Je le sais pas. Mais une chose qui est claire, c'est qu'il faut que tu arrives avec énormément de passion devant tes joueurs. C'est la beauté de Martin Saint-Louis aussi. Martin Saint-Louis, c'est ce qu'il fait, c'est que t'es pas en séries éliminatoires puis en finale de la Coupe Stanley, il faut que tu amènes ta passion, là. Tu sais, c'est qu'est-ce que tu fais le match 25, qu'est-ce que tu fais le match 42 pour t'assurer que tous tes joueurs vont être allumés pour le match du mardi soir face aux Blue Jackets de Columbus. Si vous pensez que ça devrait être normal d'être allumé à tous les matchs, 84 matchs à partir de la saison prochaine, détrompez-vous. C'est là où l'entraîneur-chef a un job, selon moi, majeur de transmettre sa passion et évidemment ses exigences à son groupe.
1: Ouais, c'est incroyable. Écoute, ce parcours-là, ça fait un bout qui est là. D'ailleurs, Rod Brind'Amour, présentement, derrière le banc des Hurricanes de Caroline. On a parlé des échecs souvent, notamment en finale de conférence. Puis on a continué à lui faire confiance. Il est resté là. Il a continué à croire en son système, croire en ses joueurs. Et on a continué avec le propriétaire, directeur général, là, de peaufiner ça, d'utiliser juste assez de statistiques fines, comme tu oui. aimes les appeler. Puis regarde, voilà, faut leur rendre crédit à un moment donné. Là.
16: Oh oui, il faut effectivement leur donner énormément de crédit. Puis... j'ai vu un extrait tantôt, c'est Elliot Friedman qui a fait une entrevue avec Rod Brind'Amour dans les derniers jours, puis Rod parlait de sa vision qu'il a eue comme lorsqu'il a décidé de devenir entraîneur-chef. Il dit, j'ai un building qui est quand même bruyant, c'est une belle région pour vivre, puis on a une équipe qui va être capable de gagner longtemps. Effectivement, ils ont gagné beaucoup de matchs, les Hurricanes, depuis son arrivée, mais ils n'ont jamais touché ce trophée-là comme entraîneur-chef. Et le point suivant, c'est qu'il donnait l'exemple de Taylor Hall. Puis il y a une entrevue que j'ai faite avec Taylor Hall, puis il répétait un peu ce que Taylor Hall disait. Taylor Hall dit qu'il est la meilleure version de lui-même qu'il n'a jamais été. Pourquoi? Parce que ce qu'exige Rod Brind'Amour, un, tu veux le faire pour lui, mais deux, il réussit à te faire comprendre que si tu joues de la façon dont il veut, tu vas devenir un excellent joueur de hockey. Même si ça fait 16 ans que tu joues dans la Ligue nationale de hockey, ça veut pas dire que tes meilleurs jours sont derrière toi nécessairement. Si on trouve la façon de tweaker ton jeu un peu, de faire comprendre ce que tu dois faire sur la glace pour justement ressortir et connaître du succès, ben moi, quand je regarde le parcours de ce gars-là avec les Hurricanes, particulièrement cette saison, effectivement, c'est la meilleure version de Taylor Hall. OK, mais qui est en arrière de ça, ben c'est l'entraîneur-chef Rod Brind'Amour. Et c'est ça, quand tu vois des joueurs comme ça qui ont passé à travers beaucoup de choses, qui arrivent à un endroit, on pensait jamais vraiment que ça allait fonctionner avec les Hurricanes, ben sais-tu quoi? Ça fonctionne, c'est la meilleure version de lui-même, et tant mieux. Mais je le répète, s'il est ailleurs, avec un club où l'entraîneur n'est pas une espèce de Rod Brind'Amour, est-ce qu'on a le même résultat aujourd'hui? Je ne suis pas convaincu.
1: Non, c'est sûr. Puis écoute, en même temps, je pense que c'est ça qu'on est en train de bâtir avec les Canadiens. J'apprends rien à personne là-dedans, là. Mais je pense qu'il y a un beau parallèle à faire sur où est-ce qu'on s'en va avec Martin Saint-Louis.
16: Oui, exactement. C'est un parallèle très, très facile. D'une manière ou d'une autre, c'est pour ça que lorsqu'on parlait de Joe Pavelski dans les derniers jours, les gars, c'est le fun de parler de Joe Pavelski à Toronto, mais est-ce que Joe Pavelski est capable de transmettre la passion comme un Rob Brind'Amour transmet la passion, comme un Martin Saint-Louis transmet la passion? Si la réponse est oui, j'espère que les Maple Leafs ne vont pas hésiter. Mais si la réponse c'est on a le trois quarts d'un Rob Brind'Amour ou d'un Martin Saint-Louis, ben le 25% qui te manque là, c'est la crème là. C'est la crème dans ton café là, je veux dire. Engage-le pas si tu penses qu'il est pas capable de transmettre cette passion-là.
1: Écoute, Renaud, on va te laisser partir. On sait que tu es sur un horaire extrêmement serré. Puis nous autres, écoute, on se reparle lundi avec grand plaisir, mon ami. Passe un très beau week-end. Oui, probablement que la coupe sera levée quand on va te parler.
17: Ah, bon match numéro 6.
16: Ça va être extraordinaire. Oui, et je vous parlerai de Vegas encore. Je serai pas encore parti de Vegas.
1: Ah non,
16: donc, on se reparle de Vegas lundi.
1: Excellent. Salut, mon chum. Bon week-end,
16: bon week-end
1: à Vegas.
16: Ah oui, à Las Vegas. Salut tout le monde.
1: À Las Vegas.
17: Salut Renaud.
1: Salut Renaud. Viva Las Renaud.
2: On va te dire une affaire.
1: Ah, le Canada.
17: Le Canada. Loria qui vient de rater une chance en or, les
2: ah,
17: gars.
2: Ah là là là là là là.
17: Les opportunités là, que le Canada obtient dans ce match-là, c'est spectaculaire, mais on n'est pas capable de marquer. C'est complètement fou, là.
1: Ben, écoute, sais-tu ce qui est drôle, mais pas drôle en même temps?
17: Vas-y donc.
1: C'était la même affaire il y a 4 ans. On ouais. avait plusieurs opportunités puis on n'était pas capable de
17: mais
1: finir.
17: Domination comme ça là.
2: Ah, c'est une domination outrageuse.
17: C'est une domination complète en niveau de possession du ballon, en niveau de chance de marquer aussi pour le Canada et on tire de l'arrière
2: 1-0. Ça n'a pas de bon sens qu'on tire de l'arrière 1-0, ça a juste pas d'allure.
17: 55e minute de jeu en ce moment.
2: Faut pas commencer à mettre dedans. Là.
1: On garde l'espoir. Ouais. N'est-ce pas? On garde l'espoir. On revient dans 2 minutes avec les 3 extras.
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5: Les trois extras, c'est ce qui a retenu notre attention sur la planète sportive dans les 24 dernières heures et dont on n'a pas pu parler dans le show parce qu'il y a bien trop d'actualités et de nouvelles. Ça n'a pas de bon sens. Et savez-vous ce qui est bon dans les trois extras, les gars? C'est que le chiffre 3, c'est 3 fois plus de buts que ce que le Canada a scoré dans le match à date. C'est
6: zéro, fou. Mais le nombre de chances que le Canada a raté dans cette rencontre-là jusqu'ici.
5: C'est incroyable.
6: 65% au niveau de la possession, 10 coups de pied de coin pour la formation canadienne. On a raté une chance en or dans les dernières minutes. On tire toujours de l'arrière 1-0. On approche la 60e minute de jeu. En fait, on vient d'atteindre la 60e minute de jeu.
7: Il reste 30.
6: Il en reste 30, plus les arrêts
7: plus
6: de jeu.
7: Plus les minutes,
6: plus les minutes ajoutées. Alors,
5: il reste
6: on verra,
5: du temps
6: mais.
5: En masse.
7: Ouais, attention, là, du temps en masse. Moi, je suis inquiet. Quand une équipe domine outrageusement comme ça et que tu tires de l'arrière, à moins que finalement ça revire de bord, mais c'est surtout une erreur en défensive là, qui a coulé le Canada sur le but.
5: Reste une demi-heure.
7: Ben,
5: on commence avec toi.
7: Bon, premièrement, je salue mon chum Johan Benson, qui malheureusement, selon toute vraisemblance, ne sera pas en mesure de faire la coupure donc au TPC Toronto dans le cadre de l'Omnium canadien du PGA Tour. C'est mené en ce moment, ça se bataille au sommet. On a moins 10 pour Ben James, américain. Sam Burns et plusieurs autres suivent à moins 9. Et aux dernières nouvelles, je devais descendre bien bas. C'est dommage parce que la ronde d'aujourd'hui, Johan, est somme toute très intéressante. C'est hier sa fin de ronde qui lui fait mal. Alors tout à l'heure, il était à plus 2. La coupure envisagée est autour de moins 2. Alors là, pour l'instant, je ne le retrouve plus. Alors est-il sur une séquence? Non, il est toujours là à plus 3, malheureusement. Ce sera difficile. La coupure, c'est quasi impossible pour le chum Johan. Mais Johan, quand même un omnium du PGA Tour, bravo. Et moi, j'attire votre attention sur le United Bowl.
5: Non, c'est vrai cette affaire-là. Là.
7: Nous en avons parlé tout à l'heure avec Mathieu Pro.
5: Tu en as parlé.
7: J'en ai parlé. Le United Bowl, demain, 15h, si vous ne faites rien, si vous n'avez pas le goût de sortir, quoi qu'il annonce très beau... Ce sont les DC Defenders contre les Kings de Louisville qui s'affrontent dans la UFL. Je ne sais pas si vous avez suivi un peu les activités de cette ligue-là. Il y a les Stallions de Birmingham, les Aviateurs de Columbus, les Renegades de Dallas. Quand tu as une équipe à Dallas, alors que les Cowboys sont roi et maître, les DC Defenders... Les Gamblers de Houston, les Kings de Louisville, le Storm d'Orlando et les Battle Hawks de Saint-Louis. Alors la finale, le Bowl, le United Bowl, c'est demain. Juste vous dire que dans cette ligue-là, le salaire minimum de base est de 64 000 $ pour les 10 matchs de la saison régulière. Et il y a des bonis là, de performance, 1 000 $ si tu es élu joueur de la semaine. Situé sur l'équipe toute étoile, 2 500 $, le joueur de l'année, 5 000 $, et ainsi de suite. Alors, il y a la NFL, la Ligue canadienne et la UFL. C'est sous la Ligue canadienne au niveau des salaires, puis pas à peu près. Alors, ça vous tente de regarder du football quand demain. Même. Nous, on s'en va sur la montagne. Mon nounours Yannick, qui porte fièrement son chandail des Expos en studio en ce moment. Beauté. Et moi-même, on s'en va rejoindre les Alouettes sur la montagne.
5: Merci, Ben, de nous avoir éduqués sur la UFL.
7: Ouais. Non, mais, tu sais, moi, ça a été un peu de méthadone. Je dois avouer que ça a été un peu de méthadone, ça. Parce qu'à un moment donné, je tombais là-dessus, je barre aux douanes.
5: Tu m'expliquais méthadone?
7: Ben, je
5: sais comment tu barres aux douanes en regardant ça. Là, c'est beaucoup de...
7: C'est que, quand la NFL, tu sais, après le Super Bowl, c'est long. Avant la prochaine saison, t'as la Ligue canadienne, oui, mais entre les deux, c'est très long quand même. Alors, j'ai regardé quelques matchs de la UFL.
8: Un méthadone.
6: Très bon.
7: La méthadone.
6: Et tu parlais de Johan Benson tantôt. Je sais pas si vous avez vu les images qui circulent sur les réseaux sociaux. Johan portait un chandail du Canadien lors de la deuxième ronde. Je trouvais ça de toute beauté. Avec son nom écrit dans le dos, Benson.
7: Exact.
6: Petite mention à Johan pour le chandail du Canadien.
5: On l'adore.
6: Fix. Bien triste nouvelle, les gars, dans le monde du tennis canadien. Ouais. Victoria Mboko qui déclare forfait pour le troisième tournoi majeur de la saison à Wimbledon. Sa blessure au genou, on en parlait dans les derniers jours. Alors, elle a dû se retirer aussi du tournoi en double avec Serena Williams.
7: Est-ce que Serena va se trouver une autre partenaire?
6: Non? On a donné victoire par forfait aux deux joueuses qui étaient censées affronter Mboko et Serena Williams. Alors, c'est dommage parce qu'elle aime beaucoup un bon début de saison. Elle a deux opportunités dans différents tournois. Neuvième tête de série quand même lors du dernier Grand Chelem. Bien triste nouvelle pour Victoria Mboko. Mais si elle peut prendre du repos, se guérir sa blessure qui semble être au genou gauche, elle est très bonne sur surface dure. Elle a gagné cet été, l'été dernier à Montréal. Et il y a l'US Open aussi qui va s'en venir au mois d'août prochain. Alors,
7: c'est quand même la poisse au niveau des blessures chez nos Canadiennes, hein?
6: Vraiment.
7: Bibi, ça a été ça, sa carrière, malheureusement, là, qui ne revient. Je me surprendrais qu'elle remonte dans le top 50. Là.
6: Non.
7: Mais là, j'espère que pour Victoria, ça ne sera pas la même chose.
5: Ben, espérons que, justement, c'est léger. Les gars, on va aller faire un petit jeu dans les prochains instants, mais une dernière nouvelle de dernière heure en Formule 1, c'est le Grand Prix de Barcelone en fin de semaine. Barcelona-Catalogne. Et Lando Norris qui a dominé la deuxième période d'essai libre devant George Russell, Oscar Piastri. Donc les McLaren qui ont l'air assez rapides. Je trouve ça intéressant. Je pense qu'on a fait beaucoup de tests avec Ferrari parce que Ferrari est l'équipe qui a amené le plus d'améliorations sur la voiture au nombre de 8. Et Lewis Hamilton qui n'était pas dans la voiture dans la première séance d'essai libre. Des fois on fait ça pour la première séance, on donne la chance à des jeunes pilotes de s'acclimater avec la Formule 1. C'était donc Dino Beganovic qui était dans la voiture. Qui demandez-moi pas s'il est très connu. La réponse, c'est non. Mais il a quand même réussi à faire 8e dans sa Ferrari. Je vous ai parlé hier de la possibilité que Pierre Gasly puisse ravoir sa place sur le podium à Monaco la semaine passée. Ben, c'est fait. Pierre Gasly, je trouve ça tellement stupide. Sur une technicalité qui a eu une pénalité. Imagine le gars qui aurait pu célébrer à Monaco sur le podium. Et ce n'est pas arrivé, malheureusement. Mais finalement, il pourra dire qu'il a croisé quand même le fil d'arrivée 3e.
7: Le jeune prodige, là. Antonelli?
5: Kimi Antonelli.
7: Est-ce que c'est une première à 19 ans d'avoir autant de succès en arrivant sur le circuit?
5: Bien, 5 victoires de suite. Oui.
7: 5 victoires de suite, c'est jamais arrivé. Hein?
5: C'est le plus le plus jeune gagnant, d'ailleurs, du Grand Prix de Monaco. Donc,
7: est-ce que c'est la nouvelle sensation?
5: Kimi Antonelli?
7: Ben oui. Non, mais pour les années à venir.
5: Absolument.
7: Ah oui? Hein?
5: Oui, absolument. Mm-hmm. On en parle dans l'épisode de l'épingle.
7: Ah oui, l'épingle.
5: Qui se nomme « Bienvenue dans l'ère Antonelli ».
7: Ah, c'est bon ça. On va aller écouter l'épargne.
5: On est conséquent des fois dans ce qu'on fait.
7: Oui, c'est vrai.
5: Hey Ben, on va aller jouer un autre petit jeu.
7: Là,
5: les fans d'hockey, vous allez triper puis pas à peu près.
7: Là, mes deux garluches ici, ils trippent solides depuis le début du show.
5: Non, mais à ta minute. Restez là, on revient que ça.
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5: OK, Ben, on est tombé sur un site web qui s'appelle NHL82.ca.
7: Ouais, c'est ça.
5: C'est un jeu de hasard dans lequel tu dois bâtir ta formation pour arriver le plus près de 82 victoires, aucune défaite.
7: Voilà.
5: Et là, on va se faire chacun une équipe.
7: OK.
5: Ensemble. Puis celui qui
7: mais
5: est plus
7: est-ce que ce sont selon des véritables statistiques?
5: Absolument.
6: Oui, absolument.
5: Ça
6: absolument.
5: Y va par décennie. Donc, tu spin the ice, comme c'est marqué sur le site web. Et là,
7: ah,
5: tu
7: oui.
5: tombes sur une équipe dans une décennie. Tu dois choisir. Tu spin the ice, comme c'est marqué sur le site web. Et là,
7: ah,
5: tu
7: oui.
5: tombes sur une équipe dans une décennie. Tu dois choisir le meilleur élément. Tu dois avoir, je veux dire, un ailier gauche, un centre, un ailier droit, deux défenseurs et un gardien de but.
6: Voilà.
7: Et tu dois réussir avec ces cinq joueurs.
5: Tu prends le meilleur joueur de chaque élément qui t'est donné. Tu as le droit une fois de changer de décennie, puis une fois de changer d'équipe.
7: OK.
5: C'est bon.
7: Et le gardien de but, tu fais des points comment avec?
5: Avec le nombre de victoires et le pourcentage d'arrêt.
7: OK.
5: Et t'as un petit bonus si il est au temple de la renommée du hockey.
6: Et comment fonctionnent les statistiques? C'est vraiment la moyenne de points par match du joueur, alors sur 82
5: dans
6: matchs.
5: Dans la décennie.
6: Dans
5: donnée.
6: La décennie.
5: On va commencer avec FX, puis tu vas te faire la main avec ça, puis après ça, on fera ton équipe. OK,
7: d'accord,
5: Ben?
7: D'accord, d'accord.
5: FX, j'y vais. Année 2000 à San Jose. Il y a Dan Boyle qui a 62 points comme défenseur. Allié gauche, tu as Danny Heatley à 82 points. Joe Thornton comme centre à 102 points. Et les gardiens de but sont Vesa Toscala avec 46 victoires et Evgeny Nabokov à 43 victoires.
6: Je vais prendre Joe Thornton.
5: Joe Thornton. Points. Le centre est choisi. On s'en va. Par la suite, Washington dans les années 80. Donc, gardien de but Al Jensen avec 45 victoires. T'avais Larry Murphy comme défenseur à 62 points. Ailier droit, Mike Gardner à 87 points. Et ailier gauche, Jeff Cortnall à 79 points.
6: Murphy en défense. Je prends un défenseur.
5: Larry Murphy,
6: oui.
5: 62 points.
6: Oui.
5: Temps de la renommée.
6: Parfait.
5: Comme François Gagnon. Columbus 2020. T'as Zach Werenski à 66 points. Les gardiens de but, on n'ira pas là.
6: Non, c'est
5: malheureusement.
6: Pas fameux.
5: Johnny Gaudreau à 68 points. Jakub Voracek. Tu peux
6: non,
5: changer d'équipe
6: bon.
5: Ou changer de décennie.
6: Change d'équipe.
5: Changer d'équipe. Nashville 2020. Ah. Attends, Roman Yossi 77 points.
6: C'est mon choix.
5: Parfait. On continue. Alors, il y a aussi Murphy, quelle défensive, et Joe Thornton. Ça va bien, date, t'as fait.
6: Pas fameux, non.
5: Vancouver 2010, Corey Schneider, 49 victoires comme gardien, ou Roberto Luongo, 45 victoires.

0: Qui a le meilleur pourcentage d'efficacité?
1: Corey Schneider à 931.
0: Schneider.
1: Parfait. Quelle équipe, hein?
0: Non, pas
1: quelle
0: tant.
1: Quelle équipe.
0: Les ailiers gauches sont plus rares.
1: Minnesota
0: aussi dans le jeu.
1: Des années 70. T'as Al McAdam à 83 points et Steve Payne à 68 points. Tu peux changer la décennie.
0: L'affaire avec le Wild du Minnesota, c'est que si on change la décennie, c'est la décennie actuelle. Il y a un Kirill Kaprizov qui a amassé plus de 90 points en moyenne par match dans la décennie actuelle.
1: T'as eu des bons joueurs avec les North Stars aussi à l'époque du Minnesota.
0: Change la dynastie.
1: Mike Modano comme centre. Ross Courtnall à 77 points ou Brian Bellows. T'as pas le choix, c'est un des deux.
0: Les deux sont?
1: 77 points.
0: Quelle position?
1: Des alliés. On va donner Ross Courtnall.
0: Parfait.
2: Le chevreuil.
0: Aïe, aïe.
1: Ross Courtnall, il te manque un ailier gauche. Là, tu peux plus rien changer. Vancouver, 1970. Nous allons te donner André Boudria, 69 points. On aurait pu aussi te donner Wayne bon, Mackey.
0: J'ai vraiment pas une bonne formation. Là, je pense que c'est quelque chose comme 70-12.
1: C'est exactement ça.
0: Bon, voilà.
1: 70-12. Ben, es-tu prêt?
2: Ben, je sais pas, là. Comment on peut avoir 70-12,
0: hein? Ben, c'est parce que j'ai pas assez des bons joueurs, Ben. Okay. J'ai pas une assez bonne attaque. Là. Ma défensive était pas si pire, mais l'attaque laissait à désirer. Okay.
1: Ta première équipe, c'est les Flyers des années 60.
2: Des années 60,
1: là,
2: hein?
1: Ben, je te suggère fortement,
2: oui,
1: de, avant même de regarder les statistiques, de changer de la décennie tout de suite.
2: Je change de décennie tout de suite.
1: Merci, Ben. OK. Bobby Clark comme centre à 95
2: Let's
1: points.
2: Let's go!
1: On est dans les années 70. Tu veux y aller dessus?
2: Ah oui, Bobby Clark.
1: Bobby Clark. OK, c'est bon.
2: Il y a toujours une dent.
1: On a un centre. Bobby Clark. Oh boy! 1980 à Québec. Michel Goulet, ailier gauche, wow. 99 points.
2: Wow!
1: Et c'est pas mal meilleur que tu peux prendre parce que tu peux pas prendre Peter Stachny.
2: Je prends Goulet. Ben oui, écoute, là, j'ai Bobby Clark puis Michel Goulet. Ça va bien?
0: Ça part fort.
1: Ça part fort. Ça part fort.
0: Meilleur que moi.
1: Philadelphie 2010.
2: Ouais.
1: Et là, tu vas sauter, là.
0: Ouais.
1: Mais je te suggère de prendre Ilya Brizgalov qui avait 43 victoires. Parce que sinon, comme défenseur, il n'y a pas grand-chose.
2: Non, c'est pas tant bon.
1: Et
2: hein,
1: comme ailier droit, le meilleur est Claude Giroux à 80 points.
2: Pourcentage d'efficacité, c'est quoi?
1: 905.
2: Ah, c'est pas fort, ça.
1: Mais 43 victoires, c'est très bon.
0: C'est pas pire.
2: 43 victoires, c'est bon. Alors, il a été vraiment sinon, aidé par son
1: Sergei,
2: sa défensive.
1: Bob.
2: OK, vas-y avec Brizgalov.
1: OK, parfait. Et maintenant, on s'en va. Oh boy. Edmonton, année 90. Là, tu peux changer d'équipe parce qu'il te reste un ailier droit, Joe Murphy à 74 points. Le meilleur défenseur est Igor Kravchuk.
2: Non, merci.
1: À 45 points.
2: Je vais changer.
1: Année 90, Washington, Peter Bondra comme ailier droit,
2: ouais,
1: ou Kevin Hatcher.
2: Combien de points, Hatcher?
1: 65. Et celui qui avait la plus belle coupe de cheveux, All IF Rady.
2: Oh!
1: À 56 points. Mais 65 points pour un défenseur, c'est très bon.
2: Oui, c'est bon.
1: Moi, c'est André Kevin Hatcher.
2: OK, Hatcher. Vas-y.
0: Très bon.
1: Oh! Bon, enfin!
2: Le Canada vient de créer l'égalité.
0: Kyle Larin. Qui vient de marquer. Il ne faisait pas partie du 11 partant de la formation canadienne.
2: Wow!
0: C'est la folie.
1: Oui, messieurs, calmez-vous. On dirait qu'on vient de gagner la Coupe Stanley ici. Ou encore la Coupe du Monde. Tampa Bay 2000, t'as le droit à Dan Boyle comme défenseur à 53 points. Ou, attention, Martin Saint-Louis.
2: Ben oui,
1: 67 points comme allié droit.
0: Martin Saint-Louis.
2: MSL.
1: Et il reste un dernier, finalement. Floride 2020, défenseur droitier. Oh,
0: ça fait dur.
1: Aaron Ekblad ou Brendan Montour, les deux à 50 points, lequel veux-tu?
2: Aaron Ekblad.
1: Ça te donne 70 victoires, même affaire que FX.
2: Même affaire que toi, FX. Et tu connais ça pas mal plus que moi.
0: Ouais, mais c'est du hasard, Ben.
2: Hey, pas de hasard là-dedans.
0: Il y a du hasard. Okay,
1: mon équipe, San Jose 2000. Est-ce que j'y vais avec Vesa Toscala pour vrai? Là? Ou Danny Heatley? Ah non, Joe Thornton comme toi.
0: Joe Thornton
1: comme centre à 102 points. On continue. Minnesota 1990. Le gardien était John Casey à l'époque.
2: Hey, John Casey.
0: Mike Modano est là.
1: Mike Modano est là comme centre, mais je l'ai pris. Alors, ce que je vais faire, je vais changer d'équipe.
0: Parfait. Il va tricher.
1: Ah, mon Dieu. Je viens de tomber sur Hartford les années 90.
2: Oh, ça, c'est pas bon, ça.
1: Ah, le meilleur ailier que je peux prendre, c'est Murray Craven. Ailier gauche, 73 points. Ou Zarly Zalapski comme défenseur, M'a prendre Zarly Zalapski.
0: C'est bon. Très bon.
1: Très bon. On poursuit. Année 80, Minnesota. Ouais, Larry Murphy.
0: Très bon.
1: Défenseur, 71 points.
0: Très bon.
1: Alors, ma défensive est composée de Zarly Zalapski et Larry Murphy, avec Joe Thornton au centre. Connor McDavid, parce que j'ai réussi à avoir les Oilers d'Edmonton de 2020.
0: Ouais, mais là, t'as déjà ton joueur de centre.
1: L'affaire, c'est que j'ai juste les centres.
0: Voilà.
1: Je m'en vais vers les gardiens de but. Stuart Skinner a 46 victoires. Un taux d'efficacité 906.
0: Hey, c'est pas si mal, pareil.
1: M'en prendre Stuart Skinner.
0: Ah, c'est bon.
1: Ça doit inclure les séries éliminatoires, ça, cette affaire-là.
0: Non.
1: Non?
0: Pense pas.
1: OK. Poursuivons. Chicago 2010. Ailier droit. Patrick Kane. On y va avec Patrick Kane.
0: Il te reste un ailier gauche.
1: Il me reste un ailier gauche et il me reste, j'ai le droit de changer de la décennie. Ailier gauche, j'ai les Détroits des années 60. Frank Mahovlich à 83 points.
2: Ben oui.
0: Ah, c'est bon. Moi, je prendrais pas de chance.
1: Ou sinon, je peux changer la décennie.
2: Non, vas-y.
0: Ah, je suis pas convaincu si tu changes la décennie.
1: Ben, tu veux jouer avec Mahovlich?
2: Si Mahovlich, oui.
1: 47 buts.
0: Quand même.
1: 73-9.
0: Félicitations.
1: Monsieur le
2: victorieux. Bravo, bravo, Greg.
1: En vous remerciant, messieurs.
2: Bravo, là. C'était vraiment bon.
1: C'est...
2: Hey, soit dit en passant, j'ai vu dans la foule, là, au BMO Field.
0: Ouais.
2: Si ça se peut, j'ai vu un homme qui portait la barbe et sa barbe était plus longue que mes cheveux.
0: Ah ouais?
1: Ah oui.
2: Ça doit être tough à manger des ailes de poulet en calvasse.
1: Est-ce qu'elle était plus raide que tes cheveux?
2: Elle était touffue.
1: Je peux te dire, dans ce jeu-là, là, avant qu'on aille à la pause, là, j'ai réussi à faire une équipe de 82.
0: 81-1, moi.
1: Veux-tu que je te donne l'alignement?
2: Si ça te tente.
1: Steve Yzerman était au centre de Timo Selanne et Johnny Gaudreau. En défensive, j'avais Bobby Orr et Sandy Sosa-Lynch. Et le gardien de but était Marc-André Fleury. C'est 1-1 à la Coupe du Monde. Canada, Bosnie-Herzégovine.
2: Il reste moins de 10 minutes au temps régulier.
1: On va aller jaser avec Mathieu Proulx et on vous revient avec la conclusion de l'émission. Make your move.
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3: On est parti pour une dernière cette semaine en ce vendredi 12 juin. Content de vous retrouver dans le Club du Matin avec Anthony Marcotte.
4: Salut les boys!
3: Ça fait longtemps qu'on s'est vu.
4: Ça a été une courte nuit sans se voir, désolé. J'ai pris 6 heures de break.
3: 6 heures, je pense même pas.
4: Non, ouais. Ça a été de courte durée.
3: Effectivement.
4: C'était notre partie numériste hier.
3: Exact. On a souligné la fin de la saison. Nos excellents sondages. Encore une fois, on vous remercie beaucoup. Nous étions quasiment tous, s'il manquait Gilbert et Max. Mais sinon, on était une méchante belle gang. C'était le fun.
4: Mais non, Gilbert est venu.
3: Ouais, Gilbert est venu, mais on l'a pas vu. On était déjà parti. Mais il est quand même venu faire un tour. On écoute Gilbert, comment ça sonnait hier.
5: Ben, je suis désolé, je suis arrivé en retard. J'avais un événement, je suis arrivé en retard. Là, j'arrive ici, parce que si je suis arrivé à nous, tout le monde est parti. Mais j'ai un bon souvenir, les boys. Puis si, ça s'appelait chez Tony avant. Puis moi, et mon frère, on venait se faire couper les cheveux le samedi matin, puis on regardait des Playboys en attendant. Sérieux, le direct là, chez Tony. Oui, monsieur. Tony, le barbier, ça rue Saint-Charles à Longueuil. Oui, monsieur.
3: Une clip de 20 secondes, 3 sacs.
4: C'est tout. Plus 3. Mets-les dans la liste.
3: Plus 3, je
4: mets-les dans la liste.
6: Littéralement, à 9h30, notre souper était à 5h30.
3: Qu'est-ce que quasiment tout le monde fait partie.
6: Ben oui.
4: Gilbert, l'expert des revues Playboy, maintenant, il est devenu le Playboy de BPM.
6: Ah oui.
3: Il est drôle. Donc, on a passé vraiment une belle soirée.
4: Ouais.
3: Honnêtement, c'était super agréable. Puis c'est toujours le fun entre collègues. Là,
6: c'est rare qu'on fait ça aussi. On n'est pas... qu'on a tellement des horaires atypiques les uns des autres. Nous, on est le matin. Il y en a qui finissent pas mal plus tard le soir. Fait que c'est dur d'avoir des moments pour se rassembler comme ça. Mais c'est toujours le fun de passer du bon temps.
4: Ouais, c'était très bien. Nous, on est toujours très, très bien reçus. Là. C'est des partenaires de la station depuis de nombreuses années.
3: Il était content de nous voir.
4: Mais on a été très bien servis, tout ça. Donc, très, très belle soirée. Très bien, dans le vieux Longueuil. Hein. Si ça vous tente d'encourager un partenaire.
3: Rue Saint-Charles,
4: en plein la vieux Longueuil. Très agréable. On a passé une très belle soirée. Tout le monde était là. Il en manquait quelques-uns. Mais en grande majorité, on était tous là. Les ventes étaient là. Puis, c'était pour notre patron, Robert Anger, l'occasion de nous souhaiter bonne chance, parce que là, les clés là, sont sur la table jusqu'à ce que le CRTC confirme. Et après, ben, la station, vous le savez, va passer dans les mains d'Arsenal à côté là, des prochaines semaines, prochains mois. Ça devrait se faire au cours de l'été, la passation des pouvoirs. Mais tu sais, c'est Georges que à juste titre, Georges a pris le bâton à un moment donné pendant la soirée, puis a souligné l'effort de RNC d'avoir cru au sport. Puis d'avoir traversé les tempêtes, parce que des tempêtes, il y en a une. On les a vécues ici à la station. Moi, ça fait 9 ans que je suis ici. Ben, il y a évidemment eu la vente à la famille Leclerc. Finalement, c'est une vente qui a tombé au CRTC. On est resté en sport. RNC aurait pu décider de tourner le dos au sport et de changer la vocation de la station. C'est pas ce qu'ils ont décidé de faire. La pandémie est ensuite arrivée. Évidemment, c'est venu avec énormément de défis d'opérer une station de sport sans sport. Pendant un an, ça a été ça. Il a fallu ramer à travers tout ça.
3: Tu faisais quoi cette année-là?
4: Moi, j'ai été réaffecté. En fait, pendant 3 mois, j'étais complètement mis de côté, comme beaucoup d'animateurs. Puis à un moment donné, ils m'ont ramené. J'avais un mandat du lundi au jeudi dans une émission de soirée que j'animais tout seul au board à la place de Holly.
3: OK.
4: Et je faisais le week-end aussi, plus le Rocket.
3: Hey boy!
4: Donc, je travaillais, c'était du 7 jours sur 7 ou à peu près, là. Mais ça me permettait de travailler parce que Dieu sait que je m'étais ennuyé pas à peu près pendant ces 3 mois-là. Donc quand je suis revenu, ça repartit très fort avec un show de soirée, puis un show du matin au week-end, plus le Rocket. Fait que j'en avais plein mes bottines. Ça a été l'année où le Rocket jouait au Centre Bell, tous ces matchs. Donc je faisais les matchs du Rocket au Centre Bell et les matchs sur la route en studio. Donc c'est ça qu'on faisait. Puis plusieurs de ces matchs-là étaient diffusés de la maison. Je faisais les matchs chez moi, dans ma cave, dans mon sol chez nous. Ça a été toute une aventure. Ouais, c'est ça. Ça a

0: prochain acheteur. Puis lui est extrêmement fier de ça. Puis à juste titre, moi je suis fier de ça, je suis fier du travail accompli cette année. Je pense que tout le monde a mis l'épaule à la roue, on s'est bien supporté. Il n'y avait pas de guéguerre à l'interne. Je pense qu'en grande majorité, on s'aime ici à la station, puis on se supporte.
1: Ah, on sent le momentum derrière.
0: Exactement, exactement. Puis c'est important, tu sais. Oui, on travaille un peu en silo, c'est normal, tu sais. On fait nos émissions, on se concentre sur nos affaires, mais c'est important qu'il y ait un lien qui se fasse entre les émissions. Pour qu'il y ait une certaine direction. On a tous notre marque de commerce. Il y en a qui aiment le matin. Ça veut pas dire qu'ils vont écouter à la journée longue. Puis certains sont des irréductibles de Georges et Gonzo parce qu'ils ont leur style à eux. C'est bien correct. Mais moi, je suis un auditeur de sport. Je suis un amateur de sport. Si je suis pas capable de me reconnaître dans la programmation de BPM, c'est difficile pour moi de concevoir ça, là. T'sais, vous allez avoir vos favoris, vous allez aimer une émission plus qu'une autre, fort probablement. Mais vous allez trouver votre reste à quelque part dans notre programmation. Puis ça, je pense qu'il y a des bonnes décisions qui ont été prises en fonction de ça.
1: Puis tu sais, Georges et Gonzo, leur avantage, c'est la constance. Ça fait tellement longtemps qu'ils l'occupent, cette case horaire-là, spécialement à Georges, évidemment, là. Fait qu'à chaque année, les gens s'habituent, ils sont au rendez-vous, puis sont contents de le retrouver année après année. Évidemment, là, ils sont en vacances. On a été contents de les voir hier. Ouais. Mais on a déjà hâte de les retrouver là, à l'automne.
0: C'est hier après. On était les premiers, là, Dezo et moi, à lever les feux. Parce que vous savez qu'il y avait un match de la Coupe Stanley qu'il fallait regarder. Mm-hmm. Et c'est ça, l'émission du matin. Ça vient avec ses sacrifices. Hier, ça aurait été facile là, de « Ah, pas grave. C'est vendredi. On en profite. » On prend un verre de plus.
1: Ça arrive jamais, on en profite.
0: Mais c'est pas mon style, ce sera jamais mon style. T'es professionnel jusqu'au bout. Puis il a fallu partir en premier. C'est correct, on a profité du bref moment qu'on a eu avec toute la gang. Puis après ça, il fallait se remettre au travail. Puis aller écouter le hockey, puis écouter la boxe, puis regarder ce qui se passe dans le sport. Sinon, on servira à quoi ce matin? Et les gens, ils se branchent pour écouter ce qui s'est passé dans le sport. Puis qu'on leur raconte les histoires, ben... C'est notre job.
1: Me sentirais imposteur. Exactement. Me sentirais vraiment imposteur si je ne faisais pas mes devoirs. OK, ben justement, on l'a écouté, la maudite game. On va aller en parler de la maudite game. C'est parti pour le show du 12 juin 2026. Victoire des Hurricanes, la Caroline, qui honnêtement ont quand même contrôlé le match d'un bout à l'autre. Une victoire convaincante de 4-2 hier sur les Golden Knights de Vegas. Et attention, là. Parce qu'on a répété à nos âmes, ouais, le premier trio des Hurricanes dort un peu, puis c'est plus difficile. Là, le premier trio des Hurricanes, ils étaient en forme hier. Deux buts de Svechnikov et toute une manœuvre de Sébastien Aho. On peut dire que les Golden Knights sont en danger, messieurs.
0: Oui, absolument. Puis les Hurricanes attendaient un gros match de leur premier trio. C'est arrivé. Leur avantage numérique a été particulièrement efficace hier. Tant mieux. Et encore une fois, Brendan Bossy, qui est en train d'écrire une très belle histoire, il était superbe en troisième période pour fermer la porte et permettre aux Hurricanes de l'emporter. Ils sont à un match de la Coupe Stanley. Ils avaient besoin du réveil de leur premier trio. Et hier, on a beaucoup remarqué, surtout Sébastien Aho hier. Ouais. Aho hier a vraiment connu peut-être son meilleur match des séries à un moment très opportun pour lui.
1: Hey, ça prenait des aptitudes offensives, Oli, pour être capable de réceptionner la rondelle avec les patins directement sur le bâton et dans la partie supérieure.
2: Tellement impressionnant comme manœuvre de la part de Sébastien Aho. Puis, tu sais, on dirait qu'en ce moment, là, tout clique pour les Hurricanes. Ça avait été une équipe qui s'est peut-être rendue jusque-là à cause de sa profondeur. Mais là, maintenant que ton premier trio se soit levé, je comprends qu'il y avait des buts en avantage numérique à travers tout ça, mais quand même, ils se sont inscrits sur la feuille de pointage, ils vont regagner de la confiance. T'as un gardien qui fait les arrêts. Ça va être dur d'arrêter cette équipe-là. Là. Après le match 3, on se disait, oh, le Vegas, c'est eux qui sont en contrôle de cette série-là, mais le pendule, il vient de swinguer. Puis Caroline va débarquer à Las Vegas en fin de semaine avec énormément de confiance. Ouais. Là.
1: On reviendra sur Vegas dans les prochaines secondes, mais juste avant, on parle beaucoup du Svechnikov, puis il a marqué deux buts. Faut donner beaucoup de crédit à Nick Ehlers sur le quatrième des Hurricanes, le deuxième de Svechnikov. C'est une manœuvre brillante, spinorama, plutôt que de prendre un tir au filet, ce que tout le monde anticipait. Il opte pour la passe et c'est un but dans un filet désert. On l'aurait tous marqué, ce but-là. Là. Vraiment, c'était du grand Nick Ehlers tout craché qui, honnêtement, un peu plus dans l'ombre. On parle beaucoup de Stankoven, on met beaucoup de l'avant, tout ce qui se passe avec les gardiens du côté des Hurricanes. Mais lui, là, c'est la constance là, depuis le début des séries. Là. Il est toujours là.
0: Connaît d'excellentes séries. Absolument. Puis, bon, les Hurricanes... Pour moi, honnêtement, ça te prend des séries absolument extraordinaires quand tu perds une Coupe Stanley pour gagner le Conn Smythe.
2: Ouais.
0: C'est peut-être ce qui est en train de se produire avec Mitch Marner. Il y a des chances de le gagner, même si les Golden Knights échappent la Coupe. Mais si jamais ça va

0: côté des Hurricanes, ben Nick Ehlers est en discussion pour le trophée parce que c'est sa constance qui fait la différence. De ronde en ronde, il y a eu ces moments où il a performé dans ses séries plus souvent qu'à son tour. Il y a trois candidats, là, parce que là, on va écarter des gardiens de but. Là, ça ne sera pas un gardien du côté des Hurricanes. Stankoven fait partie de ce mix-là. Jordan Staal a encore marqué hier. Cinquième match de suite en finale de la Coupe Stanley avec au moins un but pour Jordan Staal. Encore lui, c'est le premier but marqué dans le match pour les Hurricanes. Puis Nick Ehlers, le troisième. Pour moi, c'est ce mix-là pour le Conn Smythe, pour la Caroline.
1: Marquer des buts dans cinq matchs de suite en finale de la Coupe Stanley dans les cinq premiers, parce que cinq matchs de suite, Yvan Cournoyer le fait dans les années 70, mais cinq matchs de suite pour commencer la série, il est dans la même catégorie que trois autres joueurs. Jean Béliveau, Maurice Richard et le très connu Fred Cyclone Taylor.
2: Gilbert a adoré le voir jouer. Lui.
0: C'est bon parce que Sportsnet a mis un graphique dans leur bulletin de fin de soirée où il y a quatre joueurs, dont Jordan Staal. Puis, comment il s'appelle?
1: Fred Cyclone Taylor.
0: Bon, Fred Cyclone Taylor, ils mettent le surnom. Comment ça se fait qu'ils n'ont pas mis Maurice Rocket Richard et le gros Bill, Jean Béliveau? Tu sais, il aurait pu, mais non, il fallait mettre Cyclone.
1: On parle d'un gars qui a joué les années 10.
2: Ouais, avec les millionnaires de Vancouver. Ça date, mais tu sais, ça montre à quel point c'est impressionnant, là. Tu sais, ce que Jordan Staal n'a rien de faire, ça n'a pas été fait depuis la grosse dynastie du Canadien dans les années 50. Il y en a eu des bons joueurs de hockey entre-temps.
1: Jordan Staal, c'est pas Prime Ovechkin.
2: Mais non, il y a 37 ans.
0: Exact. Non, c'est exceptionnel ce qu'il fait là. C'est vraiment, vraiment impressionnant. T'sais, les millionnaires de Vancouver, ils traversaient le pays en calèche, là, pour jouer au pied. Non, mais tu sais, sérieux, là.
1: C'était même pas des rondelles en caoutchouc. C'est même pas une blague. Non, vraiment, c'est exceptionnel ce qu'il a fait. Puis, tu sais, c'est pas un but chanceux, là. C'est pas un but qui frappe les culottes, là. C'est repère qu'il a une ouverture, bat son couvreur, s'en va au filet, la palette sur la glace, c'est une belle déviation dans le but. Donc, au final, ça donnait le ton. Ben, ça donnait pas le ton parce que Dorofeev avait marqué en premier. Ça, c'est peut-être l'aspect plus positif des Golden Knights à travers ça. Pavel Dorofeev, qui était un peu au neutre, va quand même toucher la cible à deux occasions. Ça l'aide, là, du côté des Golden Knights, si on peut avoir une contribution autre que celle de Marner et Auden, qui, soit dit en passant, était très bon hier, Auden, mais là, n'est pas le point. Au moins, Dorofeev a marqué.
0: Hier, tu sais, on parlait beaucoup, là, du changement de momentum dans cette série. Hier, j'ai pas senti ça aussi flagrant. Non. Ça a été une première période quand même chaudement disputée avec les deux équipes, avec leur moment. Mais la deuxième période a appartenu aux Hurricanes et ils ont gardé le contrôle de ce match-là jusqu'à la fin. Oui, les Golden Knights ont eu des occasions de revenir dans ce match-là. Bossy a sorti quelques beaux arrêts. Mais en général, c'est une victoire méritée pour les Hurricanes. C'est peut-être le match où une équipe a le plus dominé l'adversaire dans les 60 minutes de la partie.
1: Les avantages numériques ont aidé,
0: je
1: pense.
0: Oui, c'est ça. Faut que tu concrétises, puis c'est ce qu'ils ont fait. Donc, grosse performance à la maison pour les Hurricanes. La série n'est pas terminée, cependant. Je pense pas que les Golden Knights ont joué leur meilleur match. C'est un des premiers matchs en série où Mitch Marner est plutôt discret. On l'a moins vu hier, Mitch Marner. Il a pas été affreux, mais on l'a moins vu dans le match. Jack Eichel a eu ses moments, mais tu sais, c'est pas...
1: Il a fait une méchante passe, par contre. Non,
0: il a fait un très beau jeu là, sur le but, mais bon, regarde, je pense pas que c'est terminé. John Tortorella, lui, pense pas que c'est fini non plus.
1: Ben oui, il a pratiquement garanti la victoire Tortorella en point de presse après le match. On écoute.
3: Yeah, I thought we had a good start. We had a really good start. We lost momentum when we went back to back in penalties. It's about the same time that we lost Bill. We got to find a way. I'm going to leave my clothes here. That's for sure. They'll be in the hotel.
1: Yves Tortorella qui mentionne, on a perdu le momentum, spécialement quand on a eu deux punitions de suite. Mais je vais laisser mes vêtements ici parce qu'on sera de retour, évidemment, en affirmant indirectement qu'il y aura match numéro 7 en Caroline. Moi, j'aime ça. Pas de problème avec ça. C'est un entraîneur-chef qui croit en ses troupes. Puis il faut que tu envoies ce message-là. Combien de fois qu'on a critiqué Jared Bednar ou peu importe, quand le coach est trop résigné en point de presse, ça déteint sur les joueurs. Il faut qu'il ait cette impression-là que cette série-là est loin d'être terminée parce que c'est la réalité.
2: Ouais, ils sont loin d'être battus. Les Golden Knights, surtout qu'ils reviennent à la maison, tu vas avoir le support de la foule, mais il va avoir des correctifs à apporter. Et puis pour moi, présentement, ben le dossier Carter Hart, ça devient de plus en plus compliqué quand même pour les Golden Knights. Il a donné 4 buts dans chacun des matchs de la série. Ça devient difficile de gagner des matchs de hockey lorsqu'à chaque fois ton gardien en accorde 4, parce que ça veut dire que tu as besoin d'en marquer 5 après.
1: Et je vous donne ces pourcentages d'efficacité de Carter Hart depuis le début de la série. Premier match, 8,62. 8,46, 8,79, 8,52 et hier, 8,33.
0: Ouais.
1: C'est pas digne d'un gardien qui peut gagner la Coupe Stanley. Là.
0: Ouais. Non.
1: En fait, c'est pas digne des performances qu'il a montrées plus tôt dans les séries.
2: Puis même plus tôt, en finale, il avait montré des beaux flashs. Tu sais, je dirais, au début de la série, même si ses stats c'était pas incroyable, il sortait des périodes où il était excellent, Carter Hart. Là. Il fermait complètement la porte aux Hurricanes. Mais là, on voit moins ça. Il a clairement perdu confiance. Fait que ça va être intéressant de voir ça va être quoi l'approche des Golden Knights à travers tout ça. Reviens-tu avec lui pour le match 6? C'est ce que Tortorella semblait dire.
1: Est-ce qu'un journaliste s'est essayé de poser la question à Tortorella? Ouais.
0: Mark Lazarus de The Athletic s'est risqué à dire « T'as-tu pensé sortir Hart après la deuxième? » Voici la réponse de Torts.
4: John, did you consider at all going to Aiden Hill in the third period or was there any conversation you thought about
5: Christ.
4: It?
5: Oh, that could be the stupidest question I've heard.
0: Mérite d'être clair. Hey boy!
1: Le journaliste mentionne, considères-tu, as-tu considéré retirer Hart et revenir avec Hill?
2: Ce qui est quand même une question valide, mais on s'entend, les
0: très
2: gars.
0: Très pertinente la question.
2: Elle méritait fait sa job.
1: Tortorella a dit, oh Christ! Ça doit être la question la plus stupide de tous les temps.
2: Hey, comment lui faire sentir comme de la merde, là?
1: Ah,
2: c'est pas pour rien que les journalistes la hissent.
0: Non, mais c'est du torch tout craché.
2: Ouais.
0: Comme journaliste, honnêtement, tu te fais rabattre le caquet comme ça. Faut pas que tu te laisses déconcentrer. T'as un job à faire. Là.
2: Ouais.
0: La question de Lazarus était très pertinente. Puis Tortorella, m'excuse, a eu l'air très arrogant là, d'une réponse comme ça. Il aurait très bien pu défendre son gardien sans nécessairement ridiculiser le journaliste. Moi, j'ai beaucoup de misère avec ça.
1: C'est son motus operandi. Ouais, il fait durer toute sa carrière. Ouais. Il attire la chaleur sur lui, puis il essaye qu'on évite de parler de Carter Hart, puis toute l'attention est tournée sur Tortorella.
2: Ouais. Mais oui, parce que ça va être ça la discussion aujourd'hui. Ça va être, avez-vous vu Tortorella après le match? Pas comment est-ce que Carter Hart a joué, fait qu'il réussit à contourner la discussion comme ça. C'est juste que je trouve... C'est pas comme ça que tu traites du monde. Là.
1: Non, on s'entend tous là-dessus. À noter...
0: tu sais, Martin Saint-Louis, il retient pas des voisins.
1: Ben, il a grandi dans cet environnement-là.
0: Et voilà.
1: Il a même travaillé avec Columbus.
0: C'est ça.
1: À noter que William Carlson s'est blessé dans le match, percutante mise en échec. Il a même quitté pour un hôpital local et on n'était pas très optimiste à l'idée de le revoir dans la série. Ça pourrait faire mal, ça, aux Golden Knights. On verra bien, là, parce qu'il y aura deux jours de congé, aujourd'hui et demain. Le sixième match, faites attention, c'est pas samedi soir, mais bien dimanche soir que la Coupe Stanley pourrait se lever à Vegas. Mais tu portes à croire que Carlson n'y sera pas, Tony.
0: Ben, encore un autre sujet qu'on a abordé cette semaine. Tu as soulevé la possibilité, est-ce qu'un gars comme Carlson pourrait être disponible par voie de transaction cet été? Mais l'enjeu dans son cas, c'est le point de vue physique, souvent blessé.
2: Mm-hmm. Ouais.
0: Et encore une fois, alors qu'il jouait du bon hockey, il se blesse à un moment très important pour les Golden Knights. Et là, il avait vraiment occupé un rôle important là, au centre de ce trio-là depuis le début de la série. Puis là, il semble qu'il ne jouera plus. À moins d'une surprise, on ne devrait plus le revoir dans cette série finale. Donc, grosse perte pour Vegas.
1: Est-ce que ça se termine en 6?
2: Moi, je pense que oui. C'était ma prédiction au début des séries, puis... La façon dont les choses vont présentement, là, j'ai l'impression que les Hurricanes vont fermer les livres en fin de semaine.
0: Je persiste à dire que la Caroline a le meilleur club.
2: Ouais.
0: En général, plus de profondeur. On est capable de générer de l'offensive de différentes façons. Puis je pense qu'ils sont plus solides devant le filet, avec Bossy devant Hart. C'est un peu surprenant, mais là, Hart, on dirait que là la poussée qu'il a fait dans la deuxième et troisième round, là, en série finale, c'est beaucoup plus difficile pour lui.
1: Ouais, tu sais, hier, Bossy a arrêté Haddon en échappée contestée. Il y a eu Haddon seul devant le filet, avec à peu près 1:20 à faire à la troisième période. Il a réussi à pousser sur son poteau pour venir fermer la porte parce que ça aurait fait 4-3 Vegas. Et Dieu sait que 1:20, quand tu viens de te faire marquer, il reste encore beaucoup de temps. Il a été solide, Bossy, effectivement.
0: Ouais, quelle image à la fin du match. Hey, ben les parents qui pleurent à chaudes larmes après le match. Wow!
1: Mais quel sentiment!
0: Mais c'est...
1: T'as une saison exceptionnelle recrue. En partant, t'es pris au balotage. Recommençons du début.
2: Ouais.
1: Tu transiges avec le Canadien de Montréal un choix de titre pour aller chercher Caden Primo. Mm. Tu te rends compte que Brendan Bossy est disponible. Tu décides de placer Primo au balotage pour aller réclamer Bossy, un gars que j'avais jamais entendu parler.
2: Mm-hmm.
1: Et là, finalement, t'obtiens plus de 30 victoires en saison régulière. Tu t'essouffles un peu en fin de saison, tu perds ton poste aux mains d'un vétéran, tu regardes les séries du bout du banc, tu te dis « Colin, ça serait donc le fun que je sois là. » Le vétéran connaît des ratés, jump dans le jeu en finale, et là, tu es à un match d'avoir le gros trophée au bout des bras et d'avoir eu un impact significatif.
2: Ben,
1: là,
2: c'est peut-être le point tournant dans la série pour les Hurricanes. C'est même dans le match 3, quand il est entré en scène, le seul but qu'il a donné, c'était un but un petit peu malchanceux en prolongation. Vraiment, il est quasi irréprochable depuis qu'il est arrivé. Puis ma mémoire me fait peut-être défaut, mais il me semble qu'on n'a pas vu ça très très souvent. Un gardien qui joue pas des séries débarque en milieu de finale de la Coupe et aide son équipe à aller jusqu'au bout. Ce serait une super belle histoire.
1: Ben, on a vu plus tôt dans des séries oui, les gardiens qui changent. Ça. On a vu dernièrement avec les Oilers flip-flop entre Pickard et Skinner sans gagner.
2: Mais tu sais, un gardien qui n'a pas joué depuis deux mois.
1: Tu sais, si je me trompe pas, Alex Lyon avait commencé les séries pour les Panthers il y a quelques années et Bobrovsky était venu en relève. Évidemment, tout le monde se souvient de Martin Gerber et Cam Ward.
0: Mais ça, c'est en première ronde des séries.
1: Mais en finale, comme ça, c'est. À brûle pour point comme ça, j'en ai pas en tête. Je me souviens quand le Canadien est né Vegas. Pete DeBoer jonglait avec Robin Lehner et Marc-André Fleury. Il a même trop jonglé, je pense que ça leur a coûté la série. Mais en finale comme ça, de mémoire, non, j'ai absolument rien. Peut-être que les gens sur la messagerie texte 514-790-0919 pourront nous rafraîchir la mémoire. OK, messieurs, ça c'était le match numéro 5 hier de la finale de la Coupe Stanley. Mais aujourd'hui, mon attention ne sera pas envers le hockey. Elle sera envers l'équipe canadienne. Parce qu'aujourd'hui, 15h, premier match du Canada à la Coupe du Monde, on en parle au retour.
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1: Aujourd'hui, 15h contre la Bosnie-Herzégovine, le Canada amorce sa Coupe du Monde à la maison. Il y a de la pression, honnêtement. Il va falloir que ça fonctionne. Pour moi, là, ce serait une énorme déception de ne pas arriver à se qualifier. T'sais, je m'en fous là, que, historiquement, le Canada n'a jamais gagné un match ou quoi que ce soit. C'est un groupe qui est prenable. Mm-hmm. Puis c'est vrai là, qu'on a des blessures, mais c'est pas grave. Il faut être capable de passer au tour suivant, Ali. Surtout avec les cadres de la Coupe du Monde qui ont agrandi dans cette Coupe du Monde aujourd'hui.
2: Ben exactement, parce que c'est un groupe qui est prenable pour le Canada et quand tu regardes sa composition, ben le match d'aujourd'hui contre la Bosnie, ça pourrait être le match qui va être le point tournant du tournoi. Parce que si on y va sur papier, le Qatar, en théorie, tu devrais gagner ce match-là et la Suisse est un adversaire difficile. C'est très possible que le Canada perde contre la Suisse. Donc si tu veux être capable de possiblement terminer deuxième de ton groupe ou du moins dans les meilleurs troisièmes pour passer au prochain tour, tu vas devoir aller chercher un bon résultat contre la Bosnie. Pour moi, là, ça va prendre au minimum un match nul cet après-midi. Si on n'est pas capable d'aller chercher la nulle, ça va être une déception parce qu'après ça, tu risques de t'en remettre. Ben, est-ce qu'on va être capable de surprendre la Suisse? Est-ce que là, ça devient le différentiel des buts? Si ça... Non, non, va chercher un bon résultat contre la Bosnie puis tu vas contrôler ta destinée pour le reste du tournoi. Ouais, ben, pour le reste du premier tour, en
1: tout cas. Oui, sûrement, effectivement. Puis tu veux avoir... Tu veux donner le ton. Je veux dire, on regardait hier le match là, du Mexique, là.
2: Ouais.
1: Eux, ils sont rentrés par la grande porte.
2: Ben oui. Hey, ont-tu donné le ton hier, eux? Rapidement, là. Dans le stade Azteca, la foule mexicaine en délire. Rapidement, ils ont dominé ce match-là, puis ils n'ont jamais été inquiets. Tu veux au moins arriver avec cette confiance-là cet après-midi?
1: Ah oui, écoute, honnêtement, ils ont même pas de chaud ballon l'autre bord. Là.
0: Ça se termine 2-0, ça aurait pu être beaucoup plus cinglant comme victoire des Mexicains hier.
2: Ouais, assurément. Parce que l'Afrique du Sud qui a eu des cartons rouges et tout ça. Là.
1: Exact. Là, on a eu des nouvelles quand même dans les dernières heures niveau blessure. Alphonso Davies est officiellement out.
0: Donc ça, c'est dommage.
1: Ne jouera pas aujourd'hui, ça c'est confirmé. Ouais. Sauf que Bombito lui fait partie de la formation. Alors ça, c'est des bonnes nouvelles, Ali.
2: Oui, parce que c'était le gros point d'interrogation dans les derniers jours. Moïse Bombito, qui est le meilleur défenseur central du Canada. C'est un gars qui est habitué de jouer à un haut niveau dans la Ligue française. Bombito, c'est un gros bonhomme, rapide, extrêmement athlétique. C'est vraiment défensivement là, ton pilier, ton rock. Est-ce qu'il va jouer aujourd'hui? Ça me surprendrait énormément, là, étant donné le point d'interrogation qui était dans les derniers jours. Mais ça veut dire peut-être qu'un peu plus tard dans le tournoi, on va pouvoir le voir. Et Moïse Bombito va être un des joueurs clés pour cette équipe canadienne-là. Là. Certains parlent d'un facteur X parce que défensivement, l'écart entre Bombito, ensuite t'as Cornelius qui est bon aussi, mais après ça, ton troisième meilleur défenseur central, Luc de Fourgeol, t'es plusieurs coches en dessous. Fait que tu vas avoir besoin de lui plus le tournoi progresse.
1: Assurément. Et derrière, devant le filet, c'est Maxime Crépeau qui va se dresser pour freiner les attaques adverses. Honnêtement, moi, j'ai beaucoup confiance en Crépeau. Pas que j'aurais pas aimé voir Dean Sinclair. Puis honnêtement, Borjan, à la limite, avait fait le travail. Bien qu'on se souvienne tous là, de ce genre de dégagement là, dans le milieu de terrain qui avait coûté un but... Moi, ça, j'avais pas été très content, honnêtement, il y a 4 ans, mais je m'attends à ce que Crépeau soit en mesure de faire le travail. On devrait, honnêtement, faire notre bout de chemin. Moi, j'espère qu'on va être capable d'aller chercher un résultat et de donner le ton. Puis j'espère qu'il y aura un buzz dans la ville, dans la province, dans
0: le
1: pays.
0: Est-ce qu'on sait, advenant le cas où le Canada sort de son groupe, tu sais, ben peut-être la Chorée va ébuer, là, mais qu'est-ce qui arrive après? Est-ce qu'on joue au Canada ou faudra se déplacer aux États-Unis ou au Mexique jouer le tour suivant?
2: Si je me trompe pas, au Canada, on a seulement des matchs dans la phase de groupe.
0: C'est ce que je pense. Ouais,
2: contrairement, par exemple, au Mexique, où le Mexique, si même ils terminent premier de leur groupe, ils vont disputer leur 16e de finale chez eux au Mexique. Nous, c'est pas le cas, malheureusement. Fait que là, après ça, tu vas être pogné pour aller sur la route. Mais au moins pour cette phase de groupe-là, j'imagine qu'il va quand même avoir un avantage de la maison. Là. Je sais que c'est pas nécessairement hostile jouer au soccer au Canada, mais quand même, d'après moi, le stade, évidemment,
1: le stade va être rouge.
2: À peu près juste rouge. Faut que tu lui sens ta faveur, le momentum, la fierté de représenter le Canada.
1: On l'a vu dans les vagues de qualification. Là. Souvenez-vous le fameux match Edmonton.
2: Ben oui,
1: dans
2: la neige, ça c'était cool.
1: Il y aura, d'après moi, il y aura le 12e homme, le joueur de la foule. Là. Ça va faire partie de ça. Puis je suis convaincu qu'il y aura
0: un résultat à ce niveau-là. Ça va être bruyant.
1: Ah, c'est sûr.
2: Ah oui. C'est un bel amphithéâtre. Puis la Bosnie, c'est quand même un bel adversaire. Que eux, ça a été surprenant. Ils se sont rendus là parce qu'ils ont battu les Italiens dans le dernier match de barrage. Quelques joueurs à suivre chez les Bosniaques, notamment Edin Dzeko, qui est rendu vieux, mais pareil, ça a été un des bons attaquants dans le soccer dans les peut-être 15 dernières années. C'est un adversaire qui est un challenge très intéressant pour le Canada.
1: Parlant de match en sol canadien, tu nous parlais, Ali, un peu plus tôt cette semaine de l'arbitre de la Somalie qui ne pouvait pas rentrer aux États-Unis. Ouais. Vu que le Canada, à bras ouverts, a dit « Hey, viens arbitrer les matchs ici. Nous, on va t'accepter puis tu vas pouvoir arbitrer ces matchs-là. » C'est quand même cool là, qu'il, au moins, s'est pas déplacé pour rien parce qu'on lui interdisait de rentrer aux États-Unis. Là.
2: Ouais, c'est une belle histoire quand même. Je pense qu'il est retourné malheureusement dans son pays aussi par la suite. Fait que je sais pas si il va arbitrer dans cette Coupe du Monde. Mais ça fait partie des nombreuses histoires à suivre là, au cours du tournoi. Quand même une grosse couche politique qui va être là tout au long du tournoi avec l'Iran, avec plein de pays comme ça. Ouais, c'était quand même une belle histoire, ça, pareil.
1: Messieurs, je veux vous amener sur un autre sujet soccer rapidement, juste avant qu'on enchaîne. C'est du côté du CF Montréal. Ivan Aimé, c'est officiellement terminé. Le CF Montréal n'exercera pas l'option d'achat dans le cas de son joueur désigné. C'est donc dire qu'on va se retrouver avec aucun joueur désigné sur notre formation. Parce que dans le fond, une histoire rapide, son prêt arrivait à échéance le 30 juin. Et là, le CF Montréal devait se commettre à acheter pour de bon son contrat. Puis Ali, je me trompe-tu, on parle de plusieurs millions de dollars, peut-être même 6 millions.
2: Ça aurait été une grosse option d'achat pour le CF Montréal.
1: Et finalement, les résultats ne sont plus ou moins au rendez-vous. Pas calmé et pas bon, on le voit tout de suite. Là. Je veux dire, tu regardes un match, tu le vois tout de suite. Là. Il est capable de dribbler un ballon, capable de passer un ballon. Le problème, c'est qu'il a besoin de jouer en tandem. Il faut qu'il... Il faut qu'il percute avec quelqu'un. Et malheureusement, du côté du CF Montréal, on n'a pas personne pour jouer avec lui, si bien qu'il devient une dépense un peu dans le vide. Et les résultats ne sont pas au rendez-vous. Alors, on tourne la page sur Ivan Aimé. Malheureusement, c'est terminé son aventure.
0: Comment tu veux être compétitif, honnêtement, si tu n'as même pas de joueur désigné?
2: Là, ça va en prendre
1: mais
2: un, ça va en prendre
1: que
2: un
1: que cet été. Tu prends cet argent-là et tu le dépenses ailleurs dans l'autre mercato. C'est ça le point.
2: Parce que tu sais, la MLS te donne ces leviers-là. Faut que t'en profites. La plupart des clubs en ont trois. Là. On a de la misère à en avoir un.
1: Exact. Non, mais honnêtement, je comprends.
2: T'sais, la MLS te donne ces leviers-là. Faut que t'en profites. La plupart des clubs en ont trois. Là. On a de la misère à en avoir un.
1: Exact. Non, mais honnêtement, je comprends. Tout ce que vous dites, c'est vrai, mais c'est pas une mauvaise décision de le laisser partir.
2: Faut que t'aies un impact. Ça, c'est sûr. L'an passé, le joueur désigné du CF Montréal, c'était Giacomo Vrioni. Il a même pas joué 10 matchs. Là.
1: Il jouait pas, il était tant blessé. C'est pour ça qu'on n'en a pas un gros portefeuille. Le joueur qu'on met des sous dessus, comme Mihailovic il y a quelques années, ou survient encore plus loin, évidemment, tout le monde a Drogba en tête. Mais il faut que ce soit un joueur qui a un impact concret sur ta formation. Malheureusement, c'était pas le cas avec Ivan Aimé. On pourra en parler un peu plus tard, vers à peu près 7h20. Olivier Brett va venir faire un tour avec nous dans le club. Mais d'ici là, Sport Flash, Olivier Paiement.
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2: Dans les autres matchs à la Coupe du monde de soccer, ben enlevé de rideau. Le Mexique qui a battu l'Afrique du Sud par la marque de 2 à 0. 3 cartons rouges au total dans ce match-là. 2 chez l'Afrique du Sud et 1 au Mexique, pour les Mexicains, pardon. Sinon, dans l'autre match, ben la Corée du Sud est revenue de l'arrière pour l'emporter 2 à 1 face à la Tchéquie. Nikita Kucherov a remporté le trophée Hart hier. C'était très, très, très serré dans les votes, mais il a devancé Connor McDavid et Nathan MacKinnon. Macklin Celebrini termine 4e et Nick Suzuki, une 5e place pour lui. Sinon, chez le Canadien, ben Cole Caulfield termine 8e et Lane Hutson 15e. Quand même plusieurs surprises là, quand tu regardes les différents votes au trophée Hart.
0: On connaît maintenant qui a voté Cole Caulfield au 2e rang.
2: Ah ouais?
0: C'est Ken Campbell
2: de Hockey News.
0: Hockey News.
2: Bon.
1: Ah ouais.
0: 2e au trophée Hart. J'adore Cole Caulfield, mais honnêtement, là, ça n'a aucun espèce de bon sens de mettre Cole Caulfield 2e. Voyons donc. Je comprends, 50 buts, c'est impressionnant, mais 2 minutes, là. Trophée Hart. 2e dans la ligue. Wow.
2: Et puis Gabriel Landeskog, 5e. Puis il y en a plusieurs, là.
1: Même Nick Suzuki, 1er, là. En tout respect pour Nick, là. Je veux dire, faut regarder ce qu'ils ont fait, là. McDavid, Kucherov, McKinnon. Je veux dire, Colin, là.
2: Tu sais, quand tu regardes.
1: Enlevons nos lunettes roses 30 secondes. Puis regardons le spec complet, là.
2: Dans le vote final, Suzuki, 5e. C'est correct, là. Je pense que c'est débattable. Mais c'est de l'avoir mis 1er. C'est-à-dire qu'il y a quelqu'un qui l'a inscrit 1er sur son bulletin.
1: Mais ça fait en sorte que Tony arrive pile poil. T'avais prédit Suzuki 100 points et au moins une 8e place pour Nick Suzuki au trophée Hart.
2: Tabarouette!
1: Bullseye!
2: Hey, solide!
0: Prédiction audacieuse!
1: Prédiction audacieuse en date du 5 septembre.
0: Tout le mérite revient à Nick Suzuki. J'y croyais, tant mieux. Il le fait. Puis, est-ce que ça vient pardonner ma prédiction de Carl Gould à Patrick Laine?
2: Ça rachète en masse.
1: Ça rachète.
0: OK, parfait.
1: Ça
0: rachète. Merci.
1: Est-ce que les gens de Crave, par contre, vont avoir le même raisonnement que nous lorsqu'ils feront le documentaire?
0: Penses-tu vraiment qu'ils vont mettre la prédiction de Patrick Laine dans le documentaire? Parce que ça ferait mal paraître le joueur. Je pense pas qu'ils vont faire ça.
2: Je pense même pas qu'on va le voir dans le documentaire.
1: Ouais, c'est vrai que ça a vraiment rapport avec la reconstruction.
0: Mais prédire un 100 points Suzuki, s'il écoute encore, mettez-les. D'après moi, ça, c'est bon.
1: Allez dans nos archives, c'était le 5 septembre.
0: Voilà.
1: On va vous l'envoyer, l'extrait. Faites-nous bien paraître une fois de temps en temps.
0: Ben oui, Nézo, t'as passé dans la trappe.
1: Ah, tout le temps. Je passe tout le temps dans la trappe.
0: Kirby Doc.
2: Ils vont peut-être te remettre encore. C'est Kirby Doc, j'y crois encore.
1: J'y crois encore.
2: Après, ils vont mettre Gilbert.
0: Avec sa revue Playboy.
2: Ah ouais.
0: Vous avez manqué ça, allez sur notre page Facebook. L'arrivée en retard de Gilbert au party hier.
1: Le stud.
0: Le stud est arrivé.
1: Ben ouais. OK, on va aller à la pause. De l'autre côté, si Gilbert est arrivé, il y en a un qui est parti. C'est la fin de Pascal Vincent avec le Rocket. Il a décidé de retourner dans la Ligue nationale de hockey. On parle de ça dans deux minutes.
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7: C'est tombé hier après-midi, Pascal Vincent et le Rocket de Laval, c'est terminé. On a décidé d'y aller dans une autre direction pour l'entraîneur-chef, qui deviendra maintenant un membre du personnel d'entraîneur du Kraken de Seattle après deux belles années à la tête du club école du Canadien de Montréal. As-tu été surpris, Tony?
8: Plus ou moins. Personnellement, je pense que Pascal appartient à la Ligue nationale. Là. C'est un excellent coach. Que dire de plus qu'un excellent bilan pour lui avec le Rocket? Là. Champion de la saison régulière il y a 2 ans, hein, si on parle de la saison dernière. Là. Puis encore un autre championnat de division cette année. Tout ce qui a manqué, c'est de se remporter la Coupe Calder. On est arrivé à court l'an passé. Cette année, évidemment, il y a une baisse de régime à la fin. Mais de temps à autre, ben, plus souvent qu'autrement dans la Ligue américaine, il faut que les astres s'alignent pour toi. Puis ça a plus ou moins été le cas cette année. Il
7: avait pour parlé... toi et dans le club de la Ligue nationale
8: ben
7: de
8: oui,
7: hockey
8: c'est
7: aussi.
8: Ça, c'est ça.
9: Avec t'sais. Les rappels.
7: Ben oui.
8: Mais pour diriger l'équipe, être compétitif, composer avec les vétérans, les jeunes, avoir un bon mix à travers ça, voir les jeunes progresser. Je pense qu'en toute lettre, c'est un excellent bilan pour Pascal Vincent. Le Canadien a été chanceux d'avoir pu miser sur ses services. T'sais, d'une certaine façon, on est un peu chanceux de pouvoir embaucher Pascal Vincent parce que souvenez-vous, il y a 2 ans, Jean-François Houle avait été prolongé pour poursuivre son mandat avec le Rocket. Et finalement, il avait accepté de diriger l'Université Clarkson. Il était parti en milieu d'été. Et pendant ce temps-là, ben, Columbus avait décidé de congédier Pascal assez tardivement pendant l'été. Donc, il était tombé disponible presque en même temps que le départ de Jean-François Houle. Alors, immédiatement, il est tombé premier sur la liste des candidats pour diriger le Rocket. On l'a embauché et ça a été très salutaire pour le Canadien. Maintenant, il y aura une suite. Dans quelle direction on va aller? Je pense que il y a énormément de candidats compétents qui vont aspirer au job. Ça va être un emploi très convoité dans les prochaines semaines.
7: En tout cas, moi, il y en a un qui est sur le dessus de la pile. C'est celui qu'on entendait beaucoup il y a 2 ans pour avoir le poste. C'est Sylvain Favreau. Mmh. Ouais. Pour moi, Sylvain Favreau a une chance plus que légitime de se retrouver à cet endroit-là.
9: C'est un excellent entraîneur. Puis pour moi, ce poste-là d'entraîneur-chef du Rocket de Laval, on parle souvent que la Ligue américaine, c'est une ligue de développement pour les joueurs, mais il faut que ce le soit aussi d'une certaine façon pour les coachs. On s'entend, les entraîneurs québécois, il n'y en a pas énormément qui se font donner des chances à travers la Ligue nationale de hockey, que ce soit dans les rangs professionnels, même dans la Ligue américaine. C'est aux Canadiens de faire ça. T'sais, c'est une responsabilité que l'équipe doit avoir de donner des chances aux entraîneurs francophones québécois. Puis je pense que dans cette lignée-là, Favreau, qui est un des meilleurs coachs de la LHGMQ depuis des années, ben, c'est assez logique.
7: Moi, c'est mon homme. Tony, si tu avais à prédire un entraîneur-chef qui pourrait se retrouver là, tu dirais dans quelle direction?
8: Ben, moi, je pense qu'un candidat qui mérite absolument forte considération, c'est Yann Laperrière.
7: Mm. Ah, c'est pas fou.
8: C'est moi, honnêtement, si j'avais à faire un choix, j'opterais pour Yann Laperrière.
9: Il avait très mal pris son départ, ou, ben, en tout cas. On a changé ses fonctions, là, en tout cas, avec les Phantoms et Lehigh Valley. Il a été très ouvert avec ça. Il a pas aimé ça. Je pense que c'est un gars qui voulait même avoir une chance comme entraîneur-chef, possiblement, des Flyers. Il aime coacher, visiblement.
7: Puis il vient pas de la rive nord de Montréal, en plus.
8: Exact. Oh, oui, c'est un Lavalois. Soit dit en passant, Sylvain Fabreau, c'est un Franco-Ontarien.
7: Ah, OK.
8: Et il vient d'Orléans.
7: C'est pas bien grave.
8: C'est le même principe que Claude Julien.
9: Ouais, c'est ça. Donc, Bob Hartley.
7: Mais ça reste quand même un candidat de choix.
8: Ben oui, dirige les Vultures de Drummondville. Entraîneur-chef de l'année dans le circuit check-in-y cette année. Très bon coach. Puis moi, on m'avait donné l'information que ça s'était très, très bien passé pour Sylvain il y a 2 ans pour le poste d'entraîneur-chef à Laval. Il a été courtisé également par d'autres équipes de la Ligue nationale, entre autres les Prédateurs de Nashville.
7: Pour le club école,
8: est-ce que c'était un rôle d'adjoint ou d'entraîneur-chef, c'est plus ou moins clair, mais des options professionnelles, il y en a eu là, pour Sylvain Favreau de façon très récente. Est-ce que là, le temps est bien choisi? Moi, je serais en faveur d'une embauche de Yann Laperrière parce que je trouve que c'est certain que lui va prodiguer l'échec avant, le caractère, c'est sûr qu'il va diriger une équipe robuste. Le Canadien a besoin de cette identité-là de plus en plus. On a vu ses lacunes en séries éliminatoires. Est-ce que ça va passer par un entraîneur qui va amener son caractère dans le club école? Peut-être. En tout cas, moi, c'est sûr et certain que Yann Laperrière va mériter forte considération pour cet emploi-là. Mais de l'autre côté, est-ce que le temps est venu pour l'organisation de faire un peu ce qu'ils ont fait avec Joël Bouchard par le passé, de prendre un gars dans le junior qui est un entraîneur élite, qui a prouvé sa valeur au niveau inférieur, au niveau junior, et de l'amener dans la Ligue américaine? Oui, il y a une part de responsabilité de la part du Canadien. On l'a fait plusieurs fois par le passé en amenant des entraîneurs issus des rangs juniors québécois qui les ont propulsés vers une carrière professionnelle. On peut nommer Alain Vigneault, Claude Julien, Michel Therrien. Il y a évidemment Joël Bouchard est encore dans le professionnel. Ce sont des gars, Guy Boucher en est un autre, qui ont monté grâce aux Canadiens qui, après ça, ont connu une carrière dans la Ligue nationale. Moi, je pense que Sylvain Favreau, c'est le profil. Beaucoup de succès au niveau junior. Il a gagné avec Halifax, et puis par la suite, énormément de succès. Il a gagné aussi avec les Vultures de Drummondville. Il est dans la fenêtre, là. Sylvain Favreau, c'est clair que c'est un candidat de premier plan.
7: Est-ce qu'il est capable de diriger des hommes? Parce que c'est une chose de diriger des jeunes, comme Dominique Ducharme le faisait très bien, mais lorsqu'il est arrivé au niveau supérieur, puis de ne pas avoir des 16 à 20 ans sous la main, mais des joueurs plus matures, plus, tu sais, l'adaptation peut-être est un peu plus difficile pour être en chef, du moins pour Dominique Ducharme. Est-ce que Sylvain Favreau a ça dans son coffre à outils? Pas de problème de passer à l'étape suivante.
8: Moi, je pense que oui. Moi, je pense qu'il n'y aurait aucun problème avec lui. Je pense que c'est important de bien l'entourer. Que Pascal Vincent quitte pour les rangs professionnels à nouveau, de retourner dans la Ligue nationale, ça ne change rien pour le personnel en place. Daniel Jacob, Martin Laperrière, 2 entraîneurs très compétents au niveau de la Ligue américaine comme adjoints. Je pense que si tu amènes Sylvain au milieu de ces deux-là, tu as un excellent coaching staff avec le Rocket. L'autre candidat, Daniel Jacob, qu'on le veuille ou non,
7: lui pourrait-il être promu?
9: Bon, ça fait longtemps qu'il est là.
8: C'est une bonne question. Est-ce que Daniel désire devenir entraîneur-chef?
7: Surtout qu'il était revenu. Là, il est parti, il est revenu. On l'a même confirmé avant l'entraîneur-chef. Là.
8: Beau profil. Moi, Daniel Jacob, là, je ne tarie pas d'éloge sur ce gars-là. Il fait un travail exceptionnel avec les défenseurs dans ses 2 passages. Il avait été très bon à Syracuse. Tu vois que les gars apprécient travailler avec Daniel Jacob. C'est un gars qui a une bonne prestance. Je pense qu'il y a beaucoup d'écoute de la part des joueurs avec lesquels il travaille, mais des opportunités de devenir entraîneur-chef, Daniel, il y en a eu par le passé au niveau junior. On lui a déjà offert des emplois dans la Ligue junior Maritime Québec, puis il est préféré demeurer dans son rôle d'adjoint avec Joël Bouchard, puis par la suite, quand il y a une opportunité de rentrer à la maison, il a saisi l'opportunité pour revenir avec le Rocket. Tu sais, vraiment, c'est lui qui va décider de la suite des choses. S'il lève la main pour dire à l'organisation, ben j'aimerais avoir une chance comme entraîneur-chef, c'est sûr que t'as pas le choix de le considérer avec le travail accompli.
7: Il y a des gars qui ont quitté aussi dans les dernières années, un peu loin des yeux, loin du cœur, mais qui pourraient peut-être être des candidats intéressants. Je pense à un gars comme Benoît Groulx, un gars comme Louis Robitaille. Ça, c'est-tu des possibilités, Tony?
8: Ben possibilité, c'est sûr. Benoît Groulx, dans son cas, on le sait, avait quitté son emploi dans la KHL. Ça fait un petit bout qu'on n'a pas entendu parler de Benoît. C'est quoi la suite des choses pour Benoît Groulx? Personnellement, moi, je pense que c'est un excellent entraîneur, mais il fait partie de la vieille école un petit peu. Ouais. Est-ce que c'est dans l'identité du Canadien un petit peu nouvelle école, ce qu'on a fait avec le Canadien en tant que tel, Martin Saint-Louis, un jeune groupe d'entraîneurs-chefs, on a placé un DG sans expérience et ça a fonctionné. Est-ce qu'on va amener un coach de carrière qui est là depuis longtemps, qui a certainement ses compétences, mais qui a peut-être pas cette identité progressive un petit peu plus?
7: Parce que ça prend une ligne directrice entre le club-école et le club de la Ligue nationale de hockey. Tu veux que le joueur, quand il est rappelé et qu'il doit jouer ses débuts dans la Ligue nationale, qu'il soit pas tout mêlé au niveau du système, au niveau de la façon qu'on veut jouer. Tu veux que ce soit une continuité puis qu'on on travaille avec lui depuis des mois dans cette direction-là. Fait que si t'as des entraîneurs-chefs qui sont différents, c'est pour ça qu'Yann Laperrière, je trouve que ça s'inscrit directement dans ce que Kent Hughes, Martin Saint-Louis cherche à établir.
8: Un petit peu plus. Mais ce qui aide la candidature de Benoît Groulx, c'est quand il a dirigé le Crunch de Syracuse, pendant tout son passage comme coach de cette équipe, c'était « faut gagner, on gagne maintenant ». Puis à Syracuse, c'est des intérêts locaux qui possèdent l'équipe. Le club n'appartient pas au Lightning de Tampa Bay. Donc là-bas, d'un côté, il y avait un aspect performance, puis il y avait un aspect développement. Mais l'aspect développement, c'était surtout pour « amène-nous des joueurs capables de contribuer maintenant dans la Ligue nationale pour gagner une Coupe Stanley ». Le rapport est très différent quand tu reconstruis dans le club de la Ligue nationale, tu veux reconstruire en bas aussi. T'as de la place pour du développement. Tu veux pas brûler des étapes. Le Lightning, là, depuis 10 ans, là, la commande à Syracuse, c'est de gagner des matchs, puis que les jeunes vétérans soient en mesure, lorsqu'ils sont rappelés, de rendre service sur un quatrième trio puis sur une troisième paire en défensive. Ça aide la candidature de Benoît Groulx dans un sens parce que le Canadien va arriver dans une fenêtre où là, ça va être une question de performance. Quand on te rappelle, t'es-tu capable de jouer? T'es-tu capable d'aider une équipe de premier plan à gagner des matchs de hockey? Ce qui n'était pas le cas sous Joël Bouchard, sous Jean-François Hull et même Pascal Vincent l'année passée. Là, je trouve que le Canadien a ouvert sa fenêtre. Là, il va avoir une question de performance. Alors, c'est pour ça que je trouve que Benoît Groulx, c'est loin d'être à négliger à cause de cet aspect-là.
7: C'est vraiment pas fou. J'avais pas vu ça de même, mais c'est vrai, t'as raison. Parce que le but du jeu, c'est pas nécessairement d'aller chercher le plein potentiel du joueur, parce que des hauts profils, encore plus dans la nouvelle réalité qu'il y a des joueurs qui peuvent continuer à se développer en Europe, rester une année de plus à NCAA. Il n'y aura peut-être pas de joyaux là, sur lesquels on va miser.
9: AJ Zarovski, ils joueront probablement jamais à Laval. Là.
7: Exactement là, mon point.
8: Pis c'est là que le Rocket, puis peut-être dès cette année, là, dès le 1er juillet, vous allez voir des signatures qui vont se faire. Des gars qui n'ont pas encore le statut de vétéran, mais qui sont très proches de la Ligue nationale, qui sont sur la bulle. On a vu ça maintes fois à Syracuse. Des gars comme Darren Radish qu'on a amené. Charles-Édouard Destoux, venu d'Europe, un gars plus vieux, mais qui a du mélange professionnel. Il arrive, il est proche de la Ligue nationale, il performe dans la Ligue américaine, on le rappelle. Émile Liljeberg, c'est le même principe. On avait amené l'année passée Mitch Chafee. Chafee, ce qu'il a fait, il a joué quelques matchs à Syracuse, on l'a rappelé, puis il a occupé un rôle presque toute l'année passée, avec le Lightning. C'est des exemples qui me viennent en tête, là. Mais c'est ça, là. On approche ça du côté du Rocket. Ce sera plus strictement du développement où tu amènes un gars de 20 ans, puis tu lui donnes un rôle accru, premier trio, puis c'est pas grave, puis power play, puis etc. Là, je pense que ça va être important pour le Canadien d'amener de la profondeur. Des gars qui vont être capables de t'aider. Des rôles qui ont occupé, exemple, un Samuel Blais cette année, sur la bulle toute l'année. Quand on l'a rappelé, il a fait la job, il est retourné à Laval. Mais ça va arriver. Le Canadien a quand même été relativement en santé depuis 2 ans, mais ça va arriver à un moment donné où tu vas avoir une saison, tu vas perdre beaucoup de morceaux. Mais à quel point ton club de la Ligue américaine va t'amener des joueurs capables de contribuer pour te garder la tête de l'eau.
7: Tu veux pas couler, là.
8: Ben non, tu veux faire les séries à tout prix parce qu'après ça, tes gars reviennent puis t'as une excellente équipe, ça, tu le sais.
7: Exact. Avant qu'on aille à la pause, Tony, est-ce que t'as d'autres noms dans ton sac à coach que t'aimerais glisser un mot?
8: Ben, sac à coach, ça c'est péjoratif un petit peu, là.
7: Ah, excuse-moi, dans ta liste d'entraîneurs.
8: Il y a des gars là-dedans qui méritent des chances, c'est sûr. Et Louis Robitaille, quand même, c'est tout un sacrifice familial qu'il a fait, lui, cette année, là, d'aller coacher en Russie, dans la Ligue américaine de la Russie, pour le club école de l'avant-garde de Omsk, dirigé par Guy Boucher. Louis Robitaille était sur les rangs il y a 2 ans pour le poste. Il n'a pas été sélectionné. Il va revenir. Le CV n'est jamais bien loin dans le cas de Louis Robitaille. Mérite considération. Est-ce que ce serait mon choix numéro 1? Probablement pas. Mais des fois, ça peut être un fit en entrevue. T'as aucune idée si le courant peut passer dans une entrevue. Louis Robitaille définitivement mérite une entrevue. Et un gars que j'aime beaucoup, Gilles Bouchard avec le Phoenix de Sherbrooke. Ouais. C'est un gars qui a de l'expérience. On parlait de Benoît Groulx. Il a été son adjoint pendant quelques années à Syracuse. Il a une expérience dans la Ligue américaine. Mais au niveau junior, C'est très impressionnant le CV de Gilles Bouchard. Il a gagné à Rouyn-Noranda, il est parti pro, il revient et c'est unanime dans le circuit Cecchini. Pour la plupart des gens, ben, parmi les trois meilleurs coachs de la Ligue, vous allez tout le temps entendre parler de Gilles Bouchard. Il est tout le temps parmi les meilleurs. Développement, proche de chez les joueurs, un bon gars. Tu sais, c'est vraiment une bonne personne. Peut-être limité en anglais. T'sais, c'est important qu'on le veuille ou non. C'est une réalité. Est-ce qu'il est assez à l'aise en anglais pour assurer un coach, un rôle de coach en chef dans la Ligue américaine? Peut-être un petit peu moins. Mais fondamentalement, c'est-tu un bon coach? Oui. Tu sais, on a des coachs québécois, là. Ben, qui vont coacher en KHL, puis ils ont des interprètes, puis ils sont capables de faire la job. Ouais. Alors pourquoi un francophone qui a peut-être une coupe de béquilles en anglais, ça veut pas dire qu'il est pas compétent pour autant.
9: Ouais.
8: Alors moi, Gilles Bouchard, si tu le rencontres pas en entrevue, pour moi, c'est une erreur. Ce qui mérite d'être en avant de la parade devant tout le monde, peut-être pas, mais est-ce que c'est-tu un bon coach? Ben ça, il n'y a pas de doute.
9: Je veux t'entendre, on a Marc sur la messagerie texte qui nous a donné une suggestion. Je trouve ça intéressant. Je sais qu'il n'y a pas nécessairement beaucoup d'expérience comme entraîneur-chef, mais il y en a beaucoup comme assistant-entraîneur. Benoît Desrosiers, qui a passé quand même les dernières saisons avec les Highlanders, les Remparts et les Olympiques aussi précédemment.
8: Ouais.
9: C'est un candidat intéressant,
8: ben,
9: selon toi?
8: Écoute, Ben Desrosiers, c'est un gars que je connais très bien. Moi, je pense qu'il manque un peu de millage comme entraîneur-chef avant de se retrouver là. Même s'il a coaché dans la Ligue nationale comme adjoint, moi, c'est mon feeling, c'est qu'il va revenir junior comme entraîneur-chef. Puis, ben, beau potentiel pour le pro après.
9: Ouais.
8: Mais moi, je pense qu'il est encore très jeune. Là. Revenir junior, puis peut-être que ce sera le choix à nouveau à Gatineau. On va peut-être le rapatrier pour diriger les Olympiques. On verra bien, là. Mais je sais pas. Mérite-t-il une entrevue? Oui, c'est sûr. Ben, absolument. Si c'est quelque chose qui l'intéresse, tu l'amènes en entrevue. Mais devant les candidats que j'ai nommés, un petit peu moins sûr sur ça.
7: Il y a une chose qui est sûre, on en fait des bons entraîneurs au Québec. Tu sais, on parle beaucoup du déclin du hockey, puis le hockey mineur, puis on regarde la Ligue nationale de hockey, puis sont où les joueurs d'impact québécois, puis la formation canadienne aux Olympiques, pas de Québécois. Mais quand on prend deux minutes, puis on regarde ça, un poste qui s'ouvre avec le Rocket de Laval, c'est pas les options qui manquent. Là.
8: Ouais.
7: Pas besoin de regarder du côté des anglophones. On peut avoir quelqu'un de solide qui vient d'ici puis que ça va être un beau tremplin pour la suite des
8: c'est
7: choses.
8: C'est sûr que
7: suite.
8: Le nom de Gardiner McDougall est revenu hier. On m'a écrit à son sujet. Candidature très intéressante, unilingue anglophone. Est-ce que le Canadien veut ça vraiment?
7: Non.
8: Je suis pas sûr.
7: Non, non, ils font pas ça.
8: Je suis pas certain.
7: Ils font pas ça. Ça arrivera pas.
9: T'as pas besoin de faire ça.
7: T'as pas besoin de faire ça. On vient de le dire, il y en a plein des très bons coachs.
8: Ouais.
7: OK, on va là, la pause dans 12 minutes. Ce sera Renaud Lavoie au retour. On parle de baseball.
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7: Les Jays n'étaient pas en action hier. Mais bonne nouvelle, Alejandro Kirk devrait revenir au jeu ce soir. Donc encore une fois, un autre blessé. Après Dylan Cease et Max Scherzer, voilà que ce sera au tour du receveur de faire son entrée avec les Blue Jays. Alors ça, c'est une excellente nouvelle, Tony, parce que il ne faut pas sous-estimer la part d'un receveur. Non seulement il dirige le lanceur, mais on le qualifie un peu de capitaine de la défensive. C'est lui qui voit le jeu d'ensemble.
8: Ouais.
7: Et ça, je pense que ça peut avoir un effet stabilisateur sur le reste de l'équipe.
8: Ouais. À chaque fois qu'on pose des questions à des joueurs des Blue Jays, ils n'ont que du bon à raconter sur Alejandro Kirk. De façon qu'il dirige les lanceurs, c'est un gars qui a quand même un bâton d'essai pour apporter son pesant d'or à cette offensive qui, par moments cette année, manque de panache. C'est un gars qui est responsable, il va te donner des coups sûrs opportuns. La question qu'on doit se poser maintenant du côté des Blue Jays, est-ce qu'on peut vraiment se permettre de mettre le bâton de Brandon Valenzuela de côté? Et dernièrement, il a été superbe pour les Blue Jays, Valenzuela, pendant l'absence de Kirk. C'est certainement pas là où l'attaque pose problème. Plus souvent qu'autrement, ça part avec lui.
7: Exact.
8: Alors, est-ce qu'il y a un moyen de garder Valenzuela dans la formation tout en ramenant Kirk? C'est la question que John Schneider doit se poser.
7: Exact. Et là, ça va être intéressant à surveiller. Il y a aussi un Shane Bieber qui se rapproche d'un retour au jeu. Hier, il lançait dans un match de réhabilitation avec les Bisons de Buffalo. Il n'a rien donné pendant 5 manches.
8: Positif,
7: et
8: ça.
7: Si on regarde les départs précédents, c'était plus compliqué. Là, il avait du zip sur sa rapide, puis ça avait quand même beaucoup de bons. Alors ça, c'est encourageant pour la suite des choses. Un autre morceau qui pourrait revenir plus tôt que tard avec les Blue Jays de Toronto. D'ailleurs, parlant de joueurs qui vont revenir, Tarik Skubal va lancer samedi contre les Guardians. Coudonc, ça fait juste un mois qu'on parlait de sa saison en potentiellement en danger, et là, il va revenir en date du 13 juin. C'est incroyable, honnêtement, là, à quel point ça a été une convalescence rapide.
8: Ouais.
7: Et honnêtement, on prie à deux mains du côté des Tigers pour remercier le ciel. Là.
8: Ouais. Mais ce qui est, c'est rare que ça arrive, mais là, je pense qu'on avait surestimé la gravité de la blessure de Skubal. On pensait vraiment qu'elle allait rater pas mal plus de temps que ça.
7: Ben, on avait avancé qu'il allait potentiellement même pas être capable de l'échanger.
8: Ouais, qu'il revienne après la date limite des transactions.
7: Qu'il débute à août, là.
8: C'est ça. Finalement, là, il est de retour. Ça, c'est providentiel pour les Tigers qui ont une saison catastrophique et qui ils vont l'échanger parce qu'on était à des années-lumière de s'entendre sur une prolongation de contrat cet été. Skubal demanderait, je parle au conditionnel parce que je suis pas dans le commun là, des discussions, là, mais un contrat de plus de 300 millions revient de deux trophées Cy Young. C'est un excellent lanceur. Quand il est en santé, on parle vraiment de l'ultime élite des lanceurs partant dans le baseball majeur. S'il revient et qu'il montre qu'il est en santé, ben clairement là, que du côté des Tigers, on va regarder pour faire sauter la banque et aller chercher la meilleure valeur en retour.
7: D'ailleurs, parlant d'ultime élite là, lanceur, là, je te dirais que Garrett Crochet, ces temps-ci, me fait un peu suer. Là. Il y a eu un setback dans sa réhabilitation, puis on parle d'encore plusieurs semaines avant de recommencer. Ça, ça regarde pas bien. Ça s'inscrit dans cette très mauvaise saison-là des Red Sox de Boston.
8: Puis hier, justement, du côté de Boston, là, le président de l'équipe, Sam Kennedy, a rencontré les médias. Il a dit que le DG Craig Breslow, son poste, n'est pas en danger, mais que la saison prend des allures d'une catastrophe du côté des Red Sox. Mais écoute, je le disais hier, là, c'est une formation de un fromage suisse à l'attaque. Il n'y a pas de constance, il n'y a pas un élément fort sur qui tu peux compter à tous les matchs pour produire. C'est extrêmement décevant. Puis là, en plus, tu enlèves ton pilier et de la rotation à Garrett Crochet. Ça fait extrêmement mal. Puis moi, ce qui m'embête dans le cas de Crochet, c'est que c'est pas de blessure au bras, c'est pas de blessure au coude. À un moment donné, il va se le défaire, le coude. Tout le monde le sait. T'sais, c'est comme ça fait partie de l'équation. Quand tu sais qu'un gars à long terme, à un moment donné, il va avoir des pépins physiques à son bras, que ce soit l'épaule ou au coude. Là, c'est pas ça dans le cas de Crochet. Alors, comment il va revenir? Ça, c'est toujours difficile. Tu reviens d'une blessure au bas du corps. Puis après ça, ben là, est-ce que ta motion est différente vers le marbre? T'as-tu des risques de te blesser parce que tu te comportes différemment en lançant la balle? C'est un paquet de questions qu'on doit se poser avant de le ramener au monticule.
7: Ouais, parlant de blessure aussi, Shohei Ohtani a quitté hier une inflammation au genou. On dit plus de peur que de mal du côté des Dodgers. On reste optimiste, mais ce sera un dossier qui est à surveiller. Lui qui avait frappé un circuit plus tôt dans la rencontre. Donc, du côté des Dodgers, on verra bien comment va se débrouiller physiquement Shohei Ohtani dans les prochains jours. Mais sachez qu'il n'a pas été en mesure de terminer la rencontre. Un match qui s'est terminé 8-6 en faveur des Dodgers au domicile des Pirates de Pittsburgh. Les Golden Knights peuvent-ils vraiment remonter la pente? C'est la grande question que se pose ce matin Renaud Lavoie cette semaine dans deux minutes. Make your move.
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4: Salut Renaud!
5: Salut mon Ren!
6: Comment ça va les gars, ce beau vendredi?
4: Ben nous ça va bien.
5: Et toi?
4: Mais toi, comment ça va suite à ta journée d'hier?
6: Ah, hier, quelle journée. Pour les gens qui se posent la question pourquoi hier, là, c'est simple, c'est que, tu sais, ici, on est au centre-ville de Raleigh. Puis moi, j'aime ça arriver à l'aréna, là, je vous dirais, pour un entraînement. Des fois, c'est une heure avant. Mais mon ami Félix Séguin, au lieu de... Je disais à Félix, on va partir à 9h30, on va arriver à 9h45. Ah, j'aimerais ça partir à 9h45. OK, mon Félix, on va partir à 9h45. Le nouveau Renault, ça se tient pas trop trop. Là, j'arrive pour aller chercher le véhicule, les gars. Dans le stationnement en face de l'hôtel, il y a un line-up de véhicules. Il est 8h45 le matin. 9h45 le matin, là. Il y a un line-up de véhicules, là. Ça, je sais pas ce qui se passe, mais ça prend au moins 30 minutes de sortir du parking parce que c'est la graduation ici à côté. Il y a une espèce de salle des congrès. Mais je comprends pas qui fait des graduations à 9h le matin, là. Puis que tous les véhicules veulent sortir à 9h30, 9h45. Je sais pas qui fait ça. En tout cas, j'étais pris là-dedans hier. La machine pour payer fonctionnait pas. C'est pour ça que c'était aussi long. Ça commence la journée, si tu veux. Après ça, arrive à l'aréna. J'ai une passe de saison de la Ligue nationale de hockey pour les diffuseurs, mais ils donnent aussi une passe pour la finale de la Coupe cette année. Je suis parti avec la mauvaise, sans m'en apercevoir.
4: Ah.
6: Alors, déjà là, ça poursuit la journée. Il a fallu que je m'en fasse faire une autre. Ensuite, là, il y a d'autres choses qui se passent, mais la plus grosse qui se passe, je saute rapidement en arrivant à l'aréna en soirée. Puis après ça, j'ai deux entrevues à faire. Une avec John Tortorella, une avec Jordan Staal. Ce que je n'ai pas réalisé, c'est que j'ai réussi à me salir avec une boulette de sauce tomate. Et il y a une belle tache de sauce tomate sur ma chemise.
5: Ah!
6: Là, après ça, le pire des pires, c'est
4: mais
6: que là, les gars,
4: tu t'en rends compte avant ton entrevue?
6: Ben non. C'est après, c'est Alex Picard. Et on rentrait pour un meeting à 6h le soir. Ils disaient, tabarouette, ils disaient, check ta chemise. Là, je suis... Oh. Mais là, c'est pas fini. J'ai un 60 secondes à faire autour des 20h, 19h50, 20h, pour expliquer qu'est-ce qu'on surveille dans le match de ce soir, des stats, etc.
4: Exact.
6: C'est tout écrit sur mon cellulaire, OK? Et là, seigneur de seigneur, je vais voir sur le email que j'ai envoyé à mes patrons pour le 60 secondes. Il n'y a plus rien qui apparaît. C'est en noir sur le email. Je ne sais pas pourquoi. Je dis à mon boss, renvoie-moi-en un autre tout de suite, email. Il me le renvoie. C'est la même chose. Alors, il est obligé, live dans mes oreilles, de me dire quels sont mes points. Puis moi,
4: oh
6: faut que je dis ça à la TV.
4: Ça, c'est l'enfer. Oui,
6: là, ça n'arrêtait pas. Félix Séguin pleurait. Il était rendu aux larmes tellement qu'il trouvait que ma journée était drôle, finalement. Mais il faut prendre ça avec un grain de sel, parce qu'en bout de ligne, savez-vous quoi, les gars? Je suis en finale de la Coupe Stanley, du bon côté du gazon. Alors, savez-vous quoi? C'est exactement. Juste drôle. Il y a des journées comme ça. On tourne la page.
5: Ben, c'est ça. Ça arrive à n'importe qui d'avoir des mauvaises journées. Mais faut mieux vaut en rire qu'en pleurer.
4: Exactement.
6: Oh, oui.
5: T'es en forme, on t'a encore avec nous autres. Fait que le reste, c'est pas important. C'est pas important, compris? Mais c'est le fun en Simonac que tu racontes ça à la radio, par exemple.
6: Écoute, ça a été toute une soirée, mais bon. Ce sont des choses, une journée, ce sont des choses qui arrivent, puis en bout de ligne, sais-tu quoi, je suis content de partir à Vegas aujourd'hui. Je trouve que c'est une superbe finale, puis on a du plaisir, la gang ensemble, puis c'est ce qui compte.
5: D'ailleurs, t'as-tu envie de faire comme Torts, puis de laisser ta chemise à Raleigh, maintenant, tu sais?
6: Non, tu sais que j'aurais pu le faire. Par contre, j'aurais pu laisser du stock à Vegas parce qu'on savait qu'elle allait avoir un match numéro 6.
5: Ouais.
6: Hein? Mais je ne l'ai pas fait parce que je suis pas assez intelligent pour faire ces choses-là. Mais John, cette déclaration-là hier, tu sais, c'est un peu... je sais pas ce que vous en pensez, les gars.

0: Ça me fait penser un peu, et c'est différent, je sais, mais un peu à Marc Messier quand il avait dit on va gagner ce soir. Tu sais, sa fameuse déclaration qu'il avait faite, si je me rappelle bien, c'était contre les Devils du New Jersey qui avait fait ça en finale d'association de l'Est, qui avait garanti la victoire face aux Devils dans un match numéro 7. Et c'est exactement ça qui s'était passé
1: dans cette rencontre-là.
0: Peut-être le match 6 avec Stéphane Matteau. C'est Stéphane Matteau qui avait marqué le but gagnant.
1: Ouais, c'était le match 6. Ça s'est fait à quelques occasions. Joe Namath avait fait ça au football aussi il y a quelques années. Mais moi, c'est exactement comme ça je l'interprète. C'est un entraîneur-chef qui veut démontrer à ses joueurs qu'on a encore confiance puis qu'il ne faut pas se laisser déconcentrer par le bruit extérieur puis se dire qu'on est capable d'aller gagner ce match-là et qu'on va encore gagner la coupe en 7, tout simplement.
0: C'est comme ça qu'il faut voir ça. Sauf que je leur souhaite bonne chance là, parce que quand tu perds William Karlsson comme ils l'ont perdu hier, puis il ne reviendra pas dans cette série, ça fait extrêmement mal. Parce que là, on remplace par qui là? Par Riley Smith, qui est un des misfits originaux, mais qui avait été échangé, mais qui est revenu, ou Brandon Saad. Ce sont des alliés. Puis ça te force donc, j'imagine, à remettre Thomas Hertel au centre sur le troisième trio. En tout cas, je sais pas comment Torts va aligner ses flûtes, mais c'est sûr qu'il va y avoir donc un changement important à cette équipe. Puis je pense pas que Riley Smith puis Brandon Saad sont capables de faire ce que William Karlsson était capable de faire dans les dernières rencontres. Il avait connu quand même une bonne finale jusqu'à présent.
2: Vont-ils être tentés de replacer Brett Howden au centre? C'est une possibilité. Il a joué là la grande majorité de la saison.
1: Puis William Karlsson, je veux dire, ils sont habitués de composer sans lui.
2: C'est ça.
0: Oui, aussi, sauf que là, tu es dans un moment où tu as besoin de tout ton monde. Tu as besoin d'avoir des gars qui ont les couteaux aiguisés. Mais au-delà de ça, tu sais, après le match hier, j'ai rencontré des gens des Golden Knights. Puis, tu sais, c'est évident qu'on est dans une situation présentement où il y a une équipe qui est affaiblie par les blessures au-delà de William Karlsson par rapport à l'autre. Je te dis pas que les Hurricanes de Caroline, là, tout le monde flotte sur l'eau présentement, personne n'est blessé. Au contraire, je pense pas qu'il faut dire ça. Mais j'ai l'impression que la gravité des blessures des joueurs des Golden Knights est à un autre niveau. La preuve, c'est que même hier matin, tous les joueurs de l'équipe des Golden Knights étaient à l'entraînement. Mais il en manquait un qui est quand même le meilleur de l'équipe qui s'appelle Mitch Marner. Puis je ne sais pas si vous avez remarqué hier, mais Mitch n'était pas le même Mitch. Exactement. Donc, à partir de ce moment-là, si Mitch Marner est en plus, lui aussi est magané, je regarde le corps défensif des Golden Knights. C'est magané, pas juste un peu. Bref, tu vois que c'est une équipe. Elle me fait penser un peu, les gars, au Canucks de Vancouver de 2011, qui, rappelez-vous, là, avait cette bonne équipe qui s'était rendue en finale face aux Bruins de Boston. Et mon feeling, c'est qu'on assiste un peu à la même chose, là. Je pense que les Canucks, c'est à un autre niveau, mais on s'y rapproche, tiens, je vais dire ça comme ça.
1: Ça s'était terminé 4-0, le match numéro 7 de cette série-là. Il n'y avait plus rien dans le réservoir pour les Canucks. Je me souviens d'un but controversé, notamment, là, que Luongo avait accordé puis qu'on avait dit que c'était un bon but, mais ils n'ont jamais été dans le coup, les Canucks, là, dans cette fin de finale-là. J'espère qu'on aura droit à un bon spectacle. Ça a été une excellente finale. Ce serait dommage que ça s'est
2: passé. Hier, Renaud, honnêtement, c'est Svechnikov et Aho qui se sont levés. Ça fait une grosse différence. On l'attendait, ces gars-là. Hier, ils ont été très, très bons.
0: Andrei Svechnikov qui, en matinée, les gars, nous avait dit la chose suivante. Ceci est le match le plus important de ma carrière.
1: Ça paraissait c'est quand fun. Il a scoré, il était content en maudit.
0: Mais c'est le fun d'entendre un joueur dire quelque chose le matin, puis pas juste parler. Les gars qui parlent, là, vous en avez connu, vous en avez vu, ils sont là juste pour parler. Mais quand c'est le temps, justement, d'attacher les patins, puis d'aller à la guerre, puis de faire la différence dans un match. Je pense qu'on peut dire que Svechnikov, c'est ce qu'il a fait. Puis Sébastien Aho, j'étais content pour Sébastien parce que je trouve tellement que dans cette finale-là, surtout, il était proche de marquer des gros buts. Ça ne fonctionnait pas pour lui. C'était tout le temps une question de millimètres. Mais là, il a trouvé le fond du filet. Profiter de Carter Hart, évidemment, qui était un petit peu mal positionné, mais c'est pas de la faute de Carter Hart nécessairement sur ce but-là, là, mais la lucarne était ouverte.
2: Ça prend des simonacs de bonne main pour marquer ce but-là à haut. Là. Hey, la passe est directement dans les patins. Là. Directement dans les patins, mais la dextérité que ça prend pour toucher ça avec les patins, de toucher à la rondelle puis loger ça dans le haut du filet, il faut que tu rendes crédit. Là.
1: Puis tu l'as dit, les patins. Parce que ça prend les deux patins.
2: Exact.
1: Là. Et après ça, il le récupère et il l'envoie dans le haut du filet. Est-ce que... Comment t'as perçu ça, Renaud, quand le journaliste a avancé la question à John Tortorella? Tiens, on va aller l'écouter. En point de presse, ouais. John Tortorella, après le match, qui se pose une question sur ses gardiens de but.
3: John, did you consider at all going to Aiden Hill in the third period, or was there any conversation
4: you thought about it? Oh, Christ, that could be the stupidest question I've heard.
1: Bon, visiblement, il était pas très content de se faire poser la question. Comment c'était sur place? Parce que pour nous, ici, en studio, c'est une question très légitime de demander, as-tu considéré revenir avec Aiden Hill en troisième période?
0: Ah oui, c'est très, très légitime. D'une manière ou d'une autre, rendu à 4-1, le changement aurait dû être fait. Pas parce que tout était la faute de Carter Hart, juste pour le reposer. Vous allez me dire, ouais, il reste 8 minutes. Non, c'est pas grave. Tu sais, sors-le de là, puis fais en sorte justement qu'il va être un peu plus reposé, entre guillemets, pour le prochain match. Donc, ce n'est pas la question la plus stupide que John Tortorella a reçu dans sa vie, probablement que je lui en ai posé une plus stupide dans la carrière de John. Mais au-delà de tout ça, c'est sûr que dans la salle, tout le monde est d'une manière ou d'une autre, les gars, peu importe le moment de la journée où John Tortorella vous parle, à part après une victoire, tout le monde est sur les nerfs. Il y a de la tension dans la salle parce que justement, tu veux pas être le gars ou la fille qui va manger ce genre de repas froid là, ou chaud, si tu veux, là, mais tu veux pas être celui-là. Moi, j'ai une très bonne relation avec lui. Pourquoi j'ai une très bonne relation avec John Tortorella, c'est que cette relation-là a commencé il y a 25 ans. C'est 25 ans plus tard, quand on se revoit, on est toujours heureux de se voir. Mais c'est plate quand tu es celui qui reçoit cette réponse-là. Mais je pense que c'est pas visé envers le journaliste. Encore là, c'est plus le message qu'il veut lancer, un peu comme tantôt. Je laisse mon linge ici à l'hôtel, je le reprends pour le match numéro 7. C'est plus pour dire, je sais que Carter Hart, là, ça fait 4 buts qu'il donne à tous les matchs depuis le début de la finale. Mm-hmm. Mais c'est juste pour dire, c'est mon gars. Puis arrêtez de dire ou de mettre dans... Je veux pas vous dire que oui, j'y ai pensé. Parce que si je fais ça, peut-être que je rentre dans la tête de Carter Hart. Donc, je veux pas être celui qui fait ça parce que je suis son coach, puis je veux pas qu'il pense comme ça.
1: Ouais, puis je veux attirer toute la chaleur puis toute l'attention sur moi. Pendant ce temps-là, ben lui, il était un peu plus tranquille de côté.
0: T'as tout compris.
1: T'as quand même une couple d'années qui est dans le show, là, Tortorella. On commence à comprendre comment ça fonctionne.
2: Ouais, puis Martin Saint-Louis, il retient pas des voisins.
0: Non, mais c'est ça. Mais je pense pas que Martin aurait répondu de la même façon.
2: Peut-être pas.
0: Il n'aurait pas dit ça. C'est la question la plus stupide que j'ai entendue dans toute ma vie.
2: Non, effectivement. Dans le contexte de la finale de la Coupe Stanley, ça me surprendrait que Martin se rende jusque-là, mais dans quelques années,
0: il aurait répondu. Il aurait répondu seulement. Non, mais je comprends, mais tu sais, moi aussi, j'ai eu souvent cette réflexion-là. Est-ce que Martin Saint-Louis va un jour répondre comme John Tortorella? La réponse à cette question-là, c'est non. Martin Saint-Louis, c'est Martin Saint-Louis. Point final. Puis John Tortorella, c'est John Tortorella. Oui, ils ont une excellente relation, mais ça ne veut pas dire que Martin Saint-Louis, je suis sûr à 100% qu'il aime voir John Tortorella des fois faire des envolées contre des membres des médias. Pas que ce soit contre des membres des médias, mais comment ça se traduit tout ça. Parce que, je vais le répéter, tu sais, John Tortorella, j'ai une bonne relation avec lui. La journée du match numéro 2, j'ai fait une entrevue avec lui, puis John, avant l'entrevue, est venu me voir et il m'a dit, écoute, je ne savais pas ce qui t'est arrivé. Puis là, il prend le temps pour que je raconte l'histoire. Puis il y a un gars avec qui je travaille, qui s'occupe de mon son, que je vois hier, puis il me dit, il y a bien de mes buddies qui m'ont demandé, John Tortorella, comment est-ce qu'il est? Puis j'ai raconté l'histoire que tu as vécu au match numéro 2 où il est venu te voir, puis t'as parlé évidemment de ta situation, puis il a été très gentil avec toi, puis t'as donné une autre très, très bonne entrevue. Puis il a dit, tu sais, j'ai dit à mes buddies, mais John Tortorella, là, c'est vraiment une bonne personne. Mais j'ai dit, c'est ça qui est plate. Parce que John Tortorella, il y a une ferme, OK? Il y a une ferme familiale. La ferme, savez-vous à quoi elle sert, les gars? Elle sert à s'occuper des animaux abandonnés qui ont été maltraités. On parle pas juste de chiens et de chats ici, là. On parle de chevaux, OK? Hey, s'occuper des chevaux, là, ça coûte pas 2 piastres, là. Mmh. Il faut que tu sois un être humain d'exception pour prendre des animaux qui ne sont pas les tiens, des animaux qui ont été maganés par la vie, et t'en occuper, OK, comme si c'était ton animal à toi, tu l'as vu naître, etc. Tu sais, alors c'est ça, moi là, quand je pense à John Tortorella, c'est à ça que je pense, à l'être humain d'exception. Quand je vois, justement, ou j'entends ce qui s'est passé hier encore une fois, je trouve ça tellement dommage. C'est tellement une bonne personne, mais qui veut et qui s'entête à projeter quelque chose d'autre, quelqu'un qu'il n'est pas. C'est ça qui est bizarre. Alors, Martin Saint-Louis, il est qui il est, commencera pas à projeter quelqu'un qu'il n'est pas. Mm-hmm. Mais Torch, lui, projette quelqu'un qu'il n'est pas. Et c'est vraiment triste, je trouve, de voir ça, parce que, je le répète, là, c'est un gars avec qui c'est le fun de jaser, il est drôle, il s'intéresse à ta vie, et c'est ça. C'est plate parce que nous, ce qu'on retient, c'est l'extrait sonore qu'on a entendu il y a quelques minutes.
1: Ben oui, mais ça fait partie du merveilleux monde des médias, puis en même temps, c'est correct, parce que Tortorella, c'est ça qu'il veut qu'il sorte.
0: C'est ça.
1: Il est tout conscient de ça.
2: La chaleur sur ses épaules.
1: Exact. Il le sait. Très bon, Renaud. Bon week-end.
2: Bon voyage encore.
1: Et quand on se reparle lundi, peut-être que la Coupe Stanley aura été gagnée.
0: Je pense que oui, moi.
1: Ouais?
0: Je pense que oui.
1: On verra bien.
0: On se parle lundi avec une coupe de gagne.
1: C'est bon. Salut, Renaud. Bye-bye.
2: Salut, Warren.
0: Salut, les gars. Passez une belle journée, là, puis bon week-end. Bye-bye.
1: Yes, bye-bye. OK, on peut entendre aussi Renaud Lavoie un peu plus tard aujourd'hui dans le Tailgate avec Greg FX. Eh bien, on va aller à la pause de l'autre côté. Coupe du monde. Olivier Brett débarque avec nous.
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1: Comme on vous l'a promis hier, on lui parle à tous les jours. Olivier Brett, salut!
2: Salut, Oli!
15: Salut, comment ça va?
1: Ça va bien, toi?
15: Ça va bien, mais ça commence raide le jour 2 de la Coupe du monde. Moi, je faisais le match hier, enfin. Ben, j'ai fait les deux matchs à la description RDS. Je t'ai envoyé un petit texto juste pour valider l'heure. Je pense qu'il était 1 h du matin.
1: C'était
15: une nuit un peu courte.
1: Ouais, j'ai vu ça. Je te promets que les prochaines fois, ce sera plus tard dans l'émission. Aujourd'hui, c'est des circonstances exceptionnelles.
15: Très content de vous parler.
1: D'ailleurs, parlant des circonstances exceptionnelles, 3 expulsions hier lors du match d'ouverture. Est-ce que ça crée un précédent pour le reste du tournoi? Va-t-il avoir droit à un tournoi sanguinaire, là?
15: Écoute, le mot est vraiment bien choisi parce que au-delà des trois cartons rouges dans un même match qu'on n'est pas habitué de voir, il faut le mettre en contexte avec le Qatar qui avait moins que les 104 matchs qu'on va avoir cette année là, parce que c'est la première fois avec une édition à 48 équipes. Mais au Qatar, sur la Coupe du Monde au complet, il y a 4 ans, il y a eu un total de 4 cartons rouges. Mmh. On en a eu 3 en 90 minutes.
1: C'est incroyable.
15: Hier. Entre l'Afrique du Sud et le Mexique. Moi, je pense que oui. C'est pas nécessairement une mauvaise chose. Si on avait donné des cartons rouges pour n'importe quoi, je t'aurais répondu par l'affirmative, mais avec une certaine inquiétude en me disant, on vient de mettre le doigt dans un engrenage qu'on pourra pas arrêter, là. Ou, au contraire, il aurait fallu que les hautes instances de l'arbitrage à la FIFA disent, on a été un peu sévère. Sachez que ce sera pas ça les standards. C'est peut-être qu'on s'est enflammé un peu avec un arbitre brésilien qui avait la gâchette facile avec ses cartons rouges. Mais je pense pas qu'on peut vraiment s'obstiner avec les cartons. C'est deux grosses fautes. Il y en a une où c'est une claque en arrière de la tête d'un joueur sud-africain qui venait de rentrer quelques minutes plus tôt. C'est un geste complètement stupide. Puis à partir du moment où on se pose la question, est-ce qu'on va à la reprise vidéo? Je pense qu'on allait toujours l'expulser. Donc, oui, je pense qu'on vient d'établir un standard, mais simplement un standard de respecter les règles du jeu comme elles sont écrites dans le livre des règlements, puis c'est pas une mauvaise chose.
1: Et là, ce standard-là va s'appliquer aujourd'hui au Canada parce que ce sera le match d'ouverture pour le pays hôte, le Canada, 15h affronte la Bosnie-Herzégovine.
2: Non, non, c'est un temps splendide à Toronto. Les gens qui vont être là, là vont passer un après-midi magique.
1: Ah, mais moi, je suis jaloux. Là.
2: Ah non, non, c'est capoté. Je suis pas le grand fan de soccer, mais aujourd'hui, là, ça, c'est spécial.
14: Ça va être un événement spécial.
2: Chez nous, notre pays est en compétition à la Coupe du Monde chez nous. C'est exceptionnel. On verra plus jamais ça de notre vivant, les boys.
1: Puis honnêtement, hier, à la table, le sujet de discussion qui retenait l'attention, c'était pas la finale de la Coupe Stanley. On parlait de la Coupe du Monde.
2: Mm-hmm.
1: C'est sûr que j'étais assis avec des tripeux de soccer, mais quand même. Et là, on me disait, écoute, faut absolument faire un résultat contre la Bosnie. On n'a pas le choix, Ali, pour le bien du groupe. Pas nécessairement une victoire, mais ça prend absolument au moins un match nul cet après-midi.
15: Ouais, je suis d'accord avec ça. Mathématiquement, c'est pas une obligation, mais ça t'enlèverait un monde de pression parce qu'après ça, tu te déplaces à Vancouver pour jouer contre le Qatar au deuxième match, tu finis contre la Suisse. C'est pas compliqué là. Pour mettre en contexte, en fonction du résultat puis de ce qui va se passer ailleurs dans les autres groupes, sachant qu'il y a des meilleurs troisièmes qui passent, une victoire aujourd'hui qui serait, pour le rappeler là, ta première victoire en Coupe du Monde.
1: L'histoire.
15: Parce qu'on a des ouais, c'est parce que c'est la troisième présence du Canada. Il était là en 86, puis il était là il y a 4 ans. C'est quand même des attentes qui sont élevées. Je serais curieux de savoir, il y a combien de pays dans l'histoire de la Coupe du Monde qui sont passés de « on n'a jamais gagné un match à la Coupe du Monde » à « on voudrait se rendre en quart de finale », puis on a même un coach qui parle des fois de se rendre en demi-finale.
1: Ben, je comprends, mais maintenant, on est un pays hôte, puis on a été favorisé dans le tirage. Mmh. Tu sais, oui, c'est vrai qu'il faut prendre tout en contexte, puis qu'on a des blessures, là, mais moi, pour moi, si on se qualifie pas, c'est un échec.
15: Je suis 100% d'accord avec toi. Tout ce que je veux dire, c'est qu'après, faut que tu fasses le travail sur le terrain. Tu sais, on joue pas à Football Manager où on n'est pas en train de jouer ce match-là sur une feuille de papier puis de faire des scénarios de bracket pour savoir où on mettrait le Canada à la fin. Mm-hmm. Faut que tu fasses le travail sur le terrain. Puis là, ce que j'ai hâte de voir aussi, le BMO Field, on a augmenté sa capacité. Ça va augmenter la capacité, la quantité de supporters canadiens qui vont se présenter, mais ça va potentiellement aussi augmenter la quantité de supporters adverses qui vont se pointer. Mmh. Puis je pense que on prend pas la mesure. Tu aurais parlé de l'Italie. Souvenez-vous, il y avait Jesse Marsh qui disait, ça c'était avant que la Bosnie élimine l'Italie de la Coupe du Monde au barrage. Il avait dit là, si vous avez vos maillots italiens puis vous êtes italo-canadien, brûlez-moi ça, trouvez-vous des chandails canadiens. Il était en train d'envoyer un message parce qu'il savait que ça pouvait être bleu de chez bleu dans les estrades si l'Italie se qualifiait pour ce premier match-là qui aurait été contre l'Italie. Là, t'affrontes la Bosnie, il va avoir un support bosnien important. Puis je pense qu'on prend pas la pleine mesure de ce que ça peut représenter comme ambiance dans un match, même si tu es à domicile. Donc, contrôler le début de rencontre particulièrement pour s'assurer que ce soit 100% de la foule canadienne qui embarque de ton bord, ça va être super important.
14: Oli, j'ai besoin que tu me rassures parce que dernièrement, l'équipe canadienne, elle a de la misère à trouver le fond du filet. C'est souvent les réservistes qui ont marqué des buts en attaque. Jonathan David, c'est plus difficile dernièrement. Promise David est pas à 100%. Probablement pas d'Alfonso Davies pour le match tantôt.
1: Est-ce qu'on va être
14: confirmé? Est-ce qu'on va être capable de générer de l'attaque malgré tout?
15: Ah, tu vas être capable de générer de l'attaque. Ta question est pertinente, par contre. Est-ce que tu vas être capable de conclure? Est-ce que tu vas être capable de te mettre à l'abri? Parce qu'on a vu la Corée du Sud hier face à la Tchéquie. La Tchéquie, ça venait de tout bord, tout côté. Et c'est eux qui ont réussi à prendre les devants. Puis finalement, il a fallu que tu enlèves Son Heung-min, qui est par un mille de campagne le meilleur joueur de la Corée du Sud, pour aller chercher la victoire. Donc, tu as été capable de croiser le fil d'arrivée, mais ça n'a vraiment pas été facile. Moi, j'ai un gros, gros point d'interrogation sur Kyle Larin pour épauler Jonathan David. La clé de ce tournoi-là, ça va être comment on est capable de mettre Jonathan David en valeur. Parce qu'on parle toujours de Alphonso Davies, je comprends, c'est le meilleur joueur de cette équipe-là, c'est le visage et le capitaine de cette équipe-là, mais les succès, ces fameuses victoires au pluriel, on l'espère, mais une première en Coupe du Monde d'abord, ça passe par Jonathan David. Puis, il y a quelque chose que tu as dit, Oli, c'est les remplaçants. Je ne sais pas comment tu l'as dit tout à l'heure, là, ceux qui pourraient entrer en cours de route. Ouais. Moi, je pense que Promise David est un facteur clé dans cette Coupe du Monde. Le feeling que j'ai en ce moment, c'est qu'on va commencer avec Kyle Larin et Jonathan David et qu'on va finir ce tournoi-là avec Promise David et Jonathan David. Et ça, ça va passer à travers une prise de conscience de Jesse Marsh qui espère, contre tout espoir, à mon sens, que ça va fonctionner avec Kyle Larin. Mais le gars n'a pas marqué, si je me trompe pas, a marqué un but en 23 matchs internationaux, oui. Quelque chose comme ça. C'est pas beaucoup. T'sais, ça en met énormément sur les épaules de Jonathan David. Donc, j'ai très, très hâte de voir ce qu'on va faire ensemble.
1: Alors, on n'a plus de temps, Ali, mais je vais quand même te poser la question. Fais juste y aller droit au but. Bombito, qui finalement reste dans le groupe, ça te dit quoi sur les intentions de Jesse Marsh?
15: Que Jesse Marsh pense vraiment aller loin dans le tournoi. Qu'on se donne les 3 semaines, peut-être même 1 mois, en se disant, si on arrive en 16e de finale, en 8e de finale, on va vraiment être capable d'arriver à un niveau où on va pouvoir compter sur Moïse Bombito. Donc, ça montre à quel point Jesse Marsh, malgré les blessures, est confiant d'aller loin dans ce tournoi-là.
1: Hey, bon match cet après-midi, mon ami. Profite-en.
15: Salut!
1: Ça arrive pas à toutes les années que le Canada va être à la Coupe du Monde comme pays hôte. Fait qu'il faut en profiter.
15: Ouais, après ça, on va faire nos bagages pour aller décrire le deuxième match à Vancouver. Ça va être bien fun aussi.
1: Parfait. Salut, Ali.
2: Bye-bye. Salut, Ali.
1: Voilà. Olivier Brett, collaborateur soccer.
2: Je veux juste saluer un auditeur, François, qui est en route pour Toronto avec son fils.
1: Chanceux.
2: C'est dans l'objectif d'aller voir le match.
1: Chanceux, donc, François.
2: Mais, hein. Wow.
1: Profite-en. Moi, je me répète, je suis un vieux disque qui saute. Là. Mais imaginez juste si ce match-là, cet après-midi, n'était pas à Toronto, mais était ici, à Montréal.
14: Hey. Là, ça aurait complètement changé la donne parce que tu as le match, mais tu as tous les événements autour, là, les espèces de fan jam, les animations, les ci, les ça. Il y aurait eu un buzz en ville qu'on n'a pas nécessairement en ce moment. Je pense qu'il va en avoir un peut-être plus tantôt quand le Canada va jouer.
1: C'est sûr. Puis c'est une belle journée. Ils vont des terrasses. Le monde va écouter des games. Ça va être dingue. Ça va être festif.
14: Mais oui.
1: C'est pas pareil quand même.
14: Non.
1: Ça aurait été écœurant si on avait eu le match ici à Montréal.
2: Puis tu sais, comme disait Oli, il y a beaucoup de gens de la Bosnie qui ont fait le voyage. Mais n'oubliez pas que beaucoup d'immigrants de la Bosnie, au début des années 90, sont immigrés au pays.
14: Ouais.
2: Alors que ces gens-là là, vivent quelque chose de très, très spécial. On a été une terre d'accueil lors du déchirement de l'ex-Yougoslavie, début des années 90. Moi, je me souviens, j'ai grandi à Victoriaville, puis on avait... Moi, il y a un réfugié bosniaque qui fait partie de notre classe, qui parlait presque pas français, puis qu'il est encore établi au Québec aujourd'hui. Donc, c'est très, très spécial aujourd'hui. On a été vraiment là un endroit là choisi, point de vue immigration, le début des années 90 pour ces gens-là. Puis là, le grand rendez-vous aujourd'hui en lancement de Coupe du Monde, en Bosnie-Herzégovine contre le Canada.
1: Ces gens-là ont été forcés de déménager. Il y en a d'autres qui veulent déménager. C'est le cas de Darnell Nurse qui a demandé officiellement une transaction. On parle de ça et de plein d'autres petits sujets de la Ligue nationale de hockey au retour.
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1: Darnell Nurse, on en a parlé un peu la semaine passée. C'est une nouvelle qui était... qui a passé un peu dans le tordeur en raison de Dylan Larkin. C'est arrivé la même journée. On en avait glissé un mot, puis j'en ai même reparlé hier lorsque je disais, souvenez-vous, Babcock, c'est-tu une coïncidence? Finalement, c'est officiel. Selon Elliott Friedman qui a rapporté ça, puis quand Elliott Friedman dit quelque chose, ben, c'est que c'est vrai. Darnell Nurse aurait demandé une transaction, messieurs, des Oilers d'Edmonton. C'est-tu le début de quelque chose, là? On est-tu à une époque où est-ce qu'on va voir ça de plus en plus dans la Ligue nationale de hockey, des demandes de transaction?
14: Mais est-ce que c'est vraiment Darnell Nurse tant que ça qui veut quitter les Oilers, ou est-ce que c'est les Oilers qui lui ont fait comprendre il est temps qu'on passe à autre chose? Je pense que ça, c'est plus une séparation des deux côtés aussi, là, parce que ça arrange très bien les Oilers, cette situation-là.
1: Ça les arrange. Si une équipe était prête à accepter le 9,25 au complet,
2: la misère à croire ça,
1: c'est pas fait, là. Non. Vous pogné l'intervention de Darren Drigger à TSN? Jeff O'Neill lui demande hier sur Overdrive, tu sais, de quoi ça a l'air le inbox des Oilers présentement pour Darnell Nurse. Mm-hmm. Puis Darren Drigger, il répond, ça a l'air de l'emoji du criquet.
14: OK. Hey boy. Mais c'est normal.
1: Pour dire qu'il n'y a aucun intérêt envers Darnell Nurse.
2: C'est un des pires contrats de la Ligue nationale.
1: 4 ans encore à 9,25 millions.
2: Ouais, ouais.
14: Tu sais, c'est, disons, Darnell Nurse à 4 ou 5 millions, je pense qu'il y a bien des équipes qui seraient intéressées à prendre ça.
1: Tu peux monter plus gros que ça.
2: Même à 6,5.
1: 6,5, là, honnêtement. Là, enlève 3 millions, c'est un très bon contrat.
14: C'est un gros défenseur physique, énormément d'expérience en série. Défensivement, il est capable de faire le travail. Il a l'air d'être un bon gars, un bon leader et tout, mais à ce prix-là, j'ai de la misère à voir une équipe accepter de prendre ce contrat-là qui est encore valide pour quelques saisons encore.
2: Ah, c'est vrai, les Oilers, là, si tu veux l'échanger, retenir du salaire, tu retiens du salaire sur 4 ans, là, c'est quand même...
14: Ça va te faire mal pendant longtemps.
2: Significatif, là. Non, il n'est pas échangé demain matin, Darnell Nurse.
14: Et il aurait soumis une courte liste d'équipes auquel il aimerait être échangé. Est-ce que tu vas être vraiment capable de limiter ça à un petit bassin d'équipes? C'est pas tout le monde qui va cogner à la porte pour Darnell Nurse.
1: Ouais, puis à travers ça, c'est parce que les Oilers, mettons que tu veux échanger Nurse puis tu veux pas retenir de salaire, ben faut que tu donnes un bonbon. Et c'est une équipe qui a pas de choix de premier tour cette année, pas de choix de premier tour l'année prochaine. Tu sais, c'est pas une équipe qui regorge là, de bassins là, puis qui peut se permettre là, de payer pour le sortir. Là. Ouais. C'est parce que ces munitions-là que t'as gaspillées au fur et à mesure des années pour aller chercher des Tristan Jarry ou peu importe, ben t'en as besoin pour t'améliorer, t'en as besoin pour convaincre Connor McDavid, t'en as besoin pour rentabiliser la masse salariale que tu vas te libérer là, d'avoir un peu de marge de manœuvre en sortant Darnell Nurse. Tu peux pas jouer sur deux tableaux en même temps. Là.
2: Non, exact. C'est la dernière année où il y a une clause de non-mouvement complète à son entente. Il va être plus facilement échangeable à compter de la saison prochaine parce que sa clause tombe à 10 équipes où il refuserait d'être échangé. Donc, ça ouvre quand même une tarte importante de 22 clubs, mais à compter de l'an prochain seulement. Alors, pour l'instant, Nurse a un gros contrôle sur sa destinée, mais en même temps, si toi-même t'es plus confortable, si l'équipe, depuis un petit bout de temps, cherche à t'échanger, je pense pas que c'est sain comme environnement. T'es aussi bien de partir. Donc, consent au moins à ouvrir tes horizons, mais en même temps, je veux dire, il y a le plein contrôle de sa destinée actuellement.
1: Savez-vous quoi ça me fait penser un peu? Roberto Luongo à Vancouver, quand il a dit « My contract suck », et qu'il voulait quitter Vancouver, mais qu'à un certain point, on pouvait pas parce que c'était pratiquement impossible d'échanger. Et finalement, c'est Corey Schneider qui a quitté sous d'autres cieux parce qu'on n'était pas en mesure de passer Luongo. Est-ce qu'on va être capable de passer Nurse? Est-ce qu'il va être malheureux? Parce que moi, je refuse d'entendre que c'est un mauvais joueur. C'est pas un mauvais joueur. Non. C'est qu'il est payé comme un défenseur de première paire et ce n'est pas un défenseur de première paire, tout simplement.
14: Est-ce que les Oilers pourraient peut-être recevoir un autre mauvais contrat en retour? Ça pourrait peut-être être la solution, là, mais tu sais, ça va pas être facile comme négociation. Sauf que si jamais t'es capable de te libérer d'une bonne partie du salaire de Darnell Nurse, ben après ça, ça va te donner de la marge pour peut-être signer des joueurs autonomes ou faire d'autres acquisitions par la suite parce que cet alignement-là des Oilers a encore beaucoup de trous, là.
1: Ouais, c'est... assurément. Hey, d'ailleurs, parlant de recevoir un mauvais contrat en retour, je sais plus qui a souligné ça hier. Il y a quelqu'un qui a nommé ça, j'ai vu ça passer sur Internet. Gallagher contre Pedersen à Vancouver.
14: Ouais, ça a été une suggestion qui a été faite... Ben, une question qui a été posée.
1: OK, ben c'est ça. Ça a été envoyé. Je pense pas que c'est une rumeur. Là. Je pense que c'est un débat qu'il y a eu quelque part. Puis les gens débattaient là-dessus. Et, honnêtement, faut que tu y penses bien là, avant de t'embarquer dans un 11,6 millions Elias Pedersen parce que ça te scrape une masse salariale assez rapidement. Là.
14: Oui.
1: Et il faut que tu sois confiant qu'il soit en mesure de rebondir. Mais bon, comme ce n'est pas une rumeur officielle, on se lancera pas là-dedans. V'là une rumeur officielle. Colton Parayko et Jake DeBrusk intéresseraient les Sénateurs d'Ottawa. Les Sénateurs avaient démontré de l'intérêt pour Parayko à la date limite. Il reviendrait à la charge. La question, c'est de savoir si Parayko avait pas envie d'aller jouer à Buffalo, a-t-il envie d'aller jouer à Ottawa?
14: Ça, c'est moins sûr. Parce que, surtout de ce qu'on avait entendu après la date limite des échanges, c'est que Parayko était plus intéressé à rester dans l'Ouest, peut-être dans les équipes de la Californie. Mais si c'était les Sénateurs d'Ottawa, c'est en plein le genre d'acquisition dont ils ont besoin. Là. T'sais, ils sont assez forts du côté gauche à la ligne bleue. Un Colton Parayko, droitier, gros joueur qui a énormément d'expérience, champion de la Coupe, évidemment expérience olympique avec le Canada. Ce serait une très belle acquisition pour les Sénateurs. Le genre de joueur dont ils ont besoin, là, s'ils veulent être capables de continuer à progresser dans les prochaines saisons. Ouais. Parce que ça a été un gros problème pour eux par moment, la brigade défensive, avec tous les blessés qu'ils ont
1: eu. C'est parce qu'ils en ont eu tellement.
2: C'est un excellent fit pour les Sénateurs. Ouais. Si on est capable de mettre la main sur un gars comme lui, c'est certain qu'il est capable de te rendre service. Oui, il prend de l'âge. Il reste quand même 4 ans à son entente, mais je pense qu'il va quand même relativement bien vieillir dans la Ligue nationale. Son contrat n'est pas si onéreux à 6,5 millions dans un contexte d'augmentation de plafond salarial. Je pense pas que c'est un gros obstacle. De là, la valeur aux yeux des Blues, qui doit être assez élevée quand même. Ils donneront pas Parayko pour faire plaisir. Là. Ils veulent quand même revenir en force, puis c'est pas impossible dans une association ouest faible que tu reviennes quand même en position de série l'an prochain du côté des Blues. C'est pas une si mauvaise équipe que ça.
1: La centrale, par contre, c'est c'est pas la Pacifique.
2: C'est plus coriace un peu, effectivement.
1: Il y a quand même du trafic. Là.
2: Ça si il y a un chemin à travers ça, là, c'est pas évident.
1: Ouais, bonne chance.
2: C'est sûr.
14: La transaction qui avait avorté, c'était Radim Mertka et un choix de premier tour,
1: ouais.
14: Si je me trompe pas.
1: Ouais, pas mal sûr.
14: Fait qu'il faut s'attendre à un retour similaire. La manque d'espoir, par contre, des sénateurs, elle est beaucoup moins pleine
1: c'est
14: qu'elle l'était il y a quelques années. Là.
1: Radim Mertka, là, c'est pas du tout la même qualité d'espoir. Là.
14: Exactement.
1: Là, je comprends qu'on va repêcher cette année. Un, on n'a pas le droit d'échanger ce choix-là.
2: C'est ça que j'allais dire.
1: Un choix de 32.
2: Ouais.
1: Est-ce qu'on peut repêcher le joueur et après l'échanger?
2: Non. En tout cas, il va y avoir une période où tu ne pourras pas l'échanger.
14: Ah, ouais.
1: Même principe que quand on soumet une offre hostile à un joueur, il est comme gelé dans son équipe pour un an.
2: Il n'y a aucun moyen de transiger le choix pour les sénateurs.
14: Bon, donc, mais ça les limite quand même.
2: Ça ne peut pas devenir un avantage pour eux pour l'utiliser à des fins de transaction. Donc, ils auront toujours matière.
1: Ça les limite, mais au moins, ils ont un maudit choix.
2: Ouais.
1: Là.
2: Ouais.
1: Ils ont passé à ça de pas de n'avoir.
14: Et on parle souvent du fameux défenseur droitier physique que le Canadien aurait tant besoin. Parayko, c'est ça. C'est juste que Parayko, est-ce que c'est peut-être un peu cher payé pour le Canadien d'aller faire ça, puis disons d'aller chercher un deuxième centre?
1: L'équivalent de Radim Mertka, c'est-tu Carter Yakimchuk?
14: Ah.
2: Gaucher.
1: Yakimchuk plus un first. Pour ouais,
2: gaucher, il me semble, Yakimchuk.
1: Non, mais peu importe. Là, en termes de profil, là, en termes d'espoir, je pense
14: que oui. Deux choix top 10, là. Yakimchuk et Mertka. Il avait quand même montré des belles promesses, par contre, quand il avait été rappelé par l'équipe.
2: Droitier.
14: Bon, OK. Ce serait quand même un gros prix à payer parce que c'est. On le voit depuis longtemps arriver à Ottawa, Yakimchuk, là. Et c'est un espoir qu'il aime énormément.
1: Je dis juste que si tu veux accoter sensiblement l'offre que les Sabres avaient déposée sur la table.
14: Ce serait ça.
1: Il n'y a pas 50 options là, dans les coffres là, des sénateurs. C'est pas Tyler Boucher.
2: Non, c'est. Mais c'est ça. C'est pour ça que je préfère de loin la situation du Canadien que celle des sénateurs dans l'optique où tu veux acheter pour t'améliorer l'année prochaine. Le Canadien a quand même beaucoup plus d'options en frais de choix repêchage, en frais d'espoir intéressant à offrir. Même en joueur établi, que tu pourrais peut-être être tenté de bouger, on a quand même beaucoup de matière à concocter une transaction majeure. Du côté des sénateurs, faut que tu sois prudent quand même, parce que le pipeline est pas mal plus à sec qu'il peut l'être du côté de Montréal, je pense.
1: Ouais, puis tu pourrais même dire, le Canadien aura quand même la chance d'avoir d'autres joueurs qui vont se greffer. Évidemment, ici, j'ai Michael Hage en tête, Alexander Zarowski et David Reinbacher. Les sénateurs, tu sais, c'est Yakimchuk a déjà joué quelques matchs. Logan Hensler est l'autre choix de premier tour de l'Encan de l'année passée, mais sinon, tu sais, il y a Lucas Beckman qu'on a vu à la Coupe Memorial qui est dans leur rang. On n'avait pas de choix dans les trois premières rondes lors de l'Encan 2023. On n'avait pas de premier choix en 2022. On a repêché Tyler Boucher qui est un choix plus que douteux au 10e rang en 2021. Tu sais, oui, OK, parfait. 2020, Stutzle, Sanderson, Greg. Tu sais, ça va, là. Ouais. Ça, c'est vraiment ta grosse récolte. Mais depuis, ça peut laisser à désirer un petit peu. Là.
2: Ouais, absolument. Ça, c'est de loin plus tiède. Puis pour moi, pour en rajouter aux Canadiens, les deux frères Jack Hyde dans un package, ça vaut quelque chose aussi. Je dis pas qu'on va les échanger, mais il y a une valeur ajoutée pour ces gars-là. Là. C'est intéressant. Tu te dis, OK, ouais, on va peut-être être tenté de laisser aller les Jack Hyde. Il y a une équipe qui va mordre à ça, là. Si jamais tu veux, là. Est-ce qu'on veut vraiment ça? Pas sûr, mais c'est quand même ça aussi des acquis dans l'organisation qui ont une certaine valeur.
1: C'est vrai que les échangeurs en équipe, là, c'est que leur valeur décuple. C'est clair.
14: Ouais.
1: T'es flip dans l'Ouest, là. Une équipe là, qui aime ça jouer tough un peu, là. Ça pourrait être intéressant. Pas fou, j'avais pas pensé à ça.
2: Ça serait dans le fun que ça marche pour eux autres.
1: Ben oui, ça serait le fun.
14: C'est une des belles histoires
1: ici,
14: de la
1: là.
14: Saison du Canadien quand ils ont joué ensemble.
1: Ça serait le fun que ça marche ici, là.
14: Ouais. Mais y a-tu vraiment de la place pour Jack Hyde à long terme avec le Canadien?
1: Si c'est le cas pour Jack Hyde, ça veut dire
14: pour
1: que c'est
14: Schubert.
1: Puis moi aussi, j'avais Herbert en tête, mais ça veut dire que Schubert et Engstrom, malheureusement, vont être appelés à partir. Là. On peut pas répéter le même cirque cette année encore de chaises musicales, surtout si on espère que David Reinbacher passe à l'étape suivante. C'est impossible. Il y aura transaction.
2: Ben, il joue du côté droit. Là. Quand même, il faut faire attention. D'après moi, c'est deux dossiers différents. Et Reinbacher...
1: Ça reste la profondeur de défense.
2: Reinbacher a un chemin pas mal plus clair vers Montréal que Engstrom. Pourquoi? Parce que Engstrom, son émule, c'est Mike Matheson. Mm-hmm. Pas la première fois que je dis ça. Là.
1: Mais Engstrom est capable de jouer de l'autre bord aussi, ce qui l'aide au moins.
2: Oui, mais tellement similaire dans le style de jeu. Ça se ressemble drôlement. Ils vont t'amener les mêmes qualités, mais Matheson a bien plus d'expérience, puis on s'est entendu avec lui à long terme. Je l'adore, Engstrom, il aura une carrière dans la Ligue, je la vois pas à Montréal pour cette raison-là. T'as un gars pareil comme lui. Il est pareil, c'est la même chose.
1: Tu regardes le Canadien, il y a des faiblesses évidentes et malheureusement, Engstrom ne comble pas ces problèmes-là. Des problèmes de robustesse, des problèmes de déblayer devant le filet, des problèmes d'être gros. Et on a beaucoup de petits défenseurs un peu plus mobiles, rapides, première passe, mais soft. Et Engstrom, malheureusement, s'inscrit dans la lignée. Fait que moi aussi, je pense que ça va être compliqué quand même pour Adam Engstrom.
2: Il est capable de t'amener de l'avantage numérique, mais Matheson, il touche même plus à l'avantage numérique. Ouais. C'est très, très rare maintenant qu'on l'utilise là. C'est le même principe. C'est Bryce Pickford. Beaucoup de gens le voient très gros. Oui, très excellente saison, extraordinaire. Il va jouer où sur l'avantage numérique du Canadien à long terme? Quand tu t'es entendu pour 8 ans avec Noah Dobson, puis 8 ans avec... avec Lane Hudson. T'sais, ces gars-là sont installés là, là. Je veux dire, on bougera pas ça, là, pour faire de la place à Pickford. Et tout le potentiel au monde, probablement excellent défenseur en devenir qui va sûrement toucher un avantage numérique de la Ligue nationale. Mais à Montréal, faut que tu y penses, tu sais. On va faire de la place comment à Bryce Pickford dans un contexte comme ça?
1: Salutations aux gens du 100.9. Hier, il y avait de la boxe à Québec. Belle victoire des Poulains de chez nous. On en parle au retour.
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1: On est à peu près à 10 minutes d'aller faire le bureau des commissaires avec Bruno Gervais, mais d'ici là, on va faire un tour de chauffe. Hier, il y avait de la boxe, Tony.
2: Ouais, partager mon temps, regarder le hockey, mais aussi la boxe de l'autre côté, alors que Eye of the Tiger tenait son deuxième événement en 2 semaines, cette fois-là, du côté du Théâtre du Capitole à Québec. Une toute nouvelle enceinte, c'est la première fois qu'on présentait de la boxe au Capitole. C'est un franc succès. En tout cas, tous les billets semblent avoir trouvé preneur pour l'événement au Capitole. C'est C'était un beau gala marqué par deux très bonnes performances en demi-finale et en finale. On peut débuter par le combat le plus important. C'est celui de Leila Beaudoin. Elle faisait les frais de la demi-finale et elle est devenue championne du monde intérimaire de la WBA chez les Super Plumes. Première fois qu'elle devient championne du monde, l'emportée hier par décision plus qu'unanime contre la Colombienne Paulina Angel.
1: Qu'est-ce que ça veut dire, ça, plus qu'unanime?
2: Quand t'as l'unanimité sur les cartes des jeux, 190, c'est parce que c'est une victoire unanime dans tous les sens du terme.
1: Ah, 100 à 90.
2: 100 à 90. Okay. Y a pas un juge qui a donné un round à son adversaire.
1: Ok, je comprends.
2: Donc, c'est vraiment, elle a passé la gratte. Moi aussi, j'avais le même pointage. Elle dominait tous les échanges. Excellent jab. Elle a particulièrement brillé tard dans le combat ici, en dépit d'une sévère coupure à l'œil droit subie au deuxième round. Contact par inadvertance des deux têtes. Elle a été quand même coupée. On a travaillé très fort dans son coin pour limiter le saignement. Et Leila a boxé avec ça pendant 8 rounds. Et elle a très bien fait les choses. Donc, bravo à Leila Beaudoin. C'est une fille qui est de caractère, qui a vécu beaucoup d'adversité au cours de sa vie. Puis là, ben, comme nous le disait son entraîneur Sam Descari de Relais, ben là, elle se consacre entièrement à la boxe depuis à peu près 2 ans. Et ça paraît. Moi, je constate une grosse amélioration dans le ring pour elle. Tu vois vraiment qu'au niveau conditionnement physique, elle avait tendance à baisser de régime en fin de combat plus tôt dans sa carrière. Là, c'est plus le cas du tout. Elle déborde d'énergie, au contraire. Elle s'est beaucoup améliorée. Puis là, ben, les gros combats vont s'ajouter pour elle. On parle tantôt d'une ceinture intérimaire. Souvent, la WBA a tendance à séparer ses ceintures pour X raisons. Là. C'est compliqué là, à comprendre. Puis des fois, tu te dis, est-ce que ça vaut vraiment la peine de compliquer les choses de cette façon-là? Là, mais elle devrait en principe affronter la championne régulière au cours de son prochain combat. Mais elle est officiellement championne du monde et c'est digne de mention. Elle a gagné de façon très nette son combat.
1: Et il y avait aussi Wilkins Mathieu qui faisait les frais de la finale.
2: Exact. Wilkins Mathieu, on le disait, c'était de loin son plus gros défi en carrière à son 15e combat. Il se frottait un gars d'expérience, un ancien médaillé d'argent aux Jeux Olympiques de Rio en 2012. Esquiva Falcao, un Brésilien, un gars qui n'avait subi que 2 défaites dans sa carrière. Et puis, ça a été une domination complète de Wilkins Mathieu. J'ai été beaucoup impressionné de la façon que son combat a évolué. Il s'est fait brasser par moi-même, mais ses esquives sont incroyables. Il s'est beaucoup développé au niveau défensif. Il y a toute une claque. Il y a un excellent mix dans sa boxe. C'est vraiment le total package, Wilkins Mathieu. Il y a le look. Il est vendeur, c'est un excellent boxeur, il a une bonne force de frappe, beaucoup, beaucoup de potentiel. Et hier, vraiment, là, il a beaucoup impressionné, il l'a emporté au 8e round. Puis à ce moment-là, ça c'est un bon signe. Quand un boxeur flaire l'odeur du sang, comme un requin, bang, il a mis un terme aux émissions. Dès qu'il a senti que son adversaire était ébranlé, il a senti que c'était le temps d'en finir, puis il était capable de le faire en terminant le combat au 8e.
1: C'est bon d'être capable de finir ça par knock-out parce que la boxe reste un sport jugé. Et parfois, les juges, t'as bien beau penser que le combat va dans une certaine direction, tu peux avoir des surprises lorsque ça s'en va jusqu'à la carte de pointage.
2: Bon, ça, c'est le côté plus plate de l'événement d'hier. Juste avant la demi-finale de Leila Beaudoin, on en a parlé hier, Mehmet Ünal affrontait le Suisse Johan Kongolo. Ben, je regrette, je sais pas ce que les juges Marie-Josée Guérin et Pasquale Procopio ont vu hier pour donner un combat nul. Mais honnêtement, c'est une vraie farce. Kongolo, minimum, a gagné 7 ou 8 rounds dans ce combat-là de façon claire, nette et précise. Là, ça fait 2 controverses en 2 semaines. Il y a eu le combat de Leron Richards contre Albert Ramirez la semaine dernière on a donné le combat du côté de Ramirez, puis le Richards avait, pour moi, gagné ce combat-là. Mais là, hier, c'est encore plus net pour moi la domination du rival de Ünal. Tellement que Marc Ramsey, après le 6e round, il arrive dans le coin, ou le 7e, il a brassé Ünal. Vraiment, là, il a dit, hey, là, tu te réveilles, on est en train de perdre le combat.
1: Brassé au sens propre.
2: Oui, oui, oui. Là, il l'a brassé. Hey, là, tu te réveilles, on va perdre le combat, ça va te prendre un knockout, là. Réveille-toi. Wake up! Puis finalement, ben, Ünal, baisse de régime. Vraiment, Kongolo l'a embêté du début à la fin. Ünal n'avait pas son panache habituel. Il a clairement baissé de régime. Il y avait un gars solide devant lui. Il a pas gagné les échanges. C'est impossible dans mon esprit qu'il ait gagné ce combat-là. Au bout de la ligne, c'est un verdict nul majoritaire parce que t'as 2 juges qui ont vu un combat nul et l'autre juge, Benoît Roussel, Kongolo gagnant 96-94. Mais c'est une controverse. Elle va passer sous silence parce que nettement, Wilkins, Mathieu et Léla Beaudoin ont gagné. Mais pour moi, ça, c'est pas un bon visage pour la boxe quand un résultat qui devrait être aussi clair que ce qu'on a vu hier. Puis à un moment donné, il faut enlever notre jupon, là. C'est le fun de voir nos boxeurs, d'ailleurs, le Tiger gagner. Mais les gens veulent un verdict juste. Et hier, ça a paru, lorsqu'on a annoncé un combat nul, les gens ont hué le résultat. Ça veut tout dire. Ça veut dire que les gens dans le Capitole n'ont pas vu du tout le même combat que les jeux.
1: Très bon, merci beaucoup, Tony. Ali, c'est quoi ton sujet aujourd'hui?
14: Une autre histoire un petit peu triste, je dirais, les gars, dans le cas de Phil Mickelson. Hier, on a appris qu'il a été exclu d'un club de golf dans lequel il se pratique depuis des années. Pourquoi? Ben, c'est une histoire d'inconduite sexuelle au Farms Golf Club en Californie. Ça a eu lieu plus tôt ce printemps. Donc, Phil Mickelson aurait approché une femme et lui aurait fait des avances sexuelles non sollicitées. La femme, elle a rejeté les avances et par la suite, elle est allée porter plainte auprès de ses patrons. Rapidement sur place, ils ont fait une enquête, ils ont un petit peu fait le fil de qu'est-ce qui s'est passé. Ils sont allés voir Mickelson sur le terrain de golf et ils l'ont expulsé sur place après une petite confrontation. Alors, ça s'ajoute quand même à plusieurs incidents lourds là, dans les dernières années.
1: C'est la débandade, honnêtement, pour Mickelson.
14: C'est un gars dont l'étoile a énormément pâli dans les dernières années, des scandales de fraude. Rappelez-vous, il y a quelques années, quand il a sorti son livre, il a raconté qu'il a perdu quelque chose comme 1 milliard en gambling dans les dernières années. Évidemment, lui, c'est un des porte-étendards de la livre depuis plusieurs saisons. La livre, c'est essentiellement fini. Fait que Mickelson, qui à un certain moment était vraiment une des grosses vedettes du golf, un des grands golfeurs de sa génération, ben là, il est dans l'eau trouble. La police locale, elle a fait une enquête. Sur le coup, ils ont pas trouvé assez de preuves, mais ils ont dit que si jamais ils en trouvent plus, ben ils auront pas peur de porter plainte et de porter des accusations contre Mickelson. On verra ce qui se passe. C'est quelqu'un qui est marié, qui a des enfants. Alors évidemment, c'est une situation qui est très, très dommage.
1: Ouais, effectivement, c'est dommage parce que tu sais, c'était Monsieur Sourire, puis c'était quelqu'un qui était apprécié des amateurs.
14: Ben oui.
1: Puis on le voyait dans les événements, puis on aimait bien le suivre. Et aujourd'hui, malheureusement, tu fais bien de le souligner, Ali. Son étoile a vraiment pas Ali. Ok, je vais rester dans le gars, je vais faire ça rapidement. Je vais juste souligner Johan, notre collègue qui est toujours en action au Canadian RBC Open. Et présentement, il est à plus 4. On espère qu'il soit en mesure de revenir et de potentiellement être en mesure de faire la coupure. Mais tu sais, on est conscient quand même, faut pas être dupe, là. Ça reste quand même un tournoi avec des professionnels. C'est Brooks Koepka qui est en tête à moins 7. Là. Alors, on parle quand même d'une compétition qui est très relevée, mais Johan est présentement à plus 4 et son départ aura lieu à 14h05 cet après-midi. Si jamais vous avez envie de le suivre, quand on va aller à la pause de l'autre côté, victoire hier des Hurricanes de la Caroline qui prennent une sérieuse option sur la Coupe Stanley. On en parle au retour dans le bureau des commissaires avec Bruno Gervais. Make your move.
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1: 8 heures. 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
2: Bienvenue dans le bureau des commissaires avec Bruno Gervais. Salut Bruno!
3: Salut Bruno!
4: Salut la gang, comment ça va?
2: Ah bien toi?
4: Ça va super bien.
2: Est-ce que ça va mieux que les Golden Knights qui sont en sérieux danger, Bruno?
4: Oui, oui, parce que ça va très bien. Je te dirais que ça va quasiment aussi bien que Gilbert le matin quand il se lève. Là. Fait que j'étais à ce niveau-là.
2: Parfait, honnêtement, parce que les Golden Knights, hier, j'ai trouvé que c'était le match le moins serré de la finale. J'ai trouvé qu'on semblait un petit peu à court de ressources, puis on dirait que c'est l'inverse, c'est comme une balance. Plus que les Golden Knights n'avaient pas de réponse, plus que les Hurricanes accentuaient l'avantage et l'ascendant qu'ils avaient sur leur adversaire.
4: Ben, ça a quand même été un bon début de match. Moi, j'ai aimé le début de match, les Golden Knights. Tu as quelques occasions. C'est une équipe qui est un peu plus sur... habituellement, un certain contrôle de rondelle puis de l'exécution. Tu vois que la tempête qu'il y a tout le temps en Caroline pour commencer les matchs, c'était moins pire, celle-là. Tu sais, ils viennent de créer l'égalité, tu retournes en Caroline, tu t'attends à ce que ça vienne de partout, que ça revole de partout. Puis tu vois, les Golden Knights, selon moi, avaient été capables de bien manœuvrer à travers tout ça. Bussy a été bon quand c'était le temps. Mais il y a de quoi de différent à cette équipe-là des Hurricanes cette année. Puis c'est pas juste le mois de voir Svechnikov puis à haut marqué hier. Ça, c'est sûr que Rob Brind'Amour a mieux dormi le soir de voir ces gars-là capables de contribuer. Mais le noyau de soutien, tu sais, les joueurs de soutien là-dedans, si on peut les appeler comme ça, ou les joueurs de rôle jouent tellement bien que ça, c'est impressionnant. Stahl encore vient faire une différence. J'aime les matchs. Je découvre le défenseur Chatfield, moi, à travers cette finale-là, à travers les séries. Fait que il y a encore une fois hier, il a été très bon. Tu sais, l'avantage numérique des Hurricanes qui prend feu au bon moment. Ça a été peut-être un point faible pour eux. Dans un moment, ils n'avaient pas besoin. Puis là, dans un moment qu'ils n'ont besoin, mais il vient faire la différence.
2: Tu as mentionné au passage Jordan Stahl. Il est devenu le quatrième joueur de l'histoire de la Ligue nationale de hockey à marquer dans les 5 premiers matchs d'une finale de la Coupe Stanley. Il inscrit son nom dans la même liste que Jean Béliveau, Maurice Richard et le préféré de lui derrière la console, Fred Cyclone Taylor.
3: Des millionnaires de Vancouver, si tu te posais la question.
2: En 1918.
3: Ouais.
4: Elle m'avait échappé. Elle m'avait échappé.
2: Mais au final, ça reste quand même impressionnant. Jordan Stahl, tu sais, c'est 37 ans, c'est un joueur de soutien, mais il va là où ça fait mal. Il est capable de battre la couverture, il est capable de contribuer. Est-ce qu'il est en train de brouiller les cartes pour le Conn Smythe encore plus, Bruno?
4: Ben oui! Puis c'est sûr que le Conn Smythe sera pas juste sur la finale, tu sais, c'est les séries éliminatoires, mais il est en train de tout chanter avec cette finale-là dans un moment clé. Puis ça l'amène... Tu sais, quand tu regardes tout le temps ça, hein, la Ligue nationale, tu vas vouloir copier un peu ce que l'équipe gagnante a été capable de faire, ce qui a fait la différence. Habituellement, c'est ce que tu retrouves. Quoique, tu sais, ça, c'est un autre sujet, mais Kent Hughes, lui, il dit d'avant, il a une mentalité, il a une façon de faire. Il voudra pas juste jouer au copycat qui appelle de juste copier les autres puis tout le temps changer son fusil d'épaule. Ça, j'aime ça de sa part. Mais tu as tout le temps des éléments que... Hey, ça revient puis ça marche en séries éliminatoires. Jordan Stahl, c'est pas le gars le plus rapide, c'est pas le plus talentueux, mais c'est un joueur de rôle qui, là, comprend, tu sais, fait son rôle à merveille, il excelle dans le cercle des mises en jeu, chaque mise en jeu est une bataille pour lui puis il veut la remporter. Puis après ça, son jeu est très simple et très efficace. T'sais, il place la rondelle en avant, il prend une mise en échec quand c'est le temps, il va bloquer les tirs, il va tout le temps être à la bonne place, puis comme tu dis, il se rend à l'endroit où ça fait mal. Mais il se rend là avec une raison d'être. Pas juste se planter devant le filet, c'est une chose. Mais c'est un art de bien synchroniser, d'être capable de le faire. Tu sais, son but hier, là, c'est juste les deux coups de patin de plus qu'il fait pour aller finir sa mise en échec. Je me rappelle pas si c'est Lauzon ou McNabb, mais sur un gros défenseur.
2: Je pense que c'est McNabb.
4: C'est McNabb. Mais cette mise en échec-là, là, c'est pas le passer dans la troisième rangée. Tout ce que ça fait, c'est qu'à partir de la mise en échec, il est à l'intérieur, il est dans une meilleure position. Puis il est une fraction de seconde en avant de lui pour se rendre au filet, parce que là, il y a un revirement qui s'est créé. Fait que c'est de tout le temps faire la bonne chose, puis un moment donné, ça paye. Puis quand tu avances en séries éliminatoires, la première ronde des séries, ça patinait. La deuxième ronde, ça patinait.

0: aime un peu moins. Puis là, plus tu avances, plus c'est plus juste sur la vitesse parce que le corps, l'épuisement, la fatigue. Fait que des gars pesants, naturellement forts comme un Staal, qui font les bonnes choses, ça ressort. C'est pour ça que les équipes veulent bâtir, puis tu as besoin de te grossir dans certains moments. Puis de l'autre côté, tu regardes des défenseurs comme McNabb, comme Lauzon, comme. C'est tous des gars qui rentrent dans cette définition-là d'un gars qui va avoir du succès en série, qui a aidé par son physique.
1: John Tortorella ne semble pas du tout ébranlé par la performance des siens. Il a même garanti la victoire dans le match numéro 6. On écoute.
2: Yeah, I thought we had a good start. We had a really good start. We lost momentum when we went back to back in penalties. It's about the same time that we lost Bill. We got to find a way. I'm going to leave my clothes here. That's for sure. They'll be in the hotel.
1: Je vais laisser mon linge ici parce qu'on va revenir pour le match numéro 7. C'est comme ça qu'on peut le comprendre. J'aime ça un petit peu, cette pointe de confiance-là de la part de l'entraîneur-chef. Je pense que c'est important d'envoyer un message, Tony, à tes joueurs que cette série-là est loin d'être terminée, puis il faut y croire encore.
3: Ouais, absolument. Et c'est une formation qui a quand même beaucoup d'expérience, qui a vécu pour la plupart cette adversité-là par le passé. Là, ils sont poussés au bout du mur, au pied du mur, c'est-à-dire, mais ils retournent à la maison. Ils vont être canalisés par la foule, puis John Tortorella a lancé un très très fort message de confiance. Je pense que c'est tout à fait légitime de la part de l'entraîneur-chef.
1: Sauf qu'il l'a dit dans sa clip, « We lose Bill ». Ça, je pense qu'il fait référence à William Carlson. Là.
3: Exact.
1: Ça va être tough, ça, quand même, Bruno. Il a encaissé une mise en échec de Sean Walker. Il a quitté pour un hôpital. On a affirmé après le match que ce serait peu probable de le revoir dans la finale, même s'il y a 2 jours de congé avant le match de dimanche. C'est une grosse perte, ça, quand même, là.
0: Oui, ben tu sais, c'est un gars qui est un des originaux, hein. Fait que c'est il en reste pas gros là des originaux qui a vécu une finale, qui ont perdu la première, qui a gagné la coupe. Il amène, tu sais, moi l'équipe des Golden Knights, la raison pourquoi je les avais pris en 6, surtout à le fait qu'ils revenaient tous en santé, on dirait pour cette finale là, c'est qu'il y avait une énorme profondeur en termes de talent. Les Hurricanes ont une belle profondeur, ils ont des joueurs de soutien, ils ont des joueurs de rôle. Mais le talent et la profondeur des Golden Knights, c'était, selon moi, c'était un avantage pour eux. Puis là, c'est un facteur X en séries éliminatoires, l'état de santé de tes joueurs. Puis là, tu viens d'en perdre un gros. Ça peut faire toutes sortes d'effets dans un vestiaire. Tu peux te rallier autour de ça. Tu peux, tu sais, c'est certain que tu veux finir la mission qui a été commencée pour tout le monde. Puis j'aime ça, tu sais. Tu le vois, Tortorella, il fait le point de dire ça. À la fin, même personne ne l'avait lancé sur cette question-là. C'est juste, moi, je vais être le paratonnerre, je vais mettre toute l'attention là-dessus. Mm-hmm. Peu qu'on parle de ça. On parlera pas de Carter Hart qui a été bien moyen encore. On va essayer de tout ramener ça à, hey, moi, l'entraîneur qui fait une déclaration un peu plus choc, qui donne, tu sais, le message à mes joueurs. Moi, je laisse ça ici. On revient ici. On va aller gagner à la maison. Puis, faut que rapidement, je pense que c'était après le match numéro 6 quand le Canadien avait perdu le discours de Martin Saint-Louis. Sans les mêmes mots, là, mais c'était un peu tout ça. Il ramenait beaucoup de confiance et d'enthousiasme dans le groupe immédiatement. T'sais, tu veux réinjecter ça là-dedans, dire « Hey, il n'y a rien là, on a perdu celle-là, la prochaine est à nous. » Fait que c'est un peu le chemin que Tortorella.
1: Il y a le trophée Hart qui s'est gagné à peu de points près. Puis honnêtement, ça soulève la question qu'on parlait en dehors des zones, puis je veux l'amener en ondes. Est-ce que les médias qui couvrent une équipe locale ne devraient pas avoir le droit de voter pour ces joueurs-là? Parce que ça peut amener des incohérences, des joueurs qui sortent un petit peu du champ gauche. Et honnêtement, ça peut priver un Connor McDavid qui, au final, termine avec quoi? 10 points de retard sur 1436 total l'obtention du trophée Hart. On en parle au retour dans le bureau des commissaires.
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5: Nikita Kucherov a gagné le trophée Hart par 10 points d'avance sur Connor McDavid, 1436 à 1426. Et comprenez-moi bien, le point n'est pas que Kucherov ne le mérite pas. C'est pas ça du tout. Le point, c'est que je regarde la liste et il y a quelques trucs qui me font sourciller. À commencer par Nick Suzuki, qui a obtenu un vote de première place. Pas de deuxième, pas de troisième place. Alors, ça semble être un petit peu étrange. Il y a d'autres joueurs, je peux penser à Caulfield. Deux votes de deuxième place. En tout respect pour Caulfield, oui, 51 buts, mais il y en a d'autres qui ont eu d'excellentes saisons. On peut défiler la liste comme ça, il y en a de plus obscurs. Oli faisait référence tantôt à Dan Vladar, qui a obtenu des votes. Jeremy Swayman, Tage Thompson. Il y a vraiment quand même des joueurs à gauche puis à droite qui sortent du lot. Je vous pose la question suivante. Est-ce que les journalistes qui sont appelés à voter pour le trophée Hart devraient avoir une interdiction de voter pour les joueurs de leur propre marché? Est-ce qu'on aurait droit à un peu plus une neutralité journalistique à travers tout ça, Bruno?
6: Bien, c'est sûr que ça pourrait être un chemin, mais t'en as quand même qui couvrent beaucoup, qui couvrent large. Oui, tu sais ce que tu veux, tu sais, l'intégrité des journalistes, t'as besoin d'essayer d'être neutre. Ça devient très, très, très difficile parce que souvent, un journaliste, quand tu veux suivre les activités quotidiennes d'une équipe, tu peux pas avoir les yeux partout.
7: Impossible.
6: Oui, tu peux parler à des gens, mais tu peux pas te faire une opinion de toi, ce que tu vois énormément, d'avoir une vraie photo. Exemple, ce qu'un McLean Celebrini peut faire ou un Zach Werenski peut faire ou quand tu regardes les définitions du Hart Memorial Trophy où c'est le joueur était le plus utile à son équipe, ça peut prendre toutes sortes d'angles, toutes sortes de façons d'interprétation là-dessus sur t'enlèves ce joueur-là, qu'est-ce qui se passe avec l'équipe? Je peux voir Suzuki dans les top 5, top 6, top 7 dans la Ligue nationale parce qu'il a tellement été un morceau important pour le Canadien dans les dernières années, depuis qu'il était de deux, trois dernières années, là, surtout. Là. Fait que je peux le comprendre, ça. Quand tu regardes le vote pour Nikita Kucherov, il fait tellement de bonnes choses, il ressort beaucoup de ce lot-là. Mais tu regardes dans la Ligue nationale, pour un joueur qui fait la grande différence dans son équipe, je trouve qu'il y en avait qui, dans cette définition-là, t'es peut-être un peu en avant de moi, selon moi. Mais tu as raison que le processus ou la façon d'aller voter, c'est intéressant. C'est pour ça que j'aime aussi le fait de demander aux joueurs, tu sais, dans l'autre trophée, il y a une version aussi.
5: Le Ted Lindsay, oui.
6: Le Ted Lindsay, que les joueurs sont impliqués. Mais de rendre ça que tu ne peux pas voter pour ton joueur, mais vraiment pour ce que tu vois de l'extérieur, je pense que c'est une belle avenue que tu as. Tu devrais envoyer ce fax-là à la Ligue.
7: Parce que ça se fait dans la Ligue américaine. Moi, quand je décrivais le Rocket, j'étais le représentant du Rocket de Laval pour être vu médiatique. Parce que je couvrais à l'année le Rocket. Donc, on me soumettait la liste des honneurs individuels puis d'entraîneurs-chefs, à peu près tous les prix. C'est vraiment un vote là, qui est général. Il y a des entraîneurs, des DG, des médias qui votent pour toutes les catégories dans la Ligue américaine. Il y a une condition. Pas le droit de voter pour qui que ce soit dans l'équipe que tu couvres. Moi, j'avais aucun problème avec ça. Donc, il n'y avait jamais personne du Rocket sur le bulletin de vote. Puis, tu soumets ça à la Ligue, puis c'est comme ça qu'on faisait les votes. Pourquoi ce serait différent dans la Ligue nationale? C'est sûr que tu vas toujours être teinté positivement ou négativement de l'équipe que tu couvres au quotidien. Tu as le nez collé sur l'écorce. Moi, je pense que ce serait une très belle avenue. Mais c'est vrai que des Elliott Friedman, puis des Pierre Lebrun, puis un paquet de journalistes qui couvrent la Ligue nationale at large, ben, la Ligue a assez de jugement pour dire, ben, Pierre Lebrun, il couvre la Ligue nationale, fait que lui, il a le droit de voter pour tout le monde.
8: Ben oui, c'est pas plus compliqué que ça.
7: Un journaliste montréalais qui couvre le Canadien de Montréal, enlève-le de là, puis c'est tout. Puis c'est la même affaire à Toronto, c'est la même affaire à Vancouver, à Columbus, peu importe l'endroit.
6: Mais c'est ça qui devient dur dans ce choix-là, parce que si, puis je peux même pas dire que j'ai regardé assez, mais les Sharks de San Jose étaient intéressants à regarder cette année. Puis tu sais, ce que Celebrini faisait dans ce que c'était les Sharks, c'est fou l'écart qu'il y avait, c'est fou l'impact qu'il avait quand il est là sur un match. Fait que tu sais, c'est dur, tu peux pas comparer un joueur qui joue dans l'Est versus un joueur qui joue dans l'Est, dans l'Ouest, pardon, dans une vraie façon clair, à moins qu'il soit dédié à couvrir la Ligue. Parce que celui qui est en train de, tu sais, qui couvre une équipe dans l'Est, ben après le match, il fait les entrevues, il fait ci, pendant que l'autre match, il joue, il va écrire son papier, puis il se couche, parce que le lendemain, il y a une pratique, il veut être là, etc. Fait qu'il va regarder les faits saillants, des bouts de période, puis il va se fier à des commentaires de d'autres. Fait que ça devient extrêmement difficile de comparer des pommes avec des pommes.
8: Ouais, mais ça, c'est les trophées, c'est comme ça, là. On sent qu'il y a un momentum, surtout envers certains trophées un peu plus, pas dire abstrait, là, mais le Selkie, par exemple, c'est beaucoup plus difficile à juger que le Hart, où est-ce que tu regardes en partant la colonne de points, la force de l'équipe, les résultats généraux, tu sais, comme Macklin Celebrini, c'est une évidence parce qu'il avait fait tellement plus de points que le reste de ses coéquipiers, tu sais, ça te saute aux yeux. Il y a des trophées où est-ce que t'as un certain momentum sur Internet, dans les journaux, dans les radios, à la télé, puis finalement, ben, ça peut avoir un peu d'influence. À gauche puis à droite, Tony faisait référence au Rocket de Laval. Bruno, je veux t'entendre là-dessus. Pascal Vincent a décidé de quitter ses fonctions pour aller rejoindre le personnel d'entraîneur du Kraken de Seattle. Finalement, est-ce que tu as une idée du successeur de Pascal Vincent dès la saison prochaine?
6: Non, aucune présentement. Ça va être intéressant. Il y a des noms super, des bons noms. T'as pas besoin d'aller loin. Selon moi, Daniel Jacob, qui est derrière le banc déjà là, qui a beaucoup de vécu dans la Ligue américaine, si le désir, il est prêt à être un entraîneur-chef, selon moi, est-ce que l'organisation va y donner une occasion? J'ai hâte de voir. Sylvain Favreau, qui cogne à la porte du hockey professionnel, qui est plus que prêt pour le hockey professionnel et avoir du succès. Il a été dans plusieurs conversations dans différentes organisations. Il est dans le cours ici au Québec, puis il est prêt à passer à l'autre niveau. Fait, en étant le Rocket, en étant le Canadien, enlève le fait que c'est un Québécois, enlève la langue parce qu'il parle très bien, tu sais, c'est un franco-ontarien, il parle anglais, il parle le français, enlève tout ça. En connaissance hockey, en termes de la personnalité, l'individu qu'il est, c'est sûr que c'est un candidat étoile pour ce rôle-là. Est-ce qu'un Yann Laperrière, qui a coaché, qui a été entraîneur-chef dans la Ligue américaine, aimerait revenir au Québec, venir faire ça? Fait que t'as plusieurs bons candidats, ça va être intéressant. Mais je pense que Pascal Vincent était un cadeau là, pour les partisans du Rocket puis pour l'organisation. Le travail qu'il a fait là était phénoménal. Puis je lui souhaite la meilleure des chances à Seattle.
8: Merci beaucoup, Bruno. Bon week-end. Bon match de la finale de la Coupe Stanley dimanche et on se reparle la semaine prochaine.
6: Hey, à bientôt, la gang.
7: Salut, Bruno.
8: OK, bye-bye. Bruno Gervais dans le bureau des commissaires. C'est là qu'on va voir si l'imitation de Gilbert par Tony va se poursuivre jusqu'au bout.
7: Là?
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0: Yay! Yay!
1: Solide.
0: C'est réglé.
1: Tarte aux pommes, tarte aux poires.
2: Ça a duré longtemps, ça.
1: Oui, ça a pris
2: moins
1: du temps.
2: Au moins la moitié de l'année.
1: Oh, au moins, au moins. OK, on va aller à la pause. De l'autre côté, ce sera le match d'ouverture des Alouettes de Montréal. Ce soir, ils reçoivent leurs grands rivaux, les Argonauts de Toronto. Il y en a un qui n'y sera pas, ou du moins avec l'équipe, parce qu'il sera bel et bien présent au stade dans des fonctions différentes de d'habitude. Luc Brodeur-Jourdain au retour.
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1: Évidemment, on parle beaucoup de la Coupe du monde de soccer parce que ça fait longtemps qu'on l'attend. Mais faudrait pas oublier à travers ça qu'à 19h ce soir au Stade Percival Molson, c'est le match d'ouverture pour les Alouettes de Montréal. On va en parler avec Luc Brodeur-Jourdain. Salut Luc!
0: Salut Luc!
1: Luc, on est content de te parler parce que tu n'es plus avec, avec l'équipe. Tu as décidé de prendre un pas de recul. Est-ce que ça te fait bizarre pour toi de revoir là, comme ça l'action de près? Puis de, est-ce que tu as un petit peu des papillons parce que tu as quitté?
4: Non, je te dirais, en fait, je me suis vraiment comme plus tourné sur une perspective, tu sais, de partisan. C'est-à-dire, j'apprécie le spectacle. T'sais, un match comme on a eu la semaine dernière, à quel point c'est excitant de commencer la saison, où est-ce qu'on voit une équipe qui vit de l'adversité dans la rencontre, puis qui continue à se battre tout au long de du match, puis qui réussit à l'emporter de très belle façon en fin de rencontre. Tu sais, ça te fait vivre des émotions, puis... quand t'es dans la dynamique d'entraîneur, joueur, oui, tu vis des émotions, mais c'est tout le temps, surtout au niveau entraîneur, je vais parler, tu vis des émotions, mais aussi t'es dans la stratégie, t'es toujours dans l'analyse, bon, qu'est-ce que je fais, c'est quoi mon prochain corps, fait que t'apprécies pas autant le match pour ce qu'il est, tu le vis par la suite, après ça, tu regardes les bandes vidéo, t'es fier de tes joueurs, t'es fier de ce qui a été accompli, ou tu vois tous les correctifs qu'il a apporté pour la semaine suivante, puis il y a tout le temps le cerveau qui est proactif sur la suite des choses, alors que là, avec ce pas de recul-là que j'ai pris, ben ça me remet dans une dynamique que j'ai jamais vraiment connue, mais où est-ce que j'apprécie simplement ce que je vois.
1: Mais est-ce que ça te démange de... Tu sais, tu connais tout le monde au sein de l'organisation, de prendre ton téléphone, puis des féliciter, des encourager. Est-ce que tu as encore des contacts avec eux où tu te dis, écoute, moi, je prends vraiment une distance, maintenant, je ne fais plus partie de l'équipe?
4: Ben c'est sûr que je reste en contact. Tu sais, avant tout, dans cet environnement-là, il faut créer des liens humains réels, dans le sens où on passe 7 mois, 8 mois pratiquement ensemble, avec surtout en tant qu'entraîneur, 90 heures semaine que t'es dans le bureau, puis on se parle de stratégie, on passe énormément de temps ensemble. Donc oui, c'est sûr, tu sais, je vais contacter les gens, ils vont me contacter. J'avais eu peut-être des petits ennuis de santé aussi en fin de saison. Les gens étaient avec moi, puis continuaient à prendre le suivi de ce qui se passait. Donc, c'est des relations réelles qu'on bâtit avant tout, parce que juste travailler pour travailler, on veut avoir du plaisir au travers de ça, puis on veut créer des connexions qui vont perdurer au travers du temps. Maintenant, tu sais, c'est sûr que c'est pas pareil comme maintenant me retrouver encore une fois dans une chambre de joueurs, là. Mm-hmm. Puis ça va me manquer éternellement. Puis je pense que c'est dans tous les gens qui vivent un sport, ce qui te manque le plus, c'est la camaraderie, c'est ce qu'il y a tous les jours, d'avoir accès à tes 70-80 amis à tous les jours.
1: Ah, c'est sûr.
0: Tu lèves tellement un point intéressant. Puis n'importe quel sport, il y a un point qui unit tout le monde là-dedans. C'est la camaraderie. C'est le point le plus important. J'en ai tellement croisé des athlètes qui s'ennuient de ça. Ils ont plus les capacités de physique de jouer la game. Mais ils aimeraient tellement ça être avec leur chum, puis retourner sur le champ de bataille, puis gagner une game de sport, peu importe lequel. Toi, ça te manque-tu, la compétition, puis être là-dedans au quotidien?
4: Écoute, s'il y avait une machine à remonter dans le temps ou à reculer l'âge,
0: ouais.
4: La prendrais tout de suite pour mettre des épaulettes et un casque. J'ai adoré jouer à ce sport-là. Puis, tu sais, contrairement à plusieurs autres pratiques, d'autres sports qui sont accessibles, il n'y a pas vraiment, tu sais, de ligue de garage. Tu sais, il n'y a pas d'accès à ce sport-là une fois que c'est terminé, que ce soit dans les rangs amateurs ou que ce soit dans les rangs professionnels. C'est très difficile de se dire, on m'a joué une game de foot dimanche, puis lundi je vais rentrer à job, puis je vais être top shape. C'est une petite période de la vie, une petite fenêtre de la vie qui doit être savourée adéquatement, parce que c'est tellement un beau sport, c'est tellement une belle ambiance, puis Oui, ça va me manquer éternellement. Là.
1: Ah, c'est sûr qu'il faut tout le temps que tu sois prêt quand tu sautes sur le terrain parce qu'effectivement, les saisons sont courtes, les carrières sont courtes. Alors, les moments qui passent, il faut en profiter. Ouais. Spécialement lorsque c'est un match d'ouverture, comme ce sera le cas ce soir, à quel point c'est différent dans la préparation? Tu sais, il y aura des cérémonies, il faut pas se laisser être déconcentré par ça. Est-ce que ça avait un impact dans ta façon d'aborder les matchs lorsque c'était le premier à domicile?
4: Le premier à domicile, t'as les papillons, t'arrives au stade, puis tu sais, tu te dis, ben en tout cas moi c'est ce que j'ai fait toute ma carrière, j'arrivais vraiment de bonne heure au match, mais j'ai tout le temps été de bonne heure, peu importe, mais j'arrivais au match, puis je prenais le temps de marcher sur le terrain, je prenais le temps de regarder les gradins, je prenais le temps de regarder les noms tout le tour du stade, tu sais, s'imprégner de cette histoire-là, puis d'apprécier le moment. Puis t'as des papillons qui viennent, tu sais, juste l'avant-match, l'hymne national. Tu sais, toutes les activités qui sont associées au début de la partie, tu as les émotions, quand t'as hâte d'embarquer sur le terrain, tu vois tous les partisans qui y sont, puis tu sais, c'est une énergie, c'est un show, là, tu sais, qu'on vit tout ça ensemble, donc ça a un caractère unique, tu sais, c'est un moment où est-ce qu'on s'est tout investi à vivre ce moment-là ensemble, mais une fois que t'embarques sur le terrain, là, c'est le premier pas sur le terrain, c'est quasiment Field of Dreams, là, business, on est avec les joueurs, le champ de rêve, mais c'est un, comment dire, tu te dois de te recentrer sur l'action, la job, puis au travers de tout ça, de jouer, là. Mais c'est vraiment d'être retombé focus.
1: Comment est-ce que, parce que ça c'est quand tu le vivais en tant que joueur, tu étais capable de composer avec la pression puis avec l'excitation à l'interne, mais quand tu étais entraîneur, comment est-ce que tu prodiguais ces conseils-là envers les plus jeunes qui eux en étaient peut-être à leur premier pas dans la Ligue canadienne de football puis pouvaient être intimidés justement par le moment, par la grandiosité de cette stade-là puis de voir autant que les partisans sont derrière eux?
4: J'ai prodigué le même conseil qui m'avait été prodigué à l'époque, puis j'en fais un rappel, au Rouge et Or avec l'Université Laval. Il y avait Raymond Veillette qui était notre préparateur physique. Puis Raymond avait son dicton, sa chose qu'il se disait tout le temps quand tu arrives dans un milieu de compétition, tu prends une fraction de seconde, tu te dis le ciel est bleu, le gazon est vert, il n'y a rien qui va changer. C'est comme de te ramener sur une base de réel. C'est comme si ton focus revenait exactement sur la tâche. Puis je disais, les gars, moi, personnellement, c'est ce qui m'a aidé à ne pas vivre l'anxiété. On a des joueurs, des fois, avant les rencontres, qui vont vomir tellement ils sont stressés, tu sais, qu'ils laissent les émotions monter à un extrême, puis à l'autre. Puis tu essaies toujours de retrouver ta zone neutre où est-ce que tu es en contrôle de ce que tu fais. Tu comprends, tu es confiant dans ton plan de match. Puis c'est... Tu sais, dans le fond, c'est l'examen pour les joueurs, là. Puis moi, ça a tout le temps été... C'est bizarre parce qu'en tant qu'entraîneur, c'est comme s'il y avait une inversion totale de ton état d'esprit. L'énergie en tant que joueur se bâtit tout au long de la semaine. Puis là, à la fin de la semaine, tu as ton examen. C'est la job, c'est la game, c'est la compétition. Entraîneur, tu te prépares vraiment gros en début de semaine. Tu veux que tout soit prêt pour les joueurs. Fournir toute l'information, qu'on ait les réponses aux questions. Puis là, au fil du temps, au fil de la semaine, on voit ce qui fonctionne, ce qui va marcher pour la partie. Puis ensuite, la journée de la game, on est prêt, puis on sent nos joueurs prêts. Donc, tu sais, c'est comme une inversion, si on veut, de la gamme d'émotions, puis de charge de travail ou de stress. La game, c'est entre les mains des joueurs. C'est comme ça que c'est joué depuis toujours. Puis nous, on met en place des stratégies, ce qu'on pense qu'il va être le meilleur pour nos joueurs, les mettre en valeur, puis le performer à leur pic. La journée de la rencontre, puis les garder frais. Donc, c'est comme s'il y avait une inversion de philosophie, si je pouvais le dire entre les deux, là, dans le monde du sport.
0: On est en compagnie de Luc Brodeur-Jourdain, ancien joueur, ancien entraîneur. Ça fait bizarre de parler comme ancien, mais c'est vraiment le cas maintenant. Comment t'occupes tes journées? Qu'est-ce que tu fais dans la vie présentement, Luc?
4: Ben, en ce moment, j'ai fait des petites collaborations. Je suis aussi rendu analyste pour les matchs des Alouettes qui sont en diffusion radiophonique. Et puis sinon, j'ai aidé beaucoup ma femme dans son entreprise, son café. Puis je passe énormément de temps avec les enfants. Ça m'emmène à vivre ce que j'avais jamais vécu jusqu'à présent dans ma vie, c'est-à-dire un été. Même si on n'est pas vraiment encore vraiment gâté, ça a commencé dans les dernières semaines, mais de savoir qu'il y avait quelque chose entre emmener la roulotte à un camping puis la sortir du camping, qu'il y avait comme l'espace où est-ce que tu restes dans le camping, ça, je l'avais jamais vécu. Donc, on vit du temps vraiment intéressant. Puis, pour moi, c'est je le savoure encore plus de dire bon, mais j'ai finalement ce fameux temps familial, parce que la vie professionnelle, puis les athlètes professionnels, peu importe encore une fois la discipline, ce qui se passe, c'est que t'as une vie qui est en guillemets en parallèle avec la société. T'es hyper intense durant ta saison, t'es pas disponible pour personne, tu manques toutes les fêtes, tous les anniversaires, tous les mariages, tu manques tout, t'es tout le temps la personne qui se fait raconter ce qui s'est passé. Après ça, tu redeviens super disponible. t'es disponible pour tout faire, mais dans le cas du football, c'est l'hiver.
2: Les gens sont sédentaires, ouais.
4: C'est plus les activités sont un petit peu plus limitées. Puis même si j'aime bien l'effet d'un sport de glisse, quand tu me mets sur le top d'une montagne, l'effet de la gravité m'emporte assez rapidement.
0: T'as écouté parler, Luc, j'aurais aimé ça que tu sois mon coach ou un prof au secondaire. Tabardouche. T'as une manière de verbaliser les choses là, qu'on retrouve très peu souvent. Puis je te salue pour ça.
4: Ben merci beaucoup. Puis cela dit, j'ai commencé aussi à faire de la suppléance dans les écoles.
2: Voilà.
0: T'es parfait, c'est sûr, t'es parfait.
2: Mais on dirait que t'as tous les talents, Luc.
0: Ouais.
2: Même que on a appris que ce soir tu vas chanter l'hymne national.
0: C'est vrai, ouais. Ça, c'est une farce partagée par les Alouettes.
4: C'est pas une farce.
0: Pour vrai?
4: Ça va se faire pour vrai.
0: Ah ouais.
2: Mais là, tu dois être nerveux, là.
4: Non, pas tant, parce que c'est pas ma profession. Je pense que ça doit être plus stressant pour les gens, surtout qui commencent dans le métier, puis là tu te présentes devant une foule de 20 000 personnes, puis les attentes que tu te fixes envers toi-même sont peut-être extrêmement élevées. Moi, j'ai chanté l'hymne national toute ma carrière, à toute la fois. Toutes les fois qu'il y avait l'hymne national, je la chantais en même temps, puis je sais pas si je suis faux, si je suis juste, mais je sais que ça a toujours été important pour moi. Puis lorsqu'on m'a demandé si j'étais game de le faire, tu sais, si c'était quelque chose qui me tentait, j'ai dit let's go. Tu sais, pour moi, c'est encore une fois, c'est un moment où est-ce que les gens sont debout, sont attentifs, puis c'est le début du party. Quand on commence ça de façon solide, avec une bonne hymne nationale, ça te met les émotions en bonne place, puis après ça, the show must go on. Donc, on lance les festivités, puis c'est ça. Pour moi, je me disais, ben c'est un honneur. Puis, je vais le faire au meilleur de mes capacités. Est-ce que ça va être parfait? Probablement pas. Mais en autant que je ne sais pas si vous êtes familier avec Roseanne Barr.
0: Oui, mais ça peut pas être pire. Roseanne. Ça peut pas être pire.
4: Elle a fait, je pense, au Padres de San Diego à l'époque.
0: Ouais.
4: J'espère me tenir très loin de ça.
2: Oui, il y a quand même plusieurs, pas récapitulatifs, mais compilations des pires hymnes nationaux. Je ne serai pas là-dedans, Luc. Je suis sûr ça va bien aller.
0: Non, c'est sûr, c'est sûr.
4: J'aspire à être beaucoup mieux que ça.
2: Hey, merci d'avoir pris du temps pour nous parler ce matin. Un bon hymne national, mais surtout bon match en tant que partisan, Luc Brodeur-Jourdain.
4: Merci beaucoup, messieurs.
0: Salut, Luc.
2: Bye-bye. Hey, content d'y avoir parlé, honnêtement. C'est le fun. Un vrai, puis tu sais, on le disait, c'est un ancien joueur, un ancien coach, et maintenant, il passe à une autre phase de sa carrière, puis...
0: Tu sais, honnêtement, là, soyons francs, là, les joueurs de football, particulièrement du Québec, qui ont joué pour les Alouettes, qui ont été très bien scolarisés dans nos universités québécoises, quand on les reçoit en entrevue, ça paraît.
2: Ça paraît maudit.
0: Luc, là, c'est un gars intelligent, là. Vous l'avez entendu, là. Il y a des communicateurs de radio qui font ça toute leur vie, toute leur carrière, qui ne s'expriment pas comme Luc Brodeur-Jourdain.
2: Exactement.
0: C'est très impressionnant ce qu'on vient d'entendre. Verbaliser son après-carrière, t'sais, savoir où ce qui est rendu aujourd'hui, très impressionné. Puis il va avoir. Il a tout l'avenir encore devant lui, il est tout jeune encore, puis là, il profite de sa famille, puis il ferme une parenthèse de sa carrière, puis là, il va faire autre chose. Mais un paquet de belles choses s'en viennent pour lui, il n'y a aucun doute.
2: Ah, puis il va continuer à graviter quand même dans le monde du football. Là. De près ou de loin, tu peux pas enlever cette passion-là.
0: Quel ambassadeur de l'organisation des Alouettes.
2: Assurément.
0: Faut que tu gardes ce gars-là pas loin, c'est bien sûr.
2: Juste avant qu'on ait en pause et qu'on ait notre prochain invité, hier dans le tailgate, ils ont eu la chance de recevoir le carrière Davis Alexander, parce que veut pas Alexander, c'est lui qui a orchestré la remontée, c'est lui qui a cette pression-là de performance chez les Alouettes, il est toujours invaincu en saison régulière lorsqu'il est le partant, et il fera face ce soir aux Argonauts de Toronto dans un premier match à domicile, et il se doit de performer. On l'écoute.
5: I love it. We love the word pressure because in reality that's what makes sports so great. We're ready for that pressure. But in all honesty, we're not trying to talk too much about the Grey Cup because we were so close last year.
6: Like, you can't just get that one game back in one game, you know what I mean? We still got to play a full 18 games every single day. We're really trying to put our best foot forward, best effort every single day, and never get caught up in the moment, never too high, never too low.
2: Ça aussi, c'est intéressant. Un, il mentionne, j'adore la pression. Moi, j'ai pas de problème avec ça. Par contre, il y a une chose. On évite de déjà penser à la Coupe Grey, parce que même si on est passé si près l'année dernière, on a encore une saison complète à disputer. Et si on a trop un objectif à long terme, on pourrait se faire brûler au passage. Alors, c'est un match à la fois et ça va commencer ce soir, 19h, contre les Argonauts de Toronto à Montréal.
0: Quand tu parles de tout un compétiteur, Davis Alexander, c'est vraiment ça, là. Une seule défaite dans la Ligue canadienne, c'est en finale de la Coupe Grey, comme partant.
2: À moitié blessé,
0: là. T'sais, vraiment, là, c'est une jambe. Il a joué là, sur une jambe, ce match-là.
2: Il y avait un débat il y a quelques années. Fajardo, Alexander. C'est pas trompé, là.
0: Non. C'est un quart arrière qui nous fait vivre de belles émotions. Un quart complètement différent qu'un Anthony Calvillo qui a connu des saisons exceptionnelles avec les Alouettes. Il n'y a pas plus différent comme quart que Davis Alexander. Mais Colin, hey, lui, là... C'est tout un compétiteur. Je veux rien savoir.
2: Ben, Alexander, il lance un mouvement. Calvillo ne bougeait pas sa
0: pochette.
2: C'est
0: ça. C'est ça. C'est complètement. On est ailleurs complètement.
2: Les antipodes.
0: Ouais. Ça va être intéressant. Moi, je pense que les Alouettes, il y a tout le temps l'aspect physique. Il peut y avoir des blessures et tout ça. Entre autres, pour le corps, on a vraiment besoin de lui. Mais je pense qu'ils ont vraiment une bonne équipe. Puis ils vont être le fun à suivre cette année, c'est sûr.
2: Ouais. Et autre chose qui va être le fun à surveiller dans les prochains jours, la fameuse carte du UFC à la Maison-Blanche. On y arrive, cet événement-là qui dépasse un peu les cadres de l'ordinaire.
0: Incroyable.
2: C'est limite un cirque.
0: Tu sais, je regarde des images à la télé, je me demande si c'est vrai. Mais non, c'est vrai. On a planté un octogone de l'UFC directement sur le terrain en avant de la Maison-Blanche. Quelque chose, là.
2: On va aller en parler avec quelqu'un qui est sur place, Benoît Beaudoin.
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2: En direct de Washington, il lui met la table pour la fameuse carte de UFC à la Maison-Blanche qui aura lieu dimanche. Benoît Beaudoin, salut!
0: Salut Ben!
7: Salut les gars, comment ça va?
2: Ça va bien, toi?
7: Ça va, c'est occupé. C'était un pas pire zoo ici, je vous le confirme.
0: Ça doit! Hey, sérieusement, on en parlait avant d'entrer en onde avec toi, Ben. Là. Parmi les choses que je pensais jamais voir de ma vie, un événement sportif sur les terres de la Maison-Blanche.
2: C'est tellement étrange.
7: Je l'avais pas sur ma carte de bingo non plus, je vous le confirme. Je pense, en tout cas, pour jamais dire jamais, là, peut-être qu'on a ouvert une porte et qu'on va pas et que ça va se répéter avec l'UFC. L'argent qu'ils ont mis là-dedans, les efforts que ça a pris, les impondérables avec la météo et tout ça, on pourra peut-être en reparler, le fait que ce soit dehors et tout ça, c'est tellement un événement unique pour eux. Oui, on veut marquer l'histoire, on est le premier à le faire, mais lorsqu'on parle aux dirigeants de l'organisation, c'est une expérience, une fois, et on ne le reverra plus jamais. Un peu comme la sphère, le UFC à la sphère, ça avait été toute une organisation, toute une production, et Dana White a dit, on l'a fait, on est content, ça a été incroyable, on ne le refait plus. C'est un peu la même chose ici là, à Washington.
2: Est-ce qu'on s'attend à un vrai spectacle, à des vrais combats,
0: ça va être
2: un freak show qui va prendre le dessus et que c'est ça qui va retenir l'attention?
7: Non, c'est vraiment des vrais combats, puis c'est toute une carte, là. C'est toute une carte, avec en finale Ilia Topuria. Je sais pas si vous connaissez un petit peu les arts martiaux mixtes ou les auditeurs, là, mais tu sais, juste pour vous dire, Ilia Topuria est considéré comme le deuxième meilleur combattant livre pour livre de la planète présentement. C'est un gars qui est un Espagnol, il est invaincu, il a même pas 30 ans, il est déjà double champion dans deux catégories de poids différentes, défend pour la première fois le titre des 155 livres contre Justin Gaethje, qui est un Américain, un des combattants les plus spectaculaires de sa génération. Donc, on a toute une finale. En demi-finale, on a le Brésilien Alex Pereira qui va tenter d'écrire l'histoire, aller chercher un titre dans une troisième catégorie de poids. C'est le championnat intérimaire des poids lourds. Il affronte un Français, Cyril Gane, très connu des Québécois, qui a fait ses débuts au Québec.
0: Ouais, c'est battu avec ici, il y a plusieurs combats.
7: Exact. Avant d'entrer à l'UFC, là, adore le Québec, super sympathique, mais Pereira, c'est toute une histoire parce qu'il n'y a jamais eu de triple champion dans l'histoire de l'UFC. Ça pourrait être une première. Il ne faut pas oublier le Québécois, Ayman Zahabi. Il n'est pas favori pour son combat contre Sean O'Malley, mais s'il devait gagner, lui pourrait se retrouver en championnat par la suite. Donc, sportivement, c'est toute une carte, juste ces trois derniers combats-là. Mais ça va être un... c'est une compagnie de spectacle, hein, l'UFC aussi. Puis tu parles de spectacle, ce ne sera pas un freak show, ce n'est pas de la lutte professionnelle. Sportivement, ça va être incroyable, mais visuellement, ça risque d'être spectaculaire aussi. Là.
0: Mais,
7: la structure, ah ouais. L'éclairage, la Maison Blanche en arrière-plan. Oui, ça va être très patriotique. Oui, on va voir Donald Trump souvent à l'écran, mais je pense que ça va être, pour un show de TV, là, je pense que ça va être spectaculaire.
0: Ouais, ça, il n'y a aucun doute. Puis, tu sais, je lisais sur l'événement, Benoît, puis c'est incroyable le défi logistique que ça occasionne, là, cette carte-là. D'abord, les loges, tu me corrigeras si je me trompe, mais c'est à l'intérieur de la Maison-Blanche. Là. Les combattants vont se préparer à embarquer dans l'octogone, mais ils vont le faire dans la Maison-Blanche.
7: Ben oui, exact. Tu sais, ça prend des vestiaires.
0: C'est ça.
7: Des, pour se préparer, pour s'échauffer et tout ça. Donc, tu sais, des salles de conférence ou des bureaux qui servent normalement à des employés de la Maison-Blanche ou à des événements spéciaux à l'intérieur de la Maison-Blanche. On a amené des matelas. c'est spécial, là. Tu vas t'échauffer avec potentiellement dans une salle là, un peu mythique, avec des photos de présidents, des portraits, des salles où il y a eu des moments marquants dans l'histoire et tout ça. T'sais. Tout. Puis tu vas sortir. Moi, ça m'a impressionné hier quand j'ai visité le site. Là. C'est tout près, là. T'sais, c'est comme si tu sors dans ta cour arrière, tu ouvres ta porte patio, tu marches 10 mètres, tu rentres dans un octogone. C'est vraiment proche de la Maison-Blanche. Mmh. Fait que les gars vont sortir, vont faire leur marche. Comme une marche vers un octogone normal dans un aréna, mais là, tu sors de la Maison-Blanche, tu marches, tu t'en vas te battre.
2: Mais
7: c'est spécial.
2: L'aspect sécurité, là, parce qu'on a vu ouais. Donald Trump au match numéro 3 de basket, là, le match du OMSG, là, c'était épouvantable à quel point il était protégé, puis la sécurité. Mais là, c'est la même chose, là, sauf que c'est la Maison-Blanche. Là, ça doit être débile à quel point tu dois être contrôlé là-bas, on doit s'assurer de tout. Tout le monde est réglementé, il doit avoir un agent de sécurité au pouce carré. Là.
7: Ben, on parle peut-être du building le plus sécurisé au monde, là, mm-hmm. On s'entend. Donc, oui. N'entre pas là qui veut. C'est juste pour l'événement, il fallait soumettre notre demande d'accréditation plusieurs mois d'avance auprès de l'UFC. Il y a eu énormément de demandes. Il y a 400, on m'a dit 400 accréditations qui ont été données. On a dû en refuser beaucoup. Ça vient de partout dans le monde pour couvrir l'événement. Donc, c'est très suivi. Il y avait visite, comme je vous disais hier. C'est la seule fois où on va aller vraiment sur le site. Moi, j'ai pas accès au site là, pour regarder les combats là, en tant que journaliste. Il y a 4000 spectateurs, des invités spéciaux, on parle de vedettes, on parle de potentiellement de vedettes d'Hollywood, d'autres politiciens, d'autres chefs d'État peut-être également, beaucoup de premiers répondants aussi, là, des membres des forces armées, tout ça qui vont avoir la chance d'être sur place, les combattants. Eman m'a dit qu'il avait 8 billets lui, Eman Zahabi.
0: Ok.
7: Donc sa famille, ses amis vont pouvoir être là, bref, donc eux aussi là, c'est très sécurisé. Chaque combattant un membre des services secrets qui lui est attitré, qui le suit partout durant la semaine. Ouais, c'est puis hier on y allait là, on était sur le site là, tu voyais les snipers sur le toit.
0: Ah, c'est fou,
2: c'est incroyable.
0: Alors c'est complètement démesuré comme situation qu'on risque pas de revoir demain matin. Ça c'est sûr. Non, ça c'est sûr et certain. Il y aura l'enceinte, 4000 spectateurs, mais les purs et durs de l'UFC de Washington, il y a un autre endroit pour regarder les combats, n'est-ce pas?
7: Oui, exact. C'est ouais. Que, bon, étant donné qu'on ne peut pas avoir... L'espace est restreint, on ne peut pas avoir beaucoup de gens aux abords de l'octogone, on a décidé, dans l'immense parc, là, ça s'appelle le Parc des Présidents et l'Ellipse, c'est comme deux parcs qui sont collés. C'est un immense... c'est plus petit que Central Park, évidemment, mais c'est en plein cœur de Washington, directement devant la Maison-Blanche, c'est immense. Et c'est là qu'on organise une espèce de festival. On avait mis 80 000 billets gratuits. C'est des billets gratuits, là, mais pour y accéder, ça te prend quand même un billet, entre guillemets, et un laissez-passer. Donc, on avait mis 85 000 initialement. C'est parti rapidement. On en aurait mis peut-être 15 000 autres de plus. Donc, on attend potentiellement 100 000 personnes environ. Qui vont pendant deux jours, ça va commencer samedi. Là.
0: Wow.
7: Il y aura des séances d'autographes, il y aura plein avec d'autres combattants de l'UFC, il y aura des shows de musique, ça va être vraiment un festival durant tout le week-end qui va être, le clou du spectacle est culminé par la présentation sur des immenses écrans des galas de l'UFC de la Maison-Blanche. Ça dérange un petit peu, honnêtement. Là, moi, je suis ici depuis mardi. Puis, tu sais, normalement, c'est un parc où on peut circuler, puis on a une super belle vue de la Maison-Blanche et tout ça. Puis, c'est là que les gens vont voir pour, tu sais, les touristes, voir les monuments. Et là, tout est barricadé, en fait, parce que ben, on est en train de préparer l'espace, donc on peut pas y accéder. Donc, ça dérange un petit peu là, cette semaine et dans les derniers jours à Washington. Mais c'est temporaire. Il y aura ce gros festival cette fin de semaine dans le cadre du 250e anniversaire de l'indépendance et tout ça. C'est une grosse activité. Puis après ça, ben, ça va retourner à la normale à Washington avec accès au parc et aux différents monuments là, par la suite.
0: Ben, faut absolument que tu me parles de ta sœur. Tu me voyais venir avec une brique et un fanal. Mais faut parler d'elle, évidemment. Elle est championne du monde, Léla Beaudoin, hier. Elle a gagné au Capitole de Québec. Quelle fierté ça doit être pour toi. Je sais que tu as suivi le combat à distance, mais pour toute la famille. Puis elle revient de loin, mais aujourd'hui, elle est championne du monde.
7: Incroyable, hein, quand même. Puis tellement fier d'elle. J'avais la petite larme. J'allais presque encore ce matin en parlant. T'sais, honnêtement, parce que, tu sais, Tony Dezo, vous le savez probablement, là, vous suivez ça, mais tu sais, les gens. Tony Dezo, vous le savez probablement, là, vous suivez ça, mais tu sais, les gens voient pas tous les efforts en arrière. Tu sais, un combat de boxe, tu le bats une fois, trois mois, quatre mois, six mois, des fois. Là, elle a eu tellement de combats annulés. Ça, c'est des. Les gens voient pas les efforts en arrière, les camps d'entraînement qui sont durs, les coupes de poids, les efforts pour. Tu sais, là, à rester à Québec, à s'entraîner à Montréal, partir de. Tout ça, là. Des combats annulés à la dernière minute, puis tu viens de t'entraîner pendant 10 semaines, puis en tout cas, c'est juste sensationnel. Sa performance a été incroyable. Elle était vraiment plus rapide que son adversaire. Je pense que Sam Descaries, je veux lui donner le chapeau, là, c'est son coach. Il avait préparé un très, très bon plan de match. C'est un jeu blanc, là. Elle a lancé un jeu blanc, le 190 sur toutes les cartes.
0: Ah ouais.
7: Oui.
0: Malgré une sévère coupure, tu sais, elle s'est fait couper rapidement dans le combat, puis ça l'a jamais déconcentré.
7: Jamais. Elle a été, ben, c'est ce coup de tête. Ça l'a pas déconcentré, t'as raison. Elle a été un petit peu chanceuse dans sa malchance parce que c'était un petit peu sur le côté. Là, ouais. Je pense qu'elle l'a dit après dans ses entrevues, elle dit, ça m'a jamais vraiment dérangé. Le médecin est allé voir, ça a duré 35 secondes. Il a dit, OK, non, tu peux continuer. Il n'y a jamais vraiment eu de danger. Effectivement, c'est dérangeant, mais oui, elle est passée par-dessus. On voyait qu'elle était frustrée par moment par le style de son adversaire. C'était pas toujours des styles qui se mariaient bien, mais quand elle laissait aller ses mains, c'était vraiment elle qui était rapide. En fait, ce qui est aussi impressionnant, c'est que défensivement, l'autre n'a pas vraiment réussi à placer aucune combinaison. Là, son adversaire, la Colombienne. Donc, non, vraiment, j'ai hâte de voir la suite. J'ai hâte de voir si elle va rester, si elle va unifier les titres. J'ai hâte de voir qu'est-ce qui s'en vient pour elle. C'est sûr que je pense que ça va lui ouvrir des belles portes. Il n'y a pas beaucoup de femmes en boxe au Québec qui ont atteint ce niveau-là. Elle est, je pense, la quatrième ou cinquième championne du monde québécoise.
0: Oui.
7: Immense fierté pour la famille, mais nous, on n'a rien à voir là-dedans. C'est vraiment juste elle. Mon père, mon frère étaient là. Moi, j'ai pas manqué beaucoup de ses combats. celui-là tombait mal à cause de cette couverture-là ici à Washington. Mais je suis déçu de l'avoir manqué live. On va se reprendre. Il va en avoir d'autres des ceintures, je suis pas mal sûr.
2: Mais tu te reprends quand même en portant ses couleurs présentement. Ben,
0: Exactement.
7: Je peux pas venir et vous parler sans porter le T-shirt là, officiel de Team Leila. Je l'ai porté fièrement hier à Washington aussi, là, donc. Quel moment on a vécu.
2: Très cool. Hey, bon week-end. Belle carte pour toi. Puis honnêtement, c'est un événement unique que tu n'auras probablement jamais la chance de recouvrir. Fait que profite-en, Ben, puis on s'en parle bientôt.
7: Merci les gars. Bon week-end.
0: Salut Ben. Bye.
2: Ciao. Benoît Beaudoin en direct de Washington. Spécial, pareil. Honnêtement.
0: Moi, je regardais ça, c'est sûr, du bar.
2: Je regardais les images, curieux, là. C'est fou, raide. Ouais. C'est la Maison-Blanche en arrière, là. Ouais. C'est un peu. On dirait qu'on vit dans un monde parallèle en ce moment. Vraiment spécial. On va aller à la pause de l'autre côté. Ce sera Renaud Lavoie qui revient sur la performance des Hurricanes hier. Ils ont les Golden Knights dans les câbles. Est-ce qu'ils terminent ça dimanche? Ça s'en vient dans deux minutes.
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8: Ouais, et une grosse fin de semaine, je dirais, dans le monde du sport et les matchs. 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On commence avec les Alouettes de Montréal. C'est leur ouverture locale au stade Percival Molson. Ils reçoivent la visite des Argonauts de Toronto. Et les Alouettes sont favorisés, les gars. C'est 1,36 la cote pour les Alouettes. Et avec l'écart, ben, c'est 6,5. Donc, quand même largement favorisé les Alouettes de Montréal, qui vont notamment compter sur le retour au jeu de Travis Tice. Mais évidemment, ce qu'on va suivre de près, ce que le pays au complet va suivre de près, Canada contre Bosnie-Herzégovine. C'est à 15h. et le Canada qui est favori dans le match, 1.8 la cote, 4.5 pour la Bosnie et c'est 3.5 pour un match nul. 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
1: Merci Ali, merci Tony, merci à vous à la maison. On se retrouve demain 5h54. Bye.
0: Salut. Tout le monde.

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1: Le Club! On est parti pour une dernière cette semaine en ce vendredi 12 juin. Content de vous retrouver dans le Club du Matin avec Anthony Marcotte.
2: Salut les boys!
1: Ça fait longtemps qu'on s'est vu.
2: Ça a été une courte nuit, sans se voir, hein, désolé. J'ai pris 6 heures de break.
1: 6 heures, je pense même pas.
2: Non, ouais. Ça a été de courte durée.
1: Effectivement.
2: C'était notre partie numériste hier.
1: Exact. On a souligné la fin de la saison. Nos excellents sondages, encore une fois, on vous remercie beaucoup. Nous étions quasiment tous, s'il manquait Gilbert et Max, mais sinon, on était une méchante belle gang, c'était le fun.
2: Mais non, hey, Gilbert est venu.
1: Ouais, Gilbert est venu, mais on l'a pas vu. On était déjà parti. Mais il est quand même venu faire un tour. On écoute Gilbert, comment ça sonnait hier.
3: Ben, je suis désolé, je suis arrivé en retard. J'avais un événement, je suis arrivé en retard. Là, j'arrive ici, si je suis arrivé à nous, tout le monde est parti. Mais j'ai un bon souvenir, les boys. Ici, ça s'appelait chez Tony avant. Puis moi et mon frère, on venait se faire couper les cheveux samedi matin, puis on regardait des Playboys en attendant. Ouais, ouais. Sérieux, le direct là, chez Tony. Oui, monsieur. Tony le barbier, ça rue Saint-Charles à Longueuil. Oui, monsieur.
1: Une clip de 20 secondes, 3 sacs.
2: C'est tout. Plus 3. Mets-les dans la liste.
1: Plus 3,
2: mets-les dans la liste.
4: Il est arrivé à 9h30, notre souper était à 5h30.
1: Qu'est-ce que quasiment tout le monde t'a parti.
2: Ben oui. Gilbert, l'expert des revues Playboy, maintenant il est devenu le Playboy de BPM.
4: Ah oui.
1: Il est drôle. Donc, on a passé vraiment une belle soirée.
2: Ouais.
1: Honnêtement, c'était super agréable. Puis c'est toujours le fun entre collègues. Là,
4: de c'est rare qu'on fait ça saison. Aussi. On n'est pas. Parce qu'on a tellement des horaires atypiques les uns des autres. Nous, on est le matin. Il y en a qui sont qui finissent pas mal plus tard le soir. Fait que c'est dur d'avoir des moments pour se rassembler comme ça. Mais c'est toujours le fun de passer du bon temps.
2: Ouais, c'était très bien. Nous, on est toujours très, très bien reçus. Là. C'est ouais. Des partenaires de la station depuis de nombreuses années.
1: Il était content de nous
2: voir. Mais on était très bien servis, tout ça. Donc, très, très belle soirée. Très bien, nous, dans le Vieux-Longueuil. Hein. Si ça vous tente d'encourager un partenaire.
1: Rue Saint-Charles.
2: Rue Saint-Charles, en plein dans le Vieux-Longueuil. Très agréable. On a passé une très belle soirée. Tout le monde était là. Il en manquait quelques-uns. Mais en grande majorité, on était tous là. Les ventes étaient là. Puis, c'était pour notre patron, Robert Anger, l'occasion de nous souhaiter bonne chance parce que là, les clés là, sont sur la table jusqu'à ce que le CRTC confirme. Et après, ben, la station, vous le savez, va passer dans les mains d'Arsenal à côté là, des prochaines semaines, prochains mois. Ça devrait se faire au cours de l'été, la passation des pouvoirs. Mais tu sais, c'est Georges que à juste titre, Georges a pris le bâton à un moment donné pendant la soirée puis a souligné l'effort de RNC d'avoir cru au sport. Puis d'avoir traversé les tempêtes. Parce que des tempêtes, il y en a une. On les a vécues ici à la station. Moi, ça fait 9 ans que je suis ici. Ben, il y a évidemment eu la vente à la famille Leclerc. Finalement, c'est une vente qui a tombé au CRTC. On est resté en sport. RNC aurait pu décider de tourner le dos au sport et de changer la vocation de la station. C'est pas ce qu'ils ont décidé de faire. La pandémie est ensuite arrivée. Évidemment, c'est venu avec énormément de défis d'opérer une station de sport sans sport. Pendant un an, ça a été ça. Il a fallu ramer à travers tout ça.
1: Tu faisais quoi cette année-là?
2: Moi, j'ai été réaffecté. En fait, pendant 3 mois, j'étais complètement mis de côté, comme beaucoup d'animateurs. Puis à un moment donné, ils m'ont ramené. J'avais un mandat du lundi au jeudi dans une émission de soirée que j'animais tout seul au board à la place de Holly.
1: OK.
2: Et je faisais le week-end aussi, plus le Rocket.
1: Hey boy!
2: Donc, je travaillais, c'était du 7 jours sur 7 ou à peu près, là. Mais ça me permettait de travailler parce que Dieu sait que je m'étais ennuyé pas à peu près pendant ces 3 mois-là. Donc quand je suis revenu, ça repartit très fort avec un show de soirée puis un show du matin au week-end plus le Rocket. Fait que j'en avais plein mes bottines. Ça a été l'année où le Rocket jouait au Centre Bell tous ses matchs. Donc je faisais les matchs du Rocket au Centre Bell et les matchs sur la route en studio. Donc c'est ça qu'on faisait. Puis plusieurs de ces matchs-là étaient diffusés de la maison. Je faisais les matchs chez moi, dans ma cave, dans mon sol chez nous. Ça a été toute une aventure. Ouais, c'est ça. Ça a été la période pandémique. Puis après ça, on est sorti de ça. Le staff est revenu. Certains sont partis, d'autres sont arrivés. Mais pendant ce temps-là, la station a persévéré. Et là, bien évidemment que la machine du Canadien qui est en train de se sortir de la reconstruction, bien, c'est certain que pour nous, c'est extrêmement salutaire. Puis Robert l'a dit hier, il a l'impression de laisser une station de sport en santé au prochain acheteur. Puis lui, il est extrêmement fier de ça. Puis à juste titre, moi, je suis fier de ça. Je suis fier du travail accompli cette année. Je pense que tout le monde a mis l'épaule à la roue. On s'est bien supporté. Il n'y avait pas de guéguerre à l'interne. Je pense qu'en grande majorité, on s'aime ici à la station. Puis on se supporte.
1: Ah, on sent le momentum derrière.
2: Exactement. Exactement. Puis c'est important. T'sais. Oui, on travaille un peu en silo. C'est normal. T'sais. On fait nos émissions. On se concentre sur nos affaires. Mais c'est important qu'il y ait un lien qui se fasse entre les émissions pour qu'il y ait une certaine direction. On a tous notre marque de commerce. Il y en a qui aiment le matin. Ça veut pas dire qu'ils vont écouter à la journée longue. Puis certains sont des irréductibles de Georges et Gonzo parce qu'ils ont leur style à eux. C'est bien correct. Mais moi, je suis un auditeur de sport. Je suis un amateur de sport. Si je suis pas capable de me reconnaître dans la programmation de BPM, c'est difficile pour moi de concevoir ça, là. Vous allez avoir vos favoris, vous allez aimer une émission plus qu'une autre, fort probablement. Mais vous allez trouver votre reste à quelque part dans notre programmation. Puis ça, je pense qu'il y a des bonnes décisions qui ont été prises en fonction de ça.
1: Puis tu sais, Georges et Gonzo, leur avantage, c'est la constance. Ça fait tellement longtemps qu'ils l'occupent, cette case horaire-là, spécialement à Georges, évidemment. Là. Fait qu'à chaque année, les gens s'habituent, ils sont au rendez-vous, puis sont contents de le retrouver année après année. Évidemment, là, ils sont en vacances. On a été contents de les voir hier. Ouais. Mais on a déjà hâte de les retrouver là, à l'automne.
2: C'est hier après, on était les premiers, là, Dezo et moi, à lever les feux. Parce que vous savez qu'il y avait un match de la Coupe Stanley qu'il fallait regarder. Mm-hmm. C'est ça l'émission du matin. Ça vient avec ses sacrifices. Hier, ça aurait été facile là, de « Ah, pas grave, c'est vendredi, on en profite, on prend un verre de plus. »
1: Ça arrive jamais, on en profite.
2: Mais c'est pas mon style, ce sera jamais mon style. T'es professionnel jusqu'au bout. Puis il a fallu partir en premier. C'est correct, on a profité du bref moment qu'on a eu avec toute la gang, puis après ça, il fallait se remettre au travail, puis aller écouter le hockey, puis écouter la boxe, puis regarder ce qui se passe dans le sport. Sinon, on servirait à quoi ce matin? Et les gens, ils se branchent pour écouter ce qui s'est passé dans le sport, puis qu'on leur raconte les histoires, ben c'est notre job.
1: Me sentirais imposteur.
2: Exactement.
1: Me sentirais vraiment imposteur si je ne faisais pas mes devoirs. OK, ben justement, on l'a écouté, la maudite game. On va aller en parler de la maudite game. C'est parti pour le show du 12 juin 2026. Victoire des Hurricanes, la Caroline, qui honnêtement ont quand même contrôlé le match d'un bout à l'autre. Une victoire convaincante de 4-2 hier sur les Golden Knights de Vegas. Et attention, là, parce qu'on a répété à nos âmes, ouais, le premier trio des Hurricanes dort un peu, pis c'est plus difficile. Là, le premier trio des Hurricanes, ils étaient en forme hier. Deux buts de Svechnikov et toute une manœuvre de Sébastien Aho. On peut dire que les Golden Knights sont en danger, messieurs.
2: Oui, absolument. Puis les Hurricanes attendaient un gros match de leur premier trio. C'est arrivé. Leur avantage numérique a été particulièrement efficace hier. Tant mieux. Et encore une fois, Brendan Bossy, qui est en train d'écrire une très belle histoire, il était superbe en troisième période pour fermer la porte et permettre aux Hurricanes de l'emporter. Ils sont à un match de la Coupe Stanley. Ils avaient besoin du réveil de leur premier trio. Et hier, on a beaucoup remarqué, surtout Sébastien Aho hier. Ouais. Aho hier a vraiment connu peut-être son meilleur match des séries à un moment très opportun pour lui.
1: Hey, ça prenait des aptitudes offensives, Oli, pour être capable de réceptionner la rondelle avec les patins directement sur le bâton et dans la partie supérieure.
4: Tellement impressionnant comme manœuvre de la part de Sébastien Aho. Puis, tu sais, on dirait qu'en ce moment, là, tout clique pour les Hurricanes. Ça avait été une équipe qui s'est peut-être rendue jusque-là à cause de sa profondeur. Mais là, maintenant que ton premier trio se soit levé, je comprends qu'il y avait des buts en avantage numérique à travers tout ça, mais quand même, ils se sont inscrits sur la feuille de pointage, ils vont regagner de la confiance. T'as un gardien qui fait les arrêts. Ça va être dur d'arrêter cette équipe-là. Là. Après le match 3, on se disait, oh, le Vegas, c'est eux qui sont en contrôle de cette série-là, mais le pendule, il vient de swinguer. Puis Caroline va débarquer à Las Vegas en fin de semaine avec énormément de confiance. Ouais. Là.
1: On reviendra sur Vegas dans les prochaines secondes, mais juste avant, on parle beaucoup du Svechnikov, puis il a marqué deux buts. Faut donner beaucoup de crédit à Nick Ehlers sur le quatrième des Hurricanes, le deuxième de Svechnikov. C'est une manœuvre brillante, spinorama, plutôt que de prendre un tir au filet, ce que tout le monde anticipait. Il opte pour la passe et c'est un but dans un filet désert. On l'aurait tous marqué, ce but-là. Là. Vraiment, c'était du grand Nick Ehlers tout craché qui, honnêtement, un peu plus dans l'ombre, On parle beaucoup de Stankoven, on met beaucoup de l'avant, tout ce qui se passe avec les gardiens du côté des Hurricanes, mais lui, là, c'est la constance là, depuis le début des séries. Là. Il est toujours là.
2: Connaît d'excellentes séries, absolument. Puis bon, les Hurricanes, pour moi, honnêtement, ça te prend des séries absolument extraordinaires quand tu perds une Coupe Stanley pour gagner le Conn Smythe.
4: Ouais.
2: C'est peut-être ce qui est en train de se produire avec Mitch Marner. Il y a des chances de le gagner, même si les Golden Knights échappent la Coupe. Mais si jamais ça va du côté des Hurricanes, ben Nick Ehlers est dans la discussion pour le trophée parce que c'est sa constance qui fait la différence. De ronde en ronde, il y a eu ces moments où il a performé dans

0: c'est ce mix-là pour le Conn Smythe, pour la Caroline.
1: Marquer des buts dans 5 matchs de suite, en finale de la Coupe Stanley, dans les 5 premiers, parce que 5 matchs de suite, Yvan Cournoyer le fait dans les années 70, mais 5 matchs de suite pour commencer la série, il est dans la même catégorie que 3 autres joueurs. Jean Béliveau, Maurice Richard et le très connu Fred Cyclone Taylor.
2: Gilbert a adoré le voir jouer. Lui.
0: C'est bon parce que Sportsnet a mis un graphique dans leur bulletin de fin de soirée où il y a 4 joueurs, dont Jordan Staal, puis comment il s'appelle?
1: Fred Cyclone Taylor.
0: Bon, Fred Cyclone Taylor, ils mettent le surnom. Comment ça se fait qu'ils n'ont pas mis Maurice Rocket Richard et le gros Bill Jean Béliveau? Tu sais, il aurait pu, mais non, il fallait mettre non. Cyclone.
1: On parle d'un gars qui a joué les années 10.
2: Ouais, avec les millionnaires de Vancouver. Ça date, mais tu sais, ça montre à quel point c'est impressionnant, là. Tu sais, ce que Jordan Staal n'a rien de faire, ça n'a pas été fait depuis la grosse dynastie du Canadien dans les années 50. Il y en a eu des bons joueurs de hockey entre-temps.
1: Jordan Staal, c'est pas Prime Ovechkin.
2: Mais non, il y a 37 ans.
0: Exact. Non, c'est exceptionnel ce qu'il fait là. C'est vraiment, vraiment impressionnant. T'sais, les millionnaires de Vancouver, ils traversaient le pays en calèche, là, pour jouer au pied. Non, mais tu sais, sérieux, là.
1: C'était même pas des rondelles en caoutchouc. C'est même pas une blague.
2: C'est vrai.
1: Non, vraiment, c'est exceptionnel ce qu'il a fait. Puis, tu sais, c'est pas un but chanceux, là. C'est pas un but qui frappe les culottes, là. C'est repère qu'il a une ouverture, bat son couvreur, s'en va au filet, la palette sur la glace, c'est une belle déviation dans le but. Donc, au final, ça donnait le ton. Ben, ça donnait pas le ton parce que Dorofeev avait marqué en premier. Ça, c'est peut-être l'aspect plus positif des Golden Knights à travers ça. Pavel Dorofeev, qui était un peu au neutre, va quand même toucher la cible à 2 occasions. Ça l'aide, là, du côté des Golden Knights, si on peut avoir une contribution autre que celle de Marner et Auden, qui, soit dit en passant, était très bon hier, Auden, mais là, n'est pas le point. Au moins, Dorofeev va marquer.
0: Hier, tu sais, on parlait beaucoup, là, du changement de momentum dans cette série. Hier, j'ai pas senti ça aussi flagrant. Non. Ça a été une première période quand même chaudement disputée avec les deux équipes, avec leur moment. Mais la deuxième période a appartenu aux Hurricanes et ils ont gardé le contrôle de ce match-là jusqu'à la fin. Oui, les Golden Knights ont eu des occasions de revenir dans ce match-là. Bossy a sorti quelques beaux arrêts. Mais en général, c'est une victoire méritée pour les Hurricanes. C'est peut-être le match où une équipe a le plus dominé l'adversaire dans les 60 minutes de la partie.
1: Les avantages numériques ont aidé,
0: je pense.
1: Oui,
0: ben c'est ça. Ben faut que tu concrétises, puis c'est ce qu'ils ont fait. Donc, grosse performance à la maison pour les Hurricanes. La série n'est pas terminée, cependant. Je pense pas que les Golden Knights ont joué leur meilleur match. C'est un des premiers matchs en série où Mitch Marner est plutôt discret. On l'a moins vu hier, Mitch Marner. Il a pas été affreux, mais on l'a moins vu dans le match. Jack Eichel a eu ses moments, mais tu sais, c'est pas...
1: Il a fait une méchante passe, par contre.
0: Non, il a fait un très beau jeu là, sur le but, mais bon, regarde, je pense pas que c'est terminé. John Tortorella, lui, pense pas que c'est fini non plus.
1: Ben oui, il a pratiquement garanti la victoire Tortorella en point de presse après le match. On écoute.
3: Yeah, I thought we had a good start. We had a really good start. We lost momentum when we went back to back in penalties. It's about the same time that we lost Bill. We got to find a way. I'm going to leave my clothes here. That's for sure. They'll be in the hotel.
1: On écoute.
3: Yeah, I thought we had a good start. We had a really good start. We lost momentum when we went back to back in penalties. It's about the same time that we lost Bill. We got to find a way. I'm going to leave my clothes here. That's for sure. They'll be in the hotel.
1: Et Yves Tortorella qui mentionne, on a perdu le momentum, spécialement quand on a eu 2 punitions de suite. Mais je vais laisser mes vêtements ici parce qu'on sera de retour, évidemment, en affirmant indirectement qu'il y aura match numéro 7 en Caroline. Moi, j'aime ça. Pas de problème avec ça. C'est un entraîneur-chef qui croit en ses troupes. Puis il faut que tu envoies ce message-là. Combien de fois qu'on a critiqué Jared Bednar ou peu importe, quand le coach est trop résigné en point de presse, ça déteint sur les joueurs. Il faut qu'il ait cette impression-là que cette série-là est loin d'être terminée parce que c'est la réalité.
2: Ouais, ils sont loin d'être battus. Les Golden Knights, surtout qu'ils reviennent à la maison, tu vas avoir le support de la foule, mais il va avoir des correctifs à apporter. Et puis pour moi, présentement, ben le dossier Carter Hart, ça devient de plus en plus compliqué quand même pour les Golden Knights. Il a donné 4 buts dans chacun des matchs de la série. Ça devient difficile de gagner des matchs de hockey lorsqu'à chaque fois ton gardien en accorde 4, parce que ça veut dire que t'as besoin d'en marquer 5 après.
1: Et je vous donne ces pourcentages d'efficacité de Carter Hart depuis le début de la série. Premier match, 8-62, 8-46, 8-79, 8-52 et hier, 8-33.
2: Ouais.
1: C'est pas digne d'un gardien qui peut gagner la Coupe Stanley. Là.
2: Ouais. Non.
1: En fait, c'est pas digne des performances qu'il a montrées plus tôt dans les séries.
2: Ouais. Même plus tôt, en finale, il avait montré des beaux flashs. Tu sais, je dirais

0: Au début de la série, même si ses stats c'était pas incroyable, il sortait des périodes où il était excellent. Carter Hart, là, il fermait complètement la porte aux Hurricanes. Mais là, on voit moins ça. Il a clairement perdu confiance. Fait que ça va être intéressant de voir ça va être quoi l'approche des Golden Knights à travers tout ça. Reviens-tu avec lui pour le match 6? C'est ce que Tortorella semblait dire.
1: Est-ce qu'un journaliste s'est essayé poser la question à Tortorella? Ouais.
2: Mark Lazarus de The Athletic s'est risqué à dire: t'as-tu pensé sortir Hart après la deuxième? Voici la réponse de Torts.
3: John, did you consider at all going to Adin Hill in the third period, or was there any conversation you thought about it?
4: Oh, Christ, that could be the stupidest question I've heard.
2: Mérite d'être clair. Hey boy!
1: Le journaliste mentionne, considères-tu, as-tu considéré retirer Hart et revenir avec Hill?
0: C'est quand même une question valide, on s'entend, les gars.
2: Très pertinente la question.
0: Il fait sa job.
1: Tortorella dit, oh Christ! Ça doit être la question la plus stupide de tous les temps.
0: Hey, comment lui faire sentir comme de la merde, là?
1: Ah,
0: c'est pas pour rien que les journalistes la hissent.
2: Non, mais c'est du torch tout craché.
0: Ouais.
2: Comme journaliste, honnêtement, tu te fais rabattre le caquet comme ça. Faut pas que tu te laisses déconcentrer. T'as un job à faire. Là.
0: Ouais.
2: La question de Lazarus était très pertinente. Puis Tortorella, m'excuse, a eu l'air très arrogant là, d'une réponse comme ça. Il aurait très bien pu défendre son gardien sans nécessairement ridiculiser le journaliste. Moi, j'ai beaucoup de misère avec ça.
1: C'est son motus operandi. Ouais, il a fait toute sa carrière. Ouais. Il attire la chaleur sur lui, puis il essaie qu'on évite de parler de Carter Hart, puis c'est toute l'attention est tournée sur Tortorella. Ouais.
0: Mais oui, parce que ça va être ça la discussion aujourd'hui. Ça va être, avez-vous vu Tortorella après le match? Pas comment est-ce que Carter Hart a joué, fait qu'il réussit à contourner la discussion comme ça. C'est juste que je trouve... C'est pas comme ça que tu traites du monde. Là.
1: Non, on s'entend tous là-dessus. À noter...
2: Tu sais, Martin Saint-Louis, il retient pas des voisins.
1: Ben, il a grandi dans cet environnement-là.
2: Et voilà.
1: Il a même travaillé avec Columbus.
2: C'est ça.
1: À noter que William Carlson s'est blessé dans le match, percutante mise en échec. Il a même quitté pour un hôpital local et on n'était pas très optimistes à l'idée de le revoir dans la série. Ça pourrait faire mal, ça, aux Golden Knights. On verra bien, là, parce qu'il y aura deux jours de congé, aujourd'hui et demain. Le sixième match, faites attention, c'est pas samedi soir, mais bien dimanche soir que la Coupe Stanley pourrait se lever à Vegas. Mais tu portes à croire que Carlson n'y sera pas, Tony.
2: Ben, encore un autre sujet qu'on a abordé cette semaine. Tu sais, t'as soulevé la possibilité, est-ce qu'un gars comme Carlson pourrait être disponible par voie de transaction cet été? Mais l'enjeu dans son cas, c'est le point de vue physique, souvent blessé.
0: Mm-hmm. Ouais.
2: Et encore une fois, alors qu'il jouait du beau hockey, il se blesse à un moment très important pour les Golden Knights. Et là, il avait vraiment occupé un rôle important là, au centre de ce trio-là depuis le début de la série. Puis là, il semble qu'il ne jouera plus. À moins d'une surprise, on ne devrait plus le revoir dans cette série finale. Donc, grosse perte pour Vegas.
1: Est-ce que ça se termine en 6?
0: Moi, je pense que oui. C'était ma prédiction au début des séries, puis... La façon dont les choses vont présentement, là, j'ai l'impression que les Hurricanes vont fermer les livres en fin de semaine.
2: Je persiste à dire que la Caroline a le meilleur club.
0: Ouais.
2: En général. Plus de profondeur. On est capable de générer de l'offensive de différentes façons. Puis je pense qu'ils sont plus solides devant le filet. Avec Bossy devant Hart. C'est un peu surprenant, mais là, Hart, on dirait que là, la poussée qu'il a fait dans la deuxième et troisième round, là, en série finale, c'est beaucoup plus difficile pour lui.
1: Ouais, tu sais, hier, Bossy a arrêté Haddon en échappée contestée. Il y a eu Haddon seul devant le filet. Avec à peu près 1:20 à faire à la troisième période, il a réussi à pousser sur son poteau pour venir fermer la porte parce que ça aurait fait 4-3 Vegas. Et Dieu sait que 1:20, quand tu viens de te faire marquer, il reste encore beaucoup de temps. Il a été solide, Bossy, effectivement.
2: Quelle image à la fin du match. Hein? Hey, ben, c'est les parents qui pleurent à chaudes larmes après le match. Wow!
1: Mais quel sentiment!
2: Mais c'est...
1: T'as une saison exceptionnelle recrue. En partant, t'es pris au balotage. Recommençons du début.
0: Ouais.
1: Tu te transiges avec le Canadien de Montréal un choix de titre pour aller chercher Caden Primo. Mm. Tu te rends compte que Brendan Bossy est disponible. Tu décides de placer Primo balotage pour aller réclamer Bossy, un gars que j'avais jamais entendu parler.
0: Mm-hmm.
1: Et là, finalement, t'obtiens plus de 30 victoires en saison régulière. Tu t'essouffles un peu en fin de saison, tu perds ton poste aux mains d'un vétéran, tu regardes les séries du bout du banc, tu te dis « Colin, ça serait donc le fun que je sois là, le vétéran connaît des ratés, jump dans le jeu en finale, et là, t'es à un match d'avoir le gros trophée au bout des bras et d'avoir eu un impact significatif. »
0: Ben, c'est peut-être
1: victoire-là.
0: Le point tournant dans la série pour les Hurricanes, c'est même dans le match 3, quand il est entré en scène, le seul but qu'il a donné, c'était un but un petit peu malchanceux en prolongation. Vraiment, il est quasi irréprochable depuis qu'il est arrivé. Puis ma mémoire me fait peut-être défaut, mais il me semble qu'on n'a pas vu ça très très souvent. Un gardien qui joue pas des séries, débarque en milieu de finale de la Coupe et aide son équipe à aller jusqu'au bout, ce serait une super belle histoire.
1: Ben, on a vu plus tôt dans des séries oui, les gardiens qui changent. Ça. On a vu dernièrement avec les Oilers flip-flop entre Pickard et Skinner sans gagner.
0: Mais t'sais, un gardien qui a pas joué depuis deux mois.
1: Tu sais, si je me trompe pas, Alex Lyon avait commencé les séries pour les Panthers il y a quelques années et Bobrovsky était venu en relève. Évidemment, tout le monde se souvient de Martin Gerber et Cam Ward.
2: Mais ça, c'était en première ronde, les
1: séries. Mais en finale, comme ça, c'est, à brûle pour point comme ça, j'en ai pas en tête. Je me souviens quand le Canadien est né Vegas, Pete DeBoer jonglait avec Robin Lehner et Marc-André Fleury. Il a même trop jonglé, je pense, que ça leur a coûté la série. Mais en finale, comme ça, de mémoire, non, j'ai absolument rien. Peut-être que les gens sur la messagerie texte 514-790-0919 pourront nous réfléchir la mémoire. OK, messieurs, ça, c'était le match numéro 5 hier de la finale de la Coupe Stanley. Mais aujourd'hui, mon attention ne sera pas envers le hockey. Elle sera envers l'équipe canadienne. Parce qu'aujourd'hui, 15h, premier match du Canada à la Coupe du Monde, on en parle au retour.
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1: Aujourd'hui, 15h contre la Bosnie-Herzégovine, le Canada amorce sa Coupe du Monde à la maison. Il y a de la pression, honnêtement. Il va falloir que ça fonctionne. Pour moi, là, ce serait une énorme déception de ne pas arriver à se qualifier. T'sais, je m'en fous là, que, historiquement, le Canada n'a jamais gagné un match ou quoi que ce soit. C'est un groupe qui est prenable. Mm-hmm. Puis c'est vrai là, qu'on a des blessures, mais c'est pas grave. Il faut être capable de passer au tour suivant. Et surtout avec les cadres de la Coupe du Monde qui ont agrandi dans cette Coupe du Monde aujourd'hui.
0: Ben exactement, parce que c'est un groupe qui est prenable pour le Canada. Et quand tu regardes sa composition, ben le match d'aujourd'hui contre la Bosnie, ça pourrait être le match qui va être le point tournant du tournoi. Parce que si on y va sur papier, le Qatar, en théorie, tu devrais gagner ce match-là. Et la Suisse est un adversaire difficile. C'est très possible que le Canada perde contre la Suisse. Donc, si tu veux être capable de possiblement terminer deuxième de ton groupe, ou du moins dans les meilleurs troisièmes pour passer au prochain tour, tu vas devoir aller chercher un bon résultat contre la Bosnie. Pour moi, là, ça va prendre au minimum un match nul cet après-midi. Si on n'est pas capable d'aller chercher la nulle, ça va être une déception, parce qu'après ça, tu risques de t'en remettre. Ben, est-ce qu'on va être capable de surprendre la Suisse? Est-ce que là, ça devient le différentiel des buts? Si, ça... Non, va chercher un bon résultat contre la Bosnie, puis tu vas contrôler ta destinée pour le reste du tournoi. Ouais, ben, pour le reste du premier tour, en tout cas.
1: Ouais, sûrement, effectivement. Puis tu veux donner le ton. Je veux dire, on regardait hier le match là, du Mexique, là.
2: Ouais.
1: Eux, ils sont rentrés par la grande porte. Là.
2: Ben oui. Hey, ils ont-tu donné le ton hier, eux?
0: Rapidement, là. Dans le Stade Azteca, la foule mexicaine en délire. Rapidement, ils ont dominé ce match-là, puis ils ont jamais été inquiets. Tu veux au moins arriver avec cette confiance-là cet après-midi?
1: Ah ouais, écoute, honnêtement, ils ont même pas de chaud au ballon, l'autre bord. Là.
2: Ça se termine 2-0, ça aurait pu être beaucoup plus cinglant comme victoire des Mexicains hier.
0: Ouais, absolument. Parce que l'Afrique du Sud qui a eu des cartons rouges et tout ça, là.
1: Exact. Là, on a eu des nouvelles quand même dans les dernières heures niveau blessure. Alphonso Davies est officiellement out.
2: Donc ça, c'est dommage.
1: Ne jouera pas aujourd'hui, ça c'est confirmé. Ouais. Sauf que Bombito lui fait partie de la formation. Alors ça, c'est des bonnes nouvelles, Ali.
0: Oui, parce que c'était le gros point d'interrogation dans les derniers jours. Moïse Bombito, qui est le meilleur défenseur central du Canada. C'est un gars qui est habitué de jouer à un haut niveau dans la Ligue française. Bombito, c'est un gros bonhomme, rapide, extrêmement athlétique. C'est vraiment défensivement là, ton pilier, ton rock. Est-ce qu'il va jouer aujourd'hui? Ça me surprendrait énormément, là, étant donné le point d'interrogation qui était dans les derniers jours. Mais ça veut dire peut-être qu'un peu plus tard dans le tournoi, on va pouvoir le voir. Et Moïse Bombito va être un des joueurs clés pour cette équipe canadienne-là. Là. Certains parlent d'un facteur X, parce que défensivement, l'écart entre Bombito, ensuite t'as Cornelius qui est bon aussi, mais après ça, ton troisième meilleur défenseur central, Luc de Fourgeul, t'es plusieurs coches en dessous, fait que tu vas avoir besoin de lui plus le tournoi progresse.
1: Assurément. Et derrière, devant le filet, c'est Maxime Crépeau qui va se dresser pour freiner les attaques adverses. Honnêtement, moi, j'ai beaucoup confiance en Crépeau. Pas que j'aurais pas aimé voir Dean Sinclair, puis honnêtement, Borjan, à la limite, avait fait le travail, bien qu'on se souvienne tous là, de ce genre de dégagement là, dans le milieu de terrain qui avait coûté un but... Moi, ça, j'avais pas été très content, honnêtement, il y a 4 ans, mais je m'attends à ce que Crépeau soit en mesure de faire le travail. On devrait, honnêtement, faire notre bout de chemin. Moi, j'espère qu'on va être capable d'aller chercher un résultat et de donner le ton. Puis j'espère qu'il y aura un buzz dans la ville, dans la province, dans
2: le
1: pays.
2: Est-ce qu'on sait, advenant le cas où le Canada sort de son groupe, tu sais, je mets peut-être la charrette avant les bœufs, là, mais qu'est-ce qui arrive après? Est-ce qu'on joue au Canada ou faudra se déplacer aux États-Unis ou au Mexique jouer le tour suivant?
0: Si je me trompe pas, au Canada, on a seulement des matchs dans la phase de groupe.
2: C'est ce que je pense. Ouais,
0: contrairement, par exemple, au Mexique, où le Mexique, si même ils terminent premier de leur groupe, ben, ils vont disputer leur 16e de finale chez eux au Mexique. Nous, c'est pas le cas, malheureusement. Fait que là, après ça, tu vas être pogné pour aller sur la route. Mais au moins pour cette phase de groupe-là, j'imagine qu'il va quand même avoir un avantage de la maison. Là. Je sais que c'est pas nécessairement hostile jouer au soccer au Canada, mais quand même, d'après moi, le stade, évidemment,
1: Stade va être rouge.
0: À peu près juste rouge. Faut que tu utilises ça en ta faveur, le momentum, la fierté de représenter le Canada.
1: On l'a vu dans les vagues de qualification. Là. Souvenez-vous le fameux match Edmonton.
0: Ben oui, dans la neige, ça c'était cool.
1: Il y aura, d'après moi, il y aura le 12e homme, le joueur de la foule. Là. Ça va faire partie de ça, puis je suis convaincu qu'il y aura
2: un résultat à ce niveau-là. Ça va être bruyant.
1: Ah, c'est sûr.
0: Non, oui. C'est un bel amphithéâtre. Puis la Bosnie, c'est quand même un bel adversaire. Que eux, ça a été surprenant. Ils se sont rendus là parce qu'ils ont battu les Italiens dans le dernier match de barrage. Quelques joueurs à suivre chez les Bosniaques, notamment Edin Dzeko, qui est rendu vieux, mais pareil, ça a été un des bons attaquants dans le soccer dans les peut-être 15 dernières années. C'est un adversaire qui est un challenge très intéressant pour le Canada.
1: Parlant de match en sol canadien, tu nous parlais, Ali, un peu plus tôt cette semaine de l'arbitre de la Somalie qui ne pourrait pas rentrer aux États-Unis. Ouais. Vu que le Canada, à bras ouverts, a dit « Hey, viens arbitrer des matchs ici. Nous, on va t'accepter puis tu vas pouvoir arbitrer ces matchs-là. » C'est quand même cool là, qu'il au moins s'est pas déplacé pour rien parce qu'on lui interdisait de rentrer aux États-Unis. Là.
0: Ouais, c'est une belle histoire quand même. Je pense qu'il est retourné malheureusement dans son pays aussi par la suite. Fait que je sais pas si il va arbitrer dans cette Coupe du Monde. Mais ça fait partie des nombreuses histoires à suivre là, au cours du tournoi. Quand même une grosse couche politique qui va être là tout au long du tournoi avec l'Iran, avec plein de pays comme ça. Ouais, c'était quand même une belle histoire, ça, pareil.
1: Messieurs, je veux vous amener sur un autre sujet, soccer, rapidement, justement, qu'on enchaîne. C'est du côté du CF Montréal. Ivan Aimé, c'est officiellement terminé. Le CF Montréal n'exercera pas l'option d'achat dans le cas de son joueur désigné. C'est donc dire qu'on va se retrouver avec aucun joueur désigné sur notre formation. Parce que, dans le fond, une histoire rapide, sont prêts à arriver à échéance le 30 juin. Et là, le CF Montréal devait se commettre à acheter pour de bon son contrat. Puis Ali, je me trompe-tu, on parle de plusieurs millions de dollars, peut-être même 6 millions.
0: Ça aurait été une grosse option d'achat pour le CF Montréal.
1: Et finalement, les résultats ne sont plus ou moins au rendez-vous. Pas calmé et pas bon. On le voit tout de suite. Là. Je veux dire, tu regardes un match, tu le vois tout de suite. Là. Il est capable de dribbler un ballon, capable de passer un ballon. Le problème, c'est que il a besoin de jouer en tandem. Il faut qu'il percute avec quelqu'un. Et malheureusement, du côté du CF Montréal, on n'a pas personne pour jouer avec lui, si bien qu'il devient une dépense un peu dans le vide. Et les résultats ne sont pas au rendez-vous. Alors, on tourne la page sur Ivan Aimé. Malheureusement, c'est terminé son aventure.
2: Mais comment tu veux être compétitif, honnêtement, si tu n'as même pas de joueur désigné?
0: Là, ça va en prendre
1: mais
0: un, ça va en prendre
1: que
0: un
1: que tu prennes cet argent-là et tu le dépenses ailleurs dans l'autre mercato. C'est ça le point.
0: Parce que, tu sais, la MLS te donne ces leviers-là. Faut que t'en profites. La plupart des clubs en ont trois, là. On a de la misère à en avoir un.
1: Exact. Non, mais honnêtement, je comprends, là. Tout ce que vous dites, c'est vrai, mais c'est pas une mauvaise décision de le laisser partir.
0: Faut que t'aies un impact, là, ça, c'est sûr. L'an passé, le joueur désigné du CF Montréal, c'était Giacomo Vrioni. Il a même pas joué 10 matchs, là.
1: Il jouait pas, il était tant blessé.
0: C'est ça.
1: C'est pour ça que on en a pas un gros portefeuille. Le joueur qu'on met des sous dessus, comme Mihailovic il y a quelques années, ou ça revient encore plus loin, évidemment, tout le monde a Drogba en tête. Mais il faut que ce soit un joueur qui a un impact concret sur ta formation. Malheureusement, c'était pas le cas avec Ivan Aimé. On pourra en parler un peu plus tard, vers à peu près 7h20. Olivier Brett va venir faire un tour avec nous dans le club. Mais d'ici là, Sport Flash, Olivier Paiement.
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0: Dans les autres matchs à la Coupe du Monde de soccer, ben, en levée de rideau, le Mexique qui a battu l'Afrique du Sud par la marque de 2-0. 3 cartons rouges au total dans ce match-là. 2 chez l'Afrique du Sud et 1 au Mexique, pour les Mexicains, pardon. Sinon, dans l'autre match, ben, la Corée du Sud est revenue de l'arrière pour l'emporter 2-1 face à la Tchéquie. Nikita Kucherov a remporté le trophée Hart hier. C'était très, très, très serré dans les votes, mais il a devancé Connor McDavid et Nathan MacKinnon. Macklin Celebrini termine 4e et Nick Suzuki, une 5e place pour lui. Sinon, chez le Canadien, ben Cole Caulfield termine 8e et Lane Hudson 15e. Quand même plusieurs surprises là, quand tu regardes les différents votes au trophée Hart. Là.
2: On connaît maintenant qui a voté Cole Caulfield au deuxième rang.
0: Ah ouais?
2: C'est Ken Campbell de
0: Hockey News.
2: Hockey News.
0: Bon.
1: Ah ouais.
2: Deuxième au Trophée Hart. J'adore Cole Caulfield, mais honnêtement, là, c'est, ça n'a aucun espèce de bon sens de mettre Cole Caulfield deuxième. Voyons donc. Je comprends, 50 buts, c'est impressionnant.

0: mais deux minutes, là. Trophée Hart, deuxième dans la ligue. Wow!
1: Et puis Gabriel Landeskog, cinquième. Puis il y en a plusieurs, là. Que,
2: ah, mais même Nick Suzuki, premier, là. En tout respect pour Nick, là. Je veux dire, faut regarder ce qu'ils ont fait, là. McDavid, Kucherov, McKinnon. Je veux dire, Colin, là.
1: Tu sais, quand tu regardes.
2: Enlevons nos lunettes roses 30 secondes, puis regardons le spec complet, là.
1: Dans le vote final, Suzuki, cinquième. C'est correct, là, je pense que c'est débattable. Mais c'est de l'avoir mis premier. C'est-à-dire qu'il y a quelqu'un qui l'a inscrit premier sur son bulletin.
2: Mais ça fait en sorte que Tony arrive pile poil. T'avais prédit Suzuki 100 points et au moins une 8e place pour Nick Suzuki au trophée Hart.
1: Tabarouette!
2: Bullseye!
1: Hey, solide!
0: Prédiction audacieuse!
2: Prédiction audacieuse en date du 5 septembre.
0: Tout le mérite revient à Nick Suzuki. J'y croyais, tant mieux. Il le fait. Puis, est-ce que ça vient pardonner ma prédiction de Carl Gould à Patrick Laine?
1: Oui. Ça rachète en masse.
2: Ça rachète.
0: OK, parfait.
2: Ça
0: rachète. Merci.
2: Est-ce que les gens de Crave, par contre, vont avoir le même raisonnement que nous lorsqu'ils feront le documentaire?
0: Penses-tu vraiment qu'ils vont mettre la prédiction de Patrick Laine dans le documentaire? Parce que ça ferait mal paraître le joueur. Pense pas qu'ils vont faire ça.
1: Je pense même pas qu'on va le voir dans le documentaire.
2: Ouais, c'est vrai que ça a vraiment rapport avec la réponse.
0: Mais prédire un 100 points Suzuki, s'il écoute encore, mettez-les. D'après moi, ça, c'est bon.
2: Allez dans nos archives, c'était le 5 septembre.
0: Voilà.
2: On va vous l'envoyer, l'extrait. Faites-nous bien paraître une fois de temps en temps.
0: Ben oui, Nézo, t'as passé dans la trappe.
2: Ah, tout le temps. Je passe tout le temps dans la trappe.
1: Kirby Doc. Ils vont peut-être te remettre encore. C'est Kirby Doc, j'y crois encore.
2: J'y crois encore.
1: Après, ils vont mettre Gilbert.
0: Avec sa revue Playboy.
1: Ah ouais.
0: Vous avez manqué ça, allez sur notre page Facebook. L'arrivée en retard de Gilbert au party hier.
2: Le stud.
0: Le stud est arrivé.
2: Ben ouais. OK, on va aller à la pause. De l'autre côté, si Gilbert est arrivé, il y en a un qui est parti. C'est la fin de Pascal Vincent avec le Rocket. Il a décidé de retourner dans la Ligue nationale de hockey. On parle de ça dans deux minutes.
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2: C'est tombé hier après-midi. Pascal Vincent et le Rocket de Laval, c'est terminé. On a décidé d'y aller dans une autre direction pour l'entraîneur-chef, qui deviendra maintenant un membre du personnel d'entraîneur du Kraken de Seattle après deux belles années à la tête du club école du Canadien de Montréal. As-tu été surpris, Tony?
0: Plus ou moins. Personnellement, je pense que Pascal appartient à la Ligue nationale. Là. C'est un excellent coach. Que dire de plus qu'un excellent bilan pour lui avec le Rocket? Là. T'sais, champion de la saison régulière il y a deux ans. Si on parle de la saison dernière. Là. Puis encore un autre championnat de division cette année. Tout ce qui a manqué, c'est de se rendre remporter la Coupe Calder. On est arrivé à court l'an passé. Cette année, évidemment, il y a une baisse de régime à la fin. Mais de temps à autre, ben plus souvent qu'autrement dans la Ligue américaine, il faut que les astres s'alignent pour toi. Puis ça a plus ou moins été le cas cette année. Il
2: avait pour parlé... toi et dans le club de la Ligue nationale de hockey aussi.
0: C'est ça.
1: Avec les rappels.
2: Ben oui.
0: Mais pour diriger l'équipe, être compétitif, composer avec les vétérans, les jeunes, avoir un bon mix à travers ça, voir les jeunes progresser, je pense qu'en toutes lettres, c'est un excellent bilan pour Pascal Vincent. Le Canadien a été chanceux d'avoir pu miser sur ses services. T'sais, d'une certaine façon, on est un peu chanceux de pouvoir embaucher Pascal Vincent, parce que souvenez-vous, il y a deux ans, Jean-François Houle avait été prolongé pour poursuivre son mandat avec le Rocket. Et finalement, il avait accepté de diriger l'Université Clarkson. Il était parti en milieu d'été. Et pendant ce temps-là, ben Columbus avait décidé de congédier Pascal assez tardivement pendant l'été. Donc, il était tombé disponible presque en même temps que le départ de Jean-François Houle. Alors, immédiatement, il est tombé premier sur la liste des candidats pour diriger le Rocket. On l'a embauché et ça a été très salutaire pour le Canadien. Maintenant, il y aura une suite. Dans quelle direction on va aller? Je pense que y a énormément de candidats compétents qui vont aspirer au job. Ça va être un emploi très convoité dans les prochaines semaines.
2: En tout cas, moi, il y en a un qui est sur le dessus de la pile. C'est celui qu'on entendait beaucoup il y a deux ans pour avoir le poste. C'est Sylvain Favreau. Mmh. Ouais. Pour moi, Sylvain Favreau a une chance plus que légitime de se retrouver à cet endroit-là.
1: C'est un excellent entraîneur, puis pour moi, ce poste-là d'entraîneur-chef du Rocket de Laval, on parle souvent que la Ligue américaine, c'est une ligue de développement pour les joueurs, mais il faut que ce le soit aussi d'une certaine façon pour les coachs. On s'entend, les entraîneurs québécois, il n'y en a pas énormément qui se font donner des chances à travers la Ligue nationale de hockey, que ce soit dans les rangs professionnels, même dans la Ligue américaine. C'est aux Canadiens de faire ça. T'sais, c'est une responsabilité que l'équipe doit avoir de donner des chances aux entraîneurs francophones québécois. Puis je pense que dans cette lignée-là, Favreau, qui est un des meilleurs coachs de la LHGMQ depuis des années, ben, c'est assez logique.
2: Moi, c'est mon homme. Tony, si tu avais à prédire un entraîneur-chef qui pourrait se retrouver là, tu dirais dans quelle direction?
0: Ben, moi, je pense qu'un candidat qui mérite absolument forte considération, c'est Yann Lapérière.
2: Ah, c'est pas fou.
0: C'est moi, honnêtement, si j'avais à faire un choix, j'opterais pour Yann Lapérière.
1: Il avait très mal pris son départ, en tout cas. On a changé ses fonctions, avec les Phantoms et Lehigh Valley. Il a été très ouvert avec ça. Il a pas aimé ça. Je pense que c'est un gars qui voulait même avoir une chance comme entraîneur-chef, possiblement, des Flyers. Il aime coacher, visiblement.
2: Puis il vient pas de la Rive-Nord de Montréal, en plus.
0: Exact. Oh, oui, c'est un Lavalois. Soit dit en passant, Sylvain Favreau, c'est un Franco-Ontarien.
2: Ah, OK.
0: Et il vient d'Orléans.
2: C'est pas pareil.
0: C'est le même principe que Claude Julien.
1: Ouais, c'est ça. Donc, Bob Hartley.
2: Mais ça reste quand même un candidat de choix.
0: Ben oui, dirige les Vultures de Drummondville. Entraîneur-chef de l'année dans le circuit check-in cette année. Très bon coach. Puis moi, on m'avait donné l'information que ça s'était très, très bien passé pour Sylvain il y a 2 ans pour le poste d'entraîneur-chef à Laval. Il a été courtisé également par d'autres équipes de la Ligue nationale, entre autres les Prédateurs de Nashville.
2: Pour le club école,
0: est-ce que c'était un rôle d'adjoint ou d'entraîneur-chef, c'est plus ou moins clair, mais des options professionnelles, il y en a eu là, pour Sylvain Favreau de façon très récente. Est-ce que là, le temps est bien choisi? Moi, je serais en faveur d'une embauche de Yann Lapérière parce que je trouve que c'est certain que lui va prodiguer l'échec avant, le caractère, c'est sûr qu'il va diriger une équipe robuste. Le Canadien a besoin de cette identité-là de plus en plus. On a vu ses lacunes en séries éliminatoires. Est-ce que ça va passer par un entraîneur qui va amener son caractère dans le club école? Peut-être. En tout cas, moi, c'est sûr et certain que Yann Lapérière va mériter forte considération pour cet emploi-là. Mais de l'autre côté, est-ce que le temps est venu pour l'organisation de faire un peu ce qu'ils ont fait avec Joël Bouchard par le passé, de prendre un gars dans le junior qui est un entraîneur élite, qui a prouvé sa valeur au niveau inférieur, au niveau junior, et de l'amener dans la Ligue américaine? Oui, il y a une part de responsabilité de la part du Canadien. On le fait plusieurs fois par le passé en amenant des entraîneurs issus des rangs juniors québécois qui les ont propulsés vers une carrière professionnelle. On peut nommer Alain Vigneault, Claude Julien, Michel Therrien. Il y a évidemment Joël Bouchard est encore dans le professionnel. Ce sont des gars, Guy Boucher en est un autre, qui ont monté grâce aux Canadiens qui, après ça, ont connu une carrière dans la Ligue nationale. Moi, je pense que Sylvain Favreau, c'est le profil. Beaucoup de succès au niveau junior. Il a gagné avec Halifax, et puis par la suite, énormément de succès. Il a gagné aussi avec les Vultures de Drummondville. Il est dans la fenêtre, là. Sylvain Favreau, c'est clair que c'est un candidat de premier plan.
2: Est-ce qu'il est capable de diriger des hommes? Parce que c'est une chose de diriger des jeunes, comme Dominique Ducharme le faisait très bien, mais lorsqu'il est arrivé au niveau supérieur, puis de ne pas avoir des 16 à 20 ans sous la main, mais des joueurs plus matures, plus, tu sais, l'adaptation peut-être était un peu plus difficile pour être en chef, du moins pour Dominique Ducharme. Est-ce que Sylvain Favreau a ça dans son coffre à outils? Pas de problème de passer à l'étape suivante.
0: Moi, je pense que oui. Moi, je pense qu'il n'y aurait aucun problème avec lui. Je pense que c'est important de bien l'entourer. Que Pascal Vincent quitte pour les rangs professionnels à nouveau, de retourner dans la Ligue nationale, ça ne change rien pour le personnel en place. Daniel Jacob, Martin Lapérière, 2 entraîneurs très compétents au niveau de la Ligue américaine comme adjoint. Je pense que si tu amènes Sylvain au milieu de ces deux-là, tu as un excellent coaching staff avec le Rocket. L'autre candidat, Daniel Jacob, qu'on le veuille ou non,
2: Lui, il pourrait être promu.
1: Bon, ça fait longtemps qu'il est là.
0: Tu sais, c'est une bonne question. Est-ce que Daniel désire devenir entraîneur-chef?
2: Surtout qu'il était revenu, là, tu sais, il est parti, il est revenu. On l'a même confirmé avant l'entraîneur-chef. Là.
0: Beau profil. Moi, Daniel Jacob, là, je tarie pas d'éloge sur ce gars-là. Fait un travail exceptionnel avec les défenseurs dans ses 2 passages. J'avais été très bon à Syracuse. Tu vois que les gars apprécient travailler avec Daniel Jacob. C'est un gars qui a une bonne prestance. Je pense que beaucoup d'écoute de la part des joueurs avec lesquels il travaille, mais des opportunités de devenir entraîneur-chef, Daniel, il y en a eu par le passé au niveau junior. On lui a déjà offert des emplois dans la Ligue junior maritime Québec, puis il est préféré demeurer dans son rôle d'adjoint avec Joël Bouchard, puis par la suite, quand il y a eu une opportunité de rentrer à la maison, il a saisi l'opportunité pour revenir avec le Rocket. Tu sais, vraiment, c'est lui qui va décider de la suite des choses. S'il lève la main pour dire à l'organisation, ben, j'aimerais avoir une chance comme entraîneur-chef, c'est sûr que t'as pas le choix de le considérer avec le travail accompli.
2: Il y a des gars qui ont quitté aussi dans les dernières années, un peu loin des yeux, loin du cœur, mais qui pourraient peut-être être des candidats intéressants. Je pense à un gars comme Benoît Groulx, un gars comme Louis Robitaille. Ça, c'est-tu des possibilités, Tony?
0: Ben, possibilité, c'est sûr. Benoît Groulx, dans son cas, on le sait, avait quitté son emploi dans la KHL. Ça fait un petit bout qu'on n'a pas entendu parler de Benoît. C'est quoi la suite des choses pour Benoît Groulx? Personnellement, moi, je pense que c'est un excellent entraîneur, mais il fait partie de la vieille école un petit peu.
1: Ouais.
0: Est-ce que c'est dans l'identité du Canadien, un petit peu une nouvelle école, ce qu'on a fait avec le Canadien en tant que tel, Martin Saint-Louis, un jeune groupe d'entraîneurs-chefs, on a placé un DG sans expérience et ça a fonctionné. Est-ce qu'on va amener un coach de carrière qui est là depuis longtemps, qui a certainement ses compétences, mais qui a peut-être pas cette identité progressive, ouais, un petit peu plus.
2: Parce que ça prend une ligne directrice entre, ouais, le club école et le club de la Ligue nationale de hockey. Tu veux que le joueur, quand il est rappelé et qu'il doit jouer ses débuts dans la Ligue nationale, qu'il soit pas tout mêlé au niveau du système, au niveau de, ouais, la façon qu'on veut jouer. Tu veux que ce soit une continuité puis qu'on travaille avec lui depuis des mois dans cette direction-là. Fait que si t'as des entraîneurs-chefs qui sont différents, c'est pour ça qu'Yann Laperrière, je trouve que ça s'inscrit directement dans ce que Kent Hughes, Martin Saint-Louis cherche à établir.
0: Un petit peu plus. Mais ce qui aide la candidature de Benoît Groulx, c'est quand il a dirigé le Crunch de Syracuse, pendant tout son passage comme coach de cette équipe, c'était « faut gagner, on gagne maintenant ». Puis à Syracuse, c'est des intérêts locaux qui possèdent l'équipe. Le club n'appartient pas au Lightning de Tampa Bay. Donc là-bas, d'un côté, il y avait un aspect performance, puis il y avait un aspect développement. Mais l'aspect développement, c'était surtout pour amène-nous des joueurs capables de contribuer maintenant dans la Ligue nationale pour gagner une Coupe Stanley.
1: Mm-hmm.
0: Le rapport est très différent quand tu reconstruis dans le club de la Ligue nationale, tu veux reconstruire en bas aussi. T'as de la place pour du développement. Tu veux pas brûler des étapes. Le Lightning, là, depuis 10 ans, là, la commande à Syracuse, c'est de gagner des matchs, puis que les jeunes vétérans, ben, soient en mesure, lorsqu'ils sont rappelés, de rendre service sur un quatrième trio puis sur une troisième paire en défensive. Ça aide la candidature de Benoît Groulx dans un sens parce que, ben, le Canadien va arriver dans une fenêtre où là, ça va être une question de performance. Quand on te rappelle, t'es-tu capable de jouer? T'es-tu capable d'aider une équipe de premier plan à gagner des matchs de hockey? Ce qui n'était pas le cas sous Joël Bouchard, sous Jean-François Hull et même Pascal Vincent l'année passée. Là, je trouve que le Canadien a ouvert sa fenêtre. Là, il va avoir une question de performance. Alors, c'est pour ça que je trouve que Benoît Groulx, c'est loin d'être à négliger à cause de cet aspect-là.
2: C'est vraiment pas fou. J'avais pas vu ça de même, mais c'est vrai, t'as raison. Parce que le but du jeu, c'est pas nécessairement d'aller chercher le plein potentiel du joueur, parce que des hauts profils, encore plus dans la nouvelle réalité qu'il y a des joueurs qui peuvent continuer à se développer en Europe, rester une année de plus à NCAA. Il n'y aura peut-être pas de joyaux là, sur lesquels on va miser.
1: AJ Zarovski, ils joueront probablement jamais à Laval. Là.
2: Exactement là, ouais, mon point.
0: Pis c'est là que le Rocket, puis peut-être dès cette année, là, dès le 1er juillet, vous allez voir des signatures qui vont se faire. Des gars qui n'ont pas encore le statut de vétéran, mais qui sont très proches de la Ligue nationale, qui sont sur la bulle. On a vu ça maintes fois à Syracuse. Des gars comme Darren Radish qu'on a amené. Charles-Édouard Destoux, venu d'Europe, un gars plus vieux, mais qui a du mélange professionnel. Il arrive, il est proche de la Ligue nationale, il performe dans la Ligue américaine, on le rappelle. Émile Liljeberg, c'est le même principe. On avait amené l'année passée Mitch Chafee. Chafee, ce qu'il a fait, il a joué quelques matchs à Syracuse, on l'a rappelé, puis il a occupé un rôle presque toute l'année passée, un rôle pendant toute l'année avec le Lightning. C'est des exemples qui me viennent en tête, là. Mais c'est ça, là. On approche ça du côté du Rocket. Ce sera plus strictement du développement où tu amènes un gars de 20 ans, puis tu lui donnes un rôle accru, premier trio, puis c'est pas grave, puis power play, puis etc. Là, je pense que ça va être important pour le Canadien d'amener de la profondeur. Des gars qui vont être capables de t'aider. Des rôles qui ont occupé, exemple, un Samuel Blais cette année, mm-hmm, sur la bulle toute l'année. Quand on l'a rappelé, il a fait la job, il est retourné à Laval. Mais ça va arriver. Le Canadien a quand même été relativement en santé depuis 2 ans, mais ça va arriver à un moment donné où tu vas avoir une saison, tu vas perdre beaucoup de morceaux. Mais à quel point ton club de la Ligue américaine va t'amener t'es des joueurs capables de contribuer pour te garder la tête de l'eau.
2: Tu veux pas couler, là.
0: Ben non, tu veux faire les séries à tout prix parce qu'après ça, tes gars reviennent puis t'as une excellente équipe, ça, tu le sais.
2: Exact. Avant qu'on aille à la pause, Tony, est-ce que t'as d'autres noms dans ton sac à coach que t'aimerais glisser un mot?
0: Ben, sac à coach, ça c'est péjoratif un petit peu, là.
2: Ah, excuse-moi, dans ta liste d'entraîneurs.
0: Ben, il y a des gars là-dedans qui méritent des chances, c'est sûr. T'sais, Louis Robitaille, quand même, c'est tout un sacrifice familial qu'il a fait, lui, cette année, là, d'aller coacher en Russie, dans la Ligue américaine de la Russie, pour le club-école de l'avant-garde de Omsk, dirigé par Guy Boucher. Louis Robitaille était sur les rangs il y a 2 ans pour le poste. Il n'a pas été sélectionné. Il va revenir. Le CV n'est jamais bien loin dans le cas de Louis Robitaille. Mérite considération. Est-ce que ce serait mon choix numéro 1? Probablement pas. Mais des fois, ça peut être un fit en entrevue. T'as aucune idée si le courant peut passer dans une entrevue. Louis Robitaille définitivement mérite une entrevue. Et un gars que j'aime beaucoup, Gilles Bouchard avec le Phoenix de Sherbrooke. Ouais. T'sais, c'est un gars qui a de l'expérience. On parlait de Benoît Groulx. Il a été son adjoint pendant quelques années à Syracuse. Il a une expérience dans la Ligue américaine. Mais au niveau junior, c'est très impressionnant le CV de Gilles Bouchard. Il a gagné à Rouyn-Noranda. Il est parti pro. Il revient. Et c'est unanime dans le circuit Cecchini. Pour la plupart des gens, ben, parmi les 3 meilleurs coachs de la Ligue, vous allez tout le temps entendre parler de Gilles Bouchard. Il est tout le temps parmi les meilleurs. Développement, proche de chez les joueurs, un bon gars. T'sais, c'est vraiment une bonne personne. Peut-être limité en anglais. T'sais, c'est important qu'on le veuille ou non. C'est une réalité. Est-ce qu'il est assez à l'aise en anglais pour assurer un rôle de coach en chef dans la Ligue américaine? Peut-être un petit peu moins. Mais fondamentalement, c'est-tu un bon coach? Oui. Mm. T'sais, on a des coachs québécois là, ben, qui vont coacher en KHL, puis ils ont des interprètes, puis ils sont capables de faire la job. Ouais. Alors pourquoi un francophone qui peut-être une coupe de béquilles en anglais, ça veut pas dire qu'il est pas compétent pour autant. Ouais. Alors moi, Gilles Bouchard, si tu le rencontres pas en entrevue, pour moi, c'est une erreur. Ce qui mérite d'être en avant de la parade devant tout le monde, peut-être pas. Mais est-ce que c'est-tu un bon coach? Ben ça, il n'y a pas de doute.
1: Je veux t'entendre. On a Marc sur la messagerie texte qui nous a donné une suggestion. Je trouve ça intéressant. Je sais qu'il n'y a pas nécessairement beaucoup d'expérience comme entraîneur-chef, mais il y en a beaucoup comme assistant-entraîneur. Benoît Desrosiers, qui a passé quand même les dernières saisons avec les Highlanders, les Remparts et les Olympiques aussi précédemment. Ouais. C'est-tu un candidat intéressant,
0: ben,
1: selon toi?
0: Écoute, Ben Desrosiers, c'est un gars que je connais très bien. Moi, je pense qu'il manque un peu de millage comme entraîneur-chef avant de se retrouver là. Même s'il a coaché dans la Ligue nationale comme adjoint, moi, c'est mon feeling, c'est qu'il va revenir junior comme entraîneur-chef. Puis, ben, beau potentiel pour le pro après. Ouais. Mais moi, je pense qu'il est encore très jeune. Là. Revenir junior, puis peut-être que ce sera le choix à nouveau à Gatineau. On va peut-être le rapatrier pour diriger les Olympiques. On verra bien, là. Mais je sais pas. Mérite-t-il une entrevue? Oui, c'est sûr. Ben, absolument. Si c'est quelque chose qui l'intéresse, tu l'amènes en entrevue. Mais devant les candidats que j'ai nommés, un petit peu moins sûr sur ça.
2: Il y a une chose qui est sûre, on en fait des bons entraîneurs au Québec. T'sais, on parle beaucoup du déclin du hockey, puis le hockey mineur, puis on regarde la Ligue nationale de hockey, puis sont où les joueurs d'impact québécois, puis la formation canadienne aux Olympiques, pas de Québécois. Mais quand on prend 2 minutes, puis on regarde ça, un poste qui s'ouvre avec le Rocket de Laval, c'est pas les options qui manquent. Là. Ouais. Pas besoin de regarder du côté des anglophones. On peut avoir quelqu'un de solide qui vient d'ici, puis que ça va être un beau tremplin pour la suite des
0: choses.
2: C'est
0: sûr que le nom de Gardiner McDougall est revenu hier. On m'a écrit à son sujet. Candidature très intéressante, unilingue anglophone. Est-ce que le Canadien veut ça vraiment?
2: Non.
0: Je suis pas sûr.
2: Ils font pas ça. Ils font pas ça. Ça arrivera pas.
1: T'as pas besoin de faire ça.
2: On vient de le dire, il y en a plein des très bons coachs. Ouais. OK, on va aller à la pause. Dans 12 minutes, ce sera Renaud Lavoie au retour. Mais on parle de baseball.
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2: Les Jays n'étaient pas en action hier, mais bonne nouvelle, Alejandro Kirk devrait revenir au jeu ce soir. Donc encore une fois, un autre blessé. Après Dylan Cease et Max Scherzer, voilà que ce serait au tour du receveur de faire son entrée avec les Blue Jays. Alors ça, c'est une excellente nouvelle, Tony, parce que il ne faut pas sous-estimer la part d'un receveur. Non seulement il dirige le lanceur, mais on le qualifie un peu de capitaine de la défensive. C'est lui qui voit le jeu d'ensemble. Ouais. Et ça, je pense que ça peut avoir un effet stabilisateur sur le reste de l'équipe.
0: Ouais. À chaque fois qu'on pose des questions à des joueurs des Blue Jays, ils n'ont que du bon à raconter sur Alejandro Kirk. de façon qu'il dirige les lanceurs. C'est un gars qui a quand même un bâton d'essai pour, pour apporter son pesant d'or à cette offensive qui, par moment, cette année, manque de panache. C'est un gars qui est responsable. Il va te donner des coups sûrs opportuns. La question qu'on doit se poser maintenant du côté des Blue Jays, est-ce qu'on peut vraiment se permettre de mettre le bâton de Brandon Valenzuela de côté? Et dernièrement, il a été superbe pour les Blue Jays, Valenzuela, pendant l'absence de Kirk. C'est certainement pas là où l'attaque pose problème. Plus souvent qu'autrement, ça part avec lui.
2: Exact.
0: Alors, est-ce qu'il y a un moyen de garder Valenzuela dans la formation tout en ramenant Kirk? C'est la question que John Schneider doit se poser.
2: Exact. Et là, ça va être intéressant à surveiller. Il y a aussi un Shane Bieber qui se rapproche d'un retour au jeu. Hier, il lançait dans un match de réhabilitation avec les Bisons de Buffalo. Il n'a rien donné pendant 5 manches.
0: Positif,
2: et
0: ça.
2: Si on regarde les départs précédents, c'était plus compliqué. Là, il avait du zip sur sa rapide, puis ça avait quand même beaucoup de bons. Alors ça, c'est encourageant pour la suite des choses. Un autre morceau qui pourrait revenir plus tôt que tard avec les Blue Jays de Toronto. D'ailleurs, parlant de joueurs qui vont revenir... Tarik Skubal va lancer samedi contre les Guardians. Coudonc, ça fait juste un mois qu'on parlait de sa saison en potentiellement en danger, et là, il va revenir en date du 13 juin. C'est incroyable, honnêtement, là, à quel point ça a été une convalescence rapide.
0: Ouais.
2: Et honnêtement, on prie à deux mains du côté des Tigers pour remercier le ciel. Là.
0: Ouais. Mais ce qui est, c'est rare que ça arrive, mais là, je pense qu'on avait surestimé la gravité de la blessure de Skubal. On pensait vraiment qu'elle allait rater pas mal plus de temps que ça.
2: Ben, on avait avancé qu'il allait potentiellement même pas être capable de l'échanger.
0: Ouais, qu'il revienne après la date limite des transactions.
2: Qui est le début à août, là.
0: C'est ça. Finalement, là, il est de retour. Ça, c'est providentiel pour les Tigers qui ont une saison catastrophique et qui ils vont l'échanger parce qu'on était à des années-lumière de s'entendre sur une prolongation de contrat cet été. Skubal demanderait, je parle au conditionnel parce que je suis pas dans le commun là, des discussions, là, mais un contrat de plus de 300 millions revient de deux trophées Cy Young. C'est un excellent lanceur. Quand il est en santé, on parle vraiment de l'ultime élite des lanceurs partant dans le baseball majeur. S'il revient et qu'il montre qu'il est en santé, ben clairement là, que du côté des Tigers, on va regarder pour faire sauter la banque et aller chercher la meilleure valeur en retour.
2: D'ailleurs, parlant d'ultime élite là, lanceur, là, je te dirais que Garrett Crochet, ces temps-ci, me fait un peu suer. Là. Il y a eu un setback dans sa réhabilitation, puis on parle d'encore plusieurs semaines avant de recommencer. Ça, ça regarde pas bien. Ça s'inscrit dans cette très mauvaise saison-là des Red Sox de Boston.
0: Puis hier, justement, du côté de Boston, là, le président de l'équipe, Sam Kennedy, a rencontré les médias. Il a dit que le DG, Craig Breslow, son poste n'est pas en danger, mais que la saison prend des allures d'une catastrophe du côté des Red Sox. Mais écoute, je le disais hier, là, c'est une formation de un fromage suisse à l'attaque. Il n'y a pas de constance, il n'y a pas un élément fort sur qui tu peux compter à tous les matchs pour produire. C'est extrêmement décevant. Puis là, en plus, tu enlèves ton pilier et de la rotation à Garrett Crochet. Ça fait extrêmement mal. Puis moi, ce qui m'embête dans le cas de Crochet, c'est que c'est pas de blessure au bras, c'est pas de blessure au coude. À un moment donné, il va se le défaire, le coude. Tout le monde le sait. T'sais, c'est comme ça fait partie de l'équation. Quand tu sais qu'un gars à long terme, à un moment donné, il va avoir des pépins physiques à son bras, que ce soit l'épaule ou au coude. Là, c'est pas ça dans le cas de Crochet. Alors, comment il va revenir? Ça, c'est toujours difficile. Tu reviens d'une blessure au bas du corps. Puis après ça, ben là, est-ce que ta motion est différente vers le marbre? T'as-tu des risques de te blesser parce que tu te comportes différemment en lançant la balle? C'est un paquet de questions qu'on doit se poser avant de le ramener au monticule.
2: Ouais, parlant de blessure aussi, Shohei Ohtani a quitté hier une inflammation au genou. On dit plus de peur que de mal du côté des Dodgers. On reste optimiste, mais ce sera un dossier qui est à surveiller. Lui qui avait frappé un circuit plus tôt dans la rencontre. Donc, du côté des Dodgers, on verra bien comment va se débrouiller physiquement Shohei Ohtani dans les prochains jours. Mais sachez qu'il n'a pas été en mesure de terminer la rencontre. Un match qui s'est terminé 8-6 en faveur des Dodgers au domicile des Pirates de Pittsburgh. Les Golden Knights peuvent-ils vraiment remonter la pente? C'est la grande question que se pose ce matin Renaud Lavoie. Ça s'amène dans deux minutes.
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2: Salut Renaud!
0: Salut mon Ren!
4: Comment ça va les gars, ce beau vendredi?
2: Ben nous, ça va bien.
0: Et toi?
2: Mais toi, comment ça va suite à ta journée d'hier?
4: Ah, hier. Quelle journée. Pour les gens qui se posent la question pourquoi hier, là, c'est simple. C'est que, tu sais, ici, on est au centre-ville de Raleigh. Puis moi, je dis, moi, j'aime ça arriver à l'aréna, là, je vous dirais, pour un entraînement. Des fois, c'est une heure avant. Mais mon ami Félix Séguin, au lieu de, je dis à Félix, on va partir à 9h30, on va arriver à 9h45. Ah, j'aimerais ça partir à 9h45. OK, mon Félix, on va partir à 9h45. Le nouveau Renault, ça se tient pas trop trop. Là, j'arrive pour aller chercher le véhicule, les gars. Dans le stationnement en face de l'hôtel, il y a un line-up de véhicules. Il est 9h45 le matin, là. Il y a un line-up de véhicules, là. Ça, je sais pas ce qui se passe, mais ça prend au moins 30 minutes de sortir du parking parce que c'est la graduation aussi à côté. Il y a une espèce de salle des congrès. Mais je comprends pas qui fait des graduations à 9h le matin, là. Puis que tous les véhicules veulent sortir à 9h30, 9h45. Je sais pas qui fait ça. En tout cas, j'étais pris là-dedans hier. La machine pour payer fonctionnait pas. C'est pour ça que c'était aussi long. Ça commence la journée, si tu veux. Après ça, arrive à l'aréna. J'ai une passe de saison de la Ligue nationale de hockey pour les diffuseurs, mais ils donnent aussi une passe pour la finale de la Coupe cette année. Je suis parti avec la mauvaise, sans m'en apercevoir.
2: Ah.
4: Alors, déjà là, ça poursuit la journée. Il a fallu que je m'en fasse faire une autre. Ensuite, là, il y a d'autres choses qui se passent, mais la plus grosse qui se passe, je saute rapidement en arrivant à l'aréna en soirée. Puis après ça, j'ai deux entrevues à faire. Une avec John Tortorella, une avec Jordan Staal. Ce que je n'ai pas réalisé, c'est que j'ai réussi à me salir avec une boulette de sauce tomate. Il y a une belle tache de sauce tomate sur ma chemise.
0: Ah.
4: Là, après ça, le pire des pires, c'est
2: mais
4: que là, les gars,
2: tu t'en rends compte avant ton entrevue?
4: Ben non. C'est après, c'est Alex Picard et on rentrait pour un meeting à 6 heures le soir. Ils disaient, tabarouette, ils disaient, check ta chemise. Là, je suis, mais là, c'est pas fini. J'ai un 60 secondes à faire.
2: Ouais.
4: Autour des 20 heures, 19h50, 20 heures, pour expliquer qu'est-ce qu'on surveille dans le match de ce soir, des stats, etc.
2: Exact.
4: C'est tout écrit sur mon cellulaire, OK? Et là, seigneur de seigneur, je vais voir sur le email que j'ai envoyé à mes patrons pour le 60 secondes. Il n'y a plus rien qui apparaît. C'est en noir sur le email. Je ne sais pas pourquoi. Je dis à mon boss, renvoie-moi-en un autre tout de suite, email. Il me le renvoie. C'est la même chose. Alors, il est obligé, live dans mes oreilles, de me dire quels sont mes points. Puis moi, je dis ça à la télé.
2: Ça, c'est l'enfer.
4: Oui, là, ça n'arrêtait pas. Félix Séguin pleurait. Il était rendu aux larmes tellement qu'il trouvait que ma journée était drôle, finalement. Mais il faut prendre ça avec un grain de sel, parce qu'en bout de ligne, savez-vous quoi, les gars? Je suis en finale de la Coupe cette année, du bon côté du gazon. Alors, savez-vous quoi? C'est exactement. Juste drôle. Il y a des journées comme ça. On tourne la page.
0: Ben, c'est ça. Ça arrive à n'importe qui d'avoir des mauvaises journées. Mais faut mieux vaut en rire qu'en pleurer.
2: Exact.
0: T'es en forme, on t'est encore avec nous autres. Fait que le reste, c'est pas important. C'est pas important, mais c'est le fun en Simonac que tu racontes ça à la radio, par exemple.
4: Écoute, ça a été toute une soirée, mais bon. Ce sont des choses, une journée, ce sont des choses qui arrivent, puis en bout de ligne, sais-tu quoi, je suis content de partir à Vegas aujourd'hui. Je trouve que c'est une superbe finale, puis on a du plaisir, la gang, ensemble, puis c'est ce qui compte.
0: D'ailleurs, t'as-tu envie de faire comme Torch, puis laisser ta chemise à Rally, mettons, tu sais?
4: Non, tu sais que j'aurais pu le faire. Par contre, j'aurais pu laisser du stock à Vegas parce qu'on savait qu'il allait avoir un match numéro 6.
0: Oui.
4: Hein? Mais je ne l'ai pas fait parce que je suis pas assez intelligent pour faire ces choses-là. Mais John, cette déclaration-là hier, tu sais, c'est un peu... je sais pas ce que vous en pensez, les gars. Mais ça me fait penser un peu, et c'est différent, je sais, mais un peu à Marc Messier quand il avait dit... on va gagner ce soir. Tu sais, sa fameuse déclaration qu'il avait faite, si je me rappelle bien, c'était contre les Devils du New Jersey qui avait fait ça en finale d'association de l'Est, qui avait garanti la victoire face aux Devils dans un match numéro 7. Et c'est exactement ça qui s'était passé
2: dans cette rencontre-là.
4: Peut-être le match 6 avec Stéphane Matteau. C'est Stéphane
2: Matteau
4: qui avait marqué le but
2: gagnant. C'est le match 6. C'était le match 6. Puis ça s'est fait à quelques occasions. Joe Namath avait fait ça au football aussi il y a quelques années. Mais moi, c'est exactement comme ça je l'interprète. C'est un entraîneur-chef qui veut démontrer à ses joueurs qu'on a encore confiance puis qu'il faut pas se laisser déconcentrer par le bruit extérieur puis se dire qu'on est capable d'aller gagner ce match-là et qu'on va encore gagner la coupe en 7, tout simplement.
4: Oui, c'est comme ça qu'il faut voir ça. Sauf que je leur souhaite bonne chance, là, parce que quand tu perds William Karlsson, comme ils l'ont perdu hier, puis il ne reviendra pas dans cette série, ouais, ça fait extrêmement mal. Parce que là, on remplace par qui? Là, par Riley Smith, qui est un des misfits originaux, mais qui avait été échangé, mais qui est revenu, ou Brandon Saad. Ce sont des alliés. Puis ça te force donc, j'imagine, à remettre Thomas Hertel au centre sur le troisième trio. En tout cas, je sais pas comment Torts va aligner ses flûtes, mais c'est sûr qu'il va y avoir donc un changement important à cette équipe. Puis je pense pas que Riley Smith puis Brandon Saad sont capables de faire ce que William Karlsson était capable de faire dans les dernières rencontres. Il avait connu quand même une bonne finale jusqu'à présent.
0: Ouais. Vont-tu être tentés de replacer Brett Howden au centre? C'est une possibilité. Il a joué là la grande majorité de la saison.
2: Puis William Karlsson, je veux dire, ils sont habitués de composer sans lui.
0: Ouais, c'est ça.
4: Oui, aussi, sauf que là, tu es dans un moment où tu as besoin de tout ton monde. Hein. Tu as besoin d'avoir des gars qui ont les couteaux aiguisés, mais au-delà de ça, tu sais, après le match hier, j'ai rencontré des gens des Golden Knights. Puis, tu sais, c'est évident qu'on est dans une situation présentement où il y a une équipe qui est affaiblie par les blessures au-delà de William Karlsson par rapport à l'autre. Je te dis pas que les Hurricanes de Caroline, là, tout le monde flotte sur l'eau présentement, tout le monde, personne n'est blessé, au contraire, je pense pas qu'il faut dire ça, mais j'ai l'impression que la gravité des blessures des joueurs des Golden Knights est à un autre niveau. La preuve, c'est que même hier matin, tous les joueurs de l'équipe des Golden Knights étaient à l'entraînement. Mais il en manquait un, qui est quand même le meilleur de l'équipe, qui s'appelle Mitch Marner. Puis je ne sais pas si vous avez remarqué hier, mais Mitch n'était pas le même Mitch.
0: Ouais.
4: Dans cette rencontre-là. Ouais. Exactement. Donc, à partir de ce moment-là, si Mitch Marner est en plus, lui aussi, magané, je regarde le corps défensif des Golden Knights, c'est magané, pas juste un peu. Bref, tu vois que c'est une équipe. Elle me fait penser un peu, les gars, au Canucks de Vancouver de 2011, qui, rappelez-vous, là, avait cette bonne équipe qui s'était rendue en finale face aux Bruins de Boston. Et mon feeling, c'est qu'on assiste un peu à la même chose. Là. Sans, je pense que les Canucks, c'est à un autre niveau, mais on s'y rapproche, tiens, je vais dire ça comme ça.
2: Ça s'était terminé 4-0, le match numéro 7 de cette série-là. Il n'y avait plus rien dans le réservoir pour les Canucks. Je me souviens d'un but controversé, notamment, là, que Luongo avait accordé puis qu'on avait dit que c'était un bon but, mais ils n'ont jamais été dans le coup, les Canucks, là, dans cette fin de finale-là. J'espère qu'on aura droit à un bon spectacle. Ça a été une excellente finale. Ce serait dommage que ça s'est
0: passé. Hier, Renaud, honnêtement, c'est Svechnikov et Aho qui se sont levés. Ça fait une grosse différence. On l'attendait, ces gars-là, puis hier, ils ont été très, très bons.
4: Andrei Svechnikov qui, en matinée, les gars, nous avait dit la chose suivante. Ceci est le match le plus important de ma carrière.
2: Ça paraissait quand il a scoré, il était content, maudit.
4: Bon, oui, puis, tu sais, mais c'est le fun d'entendre un joueur dire quelque chose le matin, puis pas juste parler. Les gars qui parlent, là, vous en avez connu, vous en avez vu, ils sont là juste pour parler. Mais quand c'est le temps, justement, d'attacher les patins, puis d'aller à la guerre, puis de faire la différence dans un match. Je pense qu'on peut dire que Svechnikov, c'est ce qu'il a fait. Puis Sébastien Aho, j'étais content pour Sébastien parce que je trouve tellement que dans cette finale-là, surtout, il était proche de marquer des gros buts. Ça ne fonctionnait pas pour lui. C'était tout le temps une question de millimètres. Mais là, il a trouvé le fond du filet. Profiter de Carter Hart, évidemment, qui était bon un petit peu mal positionné, mais c'est pas de la faute de Carter Hart nécessairement sur ce but-là, là, mais la lucarne était ouverte.
0: Ça prend des Simonac de bonne main pour marquer ce but-là à haut. La passe est directement dans les patins. Là. Directement dans les patins, mais la dextérité que ça prend pour toucher ça avec les patins, de toucher à la rondelle puis loger ça dans le haut du filet, faut que tu rendes crédit. Là.
2: Puis tu l'as dit, les patins. Parce que les deux patins.
0: Exact.
2: Là. Et après ça, il le récupère et il l'envoie dans le haut du filet. Est-ce que... Comment t'as perçu ça, Renaud, quand le journaliste a avancé la question à John Tortorella? Tiens, on va aller l'écouter. En point de presse, John Tortorella, après le match, qui se fait poser une question sur ses gardiens de but.
5: John, did you consider at all going to Aiden Hill in the third period, or was there any conversation
6: you thought about it? Oh, for Christ, that could be the stupidest question I've heard.
2: Bon, visiblement, il était pas très content de se faire poser la question. Comment c'était sur place? Parce que pour nous, ici, en studio, c'est une question très légitime de demander « As-tu considéré revenir avec Aiden Hill en troisième période? »
4: Ah oui, c'est très, très légitime. D'une manière ou d'une autre, rendu à 4-1, le changement aurait dû être fait. pas parce que tout était la faute de Carter Hart, juste pour le reposer. Vous allez me dire, ouais, il reste 8 minutes. Non, c'est pas grave. Tu sais, sors de là, puis fais en sorte justement qu'il va être un peu plus reposé, entre guillemets, pour le prochain match. Donc, ce n'est pas la question la plus stupide que John Tortorella a reçu dans sa vie. Probablement que je lui en ai posé une plus stupide dans la carrière de John. Mais au-delà de tout ça, c'est sûr que dans la salle, tout le monde est d'une manière ou d'une autre, les gars, peu importe le moment de la journée où John Tortorella vous parle, à part après une victoire, tout le monde est sur les nerfs. Il y a de la tension dans la salle parce que justement, tu veux pas être le gars ou la fille qui va manger ce genre de repas froid là, ou chaud, si tu veux, là, mais tu veux pas être celui-là. Moi, j'ai une très bonne relation avec lui. Pourquoi j'ai une très bonne relation avec John Tortorella, c'est que cette relation-là a commencé il y a 25 ans. C'est 25 ans plus tard, quand on se revoit, on est toujours heureux de se voir. Mais c'est plate quand tu es celui qui reçoit cette réponse-là. Mais je pense que c'est pas visé envers le journaliste. Encore là, c'est plus le message qu'il veut lancer, un peu comme tantôt. Je laisse mon linge ici à l'hôtel, je le reprends pour le match numéro 7. C'est plus pour dire, je sais que Carter Hart, là, ça fait 4 buts qu'il donne à tous les matchs depuis le début de la finale. Mm-hmm. Mais c'est juste pour dire, c'est mon gars. Puis arrêtez de dire ou de mettre dans... Je veux pas vous dire que oui, j'y ai pensé. Parce que si je fais ça, peut-être que je rentre dans la tête de Carter Hart. Donc, je veux pas être celui qui fait ça parce que je suis son coach, puis je veux pas qu'il pense comme ça.
2: Moi, puis je veux attirer toute la chaleur puis toute l'attention sur moi. Pendant ce temps-là, ben lui, il était un peu plus tranquille de côté.
4: T'as tout compris.
2: T'as quand même une couple d'années qui est dans le show, là, Tortorella. On commence à comprendre comment ça fonctionne.
0: Ouais, puis Martin Saint-Louis, il retient pas des voisins.
4: Non, mais c'est ça. Mais je pense pas que Martin aurait répondu de la même façon.
0: Peut-être pas.
4: C'est la question la plus stupide que j'ai entendue dans toute ma vie.
0: Non, effectivement. Dans le contexte de la finale de la Coupe Stanley, ça me surprendrait que Martin se rende jusque-là, mais dans quelques années,
4: peut-être. Il aurait répondu seulement non. Mais je comprends, mais tu sais, moi aussi, j'ai eu souvent cette réflexion-là. Est-ce que Martin Saint-Louis va un jour répondre comme John Tortorella? La réponse à cette question-là, c'est non. Martin Saint-Louis, c'est Martin Saint-Louis. Point final. Puis John Tortorella, c'est John Tortorella. Oui, ils ont une excellente relation, mais ça ne veut pas dire que Martin Saint-Louis, je suis sûr à 100% qu'il aime voir John Tortorella des fois faire des envolées contre des membres des médias. Pas que ce soit contre des membres des médias, mais comment ça se traduit tout ça. Parce que, je vais le répéter, tu sais, John Tortorella, j'ai une bonne relation avec lui. La journée du match numéro 2, j'ai fait une entrevue avec lui, puis John, avant l'entrevue, est venu me voir et il m'a dit « Écoute, je ne savais pas ce qui t'est arrivé. Puis là, il prend le temps pour que je raconte l'histoire. Puis il y a un gars avec qui je travaille qui s'occupe de mon son, que je vois hier, puis il me dit « Il y a bien de mes buddies qui m'ont demandé « John Tortorella, comment est-ce qu'il est? » Puis j'ai raconté l'histoire que tu as vécu au match numéro 2 où il est venu te voir, puis tu as parlé évidemment de ta situation, puis il a été très gentil avec toi, puis il t'a donné une autre très, très bonne entrevue. Puis il a dit, tu sais, j'ai dit à mes buddies, mais John Tortorella, là, c'est vraiment une bonne personne. Mais j'ai dit, c'est ça qui est plate, parce que John Tortorella, il a une ferme, OK? Il a une ferme familiale. La ferme, savez-vous à quoi elle sert, les gars? Elle sert à s'occuper des animaux abandonnés qui ont été maltraités. On parle pas juste de chiens puis de chats ici, là. On parle de chevaux, OK? Hey, s'occuper des chevaux, là, ça coûte pas piastres, là. Il faut que tu sois un être humain d'exception pour prendre des animaux qui ne sont pas les tiens, des animaux qui ont été maganés par la vie, et t'en occuper, OK, comme si c'était ton animal à toi, tu l'as vu naître, etc. Tu sais, alors, c'est ça, moi, là, quand je pense à John Tortorella, c'est à ça que je pense, à l'être humain d'exception. Quand je vois justement ou j'entends ce qui s'est passé hier encore une fois, je trouve ça tellement dommage. C'est tellement une bonne personne, mais qui veut et qui s'entête à projeter quelque chose d'autre, quelqu'un qu'il n'est pas. C'est ça qui est bizarre. Alors, Martin Saint-Louis, il est qui il est, commencera pas à projeter quelqu'un qu'il n'est pas. Mm-hmm. Mais Torch, lui, projette quelqu'un qu'il n'est pas. Et c'est vraiment triste, je trouve, de voir ça, parce que je le répète, là, c'est un gars avec qui c'est le fun de jaser. Il est drôle. Il s'intéresse à ta vie. Et c'est ça. C'est plate parce que nous, ce qu'on retient, c'est l'extrait sonore qu'on a montré, qu'on a entendu il y a quelques minutes.
2: Ben oui, mais ça fait partie du merveilleux monde des médias. Puis en même temps, c'est correct parce que Tortorella, c'est ça qu'il veut qu'il sorte.
4: Et c'est ça.
2: Il est tout conscient de ça.
0: La chaleur sur ses épaules.
2: Exact. Il le sait. Très bon, Renaud. Bon week-end.
0: Bon voyage.
2: Et quand on se reparle lundi, peut-être que la Coupe Stanley aura été gagnée.
4: Je pense que oui, moi.
2: On verra bien.
4: On se parle lundi avec une coupe de gagne.
2: C'est bon. Salut, Renaud. Bye.
0: Salut, Warren.
4: Salut, les gars. Passez une belle journée. Là, puis bon week-end. Bye-bye.
2: Yes, bye-bye. OK, on peut entendre aussi Renaud Lavoie un peu plus tard aujourd'hui dans le Tailgate avec Greg FX. Eh bien, on va aller à la pause de l'autre côté. Coupe du monde. Olivier Brett débarque avec nous.
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2: Comme on vous l'a promis hier, on lui parle à tous les jours. Olivier Brett, salut!
0: Salut, Oli!

0: Oui, un peu court.
1: Ouais, j'ai vu ça. Je te promets que les prochaines fois, ce sera plus tard dans l'émission. Aujourd'hui, c'est des circonstances exceptionnelles.
0: Très content de vous parler.
1: D'ailleurs, parlant des circonstances exceptionnelles, 3 expulsions hier lors du match d'ouverture. Est-ce que ça crée un précédent pour le reste du tournoi? Va-t-il avoir droit à un tournoi sanguinaire, là?
0: Écoute, le mot est vraiment bien choisi parce que au-delà des 3 cartons rouges dans un même match qu'on n'est pas habitué de voir, il faut le mettre en contexte avec le Qatar qui avait moins que les 104 matchs qu'on va avoir cette année là, parce que c'est la première fois avec une édition à 48 équipes. Mais au Qatar, sur la Coupe du Monde au complet, il y a 4 ans, il y a eu un total de 4 cartons rouges.
1: Mmh.
0: On en a eu 3 en 90 minutes.
1: C'est incroyable.
0: Hier. Entre l'Afrique du Sud et le Mexique. Moi, je pense que oui. C'est pas nécessairement une mauvaise chose. Si on avait donné des cartons rouges pour n'importe quoi, je t'aurais répondu par l'affirmative, mais avec une certaine inquiétude en me disant, on vient de mettre le doigt dans un engrenage qu'on pourra pas arrêter, là. Ou, au contraire, il aurait fallu que les hautes instances de l'arbitrage à la FIFA disent, on a été un peu sévère. Sachez que ce sera pas ça les standards. C'est mm-hmm. peut-être qu'on s'est enflammé un peu avec un arbitre brésilien qui avait la gâchette facile avec ses cartons rouges. Mais je pense pas qu'on peut vraiment s'obstiner avec les cartons. C'est 2 grosses fautes. Il y en a une où c'est une claque en arrière de la tête d'un joueur sud-africain qui venait de rentrer quelques minutes plus tôt. C'est un geste complètement stupide. Puis à partir du moment où on se pose la question, est-ce qu'on va à la reprise vidéo? Je pense qu'on allait toujours l'expulser. Donc, oui, je pense qu'on vient d'établir un standard, mais simplement un standard de respecter les règles du jeu comme elles sont écrites
1: exact. Dans
0: le livre des règlements, puis c'est pas une mauvaise chose.
1: Et là, ce standard-là va s'appliquer aujourd'hui au Canada parce que ce sera le match d'ouverture pour le pays hôte, le Canada, 15h affronte la Bosnie-Herzégovine.
2: Non, c'est un temps splendide à Toronto. Les gens qui vont être là vont passer un après-midi magique.
1: Ah, mais moi, je suis jaloux. Là.
2: Ah non, c'est capoté. Je suis pas le grand fan de soccer, mais aujourd'hui, là, ça, c'est spécial.
3: Ça va être un événement spécial.
2: Chez nous, notre pays est en compétition à la Coupe du Monde chez nous. C'est exceptionnel. On verra plus jamais ça de notre vivant, les boys.
1: Puis honnêtement, hier, à la table, le sujet de discussion qui retenait l'attention, c'était pas la finale de la Coupe Stanley. On parlait de la Coupe du Monde.
3: Mm-hmm.
1: C'est sûr que j'étais assis avec des tripeux de soccer, mais quand même. Et là, on me disait, écoute, faut absolument faire un résultat contre la Bosnie. On n'a pas le choix, Ali, pour le bien du groupe. Pas nécessairement une victoire, mais ça prend absolument au moins un match nul cet après-midi.
0: Ouais, je suis d'accord avec ça. Mathématiquement, c'est pas une obligation, mais ça t'enlèverait un monde de pression parce qu'après ça, tu te déplaces à Vancouver pour jouer contre le Qatar au deuxième match, tu finis contre la Suisse. C'est pas compliqué là. Pour mettre en contexte, en fonction du résultat puis de ce qui va se passer ailleurs dans les autres groupes, sachant qu'il y a des meilleurs troisièmes qui passent, une victoire aujourd'hui qui serait, pour le rappeler là, ta première victoire en Coupe du Monde.
1: L'histoire.
0: Parce qu'on a des... Ouais, c'est parce que c'est la troisième présence du Canada. Il était là en 86, puis il était là il y a 4 ans. C'est quand même des attentes qui sont élevées. Je serais curieux de savoir, il y a combien de pays dans l'histoire de la Coupe du Monde qui sont passés de « on n'a jamais gagné un match à la Coupe du Monde » à « on voudrait se rendre en quart de finale », puis on a même un coach qui parle des fois de se rendre en demi-finale.
1: Ouais, je comprends, mais même si on est un pays hôte, puis on a été favorisé dans le tirage. Mmh. Tu sais, oui, c'est vrai qu'il faut prendre tout en contexte, puis qu'on a des blessures, là, mais moi, pour moi, si on se qualifie pas, c'est un échec.
0: Je suis 100% d'accord avec toi. Tout ce que je veux dire, c'est qu'après, faut que tu fasses le travail sur le terrain. Tu sais, on joue pas à Football Manager, on n'est pas en train de jouer ce match-là sur une feuille de papier puis de faire des scénarios de bracket pour savoir où on mettrait le Canada à la fin. Mm-hmm. Faut que tu fasses le travail sur le terrain. Puis là, ce que j'ai hâte de voir aussi, le BMO Field, on a augmenté sa capacité. Ça va augmenter la capacité, la quantité de supporters canadiens qui vont se présenter, mais ça va potentiellement aussi augmenter la quantité de supporters adverses qui vont se pointer. Mmh. Puis je pense que on prend pas la mesure. T'aurais parlé de l'Italie. Souvenez-vous, il y avait Jesse Marsh qui disait, ça c'était avant que la Bosnie élimine l'Italie de la Coupe du Monde au barrage. Il avait dit là, si vous avez vos maillots italiens puis vous êtes italo-canadien, brûlez-moi ça, trouvez-vous des chandails canadiens. Il était en train d'envoyer un message parce qu'il savait que ça pouvait être bleu de chez bleu dans les estrades si l'Italie se qualifiait pour ce premier match-là qui aurait été contre l'Italie. Là, t'affrontes la Bosnie. Il va avoir un support bosnien important. Puis je pense qu'on prend pas la pleine mesure de ce que ça peut représenter comme ambiance dans un match, même si tu es à domicile. Donc, contrôler le début de rencontre particulièrement pour s'assurer que ce soit 100% la foule canadienne qui embarque de ton bord, ça va être super important.
3: Oli, j'ai besoin que tu me rassures parce que dernièrement, l'équipe canadienne, elle a de la

0: À trouver le fond du filet. C'est souvent les réservistes qui ont marqué des buts en attaque. Jonathan David, c'est plus difficile dernièrement. Promise David est pas à 100%. Probablement pas de Alphonso Davies pour le match tantôt.
1: Est-ce qu'on va
0: confirmé? Est-ce qu'on va être capable de générer de l'attaque malgré tout?
2: Ah, tu vas être capable de générer de l'attaque. Ta question est pertinente, par contre. Est-ce que tu vas être capable de conclure? Est-ce que tu vas être capable de te mettre à l'abri? Parce qu'on a vu la Corée du Sud hier face à la Tchéquie. La Tchéquie, ça venait de tout bord, de tout côté. Et c'est eux qui ont réussi à prendre les devants. Puis finalement, il a fallu que tu enlèves Son Heung-min, qui est par un mille de campagne le meilleur joueur de la Corée du Sud, pour aller chercher la victoire. Donc, tu as été capable de croiser le fil d'arrivée, mais ça a vraiment pas été facile. Moi, j'ai un gros, gros point d'interrogation sur Kyle Lahren pour épauler Jonathan David. La clé de ce tournoi-là, ça va être comment on est capable de mettre Jonathan David en valeur. Parce qu'on parle toujours de Alphonso Davies, je comprends, c'est le meilleur joueur de cette équipe-là, c'est le visage et le capitaine de cette équipe-là, mais les succès, ces fameuses victoires au pluriel, on l'espère, mais une première en Coupe du Monde d'abord, ça passe par Jonathan David. Puis, il y a quelque chose que tu as dit, Oli, c'est les remplaçants. Je sais pas comment tu l'as dit tout à l'heure, là, ceux qui pourraient entrer en cours de route. Ouais. Moi, je pense que Promise David est un facteur clé dans cette Coupe du Monde. Le feeling que j'ai en ce moment, c'est qu'on va commencer avec Kyle Lahren et Jonathan David et qu'on va finir ce tournoi-là avec Promise David et Jonathan David. Et ça va passer à travers une prise de conscience de Jesse Marsh qui espère, contre tout espoir, à mon sens, que ça va fonctionner avec Kyle Lahren. Mais le gars a pas marqué, si je me trompe pas, a marqué un but en 23 matchs internationaux, oui. Quelque chose comme ça. C'est pas beaucoup. T'sais, ça en met énormément sur les épaules de Jonathan David. Donc, j'ai très, très hâte de voir ce qu'on va faire ensemble.
1: Hey, on a plus de temps, Ali, mais je vais quand même te poser la question. Fais juste y aller droit au but. Bombito, qui finalement reste dans le groupe, ça te dit quoi sur les intentions de Jesse March?
2: Que Jesse March pense vraiment aller loin dans le tournoi. Qu'on se donne les 3 semaines, peut-être même 1 mois, en se disant, si on arrive en 16e de finale, en 8e de finale, on va vraiment être capable d'arriver à un niveau où on va pouvoir compter sur Moïse Bombito. Donc, ça montre à quel point Jesse Marsh, malgré les blessures, est confiant d'aller loin dans ce tournoi-là.
1: Hey, bon match cet après-midi, mon ami. Profite-en.
2: Salut!
1: Ça arrive pas à toutes les années que le Canada va être à la Coupe du Monde comme pays hôte. Fait qu'il faut en profiter.
2: Ouais, après ça, on va faire nos bagages pour aller décrire le deuxième match à Vancouver. Ça va être bien fun aussi.
1: Parfait. Salut, Ali.
3: Bye bye. Salut, Ali.
1: Olivier Brett, collaborateur. Soccer.
3: Je veux juste saluer un auditeur, François, qui est en route pour Toronto avec son fils.
1: Chanceux.
3: C'est dans l'objectif d'aller voir le match.
1: Chanceux, François.
3: Mais, hein. Wow.
1: Je me répète, je suis un vieux disque qui saute, là. Mais imaginez juste si ce match-là, cet après-midi, n'était pas à Toronto, mais était ici, à Montréal.
0: Là, ça aurait complètement changé la donne parce que tu sais, t'as le match, mais t'as tous les événements autour, là, les espèces de fan jam, les animations, les ci, les ça. Il y aurait eu un buzz en ville qu'on a pas nécessairement en ce moment. Je pense qu'il va en avoir un peut-être plus tantôt.
1: Tantôt
0: quand
1: il
0: Canada
1: va en avoir
0: jouer,
1: un, c'est sûr. Puis c'est une belle journée. Ils vont des terrasses. Le monde va écouter les games. Ça va être dingue, ça va être festif.
0: Mais oui.
1: C'est pas pareil quand même.
0: Non.
1: Ça aurait été écœurant si on avait eu le match ici à Montréal.
3: Puis tu sais, comme disait Oli, il y a beaucoup de gens de la Bosnie qui ont fait le voyage, mais n'oubliez pas que beaucoup d'immigrants de la Bosnie au début des années 90 sont immigrés au pays.
0: Ouais.
3: Alors ces gens-là là, vivent quelque chose de très, très spécial. On a été une terre d'accueil lors du déchirement de l'ex-Yougoslavie début des années 90. Moi, je me souviens, j'ai grandi à Victoriaville, puis on avait... Moi, il y a un réfugié bosniaque qui fait partie de notre classe, qui parlait presque pas français, puis qu'il est encore établi au Québec aujourd'hui. Donc, c'est très, très spécial aujourd'hui. On a été vraiment là un endroit là choisi, point de vue immigration, le début des années 90 pour ces gens-là. Puis là, le grand rendez-vous aujourd'hui en lancement de Coupe du Monde, en Bosnie-Herzégovine contre le Canada.
1: Ces gens-là ont été forcés de déménager. Il y en a d'autres qui veulent déménager. C'est le cas de Darnell Nurse qui a demandé officiellement une transaction. On parle de ça et de plein d'autres petits sujets de la Ligue nationale de hockey au retour.
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1: Darnell Nurse, on en a parlé un peu la semaine passée. C'est une nouvelle qui a passé un peu dans le tordeur en raison de Dylan Larkin. C'est arrivé la même journée. On en avait glissé un mot, puis j'en ai même reparlé hier, parce que je disais, souvenez-vous, Babcock, c'est-tu une coïncidence? Finalement, c'est officiel. selon Elliott Friedman qui a rapporté ça, puis quand Elliott Friedman dit quelque chose, ben, c'est que c'est vrai. Darren Eller serait demandé une transaction, messieurs, des Oilers d'Edmonton. C'est-tu le début de quelque chose, là? On est-tu à une époque où est-ce qu'on va voir ça de plus en plus dans la Ligue nationale de hockey, des demandes de transaction?
0: Mais est-ce que c'est vraiment Darnell Nurse tant que ça qui veut quitter les Oilers, ou est-ce que c'est les Oilers qui lui ont fait comprendre il est temps qu'on passe à autre chose? Tu sais, je pense que ça, c'est plus une séparation des deux côtés aussi, ouais, là, parce que ça arrange que... très bien les Oilers, ouais, cette situation-là.
1: Ça les arrange. Si une équipe était prête à accepter le 9.25 au complet,
3: la misère à croire ça,
1: c'est pas fait, là. Non. Vous pognez l'intervention de Darren Driger à TSN? Jeff O'Neill lui demande hier sur Overdrive, tu sais, de quoi ça a l'air le inbox des Oilers présentement pour Darnell Nurse. Mm-hmm. Puis Darren Driger il répond, ça a l'air de l'emoji du criquet.
0: Ok, boy. Pour mais c'est normal.
1: Pour dire qu'il y a aucun intérêt envers Darnell Nurse.
3: C'est un des pires contrats de la Ligue nationale.
1: 4 ans encore à 9,25 millions.
3: Ouais, ouais.
0: Tu sais, c'est disons. Darnell Nurse à 4 ou 5 millions, je pense qu'il y a bien des équipes qui seraient intéressées à prendre ça.
1: Tu peux monter un plus gros que ça.
3: Même à 6.5,
1: ouais. 5, là, honnêtement. Là, enlève 3 millions, c'est un très bon
0: contrat. C'est un gros défenseur physique, énormément d'expérience en série. Défensivement, il est capable de faire le travail. Il a l'air d'être un bon gars, un bon leader et tout. Mais à ce prix-là, j'ai de la misère à voir une équipe accepter de prendre ce contrat-là qui est encore valide pour quelques saisons encore.
3: Ah, c'est vrai, les Oilers, là, si tu veux l'échanger, retenir du salaire, tu retiens du salaire sur 4 ans. Là, c'est quand même...
0: Ça va te faire mal pendant longtemps.
3: Significatif, là. Non, il n'est pas échangé demain matin, Darnell Nurse.
0: Et il aurait soumis une courte liste d'équipes auxquelles il aimerait être échangé. Est-ce que tu vas être vraiment capable de limiter ça à un petit bassin d'équipes? Pas tout le monde qui va cogner à la porte pour Darnell Nurse.
1: Ouais, puis à travers ça, c'est parce que les Oilers, mettons que tu veux changer Nurse, puis tu veux pas retenir de salaire, ben faut que tu donnes un bonbon. Et c'est une équipe qui a pas de choix de premier tour cette année, pas de choix de premier tour l'année prochaine. Tu sais, c'est pas une équipe qui veut pas retenir de salaire, ben faut que tu donnes un bonbon. Et c'est une équipe qui a pas de choix de premier tour cette année, pas de choix de premier tour l'année prochaine. Tu sais, c'est pas une équipe qui regorge là, de bassins, là, puis qui peut se permettre là, de payer pour le sortir. Là. Ouais. C'est parce que ces munitions-là que t'as gaspillées au fur et à mesure des années pour aller chercher des Tristan Jarry ou peu importe, ben t'en as besoin pour t'améliorer, t'en as besoin pour convaincre Connor McDavid, t'en as besoin pour rentabiliser la masse salariale que tu vas te libérer là, d'avoir un peu de marge de manœuvre en sortant Darnell Nurse. Tu peux pas jouer sur deux tableaux en même temps. Là.
3: Non, exact. C'est la dernière année où il y a une clause de non-mouvement complète à son entente. Il va être plus facilement échangeable à compter de la saison prochaine parce que sa clause tombe à 10 équipes où il refuserait d'être échangé. Donc, ça ouvre quand même une tarte importante de 22 clubs, ouais. Mais à compter de l'an prochain seulement. Alors, pour l'instant, Nurse a un gros contrôle sur sa destinée, mais en même temps, si toi-même t'es plus confortable, si l'équipe depuis un petit bout de temps cherche à t'échanger, je pense pas que c'est sain comme environnement. T'es aussi bien de partir. Donc, consent au moins à ouvrir tes horizons, mais en même temps, je veux dire, il y a le plein contrôle de sa destinée que tu as.
1: Savez-vous quoi ça me fait penser un peu? Roberto Luongo à Vancouver, quand il a dit « My contract suck », et qu'il voulait quitter Vancouver, mais qu'à un certain point, on pouvait pas parce que c'était pratiquement impossible d'échanger. Et finalement, c'est Corey Schneider qui a quitté sous d'autres cieux parce que on n'était pas en mesure de passer Luongo. Est-ce qu'on va être capable de passer Nurse? Est-ce qu'il va être malheureux? Parce que moi, je refuse d'entendre que c'est un mauvais joueur. C'est pas un mauvais joueur. Non. C'est qu'il est payé comme un défenseur de première paire et ce n'est pas un défenseur de première paire, tout simplement.
0: Est-ce que les Oilers pourraient peut-être recevoir un autre mauvais contrat en retour? Ça pourrait peut-être être la solution, là, mais tu sais, ça va pas être facile comme négociation. Sauf que si jamais t'es capable de te libérer d'une bonne partie du salaire de Darnell Nurse, ben après ça, ça va te donner de la marge pour peut-être signer des joueurs autonomes ou faire d'autres acquisitions par la suite parce que cet alignement-là des Oilers a encore beaucoup de trous, là.
1: Ouais, c'est... assurément. Hey, d'ailleurs, parlant de recevoir un mauvais contrat en retour, je sais plus qui a souligné ça hier. Il y a quelqu'un qui a nommé ça, j'ai vu ça passer sur Internet. Gallagher contre Pedersen à Vancouver.
0: Ouais, ça a été une suggestion qui a été faite... Ben, une question qui a été posée.
1: OK, ben c'est ça, ça a été envoyé. Je pense pas que c'est une rumeur, là.
0: Non,
1: un débat qu'il y a eu quelque part, puis les gens débattaient là-dessus. Et, honnêtement, faut que tu y penses bien, là, avant de t'embarquer dans un 11,6 millions Elias Pedersen, parce que ça te scrape une masse salariale assez rapidement, là.
0: Oui.
1: Et il faut que tu sois confiant qu'ils soient en mesure de rebondir. Mais bon, comme ce n'est pas une rumeur officielle, on se lancera pas là-dedans. V'là une rumeur officielle. Colton Parayko et Jake DeBrusk intéresseraient les Sénateurs d'Ottawa. Les Sénateurs avaient démontré de l'intérêt pour Parayko à la date limite. Il reviendrait à la charge. La question, c'est de savoir si Parayko avait pas envie d'aller jouer à Buffalo, a-t-il envie d'aller jouer à Ottawa?
0: Ça, c'est moins sûr. Parce que, surtout de ce qu'on avait entendu après la date limite des échanges, c'est que Parayko était plus intéressé à rester dans l'Ouest, peut-être

0: dans les équipes de la Californie, mais si t'es les sénateurs d'Ottawa, c'est en plein le genre d'acquisition dont ils ont besoin. Là. T'sais, ils sont assez forts du côté gauche à la ligne bleue. Un Colton Parayko, droitier, gros joueur qui a énormément d'expérience, champion de la Coupe, évidemment expérience olympique avec le Canada. Ce serait une très belle acquisition pour les sénateurs. Le genre de joueur dont ils ont besoin, là, s'ils veulent être capables de continuer à progresser dans les prochaines saisons. Ouais. Parce que ça a été un gros problème pour eux par moment, la brigade défensive, avec tous les blessés qu'ils ont
1: eu. C'est parce qu'il y en a eu tellement.
2: C'est un excellent fit pour les sénateurs. Ouais. Si on est capable de mettre la main sur un gars comme lui, c'est certain qu'il est capable de te rendre service. Oui, il prend de l'âge. Il reste quand même 4 ans à son entente, mais je pense qu'il va quand même relativement bien vieillir dans la Ligue nationale. Son contrat n'est pas si onéreux à 6,5 millions. Dans un contexte d'augmentation de plafond salarial, je pense pas que c'est un gros obstacle. De là, la valeur aux yeux des Blues, qui doit être assez élevée quand même. Là-dessus. Ouais. Ils donneront pas Parayko pour faire plaisir. Là. Ils veulent quand même revenir en force. Puis c'est pas impossible dans une association ouest faible que tu reviennes quand même en position de série l'an prochain du côté des Blues. C'est pas une si mauvaise équipe que ça.
1: La centrale, par contre, c'est pas la Pacifique. Là.
2: C'est plus coriace un peu, effectivement.
1: Il y a quand même du trafic. Là,
2: ça, si il y a un chemin à travers ça, là, c'est pas évident.
1: Ouais, bonne chance.
2: C'est sûr.
0: La transaction qu'il avait avortée, c'était Radim Mertka et un choix de premier tour,
1: ouais.
0: Si je me trompe pas.
1: Ouais, pas mal sûr.
0: Fait qu'il faut s'attendre à un retour similaire. La manque d'espoir, par contre, des sénateurs, elle est beaucoup moins pleine
1: c'est
0: qu'elle l'était il y a quelques années. Là.
1: Radim Mertka, là, c'est pas du tout la même qualité d'espoir. Là.
0: Exactement.
1: Là, je comprends qu'on va repêcher cette année. Un, on n'a pas le droit d'échanger ce choix-là.
2: C'est ça que j'allais dire.
1: Un choix de 32.
2: Ouais.
1: Est-ce qu'on peut repêcher le joueur et après l'échanger?
2: Non. En tout cas, il va y avoir une période où tu ne pourras pas l'échanger.
0: Ah,
1: même principe que quand on soumet une offre hostile à un joueur, il est comme gelé dans son équipe pour un an.
2: Il n'y a aucun moyen de transiger le choix pour les sénateurs.
0: Bon, donc, ça les limite quand même.
2: Ça ne peut pas devenir un avantage pour eux pour l'utiliser à des fins de transaction. Donc, ils auront toujours matière.
1: Ça les limite, mais au moins, ils ont un maudit choix.
2: Ouais.
1: Là.
2: Ouais.
1: Ils ont passé à ça de pas de n'en avoir.
0: Et on parle souvent du fameux défenseur droitier physique que le Canadien aurait tant besoin. Parayko, c'est ça. C'est juste que Parayko, c'est peut-être un peu cher payé pour le Canadien d'aller faire ça, puis disons d'aller chercher un deuxième centre.
1: L'équivalent de Radim Mertka, c'est-tu Carter Yakimchuk?
0: Ah.
2: Gaucher.
1: Yakimchuk plus un first. Pour
2: ouais, gaucher, il me semble, Yakimchuk.
1: Non, mais peu importe. Là, en termes de profil, là, en termes d'espoir, je pense que
0: oui. Deux choix top 10, là. Yakimchuk et Mertka. Il avait quand même montré des belles promesses, par contre, quand il avait été rappelé par l'équipe.
2: Droitier.
0: Bon, OK. Ce serait quand même un gros prix à payer parce que c'est. On le voit depuis longtemps arriver à Ottawa et Yakimchuk, là. C'est un espoir qu'il aime énormément.
1: Je dis juste que si tu veux accoter sensiblement l'offre que les Sabres avaient déposée sur la table.
0: Ce serait ça.
1: Il n'y a pas 50 options là, dans les coffres là, des sénateurs. Là. C'est pas Tyler Boucher.
2: Non, c'est. Mais c'est ça. C'est pour ça que je préfère de loin la situation du Canadien que celle des sénateurs dans l'optique où tu veux acheter pour t'améliorer l'année prochaine. Le Canadien a quand même beaucoup plus d'options en frais de choix repêchage, en frais d'espoir intéressant à offrir. Même en joueur établi, que tu pourrais peut-être être tenté de bouger, on a quand même beaucoup de matière à concocter une transaction majeure. Du côté des sénateurs, faut que tu sois prudent quand même, parce que le pipeline est pas mal plus à sec qu'il peut l'être du côté de Montréal, je pense.
1: Ouais, puis tu pourrais même dire... Le Canadien aura quand même la chance d'avoir d'autres joueurs qui vont se greffer. Évidemment, ici, j'ai eu Mankolage en tête, Alexander Zarovski et David Reinbacher. Les sénateurs, tu sais, c'est Yakimchuk a déjà joué quelques matchs. Logan Hensler est l'autre choix de premier tour de l'Ancan de l'année passée. Mais sinon, tu sais, il y a Lucas Beckman qu'on a vu à la Coupe Memorial qui est dans leur rang. On n'avait pas de choix dans les trois premières rondes lors de l'Ancan 2023. On n'avait pas de premier choix en 2022. On a repêché Tyler Boucher qui est un choix plus que douteux au 10e rang 2021. Oui, OK, parfait. 2020, Stutzle, Sanderson, Greg. Ça va. Là. Ouais. Ça, c'est vraiment ta grosse récolte. Mais depuis,
2: c'est plus
1: laisser à désirer un petit peu.
2: Oui, absolument. Ça, c'est de loin plus tiède. Puis pour moi, pour en rajouter aux Canadiens, les deux frères Jack Hyde dans un package, ça vaut quelque chose aussi. Je dis pas qu'on va les échanger. Mais il y a une valeur ajoutée pour ces gars-là. Là. C'est intéressant. Tu te dis, OK, ouais, on va peut-être être tenté de laisser aller les Jack Hyde. Il y a une équipe qui va mordre à ça. Là. Si jamais tu veux. Là. Est-ce qu'on veut vraiment ça? Pas sûr. Mais c'est quand même ça aussi des acquis dans l'organisation qui ont une certaine valeur.
1: C'est vrai que les échangeurs en équipe, là, c'est que leur valeur décuple. C'est clair. Ouais. T'es flip dans l'Ouest, là. Une équipe là, qui aimerait ça jouer tough un peu, là. Ça pourrait être intéressant. Pas fou, j'avais pas pensé à ça.
2: Ça serait dans le fun que ça marche pour eux autres.
1: Ben oui, ça serait le fun. Ça serait
0: c'est
1: bon, ça
0: une des belles histoires
1: ici,
0: de la
1: là.
0: Saison du Canadien quand ils ont joué ensemble.
1: Ça serait le fun que ça marche ici, là.
0: Ouais. Mais y a-tu vraiment de la place pour Jack High à long terme avec le Canadien?
1: Ben, si c'est le cas pour Jack High, ça veut dire
0: pour
1: que
0: Harbert.
1: C'est Schubel. Ouais. Pis... Oh, ouais, moi aussi, je faisais bon, j'avais Harbert en tête, mais ça veut dire que Schubel et Engstrom, malheureusement, vont être appelés à partir. Là. On peut pas répéter le même cirque cette année encore de chaises musicales, surtout si on espère que David Reinbacher passe à l'étape suivante. C'est impossible. Il y aura transaction.
2: Ben, il joue du côté droit. Là. Quand même, il faut faire attention. D'après moi, c'est deux dossiers différents. Et Reinbacher...
1: Ça reste la profondeur de défense.
2: Reinbacher a un chemin pas mal plus clair vers Montréal que Engstrom. Pourquoi? Parce que Engstrom, son émule, c'est Mike Matheson. Mm-hmm. Pas la première fois que je dis ça, là.
1: Mais Engstrom est capable de jouer de l'autre bord aussi, ce qui
2: oui,
1: l'aide au moins.
2: Oui, mais tellement similaire dans le style de jeu, ça se ressemble drôlement. Ils vont t'amener les mêmes qualités, mais Matheson a bien plus d'expérience, puis on s'est entendu avec lui à long terme. Je l'adore, Engstrom. Il aura une carrière dans la Ligue. Je la vois pas à Montréal pour cette raison-là. T'es un gars pareil comme lui. Il est pareil, c'est la même chose.
1: Tu regardes le Canadien, il y a des faiblesses évidentes et malheureusement, Engstrom ne comble pas ces problèmes-là. Des problèmes de robustesse, des problèmes de déblayer devant le filet, des problèmes d'être gros. Et on a beaucoup de petits défenseurs un peu plus mobiles, rapides, première passe, mais soft. Et Engstrom, malheureusement, s'inscrit dans la lignée. Fait que moi aussi, je pense que ça va être compliqué quand même pour aller à
2: Engstrom. Il est capable de t'amener de l'avantage numérique, mais Matheson, il touche même plus à l'avantage numérique. Ouais. C'est très, très rare maintenant qu'on l'utilise là. C'est le même principe. C'est Bryce Pickford. Beaucoup de gens le voient très gros. Oui, très excellente saison, extraordinaire. Il va jouer où sur l'avantage numérique du Canadien à long terme? Quand tu t'es entendu pour 8 ans avec Noah Dobson, puis 8 ans avec... avec Lane Hudson. T'sais, ces gars-là sont installés là, là. Je veux dire, on bougera pas ça, là, pour faire de la place à Pickford. Et tout le potentiel au monde, probablement excellent défenseur en devenir qui va sûrement toucher un avantage numérique de la Ligue nationale. Mais à Montréal, faut que tu y penses, tu sais. On va faire de la place comment à Bryce Pickford dans un contexte comme ça?
1: Salutations aux gens du 100.9. Hier, il y avait de la boxe à Québec. Belle victoire des Poulains de chez nous. On en parle au retour.
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1: On est à peu près à 10 minutes d'aller faire le bureau des commissaires avec Bruno Gervais, mais d'ici là, on va faire un tour de chauffe. Hier, il y avait de la boxe, Tony.
2: Ouais, partager mon temps à regarder le hockey, mais aussi la boxe de l'autre côté, alors que Eye of the Tiger tenait son deuxième événement en deux semaines, cette fois-là, du côté du Théâtre du Capitole à Québec. Une toute nouvelle enceinte, c'est la première fois qu'on présentait de la boxe au Capitole. C'est un franc succès. En tout cas, tous les billets semblent avoir trouvé preneur pour l'événement au Capitole. Ça a été un beau gala marqué par deux très bonnes performances en demi-finale et en finale. On peut débuter par le combat le plus important. C'est celui de Leila Beaudoin. Elle faisait les frais de la demi-finale et elle est devenue championne du monde intérimaire de la WBA chez les Super Plumes. Première fois qu'elle devient championne du monde. L'a emportée hier par décision plus qu'unanime contre la Colombienne Paulina Angel.
1: Qu'est-ce que ça veut dire, ça, plus qu'unanime?
2: Quand tu as l'unanimité sur les cartes des jeux 190, c'est parce que c'est une victoire unanime dans tous les sens du terme.
1: Ah, 190.
2: 190. Okay. Il n'y a pas un juge qui a donné un round à son adversaire.
1: OK, je comprends.
2: Donc, c'est vraiment, elle a passé la gratte. Moi aussi, j'avais le même pointage. Elle dominait tous les échanges. Excellent jab. Elle a particulièrement brillé tard dans le combat ici en dépit d'une sévère coupure à l'œil droit subie au deuxième round. Contact par inadvertance des deux têtes. Elle a été quand même coupée. On a travaillé très fort dans son coin pour limiter le saignement. Et Leila a boxé avec ça pendant 8 rounds. Et il a très bien fait les choses. Donc, bravo à Leila Beaudoin. C'est une fille qui est de caractère, qui a vécu beaucoup d'adversité au cours de sa vie. Puis là, ben, comme nous le disait son entraîneur Sam Descarry de Relais, ben là, elle se consacre entièrement à la boxe depuis à peu près 2 ans. Et ça paraît. Moi, je constate une grosse amélioration dans le ring pour elle. Tu vois vraiment qu'au niveau conditionnement physique, elle avait tendance à baisser de régime en fin de combat plus tôt dans sa carrière. Là, c'est plus le cas du tout. Elle déborde d'énergie, au contraire. C'est beaucoup amélioré. Puis là, ben, les gros combats vont s'ajouter pour elle. On parle tantôt d'une ceinture intérimaire. Souvent, la WBA a tendance à séparer ses ceintures pour X raisons. Là. C'est compliqué là, à comprendre. Puis des fois, tu te dis, est-ce que ça vaut vraiment la peine de compliquer les choses de cette façon-là? Mais elle devrait en principe affronter la championne régulière au cours de son prochain combat. Mais elle est officiellement championne du monde et c'est digne de mention. Elle a gagné de façon très nette son combat.
1: Il y avait aussi Wilkins-Mathieu qui faisait les frais de la finale.
2: Exact. Wilkins-Mathieu, on le disait, c'était de loin son plus gros défi en carrière à son 15e combat. Il se frottait un gars d'expérience, un ancien médaillé d'argent aux Jeux olympiques de Rio en 2012. Esquiva Falcao, un Brésilien, un gars qui n'avait subi que 2 défaites dans sa carrière. Et puis, ça a été une domination complète de Wilkins-Mathieu. J'ai été beaucoup impressionné de la façon que son combat a évolué. Il s'est fait brasser par moi-même, mais ses esquives sont incroyables. Il s'est beaucoup développé au niveau défensif. Il y a toute une claque. Il y a un excellent mix dans sa boxe. C'est vraiment le total package, Wilkins-Mathieu. Il y a le look. Il est vendeur, c'est un excellent boxeur, il a une bonne force de frappe, beaucoup, beaucoup de potentiel. Et hier, vraiment, là, il a beaucoup impressionné, il l'a emporté au 8e round. Puis à ce moment-là, ça c'est un bon signe. Quand un boxeur flaire l'odeur du sang, comme un requin, bang, il a mis un terme aux émissions. Dès qu'il a senti que son adversaire était ébranlé, il a senti que c'était le temps d'en finir, puis il était capable de le faire en terminant le combat au 8e.
1: C'est bon d'être capable de finir ça par knock-out parce que la boxe reste un sport jugé. Et parfois, les juges, t'as bien beau penser que le combat va dans une certaine direction, tu peux avoir des surprises lorsque ça s'en va jusqu'à la carte de pointage.
2: Bon, ça, c'est le côté plus plate de l'événement d'hier. Juste avant la demi-finale de Leila Beaudoin, on en a parlé hier, Mehmet Ünal affrontait le Suisse Johan Kongolo. Ben, je regrette, je sais pas ce que les juges Marie-Josée Guérin et Pasquale Procopio ont vu hier pour donner un combat nul. Mais honnêtement, c'est une vraie farce. Kongolo, minimum, a gagné 7 ou 8 rounds dans ce combat-là de façon claire, nette et précise. Là, ça fait 2 controverses en 2 semaines. Il y a eu le combat de Leron Richards contre Albert Ramirez la semaine dernière on a donné le combat du côté de Ramirez, puis Richards avait, pour moi, gagné ce combat-là. Mais là, hier, c'est encore plus net pour moi la domination du rival de Ünal. Tellement que Marc Ramsey, après le 6e round, il arrive dans le coin, ou le 7e, il a brassé Ünal, vraiment, là, il a dit, hey, là, tu te réveilles, on est en train de perdre le combat.
1: Brassé au sens propre.
2: Oui, oui, oui, là, il l'a brassé. Hey, là, tu te réveilles, on va perdre le combat, ça va te prendre un knockout, là. Réveille-toi. Wake up! Puis finalement, ben, Ünal, baisse de régime, vraiment, Kongolo l'a embêté du début à la fin. Ünal n'avait pas son panache habituel. Il a clairement baissé de régime. Il y avait un gars solide devant lui. Il n'a pas gagné les échanges. C'est impossible dans mon esprit qu'il ait gagné ce combat-là. Au bout de la ligne, c'est un verdict nul majoritaire parce que tu as 2 juges qui ont vu un combat nul et l'autre juge, Benoît Roussel, Kongolo gagnant 96-94. Mais c'est une controverse. Elle va passer sous silence parce que nettement, Wilkins-Mathieu et Leila Beaudoin ont gagné. Mais pour moi, ça, c'est pas un bon visage pour la boxe quand t'as un résultat qui devrait être aussi clair que ce qu'on a vu hier. Puis à un moment donné, il faut enlever notre jupon, là. C'est le fun de voir nos boxeurs, d'Eye the Tiger, gagner. Mais les gens veulent un verdict juste. Et hier, ça a paru, lorsqu'on a annoncé un combat nul, les gens ont hué le résultat. Ça veut tout dire. Ça veut dire que les gens dans le Capitole n'ont pas vu du tout le même combat que les jeux.
1: Très bon, merci beaucoup, Tony Holly. C'est quoi ton sujet aujourd'hui?
0: Une autre histoire un petit peu triste, je dirais, les gars, dans le cas de Phil Mickelson. Hier, on a appris qu'il a été exclu d'un club de golf dans lequel il se pratique depuis des années. Pourquoi? Ben, c'est une histoire d'inconduite sexuelle au Farms Golf Club en Californie. Ça a eu lieu plus tôt ce printemps. Donc, Phil Mickelson aurait approché une femme et lui aurait fait des avances sexuelles non sollicitées. La femme, elle a rejeté les avances et par la suite, elle est allée porter plainte auprès de ses patrons. Rapidement sur place, ils ont fait une enquête, ils ont un petit peu fait le fil de qu'est-ce qui s'est passé. Ils sont allés voir Mickelson sur le terrain de golf et l'ont expulsé sur place après une petite confrontation. Alors ça s'ajoute quand même à plusieurs incidents lourds là, dans les dernières années.
1: C'est la débandade, honnêtement, pour Mickelson.
0: C'est un gars dont l'étoile a énormément pâli dans les dernières années, des scandales de fraude. Rappelez-vous, il y a quelques années, quand il a sorti son livre, il a raconté qu'il a perdu quelque chose comme 1 milliard en gambling dans les dernières années. Évidemment, lui, c'est un des porte-étendards de la livre depuis plusieurs saisons. La livre, c'est essentiellement fini. Fait que Mickelson, qui à un certain moment était vraiment une des grosses vedettes du golf, un des grands golfeurs de sa génération, ben là, il est dans l'eau trouble. La police locale, elle a fait une enquête. Sur le coup, ils ont pas trouvé assez de preuves, mais ils ont dit que si jamais ils en trouvent plus, ben ils auront pas peur de porter plainte et de porter des accusations contre Mickelson. On verra ce qui se passe. C'est quelqu'un qui est marié, qui a des enfants. Alors évidemment, c'est une situation qui est très, très dommage.
1: Oui, effectivement, c'est dommage parce que c'était Monsieur Sourire, puis c'était quelqu'un qui était apprécié des amateurs.
0: Ben oui.
1: Puis on le voyait dans les événements, puis on aimait bien le suivre. Et aujourd'hui, malheureusement, tu fais bien de le souligner, Ali. Son étoile a vraiment pas Ali. OK, je vais rester dans le gars, je vais faire ça rapidement. Je vais juste souligner Johan, notre collègue, qui est toujours en action au Canadian RBC Open. Et présentement, il est à plus 4. On espère qu'il soit en mesure de revenir et de potentiellement être en mesure de faire la coupure. Mais tu sais, on est conscient quand même, faut pas être dupe. Là. Ça reste quand même un tournoi avec des professionnels. C'est Brooks Koepka qui est en tête à moins 7. Là. Alors, on parle quand même d'une compétition qui est très relevée. Mais Johan est présentement à plus 4 et son départ aura lieu à 14h05 cet après-midi. Si jamais vous avez envie de le suivre. Okay, on va aller à la pause de l'autre côté. Victoire hier des Hurricanes de la Caroline qui prennent une sérieuse option sur la Coupe Stanley. On en parle au retour dans le bureau des commissaires avec Bruno Gervais.
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1: Bienvenue dans le bureau des commissaires avec Bruno Gervais. Salut Bruno.
2: Salut Bruno.
5: Salut la gang, comment ça va?
1: Ah bien toi?
5: Ça va super bien.
1: Est-ce que ça va mieux que les Golden Knights qui sont en sérieux danger, Bruno?
5: Oui. Oui, parce que ça va très bien. Je te dirais que ça va quasiment aussi bien que Gilbert le matin quand il se lève. Là. Fait que j'étais à ce niveau-là.
1: Parfait. Honnêtement, parce que les Golden Knights, hier, j'ai trouvé que c'était le match le moins serré de la finale. J'ai trouvé qu'on semblait un petit peu à court de ressources, puis on dirait que c'est l'inverse. C'est comme une balance. Plus que les Golden Knights n'avaient pas de réponse, plus que les Hurricanes accentuaient l'avantage et l'ascendant qu'ils avaient sur leur adversaire.
5: Ben, ça a quand même été un bon début de match. Moi, j'ai aimé le début de match. Les Golden Knights, tu as quelques occasions. C'est une équipe qui est un peu plus sur, habituellement, un certain contrôle de rondelle puis de l'exécution. Tu vois que la tempête qu'il y a tout le temps en Caroline pour commencer les matchs, c'était moins pire, celle-là. Ils viennent de créer l'égalité, tu retournes en Caroline, tu t'attends à ce que ça vienne de partout, que ça revole de partout. Puis tu vois, les Golden Knights, selon moi, avaient été capables de bien manœuvrer à travers tout ça. Bussy a été bon quand c'était le temps. Mais il y a de quoi de différent à cette équipe-là des Hurricanes cette année. Puis c'est pas juste le mois de voir Svechnikov puis à haut marqué hier. Ça, c'est sûr que Rob Brind'Amour a mieux dormi le soir de voir ces gars-là capables de contribuer. Mais le noyau de soutien, tu sais, les joueurs de soutien là-dedans, si on peut les appeler comme ça, ou les joueurs de rôle jouent tellement bien que ça, c'est impressionnant. Stahl encore vient faire une différence. J'aime les matchs. Je découvre le défenseur Chatfield, moi, à travers finale-là, à travers les séries. Fait que, il y a encore une fois, hier, il a été très bon. Tu sais, l'avantage numérique des Hurricanes qui prend feu au bon moment, ça a été peut-être un point faible pour eux. Dans un moment, ils n'avaient pas besoin. Puis là, dans un moment, ils n'ont besoin. Mais il vient faire la différence.
1: Tu as mentionné au passage, Jordan Stahl, il est devenu le quatrième joueur de l'histoire de la Ligue nationale de hockey a marqué dans les 5 premiers matchs d'une finale de la Coupe Stanley. Il a inscrit son nom dans la même liste que Jean Béliveau, Maurice Richard et le préféré de lui derrière la console, Fred Cyclone Taylor.
2: Des millionnaires de Vancouver, si tu te posais la question.
1: En 1918.
2: Ouais.
5: Elle m'avait échappé. Elle m'avait échappé.
1: Mais au final, ça reste quand même impressionnant. Jordan Stahl, tu sais, c'est 37 ans, c'est un joueur de soutien, mais il va là où ça fait mal. Il est capable de battre la couverture, il est capable de contribuer. Est-ce qu'il est en train de brouiller les cartes pour le Conn Smythe encore plus, Bruno?
5: Ben oui! Puis c'est sûr que le Conn Smythe sera pas juste sur la finale, tu sais, c'est les séries éliminatoires, mais il est en train de tout chanter avec cette finale-là dans un moment clé. Puis ça l'amène... Tu sais, quand tu regardes tout le temps ça, hein, la Ligue nationale, tu vas vouloir copier un peu ce que l'équipe gagnante a été capable de faire, ce qui a fait la différence. Habituellement, c'est ce que tu retrouves. Quoique, tu sais, ça, c'est un autre sujet, mais Kent Hughes, lui, il dit d'avant, il a une mentalité, il a une façon de faire. Il voudra pas juste jouer au copycat qui appelle de juste copier les autres puis tout le temps changer son fusil d'épaule. Ça, j'aime ça de sa part. Mais tu as tout le temps des éléments que, hey, ça revient puis ça marche en séries éliminatoires. Jordan Staal, c'est pas le gars le plus rapide. C'est pas le plus talentueux, mais c'est un joueur de rôle qui, là, comprend, tu sais, fait son rôle à merveille. Il excelle dans le cercle des mises en jeu. Chaque mise en jeu est une bataille pour lui, puis il veut la remporter. Puis après ça, son jeu est très simple et très efficace. Tu sais, il place la rondelle en avant, il prend une mise en échec quand c'est le temps. Il va bloquer les tirs, il va tout le temps être en bonne place. Puis comme tu dis, il se rend à l'endroit où ça fait mal, mais il se rend là avec une raison d'être. Pas juste se planter devant le filet, c'est une chose. Mais c'est un art de bien synchroniser, d'être capable de le faire. Tu sais, son but hier, là, c'est juste les deux coups de patin de plus qu'il fait pour aller finir sa mise en échec. Je me rappelle pas si c'est Lauzon ou McNabb, mais sur un gros défenseur.
1: Je pense que c'est McNabb.
5: C'est McNabb. Mais cette mise en échec-là, là, c'est pas le passer dans troisième rangée. Tout ce que ça fait, c'est qu'à partir de la mise en échec, il est à l'intérieur, il est dans une meilleure position, puis il est une fraction de seconde en avant de lui pour se rendre au filet, parce que là, il y a un revirement qui s'est créé. Fait que c'est de tout le temps faire la bonne chose, puis amener sa paye. Puis quand tu avances en séries éliminatoires, la première ronde des séries, ça patinait. La deuxième ronde, ça patinait, mais un peu moins. Puis là, plus tu avances, plus c'est plus juste sur la vitesse, parce que le corps, l'épuisement, la fatigue. Fait que des gars pesants, naturellement forts comme un Staal, qui font les bonnes choses, ça ressort. C'est pour ça que les équipes veulent bâtir, puis tu as besoin de te grossir dans certains moments. Puis de l'autre côté, tu regardes des défenseurs comme McNabb, comme Lauzon, comme c'est tous des gars qui rentrent dans cette définition-là d'un gars qui va avoir du succès en série, qui est aidé par son fusil.
1: John Tortorella ne semble pas du tout ébranlé par la performance des siens. Il a même garanti la victoire dans le match numéro 6. On écoute.
6: Yeah, I thought we had a good start. We had a really good start. We lost momentum when we went back to back in penalties. It's about the same time that we lost Bill. We got to find a way. I'm gonna leave my clothes here. That's for sure. They'll be in the hotel.
1: Je vais laisser mon linge ici parce qu'on va revenir pour le match numéro 7. C'est comme ça qu'on peut le comprendre. J'aime ça un petit peu, cette pointe de confiance-là de la part de l'entraîneur-chef. Je pense que c'est important d'envoyer un message, Tony, à tes joueurs que cette série-là est loin d'être terminée puis il faut y croire encore.
2: Ouais, absolument. Et c'est une formation qui a quand même beaucoup d'expérience, qui a vécu pour la plupart cette adversité-là par le passé. Là, ils sont poussés au bout du mur, au pied du mur, c'est-à-dire, mais ils retournent à la maison. Ils vont être canalisés par la foule. Puis John Tortorella a lancé un très, très fort message de confiance. Je pense que c'est tout à fait légitime de la part de l'entraîneur-chef.
1: Sauf qu'il l'a dit dans sa clip, « We lose Bill ». Je pense qu'il fait référence à William Carlson. Là.
2: Exact.
1: Ça va être tough, ça, quand même, Bruno. Il a encaissé une mise en échec de Sean Walker. Il a quitté pour un hôpital. On a affirmé après le match que ce serait peu probable de le revoir dans la finale, même s'il y a deux jours de congé avant le match de dimanche. C'est une grosse perte, ça, quand même, là.
5: Oui, mais tu sais, c'est un gars qui c'est un des originaux, hein. Fait que c'est il en reste pas gros là des originaux qui a vécu une finale, qui ont perdu la première, qui a gagné la coupe. Il amène, tu sais, moi l'équipe des Golden Knights, c'est la raison pourquoi je les avais pris en 6, surtout à le fait qu'ils revenaient tous en santé, on dirait pour cette finale là, c'est qu'il y avait une énorme profondeur en termes de talent. Les Hurricanes ont une belle profondeur, ils ont des joueurs de soutien, ils ont des joueurs de rôle. Mais le talent et la profondeur des Golden Knights, c'était, selon moi, c'était un avantage pour eux. Puis là, c'est un facteur X en séries éliminatoires, l'état de santé de tes joueurs. Puis là, tu viens d'en perdre un gros. Ça peut faire toutes sortes d'effets dans un vestiaire. Tu peux te rallier autour de ça. Tu peux, tu sais, c'est certain que tu veux finir la mission qui a été commencée pour tout le monde. Puis j'aime ça, tu sais. Tu le vois, Tortorella, il fait le point de dire ça. À la fin, même personne ne l'avait lancé sur cette question-là. C'est juste, moi, je vais être le paratonnerre, là, je vais mettre toute l'attention là-dessus. Mm-hmm. Peu qu'on parle de ça. On parlera pas de Carter Hart qui a été bien moyen encore. On va essayer de tout ramener ça à, hey, moi, l'entraîneur qui fait une déclaration un peu plus choc, qui donne, tu sais, le message à mes joueurs. Moi, je laisse ça ici. On revient ici. On va aller gagner à la maison. Puis, faut que rapidement, je pense que c'était après le match numéro 6 quand le Canadien avait perdu le discours de Martin Saint-Louis. Sans les mêmes mots, là, mais c'était un peu tout ça. Il ramenait beaucoup de confiance et d'enthousiasme dans le groupe immédiatement. T'sais, tu veux réinjecter ça là-dedans, dire « Hey, il n'y a rien là, on a perdu celle-là, la prochaine est à nous. » Fait que c'est un peu le chemin que Tortorella.
1: Hier, il y a le trophée Hart qui s'est gagné à peu de points près. Puis honnêtement, ça soulève la question qu'on parlait en dehors des ondes, puis je veux l'amener en ondes. Est-ce que les médias qui couvrent une équipe locale ne devraient pas avoir le droit de voter pour ces joueurs-là? Parce que ça peut amener des incohérences, des joueurs qui sortent un petit peu du champ gauche. Et honnêtement, ça peut priver un Connor McDavid qui, au final, termine avec quoi? 10 points de retard sur 1436 total l'obtention du trophée Hart. On en parle au retour dans le bureau des commissaires.
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1: Nikita Kucherov a gagné le trophée Hart par 10 points d'avance sur Connor McDavid, 1436 à 1426. Et comprenez-moi bien, le point n'est pas que Kucherov ne le mérite pas. C'est pas ça du tout. Le point, c'est que je regarde la liste et il y a quelques trucs qui me font sourciller. À commencer par Nick Suzuki, qui a obtenu un vote de première place. Pas de deuxième, pas de troisième place. Alors, ça semble être un petit peu... étrange. Il y a d'autres joueurs, je peux penser à Caulfield, deux votes de deuxième place. En tout respect pour Caulfield, oui, 51 buts, mais il y en a d'autres qui ont eu d'excellentes saisons. On peut défiler la liste comme ça, il y en a de plus obscurs. Oli faisait référence tantôt à Dan Vladar qui a obtenu des votes, Jeremy Swayman, Tage Thompson. Il y a vraiment quand même des joueurs à gauche puis à droite qui sortent du lot. Je vous pose la question suivante. Est-ce que les journalistes qui sont appelés à voter pour le trophée Hart devrait avoir une interdiction de voter pour les joueurs de leur propre marché? Est-ce qu'on aurait droit à un peu plus une neutralité journalistique à travers tout ça, Bruno?
5: Bien, c'est sûr que ça pourrait être un chemin, mais t'en as quand même qui couvrent beaucoup, qui couvrent large. Oui, tu sais ce que tu veux, tu sais, l'intégrité des journalistes, t'as besoin d'essayer d'être neutre. Ça devient très, très, très difficile parce que souvent... Un journaliste, quand tu veux suivre les activités quotidiennes d'une équipe, tu peux pas avoir les yeux partout.
2: Impossible.
5: Oui, tu peux parler à des gens, mais tu peux pas te faire une opinion de toi, ce que tu vois énormément, d'avoir une vraie photo de, exemple, ce qu'un McLean Celebrini peut faire ou un Zach Werenski peut faire, ou quand tu regardes les définitions du Hart Memorial Trophy, où c'est le joueur était le plus utile à son équipe, ça peut prendre toutes sortes d'angles, toutes sortes de façons d'interprétation là-dessus sur t'enlèves ce joueur-là, qu'est-ce qui se passe avec l'équipe? Je peux voir Suzuki dans les top 5, top 6, top 7 dans la Ligue nationale parce qu'il a tellement été un morceau important pour le Canadien dans les dernières années, depuis qu'il était de deux, trois dernières années, là, surtout. Là. Fait que je peux le comprendre, ça. Quand tu regardes le vote pour Nikita Kucherov, il fait tellement de bonnes choses, il ressort beaucoup de ce lot-là. Mais tu regardes dans la Ligue nationale, pour un joueur qui fait la grande différence dans son équipe, je trouve qu'il y en avait qui, dans cette définition-là, t'es peut-être un peu en avant de moi, selon moi. Mais tu as raison que le processus ou la façon d'aller voter, c'est intéressant. C'est pour ça que j'aime aussi le fait de demander aux joueurs, tu sais, dans l'autre trophée, il y a une version aussi.
1: Le Ted Lindsay,
5: oui. Le Ted Lindsay, que les joueurs sont impliqués. Mais de rendre sûr que tu peux pas voter pour ton joueur, mais vraiment pour ce que tu vois de l'extérieur, je pense que c'est une belle avenue que tu as. Tu devrais envoyer ce fax-là à la Ligue.
2: Parce que ça se fait dans la Ligue américaine. Moi, quand je décrivais le Rocket, j'étais le représentant du Rocket de Laval pour être vu médiatique. Parce que je couvrais à l'année le Rocket. Donc, on me soumettait la liste des honneurs individuels puis d'entraîneurs-chefs, à peu près tous les prix... C'est vraiment un vote là, qui est général. Il y a des entraîneurs, des DG, des médias qui votent pour toutes les catégories dans la Ligue américaine. Il y a une condition. Pas le droit de voter pour qui que ce soit dans l'équipe que tu couvres. Moi, j'avais aucun problème avec ça. Donc, il n'y avait jamais personne du Rocket sur le bulletin de vote. Puis tu soumets ça à la Ligue, puis c'est comme ça qu'on faisait les votes. Pourquoi ce serait différent dans la Ligue nationale? C'est sûr que tu vas toujours être teinté positivement ou négativement de l'équipe que tu couvres au quotidien, t'as le nez collé sur l'écorce. Moi, je pense que ce serait une très belle avenue. Mais c'est vrai que des Elliott Friedman, puis des Pierre Lebrun, puis un paquet de journalistes qui couvrent la Ligue nationale at large, ben la Ligue a assez de jugement pour dire, ben Pierre Lebrun, il couvre la Ligue nationale, fait que lui, il a le droit de voter pour tout le monde.
1: Ben oui, c'est pas plus compliqué que ça.
2: Ben, un journaliste montréalais qui couvre le Canadien de Montréal, enlève-le de là, puis c'est tout. Puis c'est la même affaire à Toronto, c'est la même affaire à Vancouver, à Columbus, peu importe l'endroit.
5: Mais c'est ça qui devient dur dans ce choix-là parce que, tu sais, si. Puis, je peux même pas dire que j'ai regardé assez, mais les Sharks de San Jose étaient intéressants à regarder cette année. Puis, tu sais, ce que Celebrini faisait dans ce que c'était les Sharks, c'est fou l'écart qu'il y avait, c'est fou l'impact qu'il avait quand il est là sur un match. Fait que, tu sais, c'est dur, tu peux pas comparer un joueur qui joue dans l'Est versus un joueur qui joue dans l'Est, dans l'Ouest, pardon, dans une vraie façon claire, à moins qu'il soit dédié à couvrir la Ligue. Parce que celui qui est en train de, tu sais, qui couvre une équipe dans l'Est, ben après le match, il fait les entrevues, il fait ci, pendant que l'autre match il joue, il va écrire son papier, puis il se couche parce que le lendemain, il y a une pratique, il veut être là, etc. Fait qu'il va regarder les faits saillants, des bouts de période, puis il va se fier à des commentaires de d'autres. Fait que ça devient extrêmement difficile de comparer des pommes avec des pommes.
1: Ouais, mais ça, c'est les trophées, c'est comme ça, là. On sent qu'il y a un momentum, surtout envers certains trophées un peu plus, pas dire abstrait, là, mais le Selkie, par exemple, c'est beaucoup plus difficile à juger que le Hart, où est-ce que tu regardes en partant la colonne de points, la force de l'équipe, les résultats généraux, tu sais, comme Macklin Celebrini, c'est une évidence parce qu'il avait fait tellement plus de points que le reste de ses coéquipiers, tu sais, ça te saute aux yeux. Il y a des trophées où est-ce que t'as un certain momentum sur Internet, dans les journaux, dans les radios, à la télé, puis finalement, ben, ça peut avoir un peu d'influence. À gauche puis à droite, Tony faisait référence au Rocket de Laval. Bruno, je veux t'entendre là-dessus. Pascal Vincent a décidé de quitter ses fonctions pour aller rejoindre le personnel d'entraîneur du Kraken de Seattle. Finalement, est-ce que tu as une idée du successeur de Pascal Vincent dès la saison prochaine?
5: Non, aucune présentement. Ça va être intéressant. Il y a des noms super, des bons noms. T'as pas besoin d'aller loin. Selon moi, Daniel Jacob, qui est derrière le banc déjà là, qui a beaucoup de vécu dans la Ligue américaine, si le désir, il est prêt à être un entraîneur-chef, selon moi, est-ce que l'organisation va y donner une occasion? J'ai hâte de voir. Sylvain Favreau, qui cogne à la porte du hockey professionnel, qui est plus que prêt pour le hockey professionnel et avoir du succès. Il a été dans plusieurs conversations dans différentes organisations. Il est encore ici au Québec, puis il est prêt à passer à l'autre niveau, fait en étant le Rocket, en étant le Canadien. Enlève le fait que c'est un Québécois, enlève la langue parce qu'il parle très bien, tu sais, c'est un franco-ontarien, il parle anglais, il parle français. Enlève tout ça. En connaissance hockey, en termes de la personnalité, l'individu qu'il est, c'est sûr que c'est un candidat étoile pour ce rôle-là. Est-ce qu'un Yann Laperrière, qui a coaché, qui a été entraîneur-chef dans la Ligue américaine, aimerait revenir au Québec, venir faire ça? Fait que t'as plusieurs bons candidats, ça va être intéressant. Mais je pense que Pascal Vincent était un cadeau là, pour les partisans du Rocket puis pour l'organisation. Le travail qu'il a fait là était phénoménal. Puis je lui souhaite la meilleure des chances à Seattle.
1: Merci beaucoup, Bruno. Bon week-end. Bon match de la finale de la Coupe Stanley dimanche et on se reparle la semaine prochaine.
5: Hey, à bientôt, la gang.
2: Salut, Bruno.
1: OK, bye-bye. Bruno Gervais dans le bureau des commissaires. C'est là qu'on va voir si l'imitation de Gilbert par Tony va se poursuivre jusqu'au bout.
2: Là?
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0: Yeah!
1: Solide.
0: C'est réglé.
1: Tarte aux pommes, tarte aux poires.
2: Ça a duré longtemps, ça.
1: Oui, ça a pris
2: moins la moitié de l'année.
1: Au moins, au moins. OK, on va aller à la pause. De l'autre côté, ce sera le match d'ouverture des Alouettes de Montréal. Ce soir, ils reçoivent leurs grands rivaux, les Argonauts de Toronto. Il y en a un qui n'y sera pas, ou du moins avec l'équipe, parce qu'il sera bel et bien présent au stade dans des fonctions différentes de d'habitude. Luc Brodeur-Jourdain au retour.
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1: Évidemment, on parle beaucoup de la Coupe du monde de soccer parce que ça fait longtemps qu'on l'attend, mais faudrait pas oublier à travers ça qu'à 19h ce soir au Stade Percival Molson, c'est le match d'ouverture pour les Alouettes de Montréal. On va en parler avec Luc Brodeur-Jourdain. Salut Luc!
0: Salut Luc!
1: Luc, on est content de te parler parce que tu n'es plus avec, avec l'équipe, tu as décidé de prendre un pas de recul. Est-ce que ça te fait bizarre pour toi de revoir là, comme ça l'action de près? Puis de, est-ce que tu as un petit peu des papillons parce que tu as quitté?
4: Non, je te dirais, en fait, je me suis vraiment comme plus tourné sur une perspective de partisan. C'est-à-dire, j'apprécie le spectacle. T'sais, un match comme on a eu la semaine dernière, à quel point c'est excitant de commencer la saison, où est-ce qu'on voit une équipe qui vit de l'adversité dans la rencontre, puis qui continue à se battre tout au long de du match, puis qui réussit à l'emporter de très belle façon en fin de rencontre. Ça te fait vivre des émotions, puis... quand tu es dans la dynamique d'entraîneur, joueur, oui, tu vis des émotions, mais c'est tout le temps, surtout au niveau entraîneur, je vais parler, tu vis des émotions, mais aussi tu es dans la stratégie, tu es toujours dans l'analyse. Bon, qu'est-ce que je fais, c'est quoi mon prochain corps? Fait que tu n'apprécies pas autant le match pour ce qu'il est. Tu le vis par la suite. Après ça, tu regardes les bandes vidéo, tu es fier de tes joueurs, tu es fier de ce qui a été accompli, ou tu vois tous les correctifs qu'il a apportés pour la semaine suivante, puis... Il y a tout le temps le cerveau qui est proactif sur la suite des choses, alors que là, avec ce pas de recul-là que j'ai pris, ben ça me remet dans une dynamique que j'ai jamais vraiment connue, mais où est-ce que j'apprécie simplement ce que je vois.
1: Mais est-ce que ça te démange de... Tu sais, tu connais tout le monde au sein de l'organisation, de prendre ton téléphone, puis des féliciter, des encourager. Est-ce que tu as encore des contacts avec eux où tu dis, écoute, moi, je prends vraiment une distance, maintenant, je ne fais plus partie de l'équipe?
4: Ben, c'est sûr que je reste en contact. Avant tout, dans cet environnement-là, il faut créer des liens humains réels, dans le sens où on passe 7 mois, 8 mois pratiquement ensemble, surtout en tant qu'entraîneur, 90 heures semaine que t'es dans le bureau, puis on se parle de stratégie, on passe énormément de temps ensemble. Donc oui, c'est sûr, tu sais, je vais contacter les gens, ils vont me contacter. J'avais eu peut-être des petits ennuis de santé aussi en fin de saison. Les gens étaient avec moi, puis continuaient à prendre le suivi de ce qui se passait. Donc, c'est des relations réelles qu'on bâtit avant tout, parce que juste travailler pour travailler, on veut avoir du plaisir au travers de ça, puis on veut créer des connexions qui vont perdurer au travers du temps. Maintenant, tu sais, c'est sûr que c'est pas pareil comme maintenant me retrouver encore une fois dans une chambre de joueurs, là. Mm-hmm. Ça va me manquer éternellement. Puis je pense que c'est dans tous les gens qui vivent un sport, ce qui te manque le plus, c'est la camaraderie, c'est ce qu'il y a tous les jours, d'avoir accès à tes 70-80 amis à tous les jours. Là.
1: Ah, ouais, c'est sûr.
0: Tu lèves tellement un point intéressant. Puis n'importe quel sport, il y a un point qui unit tout le monde là-dedans. C'est la camaraderie. C'est le point le plus important. J'en ai tellement croisé des athlètes qui s'ennuient de ça. Ils n'ont plus les capacités physiques de jouer la game. Mais ils aimeraient tellement ça être avec le chum, puis retourner sur le champ de bataille, puis gagner une game de sport, peu importe lequel. Toi, ça te manque-tu, la compétition, puis être là-dedans au quotidien?
4: Écoute, s'il y avait une machine à remonter dans le temps ou à reculer l'âge,
0: ouais.
4: La prendrais tout de suite pour remettre des épaulettes et un casque. J'ai adoré jouer à ce sport-là. Puis, tu sais, contrairement à plusieurs autres pratiques, d'autres sports qui sont accessibles, il n'y a pas vraiment, tu sais, de ligue de garage. Il n'y a pas d'accès à ce sport-là une fois que c'est terminé, que ce soit dans les rangs amateurs ou que ce soit dans les rangs professionnels. C'est très difficile de se dire, on m'a joué une game de foot dimanche, puis lundi je vais rentrer à job, puis je vais être top shape. C'est une petite période de la vie, une petite fenêtre de la vie qui doit être savourée adéquatement, parce que c'est tellement un beau sport, c'est tellement une belle ambiance, puis Oui, ça va me manquer éternellement. Là.
1: Ah, c'est sûr qu'il faut tout le temps que tu sois prêt quand tu sautes sur le terrain parce qu'effectivement, les saisons sont courtes, les carrières sont courtes. Alors, les moments qui passent, il faut en profiter. Ouais. Spécialement lorsque c'est un match d'ouverture, comme ce sera le cas ce soir, à quel point c'est différent dans la préparation? Tu sais, il y aura des cérémonies, il faut pas se laisser être déconcentré par ça. Est-ce que ça avait un impact dans ta façon d'aborder les matchs lorsque c'était le premier à domicile?
4: Le premier à domicile, t'as les papillons, t'arrives au stade, puis tu sais, tu te dis, ben en tout cas moi c'est ce que j'ai fait toute ma carrière, j'arrivais vraiment de bonne heure au match, mais j'ai tout le temps été de bonne heure, peu importe. Mais j'arrivais.
1: Dès les matchs, lorsque c'était le premier à domicile.
4: Le premier à domicile, t'as les papillons, t'arrives au stade, puis tu sais, tu te dis, ben en tout cas moi c'est ce que j'ai fait toute ma carrière, j'arrivais vraiment de bonne heure au match, mais j'ai tout le temps été de bonne heure, peu importe. Mais j'arrivais au match, puis je prenais le temps de marcher sur le terrain, je prenais le temps de regarder les gradins, je prenais le temps de regarder les noms tout le tour du stade, tu sais, s'imprégner de cette histoire-là, puis d'apprécier le moment. Puis t'as des papillons qui viennent, tu sais, juste l'avant-match, l'hymne national, tu sais, toutes les activités qui sont associées au début de la partie. T'as les émotions, quoi. T'as hâte d'embarquer sur le terrain, tu vois tous les partisans qui y sont, puis tu sais, c'est une énergie, c'est un show, là, tu sais, qu'on vit tout ça ensemble, donc ça a un caractère unique, tu sais, c'est un moment où est-ce qu'on s'est tout investi à vivre ce moment-là ensemble. Mais une fois que t'embarques sur le terrain, là, c'est...

0: le premier pas sur le terrain, c'est quasiment Field of Dreams. Business, on est avec les joueurs, le champ de rêve, mais c'est un, comment dire, tu te dois de te recentrer sur l'action, la job, puis au travers de tout ça, de jouer, là. Mais c'est vraiment d'être retombé focus.
1: Comment est-ce que, parce que ça, c'est quand tu le vivais en tant que joueur, tu étais capable de composer avec la pression puis avec l'excitation à l'interne, mais quand tu étais entraîneur, comment est-ce que tu prodiguais ces conseils-là envers les plus jeunes qui, eux, en étaient peut-être à leur premier pas dans la Ligue canadienne de football puis pouvaient être intimidés, justement, par le moment, par la grandiosité de cette stade-là puis de voir autant que les partisans sont derrière eux?
0: J'ai prodigué le même conseil qui m'avait été prodigué à l'époque, puis j'en fais un rappel, au Rouge et Or avec l'Université Laval. Il y avait Raymond Veillette qui était notre préparateur physique. Puis Raymond avait son dicton, sa chose qu'il se disait tout le temps, quand tu arrives dans un milieu de compétition, tu prends une fraction de seconde, tu te dis, le ciel est bleu, le gazon est vert, il n'y a rien qui va changer. C'est comme de te ramener sur une base de réel. C'est comme si ton focus revenait exactement sur la tâche. Puis je disais, les gars, moi, personnellement, c'est ce qui m'a aidé à ne pas vivre l'anxiété. On a des joueurs, des fois, avant les rencontres, qui vont vomir tellement ils sont stressés, tu sais, qu'ils laissent les émotions monter à un extrême, puis à l'autre. Puis t'essaies toujours de retrouver ta zone neutre où est-ce que tu es en contrôle de ce que tu fais. Tu comprends, tu es confiant dans ton plan de match. Puis c'est... Tu sais, dans le fond, c'est l'examen pour les joueurs, là. Puis moi, ça a tout le temps été... C'est bizarre parce qu'en tant qu'entraîneur, c'est comme s'il y avait une inversion totale de ton état d'esprit. L'énergie en tant que joueur se bâtit tout au long de la semaine. Puis là, à la fin de la semaine, tu as ton examen. C'est la job, c'est la game, c'est la compétition. Entraîneur, tu te prépares vraiment gros en début de semaine. Tu veux que tout soit prêt pour les joueurs. Fournir toute l'information, qu'on ait les réponses aux questions... puis là, au fil du temps, au fil de la semaine, on voit ce qui fonctionne, ce qui va marcher pour la partie. Puis ensuite, la journée de la game, on est prêt, puis on sent nos joueurs prêts. Donc, tu sais, c'est comme une inversion, si on veut, de la gamme d'émotions, puis de charge de travail ou de stress. La game, c'est entre les mains des joueurs. C'est comme ça que c'est joué depuis toujours. Puis nous, on met en place des stratégies, ce qu'on pense qu'il va être le meilleur pour nos joueurs, les mettre en valeur, puis le performer à leur pic. La journée de la rencontre, puis les garder frais. Donc, c'est comme s'il y avait une inversion de philosophie, si je pouvais le dire entre les deux, là, dans le monde du sport.
2: On est en compagnie de Luc Brodeur-Jourdain, ancien joueur, ancien entraîneur. Ça fait bizarre de parler comme ancien, mais c'est vraiment le cas maintenant. Comment t'occupes tes journées? Qu'est-ce que tu fais dans la vie présentement, Luc?
0: Ben, en ce moment, j'ai fait des petites collaborations. Je suis aussi rendu analyste pour les matchs des Alouettes qui sont en diffusion radiophonique. Et puis sinon, j'ai aidé beaucoup ma femme dans son entreprise, son café, puis je passe énormément de temps avec les enfants. Ça m'emmène à vivre ce que j'avais jamais vécu jusqu'à présent dans ma vie, c'est-à-dire un été. Même si on n'est pas vraiment encore vraiment gâté, ça a commencé dans les dernières semaines, mais de savoir qu'il y avait quelque chose entre emmener la roulotte à un camping puis la sortir du camping, qui avait comme l'espace où est-ce que tu restes dans le camping, ça, je l'avais jamais vécu. Donc on vit du temps vraiment intéressant, puis pour moi c'est je le savoure encore plus de dire bon, mais j'ai finalement ce fameux temps familial, parce que la vie professionnelle, puis les athlètes professionnels, peu importe encore une fois la discipline, ce qui se passe, c'est que t'as une vie qui est en guillemets en parallèle avec la société. T'es hyper intense durant ta saison, t'es pas disponible pour personne, tu manques toutes les fêtes, tous les anniversaires, tous les mariages, tu manques tout, t'es tout le temps la personne qui se fait raconter ce qui s'est passé. Après ça, tu redeviens super disponible. t'es disponible pour tout faire, mais dans le cas du football, c'est l'hiver.
1: Les gens sont sédentaires, ouais.
0: C'est plus les activités sont un petit peu plus limitées. Puis même si j'aime bien l'effet d'un sport de glisse, quand tu me mets sur le top d'une montagne, l'effet de la gravité m'emporte assez rapidement.
2: T'écoutais parler, Luc, j'aurais bien sûr que tu sois mon coach ou un prof au secondaire. Tabardouche. T'as une manière de verbaliser les choses là qu'on retrouve très peu souvent. Puis je te salue pour ça.
0: Ben merci beaucoup. Puis cela dit, j'ai commencé aussi à faire de la suppléance dans les écoles.
1: Voilà.
2: T'es parfait, c'est sûr, t'es parfait.
1: Mais on dirait que t'as tous les talents, Luc.
2: Ouais.
1: Même que on a appris que ce soir tu vas chanter l'hymne national.
2: C'est vrai, ouais. Ça, c'est une farce partagée par les Alouettes.
0: C'est pas une farce.
2: Pour vrai?
0: Ça va se faire pour vrai.
2: Ah, ouais!
1: Mais là, tu dois être nerveux, là.
0: Non, pas tant, parce que c'est pas ma profession. Je pense que ça doit être plus stressant pour les gens, surtout, tu sais, qui commencent dans le métier, puis là, t'arrives, tu te présentes devant une foule de 20 000 personnes, puis les attentes que tu te fixes envers toi-même sont peut-être extrêmement élevées. Moi, j'ai chanté l'hymne national toute ma carrière, à toute la fois. Toutes les fois qu'il y avait l'hymne national, je la chantais en même temps, puis je sais pas si je suis faux, si je suis juste, mais

0: après ça, the show must go on. Donc, on lance les festivités, puis c'est ça. Donc, pour moi, je me disais, ben, c'est un honneur. Je vais le faire au meilleur de mes capacités. Est-ce que ça va être parfait? Probablement pas. Mais en autant que j'ai... En autant, je ne sais pas si vous êtes familier avec Roseanne Barr.
1: Oui, mais ça peut pas être pire. Roseanne. Ça peut pas être pire.
0: Elle a fait, je pense, au Padres de San Diego à l'époque.
1: Ouais.
0: Parce que... J'espère me tenir très loin de ça.
2: Oui, il y a quand même plusieurs, pas récapitulatifs, mais compilations des pires hymnes nationaux. Je ne serai pas là-dedans, Luc. Je suis sûr que ça va bien
1: non,
2: aller.
1: Non, c'est sûr. C'est sûr.
0: J'aspire à être beaucoup mieux que ça.
2: Hey, merci d'avoir pris du temps pour nous parler ce matin. Un bon hymne national, mais surtout bon match en tant que partisan, Luc Brodeur, aujourd'hui.
1: Mais hein.
0: Merci beaucoup, messieurs.
1: Salut, Luc.
2: Bye-bye. Hey, content d'y avoir parlé, honnêtement. C'est le fun. Un vrai, puis tu sais, on le disait, c'est un ancien joueur, un ancien coach, et maintenant, il passe à une autre phase de sa carrière, puis...
1: Tu sais, honnêtement, là, soyons frais, là, les joueurs de football, particulièrement du Québec, qui ont joué pour les Alouettes, qui ont été très bien scolarisés dans nos universités québécoises, quand on les reçoit en entrevue, ça paraît.
2: Ça paraît maudit.
1: Luc, là, c'est un gars intelligent, là. Vous l'avez entendu, là. Il y a des communicateurs de radio qui font ça toute leur vie, toute leur carrière, qui s'expriment pas comme Luc Brodeur-Jourdain.
2: Exactement.
1: C'est très impressionnant, ce qu'on vient d'entendre. Verbaliser son après-carrière, c'est savoir où ce qui est rendu aujourd'hui. Très impressionné. Puis il va avoir... tu sais, il a tout l'avenir encore devant lui. Il est tout jeune encore. Il profite de sa famille. Puis il met... Il ferme une parenthèse de sa carrière, puis là, il va faire autre chose. Mais un paquet de belles choses s'en viennent pour lui, il n'y a aucun doute.
2: Ah, puis il va continuer à graviter quand même dans le monde du football. Là. De près ou de loin, tu peux pas enlever cette passion-là.
1: Quel ambassadeur pour l'organisation de la Alouette.
2: Assurément.
1: Faut que tu gardes ce gars-là pas loin, c'est bien sûr.
2: Juste avant qu'on ait en pause et qu'on ait notre prochain invité, hier dans le tailgate, ils ont eu la chance de recevoir le carrière Davis Alexander, parce que veut pas Alexander, c'est lui qui a orchestré la remontée, c'est lui qui a cette pression-là de performance chez les Alouettes, il est toujours invaincu en saison régulière lorsqu'il est le partant, et il fera face ce soir aux Argonauts de Toronto dans un premier match à domicile, et il se doit de performer. On l'écoute.
3: I love it. We love the word pressure. Because in reality, that's what makes sports so great. We're ready for that pressure. But in all honesty, we're not trying to talk too much about the Grey Cup. Because we were so close last year, but you can't just get that one game back in one game. You know what I mean? We still got to play a full 18 games every single day. We're really trying to put our best foot forward, best effort every single day, and never get caught up in the moment. Never too high, never too low.
2: Ça aussi, c'est intéressant. Un, il mentionne, j'adore la pression. Moi, j'ai pas de problème avec ça. Par contre, il y a une chose. On évite de déjà penser à la Coupe Grey, parce que même si on est passé si près l'année dernière, on a encore une saison complète à disputer, et si on a trop un objectif à long terme, on pourrait se faire brûler au passage. Alors, c'est un match à la fois, et ça va commencer ce soir, 19h, contre les Argonauts de Toronto à Montréal.
1: Quand tu parles de tout un compétiteur, Davis Alexander, c'est vraiment ça, là. Une seule défaite dans la Ligue canadienne, c'est en finale de la Coupe Grey, comme partant.
2: À moitié blessé,
1: là. C'est vraiment, là, c'est une jambe. Il a joué sur une jambe, ce match-là.
2: Il y avait un débat il y a quelques années. Fajardo, Alexander. C'est pas trompé, là.
1: Non. C'est un quart arrière qui nous fait vivre de belles émotions. Un quart complètement différent qu'un Anthony Calvillo qui a connu des saisons exceptionnelles avec les Alouettes. Il n'y a pas plus différent comme quart que Davis Alexander. Mais Colin, hey, lui, là, c'est tout un compétiteur. Il veut rien savoir.
2: Ben, Alexander, il lance un mouvement. Calvillo ne bougeait pas sa
1: pochette. C'est ça. C'est complètement. On est ailleurs complètement.
2: Les antipodes.
1: Ouais. Ça va être intéressant. Moi, je pense que les Alouettes, t'sais, il y a tout le temps l'aspect physique. Il peut y avoir des blessures et tout ça. Entre autres, pour le quart, on a vraiment besoin de lui. Mais je pense qu'ils ont vraiment une bonne équipe, puis ils vont être le fun à suivre cette année, c'est sûr.
2: Ouais, et autre chose qui va être le fun à surveiller dans les prochains jours, la fameuse carte du UFC à la Maison-Blanche. On y arrive, cet événement-là qui dépasse un peu les cadres de l'ordinaire.
1: Incroyable.
2: C'est limite un cirque.
1: Tu sais, je regarde des images à la télé, je me demande si c'est vrai. Mais non, c'est vrai. On a planté un octogone de l'UFC directement sur le terrain en avant de la Maison-Blanche. Quelque chose, là.
2: On va aller en parler avec quelqu'un qui est sur place, Benoît Beaudoin.
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0: Washington, il lui met la table pour la fameuse carte de UFC à la Maison-Blanche qui aura lieu dimanche. Benoît Baudouin, salut!
1: Salut Ben!
2: Salut les gars, comment ça va?
0: Ça va bien, toi?
2: Ça va, c'est occupé. C'était un pas pire zoo ici, je vous le confirme.
1: Ça doit! Hey, sérieusement, on en parlait avant d'entrer en onde avec toi, Ben. Là. Parmi les choses que je pensais jamais voir de ma vie, un événement sportif sur les terres de la Maison-Blanche.
0: C'est tellement étrange.
2: Je l'avais pas sur ma carte de bingo non plus, je vous le confirme. Je pense, en tout cas, faut jamais dire jamais. Là. Peut-être qu'on a ouvert une porte et qu'on va pas et que ça va se répéter avec l'UFC. L'argent qu'ils ont mis là-dedans, les efforts que ça a pris, les impondérables avec la météo et tout ça. On pourra peut-être en reparler de le fait que ce soit dehors et tout ça. C'est tellement un événement unique pour eux. Oui, on veut marquer l'histoire. On est le premier à le faire, mais lorsqu'on parle aux dirigeants de l'organisation, c'est une expérience, une fois, et on ne le reverra plus jamais. Un peu comme la sphère, tu sais, la UFC à la sphère, ça avait été toute une organisation, toute une production, et Dana White a dit, on l'a fait, on est content, ça a été incroyable, on ne le refait plus. C'est un peu la même chose ici là, à Washington.
0: Est-ce qu'on s'attend à un vrai spectacle, à des vrais combats,
1: ça va être
0: un freak show qui va prendre le dessus et que c'est ça qui va retenir l'attention?
2: Non, c'est vraiment des vrais combats, puis c'est toute une carte, là. C'est toute une carte avec en finale Ilia Topuria. Tu sais, je sais pas si vous connaissez un petit peu les arts martiaux mixtes ou les auditeurs, là, mais tu sais, juste pour vous dire, Ilia Topuria est considéré comme le deuxième meilleur combattant livre pour livre de la planète présentement. C'est un gars qui est un Espagnol, il est invaincu, il a même pas 30 ans, il est déjà double champion dans deux catégories de poids différentes, défend pour la première fois le titre des 155 livres contre Justin Gaethje, qui est un Américain, un des combattants les plus spectaculaires de sa génération. Donc, on a toute une finale. En demi-finale, on a le Brésilien Alex Pereira qui va tenter d'écrire l'histoire, aller chercher un titre dans une troisième catégorie de poids. C'est le championnat intérimaire des poids lourds. Il affronte un Français, Cyril Gann, très connu des Québécois, qui a fait ses débuts au Québec.
1: Ouais, c'est battu
2: avec
1: ici,
2: l'organisation
1: plusieurs combats. Exact.
2: Avant d'entrer à l'UFC, là, adore le Québec, super sympathique, mais Pereira, c'est toute une histoire parce qu'il n'y a jamais eu de triple champion dans l'histoire de l'UFC. Ça pourrait être une première. Il faut pas oublier le Québécois, Ayman Zahabi. Il est pas favori pour son combat contre Sean O'Malley, mais s'il devait gagner, lui pourrait se retrouver en championnat par la suite. Donc sportivement, c'est toute une carte, juste ces trois derniers combats-là. Mais ça va être c'est une compagnie de spectacle, hein, l'UFC aussi. Puis tu parles de spectacle, ce sera pas un freak show, c'est pas de la lutte professionnelle. Sportivement, ça va être incroyable, mais visuellement, ça risque d'être spectaculaire aussi. Là. La structure, l'éclairage, la Maison-Blanche en arrière-plan. Oui, ça va être très patriotique. Oui, on va voir Donald Trump souvent à l'écran, mais je pense que ça va être, pour un show de TV, là, je pense que ça va être spectaculaire.
1: Ouais, ça, il n'y a aucun doute. Puis, tu sais, je lisais sur l'événement, Benoît, puis c'est incroyable le défi logistique que ça occasionne, là, cette carte-là. D'abord, les loges, tu me corrigeras si je me trompe, mais c'est à l'intérieur de la Maison-Blanche. Là. Les combattants vont se préparer à embarquer dans l'octogone, mais ils vont le faire dans la Maison-Blanche.
2: Ben oui, exact. Tu sais, ça prend des vestiaires. Pour se préparer, pour s'échauffer et tout ça. Donc, tu sais, des salles de conférence ou des bureaux qui servent normalement à des employés de la Maison-Blanche ou à des événements spéciaux à l'intérieur de la Maison-Blanche. On a amené des matelas. Tu sais, c'est spécial, là. Tu vas t'échauffer avec, potentiellement, dans une salle là, un peu mythique, avec des photos de présidents, des portraits, des salles où il y a eu des moments marquants dans l'histoire et tout ça, tu sais, tu vas sortir. Moi, ça m'a impressionné hier quand j'ai visité le site, là. C'est tout près, là. Tu sais, c'est comme si tu sors dans ta cour arrière, tu ouvres ta porte patio, tu marches 10 mètres, tu rentres dans un octogone. C'est vraiment proche de la Maison-Blanche. Fait que les gars vont sortir, vont faire leur marche, comme une marche vers un octogone normal dans un aréna, mais là, tu sors de la Maison-Blanche, tu marches, tu t'en vas te battre.
0: Mais c'est spécial. L'aspect sécurité, là, parce qu'on a vu Donald Trump au match numéro 3 de basket, là, le match du OMSG, là, c'était épouvantable à quel point il était protégé, puis la sécurité. Mais là, c'est la même chose, là, sauf que c'est la Maison-Blanche. Là, ça doit être débile à quel point tu dois être contrôlé là-bas, on doit s'assurer de tout, tout le monde est réglementé, il doit avoir un agent de sécurité au pouce carré. Là.
2: Ben, on parle peut-être du building le plus sécurisé au monde, là. Mm-hmm. On s'entend. Donc oui. N'entre pas là qui veut. C'est juste pour l'événement, fallait soumettre notre demande d'accréditation plusieurs mois d'avance auprès de l'UFC. Il y a eu énormément de demandes. Il y a 400, on m'a dit 400 accréditations qui ont été données. On a dû en refuser beaucoup. Ça vient de partout dans le monde là, pour couvrir l'événement. Donc, c'est très suivi. Il y avait visite, comme je vous disais hier. C'est la seule fois où on va aller vraiment sur le site. Moi, j'ai pas accès au site là, pour regarder les combats là, en tant que journaliste. Il y a 4000 spectateurs, des invités spéciaux. On parle de vedettes, on parle de potentiellement de vedettes d'Hollywood, d'autres politiciens, d'autres chefs d'État peut-être également. Beaucoup de premiers répondants aussi, des membres des forces armées, tout ça qui vont avoir la chance d'être sur place. Les combattants. Eman m'a dit qu'il y avait 8 billets, lui, Eman Zahabi.
1: OK.
2: Donc, sa famille, ses amis vont pouvoir être là. Bref. Donc, eux aussi, là, c'est très sécurisé. Chaque combattant a un membre des services secrets qui lui est attitré, qui le suit partout durant la semaine. Ouais, c'est puis hier on y allait là, on était sur le site là, tu voyais les snipers sur le toit.
1: Ah, c'est fou,
0: c'est incroyable.
1: Alors, c'est complètement démesuré comme situation qu'on risque pas de revoir demain matin. Ça c'est sûr. Non, ça c'est sûr et certain. Il y aura l'enceinte, 4000 spectateurs, mais les purs et durs de l'UFC de Washington, il y a un autre endroit pour regarder les combats, n'est-ce pas?
2: Ouais, exact. C'est que bon, étant donné qu'on peut pas avoir l'espace est restreint, on peut pas avoir beaucoup de gens aux abords de l'octogone. On a décidé dans l'immense parc, là, ça s'appelle le Parc des Présidents et l'Ellipse. C'est comme deux parcs qui sont collés. C'est un immense, c'est plus petit que Central Park, évidemment, mais c'est en plein cœur de Washington, directement devant la Maison-Blanche, c'est immense. Et c'est là qu'on organise une espèce de festival. On avait mis 80 000 billets gratuits. C'est des billets gratuits, là, mais pour y accéder, ça te prend quand même un billet, entre guillemets, et un laissez-passer. Donc, on avait mis 85 000 initialement. C'est parti rapidement. On en aurait mis peut-être 15 000 autres de plus. Donc, on attend potentiellement 100 000 personnes environ qui vont pendant deux jours. Ça va commencer samedi, là.
1: Wow.
2: Il y aura des séances d'autographes, il y aura plein avec d'autres combattants de l'UFC, il y aura des shows de musique, il y aura, tu sais, ça va être vraiment un festival durant tout le week-end, ça va être, le clou du spectacle est culminé par la présentation sur des immenses écrans, des galas de l'UFC de la Maison-Blanche. Ça dérange un petit peu, honnêtement, là. Moi, je suis ici depuis mardi, puis tu sais, normalement, c'est un parc où on peut circuler, puis on a une super belle vue de la Maison-Blanche et tout ça, puis c'est là que les gens vont voir pour, tu sais, les touristes, voir les monuments. Et là, tout est barricadé, en fait, parce que bon, on est en train de préparer l'espace, donc on peut pas y accéder. Donc, ça dérange un petit peu là, cette semaine et dans les derniers jours à Washington, mais c'est temporaire. Il y aura ce gros festival cette fin de semaine dans le cadre du 250e anniversaire de l'indépendance et tout ça, c'est une grosse activité. Puis après ça, ben, ça va retour à la normale à Washington avec accès au parc et aux différents monuments là, par la suite.
1: Ben, faut absolument que tu me parles de ta sœur. Tu me voyais venir avec une brique et un fanal. Mais faut parler d'elle, évidemment. Elle est championne du monde. Leila Beaudoin, hier, elle a gagné au Capitole de Québec. Quelle fierté ça doit être pour toi. Je sais que tu as suivi le combat à distance, oui. Mais pour toute la famille. Puis elle revient de loin, mais aujourd'hui, elle est championne du monde.
2: Incroyable, hein, quand même. Puis tellement fier d'elle. J'avais la petite larme. J'allais presque encore ce matin en parlant. T'sais, honnêtement, parce que, tu sais, Tony Dezo, vous le savez probablement, là, vous suivez ça, mais les gens voient pas tous les efforts en arrière. T'sais, un combat de boxe, tu le bats une fois, trois mois, quatre mois, six mois, des fois. Leila a eu tellement de combats annulés. Ça, c'est les gens voient pas les efforts en arrière, les camps d'entraînement qui sont durs, les coupes de poids, les efforts pour Leila à rester à Québec, à s'entraîner à Montréal, partir de tout ça. Là. Des combats annulés à la dernière minute, puis tu viens de t'entraîner pendant 10 semaines, puis... En tout cas, c'est juste sensationnel. Sa performance a été incroyable. Elle était vraiment plus rapide que son adversaire. Je pense que Sam Descarry, je veux lui donner le chapeau, là, c'est son coach. Il avait préparé un très, très bon plan de match. C'est un jeu blanc, là. Elle a lancé un jeu blanc, le 190 sur toutes les cartes.
1: Ah ouais.
2: Oui.
1: Malgré une sévère coupure, tu sais, elle s'est fait couper rapidement dans le combat, puis ça ne l'a jamais déconcentré.
2: Jamais, jamais. Elle a été, ben, c'est ce coup de tête. Ça l'a pas déconcentré, t'as raison. Elle a été un petit peu chanceuse dans sa malchance parce que c'était un petit peu sur le côté. Là, ouais. Je pense qu'elle l'a dit après dans ses entrevues, elle dit, ça m'a jamais vraiment dérangé. Le médecin est allé voir, ça a duré 35 secondes, il a dit, OK, non, tu peux continuer. Il n'y a jamais vraiment eu de danger. Effectivement, c'est dérangeant, mais oui, elle est passée par-dessus. On voyait qu'elle était frustrée par moment par le style de son adversaire. C'était pas toujours des styles qui se mariaient bien, mais quand elle laissait aller ses mains, c'était vraiment elle qui était rapide. Puis, en fait, ce qui est aussi impressionnant, c'est que défensivement, l'autre a pas vraiment réussi à placer aucune combinaison, là, son adversaire, la Colombienne. Donc, non, vraiment, j'ai hâte de voir la suite. J'ai hâte de voir si ça va rester, si ça va unifier les titres. J'ai hâte de voir qu'est-ce qui s'en vient pour elle. C'est sûr que je pense que ça va lui ouvrir des belles portes. Il y a pas beaucoup de femmes en boxe au Québec qui ont atteint ce niveau-là. Elle est, je pense, la 4e ou 5e championne du monde québécoise.
1: Ouais.
2: Immense fierté pour la famille, mais nous, on n'a rien à voir là-dedans. C'est vraiment juste elle. Mon père, mon frère étaient là. Moi, j'ai pas manqué beaucoup de ses combats. celui-là tombait mal à cause de cette couverture-là ici à Washington, mais je suis déçu de l'avoir manqué live. On va se reprendre. Il va en avoir d'autres, des ceintures, je suis pas mal sûr. Pour
0: mais tu te reprends quand même en portant ses couleurs présentement. Ouais,
1: Exactement.
2: Je peux pas venir et vous parler sans porter le t-shirt là, officiel de Team Layla. Je l'ai porté fièrement hier à Washington aussi, là, donc... Quel moment on a vécu.
0: Très cool. Hey, bon week-end. Belle carte pour toi. Puis honnêtement, c'est un événement unique que tu n'auras probablement jamais la chance de recouvrir. Fait que profite-en, Ben, puis on s'en parle bientôt.
2: Merci les gars. Bon week-end.
1: Salut Ben. Bientôt. Bye.
0: Ciao. Benoît Baudouin en direct de Washington. Spécial pareil, honnêtement.
1: Moi, je regardais ça, c'est sûr, du banc.
0: Je regardais les images, curieux. Là. C'est fou raide. Ouais. C'est la Maison Blanche en arrière. Là. Ouais. C'est un peu, on dirait qu'on vit dans un monde parallèle en ce moment. Vraiment spécial. On va aller à la pause de l'autre côté. Ce sera Renaud Lavoie qui revient sur la performance des Hurricanes hier. Ils ont les Golden Knights dans les câbles. Est-ce qu'ils terminent ça dimanche? Ça s'en vient dans 2 minutes.
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0: Ça s'en vient dans 2 minutes.
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0: dimanche en mangeant des bonnes pâtes.
1: Ouais, monsieur!
2: Solide, mon ben.
3: Super!
2: Ouais, exactement. Exactement. Merci au restaurant Trebbiano de nous avoir accueillis hier pour ce souper de fin de saison. On va dire ça de
1: moi. Ouais, disons-le, c'est des célébrations des résultats.
2: Des célébrations.
1: Et puis... Là, si tu veux que je change de voix et que je me mette une voix à l'hélium, je peux. Yeah. Ça, c'est ma voix, faut que tu vives avec.
2: Essaye donc ça à l'hélium, moi.
1: OK. Faut que tu vives avec cette voix-là. Là. 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Là. Mais tout ça pour dire que Danny et toute l'équipe de chez Trebbiano hier... un service hors pair. 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
0: Très bon.
1: 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On a eu beaucoup de plaisir, là, hier.
2: On vous le suggère, donc, si vous cherchez une bonne table dans le coin de la Rive-Sud, là, à Longueuil, c'est parfait. Puis merci d'être là si vous êtes à Montréal, au 91.9. À Gatineau, 96.5. Québec, au 100.9. Si vous êtes sur YouTube Live en train de nous regarder, que vous faites partie des courageux, courageuses qui veulent regarder nos faces de radio... Puis sinon, ben, si vous êtes sur la messagerie texte, on est content que vous soyez là. Il y a Mike, il y a Jonathan, il y a Sébastien, il y en a plusieurs qui sont là. On est heureux que vous soyez là en ce jour de match. Ben oui, Greg, hey, le Canadien joue pas, là. Finale de la Coupe Stanley, c'était hier. Jour de match.
1: Jour de match.
2: Le Canada, dans tout juste une heure contre la Bosnie. Herzégovine, est-ce qu'on dit Bosnie ou Bosnie?
1: On dit Bosnie et Herzégovine.
2: Voilà. Et...
0: Ouais. Herzégovine.
1: C'est deux personnes.
2: Ouais, hein?
1: Exact.
2: Allié gauche, allié droit.
0: Herzégovine.
1: Voilà.
2: Défenseur gauche, défenseur droit.
1: Ben, c'est jour de match pour ça, mais c'est jour de match pour une autre raison, les gars aussi.
2: Ah oui?
1: Il y a match sur la montagne.
0: Aussi ce soir, 19h.

0: je m'en vais voir nos loulous, moi, ce soir.
1: Match d'ouverture.
0: Avec les nounours, on s'en va là.
2: Pépin, c'est à la montagne.
0: Pépin, c'est à la montagne ce soir.
1: Oh.
0: Avec son frère et son ami Yannick. Et beau nounours. On s'en va voir les loulous en action.
1: Ben, écoute, tant mieux, on accueille les Argonauts, il fait beau,
3: Ouais, il fait beau.
1: Là, c'est fait chaud. Ça fait trois jours qu'on dit qu'il va pleuvoir à boire debout.
0: Non, non.
1: Là, toi, t'étais là l'autre fois, là, je te le dis, Greg, il va avoir 30 mm de pluie.
0: Ouais.
1: Il n'est rien tombé de ça, là.
0: Non, pas du tout, mais tu sais...
1: Même pas proche. Hier, il annonçait de la pluie à rien. Aujourd'hui, il annonçait de la pluie à rien.
0: Mais tant mieux, tant mieux, tant mieux. Tu sais, ça peut pas être parfait, ces prédictions-là. Il y a des vents, des fois, qui tassent tout ça, là, je veux dire... ces gens-là peuvent pas être parfaits, ne contrôlent pas non plus là, la direction des nuages et des averses. Mais plus souvent qu'autrement, je vous dirais à 75 ou 80 % du temps, les prédictions sont exactes. Mais là, ça s'est encore modifié, tant mieux. Tu sais, il y a un petit 30 % de voir des averses, possibilité d'orage à 16 heures sur Montréal. Puis après ça, ça semble très bien.
1: 30 %
0: c'est ça. Alors, tu sais, on n'aura pas de problème sur la montagne ce soir. C'est un peu humide, mais...
1: Avec 30 %
0: c'est génial. Là,
1: salut nos amis, c'est la construction, là, les couvreurs. Là, à 30 % de probabilité d'averse, il n'y a personne qui reste chez eux. Là. En bas de 60, il n'y a personne qui reste chez eux.
0: Tu as tout à fait raison.
1: Les 60, quand tu vois, là, il annonce la pluie, hey, il va mouiller. 10 mm dans la journée. Puis là, tu regardes, c'est 60 % de probabilité d'averse, moins d'un millimètre à l'heure pendant 12 heures. Hey.
0: Mais moi, j'adore, hey. Non, mais j'adore ça, moi, suivre la météo, là, surtout en hiver, parce que j'ai hâte que ça passe cette saison-là, mais j'adore suivre la météo, puis à 60, je répète, à 75-80%, ils sont bullseye. Mais des fois, ça peut changer, c'est normal. Puis on retient surtout quand ça change.
1: Ouais. Donc, à 75% du temps,
0: les prévisions météo en dedans de 48 heures sont pas mal dedans, habituellement.
1: OK.
0: Ouais.
1: La prochaine fois, avant d'aller faire du vélo, m'a t'appelé. Je vais appeler mon Ben. Ben, je sors-tu, je sors pas? Qu'est-ce que je fais?
0: C'est bon, ça.
1: Puis là, tu vas me donner avec ta voix suave,
0: oui.
1: Rugueuse,
0: oui.
1: À souhait.
0: Théâtrale,
1: surtout. Le théâtre de l'imaginaire. Tu vas me donner les prédictions.
0: Absolument. Ça va me faire plaisir, mon Greg.
1: FX, il y a de l'actualité, là.
3: Il y a de l'actualité et les Hurricanes mènent la série finale, les gars, 3-2. À une seule victoire de mettre la main sur la Coupe Stanley, une première depuis 2006, alors une deuxième conquête en 20 ans pour les Hurricanes. Et je pense que tu vas peut-être perdre un pari, mon cher Greg. Le pari que tu avais avec Mathias. Avec Renault. Le pari du MVP des séries éliminatoires. Si les Hurricanes gagnent, tu avais mentionné que Mitch Marner gagnerait quand même le MVP. Et Jordan Staal qui marque encore dans un cinquième match de suite en finale.
1: Mais attention, là.
3: Attention quoi?
1: Attention.
3: Il y a d'autres candidats quand même chez les Hurricanes. Mais Jordan Staal, c'est Staal, impressionnant.
0: Ouais,
3: là.
0: Très impressionnant.
1: C'est le prochain match, Marner fait un tour de chapeau, là.
0: Mm-hmm.
1: Tu dis quoi?
0: C'est serré entre ces deux.
3: Ouais, mais je pense que ça se termine dimanche.
0: Ouais, moi aussi. C'est vous autres qui payez, là. C'est moi qui se fais payer à la traite, là.
3: Hey, t'avais dit Hurricanes en 6 en plus.
0: J'avais dit Hurricanes en 6, moi.
3: Ah, c'est pour ça que lui, il est persuadé que ça se termine dimanche.
0: Terminé.
1: Nostradamus, Roger.
0: Terminé.
1: C'est fou, Ben, les connaissances hockey que tu peux avoir dans le temps des prédictions.
0: Ouais, vous en avez beaucoup plus que moi, des connaissances hockey, mais j'ai un bon pif, j'ai un bon flair. Moi, je me laisse guider par mon cœur. Et habituellement, mon cœur ne me trahit pas. Il m'a assez trahi dans le passé que là, il est en train d'essayer de se reprendre.
1: Mais ça, les poules de série, d'ailleurs, là. Je sais pas si... Tu sais, si vous nous écoutez, là, puis vous êtes dans des bureaux, notamment, là. Tu te promènes, là, puis là, t'as les FX, Greg, puis Ben. Là, on organise un pool des séries, là. Hein? On organise ça. Là, tu fais imprimer la feuille, puis tout ça, puis là... Ouais, là, t'as, je sais pas, Louise, n'importe qui. Ouais, m'a rentré dedans, pas de problème,
0: ah,
1: avec vous autres.
0: Ouais.
1: Je te garantis,
0: ouais,
1: c'est Louise qui gagne.
3: C'est sûr.
1: Ça de même. Première ronde, Hurricanes en 6.
3: C'est sûr.
1: Là, ça s'en va de même. Montréal en 7.
3: Même chose un peu pour les éliminatoires dans la NFL aussi. Là.
1: Tout le temps comme ça. Là, nous autres, on est là avec les... On se casse la tête, on se ferme l'œil droit. Là, puis là, tu te creuses les méninges. OK, la défense, l'attaque, le ci, le ça. Là.
3: Qui a l'avantage?
1: Tous les pôles que j'ai fait de séries éliminatoires dans des bureaux, je te le dis, c'est les gens qui regardent le moins le hockey qui gagnent. c'est garanti. Je suis certain qu'il y a des gens qui vont nous texter actuellement, vont dire C'est exactement ça.
3: T'as raison.
1: Monsieur, dame qui regarde pas le hockey remporte la cagnotte 90% du temps.
0: Ça arrive souvent comme ça.
1: Mais je dis pas, Ben, que c'est ton cas parce que tu regardes
0: du hockey. Je regarde du hockey quand même, mais je ne suis pas un expert. Tu sais, ça, j'aime à le rappeler. Là. Moi, je connais le sport, mais je suis pas un expert. Mais je me laisse souvent guider par mes émotions, mon cœur, puis ces temps-ci, ça va dans le bon sens pour moi.
1: Donc, oui.
0: Mais c'est pas fini encore.
3: Non, c'est un homme c'est de cœur. Jordan Staal, les gars, est devenu le premier joueur à marquer dans les 5 premiers matchs d'une finale de la Coupe Stanley depuis...
1: Ça, c'est incroyable.
3: Jean Béliveau en 1956. Maurice Richard l'a aussi fait en 1951. Et l'autre joueur obscur s'appelle Cyclone Taylor en 1918.
0: Cyclone Taylor.
1: T'en rappelles, Ben?
0: Ben, je, dans les 24 flambeaux, je l'ai nommé.
3: Non, mais en 1918, exact, c'est ça.
1: Dans les 24 flambeaux.
3: Cyclone Taylor.
0: J'ai déjà parlé de Cyclone Taylor, bien sûr. Ben oui, oui, je me rappelle très bien. Je me disais, quelqu'un s'est déjà prénommé Cyclone. Oui, oui, je me souviens très bien de Cyclone Taylor. De l'avoir... Non, je me souviens pas de lui. Je me souviens de l'avoir nommé dans un flambeau.
1: Connaissez-vous quelqu'un qui s'appelle Cyclone? Non, mais c'est une question qui se pose. Là. On est sérieux ici. Si vous connaissez quelqu'un qui s'appelle Cyclone, textez-nous.
3: Oui, il a joué... Ouais. Il a joué pour les millionnaires de Vancouver dans les années 1917-1918. Non, c'est vrai.
0: Je sais.
3: C'est bon.
1: Bonjour, je m'appelle FX. FX pour François-Xavier, OK? Et vous, vous êtes? Cyclone. Cyclone pour Cyclone. François-Xavier.
0: Cyclone Langto.
3: Ah, c'est bon.
1: J'aime mieux Cyclone Roger.
0: Cyclone Roger, ouais.
1: Parce que là, c'est sûr que tu te fais poser la question. Est-ce que tu Cyclone Roger ou Roger Cyclone? Roger Cyclone, ça fait un solide nom de lutteur, ça.
0: Roger Cyclone, ouais. Mais Cyclone, tout court, c'est juste Cyclone. C'est un beau nom de lutteur aussi.
1: Puis les nouvelles chez le Canadien aussi, ça continue de pleuvoir. Là. Les nominations au sein des équipes d'étoiles.
3: Aussi.
1: Ça n'arrête plus. Là, le dernier en liste, il y a 29 secondes. Cole Caulfield nommé au sein de la deuxième équipe d'étoiles de la Ligue nationale de hockey.
3: Félicitations. Ben avec une saison de 51 buts, les gars, je pense que c'était quand même prévisible de le voir sur une équipe d'étoiles. Pas la première, mais la deuxième. Pour l'équipe recrue, Jakub Dobesh est devant le filet et Ivan Demidov est là en attaque. Cole Caulfield a même reçu des votes, les gars, pour le trophée Hart, mais deux votes de deuxième place.
1: Vous en pensez quoi de ça?
3: Je suis surpris de ça. Puis je m'obstinais avec des chums ce matin parce que je me disais, ah, Caulfield, deux votes de deuxième place. Le trophée Hart, là, c'est pour moi la définition, c'est t'enlèves le joueur de sa formation puis cette équipe-là est pas capable de performer aussi bien ou vraiment là, ce joueur-là fait toute la différence au sein de son équipe.
1: Mm-hmm.
3: Cole Caulfield est tout un marqueur de buts. 50 buts cette année.
0: 51.
3: Mais Trophy Hart, quand je compare avec des gars comme McLean Celebrini, par exemple, qui a 50 points de plus que le deuxième meilleur pointeur de son équipe. Connor McDavid, qui, sans Connor McDavid, je veux dire, les Oilers d'Edmonton sont pas. C'est pas une équipe de séries éliminatoires. Je trouve que c'est un peu. Mais quand même, félicitations à Cole Caulfield. Je veux pas enlever du crédit à la saison qu'il vient de connaître, mais quand même, deux votes de deuxième place, j'ai trouvé ça quand même osé. Nick Suzuki qui a fini cinquième au scrutin, quand même, faut le dire. Nikita Kucherov qui a gagné le trophée Hart, 10 points seulement devant Connor McDavid.
1: You kidding me?
3: J'ai hâte qu'on parle avec François Gagnon aux alentours de 15h dans les mangeux de Puck.
1: Ben, je à 15h.
3: À 15h.
1: Moi, je te garantis, c'est la première question que j'y pose. Là. As-tu mis You kidding me premier sur ton. Mais je veux. Revenir sur le vote de Nick Suzuki, un vote de première place. Et deux votes de deuxième place pour Cole Caulfield. Ça vous fait réagir comment, ça?
3: Ben, juste de voir des joueurs du Canadien obtenir des votes pour le trophée Hart. Moi, je trouve
1: c'est
3: ça
1: parfait, tu sais. Et Charles Labbé qui nous a dit hier, qui, tu sais, il nous a sorti son bulletin de vote, qui avait mis Nick Suzuki cinquième. Je pense que François l'a mis également dans ses choix aussi. Mais premier?
3: Premier, je trouve ça aussi audacieux.
1: Je commencerai pas à déchirer mon chandail avec ça.
3: Non.
1: Mais effectivement, c'est audacieux de voir. Mais j'aimerais ça avoir la discussion. T'sais, et Cole Caulfield, des votes de troisième, quatrième, cinquième place, OK. Deuxième place, C'est vrai, quand tu regardes les statistiques, le nombre de buts gagnants, le nombre de buts pour donner l'avance aussi, c'est une saison vraiment historique. Mais deuxième, ça veut dire c'était qui ton premier?
3: Aussi. Ouais.
1: C'était-tu You Kidding Me? C'était Connor McDavid?
3: Mais moi, j'ai un peu un problème avec le fait que Nikita Kucherov ait gagné ce trophée-là.
1: Pourquoi? Il a connu toute une deuxième moitié de saison.
3: Ouais, je suis d'accord. Le Lightning de Tampa Bay a-t-il gagné la division Atlantique? La réponse, c'est non. Le Lightning a l'entraîneur-chef de l'année, a le récipiendaire du trophée Hart, a le trophée Vezina. Puis c'est peut-être Kucherov, ok, ça va, trophée Hart, mais si t'as un gars du trophée Hart et t'as un joueur qui gagne le trophée Vezina, pourquoi le coach gagne le coach de l'année alors qu'il termine deuxième dans la division Atlantique? Tu comprends ce que je veux dire? C'est ça que je trouve illogique un peu. Tu sais, si t'as une aussi bonne équipe que ça, que t'as un gars du trophée Hart, t'as un gars du trophée Vezina, pourquoi on donne le prix de l'entraîneur-chef de l'année à John Cooper? Je sais qu'il l'avait jamais gagné auparavant dans la Ligue nationale. Il est là depuis 2013 ouais, à bord du Lightning.
1: Parce que les votes se parlent pas.
3: Il y a une seule équipe dans l'histoire qui avait amassé ces trois trophées-là lors de la même année, puis c'est une des éditions du Canadien dans les années 70, où je pense que c'est une des meilleures saisons de tous les temps. Là, le Canadien avait été chercher 60 victoires en saison régulière, et c'était une des meilleures formations. C'était la meilleure formation de la Ligue nationale. Le Canadien avait gagné la Coupe Stanley. Le Lightning a perdu en... Je sais que ce sont des trophées de saison régulière, mais le Lightning a perdu en première ronde. Je sais pas. Puis avec tout le talent qu'il y a quand même à Tampa, déjà à la base, tu sais que c'est une bonne formation. J'ai un peu discuté
1: avec ça.
3: John
1: Cooper, cette année, le vote a été influencé par le fait que tout le monde se regardait en même temps et disait « Hey! » C'est comme, mettons, t'es dans un party et tu te dis « Hey! Ben n'est pas là. » Alors, comment ça, Ben n'est pas là? J'ai oublié d'inviter Ben. Tu comprends ce que
3: ouais,
1: je veux
3: c'est
1: dire?
3: De la reconnaissance.
1: C'est pas mal ça qui est arrivé. C'était pour te ramener dans la conversation.
0: Non, non, c'est parce que je vous laisse parler de trophée. Vous aimez ça beaucoup.
1: Toi, t'aimes pas ça.
0: Je m'en contre-torche.
3: Lui, ce qu'il veut.
0: Non, moi, j'aime pas ça, les maudits trophées. Les équipes d'étoiles, puis les trophées dans un sport collectif.
3: Ouais, mais les trophées
0: pour
3: sont...
0: moi, c'est de la foutaise. Moi, j'aime pas ça. Je sais que ça fait du contenu, là.
3: Mais les trophées sont importants à la fin d'une carrière, Ben, quand même.
0: À la fin d'une carrière.
3: Quand tu regardes le nombre... Non, mais c'est... Quand tu vas déterminer si un joueur rentre au temple de la renommée du hockey, tu vas beaucoup regarder aussi. As-tu déjà été le meilleur pointeur de la saison régulière? As-tu déjà gagné un MVP? As-tu déjà gagné...
0: C'est pas tant, mon genre. Moi, je comme je vous le disais tout à l'heure, vous êtes les experts. J'aime le sport, mais moi, je regarde... Dans un sport d'équipe, je regarde le collectif. C'est rare que je m'attarde aux individus. Ah, lui, il a une méchante saison. C'est sûr que cette année, on a eu Cole avec 51 buts.
3: Ouais.
0: Tu faisais depuis Richer.
3: Qu'on n'avait pas eu
0: en ça. 90, c'est ça. Alors là, ça, c'était une célébration en soi. Tu sais, c'était le fun. Mais de là, moi, à analyser, lui aurait dû être sur la deuxième équipe d'étoiles, puis lui aurait dû être nommé à tel puis tel trophée.
1: Non, mais les trophées...
0: Personnellement,
1: les trophées,
0: dans le collectif...
1: Ça donne quelque chose de beau, je trouve.
0: À l'individu,
3: ce
0: oui.
3: sont des belles reconnaissances individuelles.
1: T'sais, on parlait de l'histoire de Landeskog hier. Tu sais, quand t'as vu la façon que se sont fait remettre les trophées Nick Suzuki, Cole Caulfield, par exemple.
0: Mm-hmm.
1: T'sais, ça donne des belles histoires, ça donne des beaux moments. Puis à la fin de la journée, Ben, on est là pour vivre ces émotions-là.
0: Absolument.
1: T'sais?
0: Ben avant que tu m'interpelles, je vous laisse en discuter. Mais c'est juste que moi, c'est le genre de sujet où... Tu sais, moi, oui, les trophées dans des sports individuels, au tennis, au golf, tu sais, ça, on regarde des accomplissements, c'est normal. Mais dans un sport d'équipe, c'est l'équipe qui doit primer et non l'individu. Ça, c'est moi. Ça, c'est mon problème. C'est moi et moi-même. Je suis désolé. Désolé de casser votre party de tripeux de trophées.
3: Non, mais.
0: Mais moi, je trippe pas ces trophées.
3: Non, mais les joueurs du Canadien qui ont gagné les trophées cette année, même s'il y a des joueurs du Canadien qui en ont gagné, on s'entend que la culture à Montréal en ce moment est une très belle culture qui est en train de se bâtir
0: tout
3: là, avec
0: fait.
3: La jeune équipe qu'on a, puis tout ça.
0: Ça parle.
3: Ça parle.
0: Puis c'est ça, je vous laisse m'en parler. Parce que ça nous dit que le Canadien va bien sur la bonne voie. C'est le fun. Les gars sont reconnus individuellement dans un sport collectif.
3: Ouais.
0: C'est intéressant.
3: Aussi.
0: Mais vous connaissez ça plus que moi.
1: Ce sont des individus qui performent bien ensemble. Si on revient à la finale de la Coupe Stanley, ça se gagne-tu le prochain match,
0: oui.
1: Ça, selon vous?
0: Ça se termine dimanche.
1: À Vegas.
0: À Vegas. On va scraper le party. Ben, je dis on, je m'excuse, là, je veux pas m'inclure.
1: Mais toi, c'est parce que t'as prédit en plus Hurricanes en 6 en plus.
0: Je suis excité. Puis je veux que Tortorella se fasse sortir aussi. Donnez du voir à la face.
1: T'es déjà tanné. Hein?
0: Ouais.
3: Hey, parlant de Torts, là.
0: Ouais, d'ailleurs.
3: Faut aller écouter ça. Après le match, il y a un journaliste. On va attendre la question du journaliste et la réponse de Tortorella. On va réagir par
0: là. T'as la question du journaliste et la réponse en 6 secondes?
1: Oui, monsieur.
0: OK.
2: John, did you consider at all going to Aiden Hill in the third period, or was there any conversation
4: you thought about it? Oh, Christ, that could be the stupidest question I've heard.
0: Bravo, John.
3: Alors, voilà.
0: Ça, c'est du beau Tortorella.
3: C'est du beau Tortorella.
0: Dans toute sa sauce.
3: Tout craché.
1: C'est pour ça que les médias l'affectionnent pas particulièrement.
3: Non, mais la question
1: mais que la majorité
3: d'être posée
1: quand
3: même. Les
1: joueurs l'aiment beaucoup.
3: Carter Hart est
0: pour
3: devenu...
0: Pour un temps! Pour un temps! Attention, ouais. La majorité de ses joueurs l'aiment beaucoup pour un temps. C'est pas long, là. Les règnes de Tortorella, c'est pas des décennies durant, là.
1: T'as raison.
0: Maintenant, il tape ses nerfs. Il tape ses rognons, ce gars-là. Pas endurable.
1: Sur les rognons.
3: Et la question était très pertinente. C'était très pertinente.
1: Ben oui, la question était bonne.
0: Ben oui! Mais c'est ça, Tortorella.
3: Hart était devenu le premier gardien de but à accorder 4... Ben, a accordé 4 buts dans les 4 premiers matchs d'une finale de la Coupe Stanley. Hier, il en a encore accordé 4. Hey, ça arrive pas là, qu'un gardien de but qui est encore là, après avoir accordé autant de buts dans des matchs consécutifs en finale de la Coupe Stanley. La question qui est posée, c'est est-ce que tu as réfléchi à cette possibilité-là? C'est voici la réponse de Tortorella qui
0: est... Quelle question stupide.
3: Voilà.
0: Bravo. La grande classe avec un K.
1: Moi, j'avais pris Hurricanes en 5. Donc, c'est pas moi qui va brailler.
0: Alors, c'est assez là, Vegas. On va être correct.
1: On a une question du jour FX parce que plus les minutes passent, ouais, plus on s'approche de l'entrée en scène du Canada à la Coupe du Monde.
3: Mm-hmm. Ouais. Qui gagnera, les gars, la Coupe du Monde de soccer 2026? On a fait nos prédictions dans l'émission, mais je voulais avoir le pouls de nos auditeurs. L'Argentine qui a gagné en 2022, la France, l'Espagne ou bien une autre formation. J'ai mis les trois favoris avec l'option autre. La France, parmi les trois options de pays, mène à 28%. L'Espagne est à 26%. L'Argentine est à 9%. Autre est à 37%. Alors, ça se peut que l'Angleterre gagne la Coupe du Monde, par exemple. Le Brésil, le Portugal. Je sais que toi, Greg, tu...
0: C'est l'Angleterre pour Greg.
1: C'est
0: l'Angleterre.
1: Je peux pas croire que tu as mis dans autre. Ils sont toujours bien troisième favori.
3: Moi.
1: Mais tu voulais...
0: Il voulait te faire un petit pincement.
1: Ouais, il voulait me faire un petit pincement le vendredi.
3: En même temps, l'Argentine l'a gagné en 2022.
0: Dans autre. Et ton Angleterre est dans
1: autre. Ils gagneront pas cette année.
0: La France n'est pas dans autre.
1: La France est à 5.4, Espagne à 6, Angleterre à 7.4, Portugal à 8.25, l'Argentine à 8.30, le Brésil à 9.
0: Le Canada est à combien pour le fun? Mettons, là, quelqu'un qui a le goût de se lâcher lousse, là. Tu sais, mettons, un homme qui est devenu billionnaire, là, aujourd'hui, là.
1: Oui, ce qu'on appelle en français milliardaire.
0: Oui. Non, il n'est pas milliardaire, il est billionnaire. Ça, c'est 1000 milliards.
1: Non, ça, c'est trillionnaire.
0: Ben, tabarouette, excuse-moi, là, c'est-tu moi qui est calme, là? Mais j'ai vu...
1: Ben, je vais demander à FX qui pense quelle est la cote, puis je te garantis que billionnaire, c'est milliardaire.
3: Cote de 51?
1: Essaye donc 151.
3: Oh là là!
0: Ici, là,
1: à égalité,
0: en grosse
1: l'Autriche,
0: lune,
1: le Paraguay.
0: Premier billionnaire de l'histoire. Je ne suis pas cave à temps plein. Là. C'est ça.
1: Moi, jusqu'à aujourd'hui, c'est-à-dire 40 ans presque et demi, billionnaire, c'est milliardaire.
0: Ben, en tout cas, on va s'obstiner pendant la pause, là, mais.
1: Mais non, mais.
0: Je sais pas ce que les gens en pensent, là. Mais être milliardaire puis billionnaire, selon moi, c'est pas la même affaire. Là.
1: Je l'ai dit.
0: C'est 1000 fois milliardaire.
1: Mais c'est en anglais, c'est ça que je te dis. En anglais, milliardaire, c'est billionaire.
3: Ouais.
0: Mais en tout cas, il y a quelqu'un qui dort sa Switch à quelque part. Là. C'est peut-être moi. C'est peut-être moi.
1: Attends une minute, là. Il y a des gens qui participent sur la messagerie texte. Billionnaire en français, c'est trillion en anglais.
3: Ah.
1: Donc, un billionnaire en français.
0: Tu peux le dire.
3: Vous avez raison.
0: On a raison, tous les deux. C'est correct?
3: Les deux, vous avez raison.
0: On a raison, tous les deux, mon chou.
3: Parce qu'en anglais, billionaire, c'est millionnaire
0: c'est
3: en
0: ça.
3: Français.
1: Il y a des gens qui disent que c'est en anglais. Oui, c'est ça.
3: Mais
1: je viens
3: peux dire le terme
1: 25
3: en français.
1: Fois.
0: On peut dire un billionnaire et un trillionnaire. Les deux se disent, là. Fait qu'on s'obstine la même maudite affaire.
1: Donc, t'es en train de me dire que un milliardaire, en anglais, c'est billionaire, mais billionaire en français? Non, quoi, là, Tommy? Ça existe pas, billionnaire
0: le
1: en français.
0: Le terme équivalent est trillionnaire. Billionnaire se traduit, quant à lui, par milliardaire en français, un milliard.
1: Les gars du web viennent de me donner raison.
0: Ouais, mais les gars du web ont 20
1: jamais.
0: Ans.
1: Ouais, ouais, mais...
0: Ça se peut qu'il ait raison, mais écoute, là, ça veut dire qu'il y a un méchant paquet de monde qui ont fait des erreurs depuis ce matin. Là.
1: La messagerie vient de sauter. D'après moi, j'ai mal à la tête, je sais pas pourquoi.
0: Non, mais je pense que t'as raison au final, mais si... Puis je pense que t'as raison.
1: J'ai jamais vu aussi fâché que ça.
0: Non, c'est pas ça, c'est parce que j'ai tellement vu ce terme-là depuis ce matin qu'il y a un méchant paquet de caves, incluant le gars qui parle en ce moment.
1: T'as lu ça où, là, d'abord?
0: J'ai lu ça sur quelques médias, pas juste un.
3: Ouais.
0: Et sur quelques médias assez importants. Alors voilà.
1: Important!
0: Alors, c'est moi le cave, mais inspiré de plusieurs autres caves.
1: Moi, je suis cave?
0: Mais non, toi, finalement, tes bullseyes étaient drette dessus.
1: Ah oui?
0: Ben oui.
1: OK. On va continuer nos recherches juste pour être certain que... Mettons, on est cave, mais temps partiel. Pas temps plein. Bon, Sydney Fourreau s'amène. On va commencer à mettre la table pour cette Coupe du Monde. Le Canada qui entre en action dans quelques minutes maintenant, dans une quarantaine de minutes. On aura également Matt Proulx qui s'en vient vers la fin de l'heure pour jaser des Alouettes qui, eux autres, entrent en scène dans le nid. Les Alouettes, Pépin et Roger s'en va sur la montagne voir ça tantôt. Si vous allez voir les Alouettes, textez-nous aussi. François Gagnon, Mapper, plein de sujets à hockey à jaser avec vous. Gros show en ce vendredi dans le tailgate.
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1: 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Bon, juste avant qu'on aille à Sydney Fourreau, on a essayé de régler ça dans la pause sans s'envoyer des claques d'en face. On a réussi à régler ça. Là, ça a l'air que billionnaire, ça existe dans les deux langues. Fluent dans les deux langues. C'est-à-dire qu'en anglais, billion, c'est un milliardaire. Mais en français, on utilise billionnaire pour quelqu'un qui a mille milliards.
3: Voilà, les deux, vous aviez raison.
1: Mais pourquoi t'appelles ça un billionnaire quand c'est des milliards? T'appelles ça un billiardaire?
0: Ouais, c'est ça, c'est
1: quand on dit que c'est compliqué la langue française.
0: Sid Faux pourrait nous en parler, c'en est un billionnaire.
3: Oui.
1: Comment ça va, Sid?
3: Salut, Sid.
6: Ça va très très bien, le billionnaire en sourire peut-être.
1: T'es le seul qui sourit en ce moment, là. Ça je peux te le dire. La messagerie a sauté, ah ouais. Mon chum. C'est le débat qui a le plus retenu l'attention cette semaine. C'est quand même assez incroyable. Oh. Ok, on va se calmer. On s'est moins pogné pour savoir c'était qui gagnait la Coupe du Monde. Moi, te le dire, ouais. C'est mon site. Le 11 partant.
6: C'est bien.
1: c'est plus où ça. Le 11 partant du Canada, ça ressemble à quoi? Là, on est à 35 minutes du départ du match.
6: Alors, du côté dans les buts, c'était confirmé, c'est Maxime Crépeau. On retrouve le Canada dans son dispositif habituel, donc 4 défenseurs, 4 milieux, 2 attaquants. Donc Johnston, Fougerolle et Cornelius, ainsi que Laria sont les 4 défenseurs. On se posait la question de qui allait remplacer Moïse Bombito, et donc c'est bien le jeune Luc de Fougerolle. Et pour Alphonso Davies, on avait déjà quand même la piste avec Richie Laria, qui va donc prendre sa place en tant que à latéral gauche. Et pour la ligne du milieu, c'est Buchanan, Kone, Eustachio et Millar. On les a déjà vus à l'œuvre sur les derniers matchs, donc aucune surprise là, vraiment sur l'alignement. Et devant, on a évidemment Jonathan David, le meilleur buteur de la sélection, et c'est Tani Oluwasewi qui va être à ses côtés, et non Kyle Larin. Donc il y avait un grand questionnement sur, ouais, le rendement de Kyle Larin, et puis effectivement il a été remplacé, et c'est un gros mandat. On pensait peut-être à Promise David, peut-être qu'il n'est peut-être pas assez en jambes, lui qui aussi revenait de blessure. Et c'est donc Tani Oluwasei qui avait fait 2 passes décisives contre l'Ouzbékistan, et qui est donc celui qui a été préféré en attaque pour affronter la Bosnie là, dans quelques minutes.
3: Est-ce que c'est une grande surprise pour toi, Sid, de voir que Kyle Larin ne commence pas le match?
6: c'est plutôt logique avec les contre-performances et les discussions qui entourent un petit peu sa compatibilité avec Jonathan David FX. Je suis pas si surpris que ça, ouais. Même s'il a un statut en sélection et que dans les derniers matchs ou dernières grands rendez-vous, il a toujours été le joueur qu'on a associé à Jonathan David. Je te dirais peut-être que c'est aussi une question de physique et de taille, parce que la Bosnie-Herzégovine, c'est vraiment une sélection qui est extrêmement physique, et peut-être que on estime qu'avec avec Oluwaseyi, on a plus de répondants contre l'équipe de Bosnie.
1: Qui, selon toi, là on te demande de faire une prédiction audacieuse, parce que c'est très très très difficile à prévoir, mais qui, selon toi, va compter le premier but pour le Canada dans ce tournoi?
6: C'est une excellente question, et puis au-delà de la réponse assez évidente de Jonathan David, j'aimerais peut-être que ce soit Tejon Buchanan, parce que je crois que c'est un joueur qui est capable d'apporter, d'électrifier son couloir et d'être ce joueur qui n'est pas forcément identifié comme une star ou une vedette de l'équipe, mais qui, avec sa pige, que ce soit en Belgique ou même en Italie, a tout ce potentiel-là. Bon, mais ce potentiel, je dirais, il commence à être un petit peu vieux pour parler de potentiel. Là, Buchanan, enfin, il est dans son prime, comme on dit en bon français, mais oui, pourquoi pas, donc, comme l'ailier de Villarreal, ce serait une bonne nouvelle si ce serait lui qui inscrit le premier but à Toronto.
1: Tu l'as dit, la Bosnie-Herzégovine qui est une équipe physique. Quelles seront les clés du match pour le Canada pour remporter en ouverture de tournoi? Là, je veux dire, une victoire, ça enlèverait beaucoup de pression sur la sélection canadienne en partant.
6: Bon, alors, évidemment, je dirais concrétiser tes chances. Avant, tu avais un certain volume d'occasions produites. C'était assez intéressant. Là, c'est de moins en moins le cas pour l'attaque canadienne, et je peux comprendre pourquoi on a voulu faire ces changements. On parlait très souvent de la rotation et parfois les tests qui se faisaient. Et donc, ceci expliquait cela, parce qu'il y avait rarement le 11 complet. Mais il faut saisir ces chances. Ça, c'est un. C'est très important. Deux, il faut pas en donner à l'adversaire, genre, comme ça a l'air complètement évident ce que je dis, mais si vous analysez les buts du Canada, le nombre de fois que ce sont des erreurs directes, un peu à l'image du but encaissé par l'Afrique du Sud contre le Mexique, où on donne vraiment le bâton pour se faire battre, ça il faut absolument éviter du côté de la défense Cornelius Fougerol. Mais en même temps, pareil pour Eustachio Kone, soyez vigilant avec l'utilisation du ballon. Et sur les coups de pied arrêtés, dernier aspect, je te dirais peut-être là où il faut se méfier, ils sont grands, très grands. On parle d'une défense centrale, par exemple, c'est 1m93 et 1m94 là, pour Katic et Muharemovic, le coéquipier d'ailleurs de Kone en équipe italienne, à Sassuolo. Ils sont vraiment très grands, très forts dans ce domaine-là du jeu aérien, donc il faut être méfiant. Ça fait 3 points à surveiller. Le quatrième, je dirais, il est mental. Là, on est excité, on est hypé, on est enthousiaste. Il y a une grosse pression, il y a des attentes, et il faudra pas qu'il y en a un qui perde un peu la boussole avec comme des fautes stupides, un carton rouge, d'excitation ou quoi que ce soit. Il faudra jouer leur football et rester lucide.
1: C'est ta prédiction pour le match de cet après-midi?
6: Pas le choix, victoire.
1: Ben, écoute, le Canada est favori à 1,80 contre 4,65. Là. J'espère qu'ils vont gagner.
6: Il y a beaucoup de choses qui peuvent se passer, mais là, je suis pas dans la prédiction, tu m'excuseras, Greg, je suis juste dans le souhait, et je veux voir le Canada remporter ce match-là, parce que ça changerait beaucoup, beaucoup de choses, et on fera les scénarios catastrophes au besoin, mais on voit pour la victoire.
3: C'est quoi le plus grand danger qui guette le Canada, Sid, dans ce match-là?
6: Je pense que le quatrième élément que je t'ai amené, là, sur comme l'idée de la pression. Tu sais, veux pas, là, c'est ta Coupe du Monde, c'est chez toi, et ça fait tellement longtemps qu'on en parle. Il y a beaucoup de monde aussi, genre, comme qui vient de l'Ontario, ils vont jouer devant leur famille. Il y a beaucoup de choses qui rentrent en ligne de compte dans la tête des joueurs. Et le Qatar n'est pas passé dans la phase de groupe. Tu me diras, c'est le Qatar et voilà. Mais ça arrive aussi de passer à côté de ta Coupe du Monde. Le Canada doit pas être le dindon de la farce. Donc le plus grand danger pour moi, il est dans la tête au niveau canadien, de peut-être de se prendre pour ce qu'on n'est pas, ou bien de pas forcément jouer à ton plein potentiel, parce que cette équipe elle a des qualités, des vraies qualités, beaucoup de talent. Donc c'est vraiment dans la tête et moins dans les jambes, je te dirais, pour le Canada.
1: Sid, merci beaucoup. Bon match. Profites-en bien.
6: Merci.
1: Et reparle lundi, mon cher ami.
6: Exactement. On fera un bon bilan. Merci beaucoup.
1: Salut Sid. Mathieu Proulx s'en vient à la fin de l'heure dans une quinzaine de minutes pour parler des Alouettes de Montréal, c'est certain, mais aussi pour jaser de ce contrat faramineux, historique, incroyable, la restructuration de contrat de Pat Mahomes. Mais pour l'instant, on va aller faire un petit jeu et ce sera pas français-anglais. Ben commence à peine à se remettre de ses émotions.
0: Non, vous irez voir ce que je vous ai transféré. Merci à Francis. J'avais raison. Juste dire ça de même.
1: Comment tu veux avoir raison?
0: Va voir tes messages. On s'en reparle. On va jouer ensemble au retour de la pause.
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0: Bonjour.
1: D'ailleurs, on va avoir un autre jeu sur le coup de 16h30 probablement, Ben. C'est quelque chose que FX m'a fait découvrir tantôt grâce à notre ami P.O. Tommy au web.
0: Ah oui, P.O. Tommy, hein?
1: Ouais, ça c'est quelque chose qui est addictif au possible.
3: Ah oui, addictif.
1: Et on va essayer de rendre ça... je suis en train de travailler dans ma tête pour essayer de rendre ça radiophonique.
3: Et il y a pas mal d'auditeurs, auditrices qui vont aimer ça, qui vont vouloir aussi tester le jeu.
1: Vous allez triper, je vous le dis. Ouais. Solide. Mais pour l'instant, on va se contenter.
3: du premier jeu des deux.
1: Et le jeu FX.
3: Le jeu que j'ai pour vous aujourd'hui, les gars, je vous lance un énoncé.
1: Ouais.
3: Et vous me dites au-dessus ou en dessous. Alors, le fameux over-under. Je commence avec le premier énoncé. Cole Caulfield a marqué 50 buts cette saison, une première fois en carrière pour lui.
1: Ouais.
3: Dans toute sa carrière, 2,5 saisons de 50 buts ou plus. Il en a une jusqu'à maintenant. Alors, est-ce que vous pensez que Cole Caulfield va au moins avoir 3 saisons de 50 buts en carrière dans la Ligue nationale? Est-ce que vous êtes over ou vous êtes under? Alors, est-ce que vous êtes au-dessus? Alors, pour vous, il va avoir 3 saisons de 50 buts en carrière ou vous pensez qu'il va peut-être en avoir une autre, mais il n'atteindra pas les 3 saisons de 50 buts?
0: Voilà. Pour moi, c'est under.
3: Under?
0: Aïe, 50 buts, il faut le faire. Là. Alors, s'il en fait une autre...
3: Il y a 25 ans quand même.
0: Oh, mais attends une minute, là. Il y en a d'autres qui s'en viennent qui vont en mettre dedans aussi. Là. 3 saisons de 50 buts, il faut le faire en taille.
3: Il y en a une.
0: Là.
3: Il y en a déjà une.
0: Ah, mais il y en a déjà une.
3: Il en manque deux. Il en manque deux.
0: Eh oui, c'est ça. Moi, je dis under.
3: Under?
0: Under 2,5.
3: Greg. Il va avoir pas mal de saisons entre 40 et 50 buts.
0: Ah oui, mais tu dis 50, là.
3: T'as raison.
0: 48 secondes pas, là?
3: Non.
1: Over.
3: Over?
0: Over.
3: Wow, j'aime ça.
0: Maudit billionnaire.
3: Je peux pas croire que c'est Greg qui dit over et Ben qui dit under.
0: Ah, hey, t'as une minute, là. Saint-Étoile. 50 buts. T'étais le premier à dire que ça se fait plus, presque plus.
1: Saint-Étoile,
3: non, il y en a eu deux cette année.
0: Non, tu vois.
3: Caulfield et MacKinnon.
0: Voilà.
3: OK, allons-y avec le deuxième énoncé. Nick Suzuki a mis la main sur le trophée Selke, les gars, cette année.
0: Mm-hmm.
3: Over ou under? 1,5 trophée Selke. Alors, est-ce qu'il va en gagner au moins un autre dans sa carrière?
1: 100%.
0: Over.
3: Ah oui. Les deux, vous êtes over?
0: Ouais.
1: 100%.
0: Au moins un autre? Oui, ça va arriver.
1: Voyons, big.
3: Ah, mais c'est difficile de gagner le trophée Selke quand même. Là.
0: Moins difficile que deux autres saisons de 50 buts. Je t'en passe un papier.
3: Parce que maintenant, Nick Suzuki
1: Pourquoi
3: a la réputation
1: cette expression-là
3: de
1: me tape autant sur les noms.
0: Mais les affaires qui me tapent ses nerfs chez toi, c'est pas grave, je t'en parle pas tous les jours.
1: Ben, c'est pas toi qui me tapes ses nerfs, c'est l'expression. Peu importe c'est qui a dit.
0: Ah, c'est bon.
1: C'est qui a dit? C'est Mapper qui l'a dit hier, j'ai grincé les dents tout de suite. Je sais pas pourquoi.
3: Je t'en passe un papier.
1: Non, mais n'avez-vous des expressions, vous autres, qui vous tapent ses nerfs, mettons? Je sais que Ben en a à peu près 86.
0: Non, on n'a pas tant. Hein? Des expressions?
1: Ouais.
0: Non, moi, c'est les clichés. Moi, c'est les clichés que je suis plus capable d'entendre. Ça fait longtemps que je suis dans la radio sportive. Des clichés, je n'ai entendu rien qu'en masse dans ma vie.
1: Je vais faire une liste un jour du nombre d'affaires qui tapent ses nerfs. Puis on va regarder ça ensemble, on va rire, pas à peu près.
0: Ça, c'est dans la vie de tout le monde. Il y a plein d'affaires qui tapent ses nerfs à tout le monde.
1: Poursuivons.
0: Je suis pas tout seul. Poursuivons.
3: L'été dernier, Kent Hughes a fait 4 transactions, les gars.
0: Oui.
3: Il a échangé le contrat de Carey Price. La transaction Bolduc-Mayou. Mm-hmm. La transaction Noah Dobson pour mettre la main sur Emil, pour mettre la main sur Noah Dobson, mais dans la transaction Hanneman.
1: Mm-hmm.
3: Et également, il a échangé Caden Primo, les droits de Caden Primo. Alors, ça fait 4.
1: Te souviens-tu où est-ce qu'il les a échangés?
3: En Caroline.
1: Ah oui, très fort.
0: Ah, il a fait que c'est dessus, là.
3: Kent Hughes fera 4,5 transactions cet été. Est-ce que vous êtes over ou under?
0: Over.
3: Gallagher?
1: Gallagher 1.
0: Gallagher 1.
3: Montembeau pour en être
0: Montembeau
3: un deuxième.
0: Montembeau 2.
1: Deuxième centre, 3.
0: 3.
1: Défenseur 4.
3: Ah ouais, tu penses? Défenseur.
0: Ouais, ça commence à faire, man. C'est 4,5, tu dis?
3: Ouais, et là-dedans, je compte pas les transactions là, où tu t'avances au repêchage pour, pour sélectionner. C'est beaucoup de transactions,
0: c'est
3: quand même.
0: C'est beaucoup, ouais. Under. Non, ça va être under.
3: Il va y avoir des signatures et tout ça, comme l'été dernier, mais.
0: Ouais, mais c'est ça.
1: Je me résume avec Ben au casino. Over!
0: Non, je ne vais jamais là. Je ne vais jamais là.
1: Under.
0: C'est dangereux.
3: T'es under?
0: Under.
3: Greg est over.
0: On va.
3: C'est bon. Juraj Slafkovský a connu une saison d'éclosion, les gars, la saison dernière avec 73 points. Il en fera 74,5 la saison prochaine. Over, under.
0: Over. Ouf.
3: Déjà une très bonne saison pour Slav. Là, évidemment, on pose cette question-là, puis il va y avoir des acquisitions cet été du Canadien.
1: Et qu'est tough, celle-là, parce qu'il est tellement... Hey, il a vraiment eu une bonne saison.
3: À 75 points, là.
0: Over.
3: C'est du stock, là.
0: Ah, ouais. J'hésite pas. Il a pas fini, lui, de prendre sa place.
1: Hey, Ben.
0: On va sur la montagne, les gars, après le show, là. Je suis tout excité.
3: Under?
1: Ouais. Il peut même faire entre 70 et 74 points. Ça va être une super belle saison, pareil, buddy. Là.
3: Parfait.
1: Rien à dire, c'est bon. Ça.
3: Lane Hutson. 1,5 trophée Norris dans sa carrière, remis au meilleur défenseur de la saison régulière. Over Wonder Esky met la main sur 2 trophées Norris.
1: 2. Mais m'a dire over.
3: Hey, c'est du stock, il y a des bons défenseurs dans la Ligue nationale.
1: Hey, tu sais, t'es dans l'époque, là. Kale Makar, Quinn Hughes, Zach Werenski, Matthew Schaefer.
3: Landon Dupont qui va être repêché éventuellement aussi, là.
1: Oh, mais
3: ouais, non, je comprends, on n'est pas là.
1: Ouais, de la misère, là. Gavin McKenna, là, ça parlait de lui, là. Je veux dire...
3: Hey, 78 points, Landon Dupont en 82 matchs.
1: Quand Bedard a été repêché, là, ça parlait déjà, là. Gavin, ça, McKenna, mais qui arrive, McKenna. Là, on sait même plus si ça va être le premier choix, McKenna. Selon les listes, il y en a qui mettent 5-6e.
0: Des listes qui le mettent 5-6?
1: Ben oui, c'est ça que Marco nous a dit. McKenna. Finalement, ça, il est repêché premier parce que c'est Toronto, sinon, là...
3: Alors, t'as dit under?
1: Sandberg. J'ai dit over.
3: Over.
0: Ben, c'est quoi déjà la question, là?
3: 1,5 trophée Norris. Remis au meilleur défenseur de la saison régulière.
0: T'as dit over? Avec toute la liste que tu viens de d'énumérer.
1: Ben là, je sais même plus où on est rendu. On est-tu encore dans le Norris?
0: Dans le Norris,
1: ouais,
0: avec Glenn.
1: 2.
3: Au moins 2.
0: Tu dis 2, toi?
1: Mais regarde ce qu'il a fait à sa deuxième saison.
0: Ben, mais l'as-tu eu?
3: Il va au moins en avoir un.
1: Ben, regarde ce qu'il a fait.
0: Un, oui, mais ça, c'est under.
3: Mais deux, je sais. T'as raison.
0: Alors, under.
3: Under.
1: Okay, l'année prochaine, là, il s'est même pas dit que Kale Makar commence la saison encore.
0: Non, mais c'est pas tout le monde, là, Greg, qui ont des saisons de fou, là, puis qui continuent leur ascension. Il y en a qui stagnent, puis il y en a qui descendent.
1: Après sa première saison à Hamilton, puis tu sais quoi? Il a monté.
0: Ouais, mais tant mieux s'il continue de monter, mais c'est déjà bon, un Norris, avec toute la liste de joueurs, là, de prodiges que vous venez de nommer.
1: Fait que toi, tu dis under?
0: Under.
3: Que j'en ai un dernier pour vous.
1: Ah ouais, non.
3: 1,5 victoire pour le Canada dans cette Coupe du Monde. Over ou under?
1: Pour le Canada?
0: Pour le
1: Canada.
0: Combien de matchs?
1: Over.
3: Over?
0: 9-4?
1: En partant de 9-4 minimum.
3: Ouais, commençons avec 3, là.
1: 3.
0: Le 3?
1: Ben, ils vont battre la Bosnie aujourd'hui.
3: Ah ouais.
1: Ah, je viens de te le dire.
3: Le 14, ça, c'est sûr. Ben c'est sûr. Ça.
0: Le 14, c'est sûr.
3: Attends, OK, là, parfait.
0: Il faut toujours...
3: Non,
0: ça,
3: je sais.
0: Comme dirait le grand cliché, ça joue sa pelouse.
3: Voilà. Bien dit.
0: Je vais dire over, parce que j'y crois. Puis j'ai le goût d'avoir du plaisir, là.
3: Bravo, les gars.
1: Bon, enfin, over.
0: Ah, mais j'en ai eu. Le premier a été over, aussi. Faut de temps en temps, je suis over.
1: Il y a Guy qui nous texte over, je t'en passe un papier. Et Guy, je sais pas ce que je t'ai fait dans la vie.
0: Il y a une chose dont je suis très over, c'est overweight.
1: Mais pourquoi?
0: pour me flageller. En pleine onde hertzienne.
1: Hey, le Canada, justement. Allons-y de nos prédictions parce qu'on n'aura pas la chance de
0: non,
1: le faire.
0: Non, faut parler à Matt, là.
1: Hey, un instant, là.
0: Ben, il est là, il est prêt, là.
1: Ah oui, mais Matt.
0: Il m'a pas trouvé drôle, ben, avec ma blague de gros, là.
1: Ben, je le comprends. Moi non plus.
0: Bon, OK.
1: Regarde ce qu'on va faire. On va faire la pause. Puis même Matt, que je suis certain qu'il est un passionné multisport, on va lui demander sa prédiction. Penses-tu que le Canada va battre la Bosnie? Ça commence dans 15 minutes, en même temps que nos manges de puck. Mais d'abord, Mathieu.
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0: Ça va être bien trippant.
1: Là, on veut tes prédictions pour le match aujourd'hui. Canada gagne. Canada va gagner ça.
0: Ben, écoute, tu peux pas perdre. Je pense que c'est la pire équipe du groupe, de un. Puis de deux, tu es à domicile. Tu lances le tournoi. La foule va être en délire. Vous comprenez bien, je suis pas un expert du ballon rond. Je suis un expert du ballon ovale.
1: Non, mais c'est ça qui est le fun.
0: Mais on se prononce certainement sur une grosse, pas juste une petite, une grosse victoire du Canada, je pense, aujourd'hui contre la
1: grosse Paris. Victoire du Canada, vous l'aurez entendu ici en premier.
0: Yes.
1: Par la voix de Mathieu Proulx.
0: Exact.
1: Après ça, toi, tu t'en vas dans le nid, là. Tu t'en vas au stade tantôt, là.
0: Ben oui, premier match à domicile ce soir pour les Alouettes. Il annonce des orages, mais probablement tôt en soirée, fait que ça devrait pas pour le moment déranger la rencontre. Je sais pas si vous regardez dehors, mais moi le ciel est bleu.
2: Ça s'est même tassé un peu, Matt. Là,
0: ouais,
2: parce que je serai sur la montagne ce soir, puis je regarde ça attentivement depuis hier.
0: Ouais.
2: Les orages semblent se dissiper, mon
0: ami. Magnifique. Je suis bien content de ça parce qu'on veut avoir des belles conditions pour jouer ce premier match. Ça va déjà être difficile, là, la température est chaude début de saison.
2: Très humide, ouais.
0: Puis tu sais, il faut que les gens comprennent aussi, là, c'est d'un bol, un stade de foot, puis les terrains synthétiques maintenant, c'est des graines de caoutchouc sur le terrain. Fait qu'il fait chaud à l'extérieur, il fait encore plus chaud dans le stade, les pieds, ça brûle. C'est vraiment, vraiment difficile en début de saison. Fait que le conditionnement va être mis à rude épreuve ce soir face aux Argonauts de Toronto.
1: Et je pense qu'en termes de conditionnement, les Alouettes n'ont pas du tout à rougir, Mathieu.
0: Non, c'est une équipe qui est prête, là. Honnêtement, là, c'est le même noyau. On sait à quoi il faut s'attendre. On a joué un match aussi. Ça, c'est quand même gros d'avoir joué un premier match cette saison. Pour les Argonauts, c'est leur premier match de saison régulière ce soir. Ils étaient en congé la semaine numéro 1. Et ça, ben, c'est gros parce que t'as beau t'entraîner pendant la saison morte, t'as beau avoir un camp d'entraînement, il n'y a rien qui réplique un vrai match. Particulièrement pour les Américains qui arrivent et qui disputent leur première rencontre. Le cadran de jeu va vite, le tempo est beaucoup plus rapide que le football américain. Donc, le premier match, souvent, c'est une surprise. Puis c'est l'équipe avec le plus de joueurs la première année. Ils ont 17, les Argonauts. Revirement de situation complet pour eux autres. On a changé beaucoup de joueurs. Alors, ça va être un défi, je pense, plus pour eux sur la route. Terrain hostile, ça va être tough pour Toronto. Là, je disais une victoire du Canada, ben je vois pas les Alouettes l'échapper, celui-là, là, vraiment, sont largement favoris, à mon avis.
2: Ouais, faudrait pas que les Alouettes l'échappent ce soir.
0: Non, puis ça serait une quatrième saison. Tu sais, Jason Moss est arrivé il y a 4 ans, mais c'est le début de sa quatrième année. Les deux premières années ont commencé 2-0, je pense qu'ils commencent encore 2-0. Puis, tu sais, t'as battu les Tiger-Cats, qui étaient probablement tes plus gros rivaux de section semaine 1.
2: Puis, ils ont joué un bon match hier contre Winnipeg.
0: Ah oui, ils ont joué un super bon match sur la route à Winnipeg. Mm-hmm. Donc, c'est une bonne équipe, tu les as battus. Puis là, tu joues contre Toronto. Écoute, c'est une excellente façon de commencer, calendrier régulier. Tu bats deux adversaires de section, 2-0 dans ta division Est. Vraiment, tout est là pour les Alouettes devant eux.
1: Qu'est-ce qui t'a le plus impressionné des Alouettes la semaine passée?
0: Ben, je pense que c'est ce qui m'impressionne depuis des années de cette formation-là, c'est la résilience. T'sais, on va en parler, on préparait évidemment tout le temps l'avant-match, puis il y a un segment sur tous les retours de l'équipe dans le passé. T'sais, ramenez-vous à la Coupe Grey 2023 quand ils ont gagné. Ils tiraient de l'arrière, je ne me trompe pas, 17-7 à la mi-temps. Ils ont comblé un déficit en fin de match, une remontée spectaculaire. Puis on dirait que ça a toujours été ça. La semaine dernière, c'est la même chose. Ils perdaient par 14 points. Ils n'ont jamais bronché. Puis les gars disaient dans le vestiaire, j'entendais Marco Dubois en entrevue à RDS. Puis il dit, t'sais, dans le temps dans le vestiaire, il n'y a personne qui paniquait. Tyson Philbott était super positif. Fait que c'est une équipe qui croit toujours en ses chances, qui n'abandonne jamais. Puis ça, ben. Tu sais, le talent dans le sport professionnel, vous le savez, là, les gars, là, c'est souvent assez égal d'une équipe à l'autre. C'est question de qui fait les erreurs, qui fait les bourdes, qui reste confiant, qui baisse les bras, qui est capable de surmonter les moments difficiles. Puis les Alouettes nous ont prouvé qu'ils sont probablement la meilleure équipe dans le circuit canadien en termes de résilience. Ils n'abandonnent jamais, puis leur carrière, ben, c'est un gagnant.
2: Mais
0: c'est Alexander, c'est un winner. Là. Il n'a pas perdu en saison régulière depuis qu'il est arrivé dans le circuit canadien. Il est 12-0, cherche sa 13e victoire pour commencer. Puis c'est un beau... Je trouve que c'est une belle progression en termes de maturité, de prise de décision, de production, tout dans son cas. T'sais, on t'a impressionné de lui à ses débuts, mais il ne fait que s'améliorer encore, ce qui est super encourageant pour les Alouettes et à quelque part décourageant pour les adversaires.
2: Je commence à faire un rapprochement, moi, entre un joueur actuel, un petit receveur, et un ancien petit receveur que nous avons tous aimé d'amour. Sérieusement, Tyler Snead, il est spectaculaire. Je fais le rapprochement avec Kaone. Qu'est-ce que t'en penses?
0: Je suis tout à fait d'accord. Puis on le disait un peu, avec un peu de retenue là, depuis le début de sa carrière, Snead, parce qu'il avait tendance à faire le même genre de jeu, le même genre de réception spectaculaire en se faisant frapper, en étant petit, mais en jouant gros comme Kaone. Moi, je me souviens toujours un match, à un moment donné, Kaone s'est fait frapper au milieu du terrain. Puis généralement, il se relevait tout le temps.
2: Tout le temps.
0: Il était correct. mais il s'est relevé comme n'importe quel autre jeu, puis tout de son propre chef est allé au vestiaire, puis c'était fracturé.

0: le bras, mais il n'était pas resté au sol. Il était juste levé comme si de rien n'était. Il est parti tranquille, tenait son bras, est allé au vestiaire. C'était un des gars les plus tough, les plus robustes que j'ai jamais vu, malgré sa petite stature. Tyler Snead, c'est exactement ça.
1: Exact.
0: Avec sa performance la semaine dernière, là, des sommets personnels pour lui, 9 réceptions, 163 verges. Alors que tu sais qu'il y a une cible sur le dos, parce que l'année dernière, il a été le meilleur receveur de son équipe, fait que les équipes adverses ont commencé à faire des stratégies pour le contrer. Et malgré ça, ils ne sont pas capables de l'arrêter. C'était un peu comme Ben Cohen faisait à l'époque. Donc, les comparaisons qu'on faisait de façon un peu retenue par le passé peuvent commencer vraiment à se dire au grand jour parce qu'il y a beaucoup, beaucoup de parallèles à dresser entre les deux receveurs.
1: Tu le sais, tu l'as dit tantôt, Davis Alexander, on ne se pose pas trop de questions. S'il est en santé, on le sait que c'est un carrière qui peut faire le travail. Par la voie des airs, on a également de bons receveurs. Parle-moi du jeu au sol des Alouettes, Mathieu.
0: Ben, il a été assez impressionnant. Tu sais, dans les matchs préparatoires, alors qu'il n'y a rien qui fonctionnait, là, on était à plat dans toutes les phases de jeu. C'est une des seules unités qui a bien fonctionné, c'était le jeu au sol. La semaine dernière, un peu la même chose. Puis alors qu'on pensait que Stevie Scott serait le porteur numéro un, ben lui qui est annulé par une blessure à l'ischio-jambier, c'est Travis Tice. Puis lui a tombé au combat la semaine dernière. Puis c'est Shomari Lawrence, un grand inconnu de Montréal, qui joue puis qui performe super bien en peu de temps ou peu d'opportunités, je devrais dire. Fait que c'est une phase de jeu qui fonctionne vraiment bien. Puis tu sais, le football, je vais pas dire que c'est pas compliqué, c'est hyper compliqué, mais les deux phases de jeu fonctionnent ensemble. C'est une équipe qui passe bien puis peut étirer le terrain. Ben là, tu forces les défenses à reculer. Alors là, le jeu au sol va fonctionner. Si le jeu au sol fonctionne, tu forces les défenses à se ramener, puis là, tu peux tirer le terrain. Les Alouettes, présentement, ont le beau jeu parce que leur jeu au sol fonctionne bien et sont capables d'avoir des jeux explosifs. C'est la meilleure formule pour gagner au football canadien. Donc, présentement, je pense que les succès de Davis Alexander, la menace qu'il représente avec ses receveurs, aide le jeu au sol. Puis t'as une ligne à l'attaque qui, là, est privée des services de Justin Lawrence, qui était le centre partant sur la liste des blessés pour 6 semaines. Mais c'est Cyril Hogan-Saint-Don, c'est un Québécois. Qu'on va surveiller de près ce soir, mais c'est un vétéran de la Ligue canadienne. C'est un gars hyper bright, puis c'est ce que tu veux comme centre au football. Donc, c'est un gars qui va donner les bonnes affectations, puis je pense pas qu'on va rater rien, je pense pas qu'on va perdre de rythme. Cette attaque-là au sol devrait être encore assez solide.
2: Davis Alexander, qui on a eu peur un peu en pré-saison, nous a rassuré la semaine dernière, puis on l'a eu en entrevue hier ici, Matt, il nous a dit « Inquiétez-vous pas, je m'inquiète pas, je suis à 100% présentement. De ton côté, est-ce que tu es rassuré quant à sa condition, quand il affirme qu'il est à 100%? » Je trouve ça vraiment mystérieux, moi, que dans le premier match, est-ce que c'est vraiment qu'il a ressenti quelque chose, puis on a été comme très, très, très frileux et préventif?
0: Si nous, on est nerveux, les gars, là, qu'est-ce que vous pensez que l'organisation, à quel point eux sont nerveux? Parce qu'ils le savent, là. T'sais, ils l'ont vu l'année dernière quand Davis Alexander n'était pas là. Même dans n'importe quelle équipe de football, peu importe dans quel circuit, quand ton corps numéro un n'est pas là, le pourcentage de chances de gagner les matchs diminue de façon drastique. Donc, oui, on a tout fait ce qu'il fallait. Oui, les médecins nous disent que tout est beau. Puis c'est vrai, c'est tout à fait le cas. Mais je pense qu'il y a comme une espèce de traumatisme, nous, de l'extérieur, probablement de l'organisation qui est nerveux. Donc, on est tous un peu nerveux, mais il faut faire confiance au processus qu'il a mis en place pendant la saison morte, son régime d'entraînement, les médecins qui disent qu'il est correct, lui qui dit qu'il sent bien. Donc, c'est normal qu'on soit tous un peu nerveux parce qu'on a vu ça se produire par le passé. Mais s'il dit qu'il est à 100%, jusqu'à preuve du contraire, on va croire ce qu'il nous dit. Puis, ce que j'ai aimé de son jeu aussi, puis ce qui me rassure un peu de ce que j'ai vu la semaine dernière, c'est qu'il a été mobile, puis il force pas les courses. Dans le passé, on le voyait tenter d'aller courir un peu plus pour gagner du terrain. Là, court pour se donner du temps pour passer le ballon. Court pas pour aller esquiver 4 plaquis puis se garrocher tête première. Fait que quand je disais beau processus, une belle progression, c'est aussi dans sa prise de décision sur le terrain que j'aime beaucoup. Donc, va moins s'exposer à des blessures et je suis convaincu que c'est ce que l'organisation lui a dit aussi. Donc, longue, longue réponse pour dire...
2: Non, mais on aime ça.
1: On aime ça. Tu nous rassures. Alors, ouais. On te sent excité. Bon, ce soir, un match sur la montagne, évidemment. Ouais. La Coupe du Monde, tu vas regarder ça. Et demain, je sais que tu seras devant ton téléviseur en après-midi, demain, pour ne pas manquer le United Bowl. Je veux ta prédiction. Le United Bowl met en vedette les DC Defenders contre les Kings de Louisville.
0: Ouais. Ben, demain après-midi, c'est le récital de fin d'année de ma fille Frédéric. Alors, je serai là à écouter Frédéric et ma blonde Evelyne jouer des magnifiques pièces de piano. Vous me donnerez des nouvelles, les gars du United Bowl.
1: D'accord. On va regarder ça pour toi, mon
2: Quand
1: Matt.
2: Quand tu dis « Vous me donnerez des nouvelles », tu peux tutoyer Ben. Ça va être correct. Absolument aucune chance que je passe du temps à regarder ça.
0: Il y a trop d'autres sports en ce moment pour regarder ça. C'est une liste.
2: Exactement.
0: Écoute, j'enlève rien au produit, mais c'est vraiment une ligue de développement de la NFL. Puis honnêtement, pendant la saison morte, là, j'en ai assez de foot.
1: Bon,
0: je vais laisser cette ligue-là aux autres experts.
1: Je te taquinais, tel le pêcheur taquine sa truite.
0: Tu m'as bien eu, j'ai bien mordu. J'étais comme nerveux, j'étais là, shit, qu'est-ce que j'ai manqué? Qu'est-ce qui se passe demain? Ah, dans ton préambule, je me disais, qu'est-ce que j'ai raté? Jamais non.
1: Le United Bowl à 15h demain, mon cher.
0: Let's go DC. Let's go DC.
2: Salut mon Matt, passe une belle soirée sur la montagne, puis on se reparle la semaine prochaine.
0: Go Canada, go. Let's go les boys. Salut.
2: Oui, monsieur.
1: Salut Matt.
2: Ben Sport. Sport.
1: Flash. Le Canada amorce sa Coupe du Monde dans quelques instants au BMO Field contre la Bosnie-Herzégovine. La rencontre débute sous peu. Le Canada qui vise toujours une première victoire en Coupe du Monde dans l'histoire du pays. Plus tard dans la journée, autour de 21h, les États-Unis jouent contre le Paraguay. Les Alouettes amorcent leur ouverture locale ce soir contre les Argonauts de Toronto. Les Alouettes qui pourront compter sur les services de Travis Tice. Par contre, Justin Lawrence et Cole Speaker, tous deux blessés à la cheville, ont vu leur nom inscrit sur la liste des blessés pour 6 rencontres. Davis Alexander, en entrevue dans le tailgate, est prêt à faire face à la pression.
3: I love it. We love the word pressure because in reality, that's what makes sports so great. We're ready for that pressure. But in all honesty, we're not trying to talk too much about the Grey Cup because we weren't so close last year. But you can't just get that one game back in one game. You know what I mean? We still got to play a full 18 games every single day. We're really trying to put our best foot forward, best effort every single day, and never get caught up in the moment. Never too high, never too low.
1: Le match sur la montagne débute à 19h. On surveille cette fin de semaine le Grand Prix de Formule 1 Barcelone. C'est dimanche, match numéro 5 de la finale de la NBA demain soir. Match numéro 6 de la finale de la LNH dimanche soir. Brésil-Maroc, samedi 18h. Tout un choc à la Coupe du Monde. Et notre joueur flexo-flex de la semaine. J'ai nommé le 7e joueur. Les partisans qui ont eu une saison haute en émotion, beaucoup de tension. On doit décourbaturer ce corps-là.
2: C'est bon.
1: Hein, on a eu des 7e matchs, on a eu une saison plein d'émotions. 50 buts, 100 points. Alors, on se badigeonne de flex au flex cet été pour la saison qui reprendra en octobre prochain.
2: En as-tu ici du flex au flex?
1: Probablement quelque part, oui. Probablement. Je vais fouiller ça pour toi, mon chat.
2: On aurait besoin.
1: Un petit peu de flex au flex. On retourne au gym, pépère.
2: Ouais, pépère retourne au gym, puis pépère a le dos barré. Je vais avoir besoin que Ben me crème le dos.
1: Ah, va te crémer ça. Va te crémer ça. Et la question du jour est fixe.
4: Qui va gagner la Coupe du Monde de soccer 2026? La réponse la plus populaire, les gars, à 32%. La France.
2: Ah oui, hein?
4: Ah oui.
2: OK. On va demander à nos deux mangeurs de Pâques s'ils ont une prédiction. Ça se peut que non, mais on va leur demander. Ça en vient.
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2: Avec notre chum François Gagnon, directement du Temple de la Renommée. Comment vas-tu, mon cher Frank?
1: Salut François!
6: Salut François! On va très bien. Bon après-midi, tout le monde. Prêt pour le match de soccer, prêt pour la Coupe du Monde, prêt pour la NBA, la Ligue nationale. On n'en finit plus d'avoir du fun.
2: Ça brasse. Oh, on a du fun au mois de juin. On a du fun. Surtout avec cette Coupe du Monde-là. Là, ça commence sur les chapeaux de roue. Mapper, comment vas-tu, la beauté?
1: Hey, Mapper!
7: What's up, boys? Écoute, nous autres, c'est le fun. On a notre périple annuel. On est une gang de chums. On se rejoint à Val-d'Or pour le United Bowl. Fait qu'on écoute ça demain. On va triper, mon gars. C'est ça, la salsa.
1: T'es un imbécile. Aïe, aïe.
2: Incroyable.
7: On se fait des Mr. Freeze, tout. On tripe au bout.
2: Écoute, on te souhaite tout le meilleur. Messieurs, avez-vous une prédiction pour le match du Canada cet après-midi? Là, juste comme ça, victoire, défaite? Mapper?
7: Hey, bon man. Tu pourrais me parler d'un sport obscur dans un pays tout aussi obscur, puis j'aurais le même intérêt. Je suis désolé, mais pour moi, le soccer, ça me parle pas du tout. Fait que je vais y aller avec Canada en 7.
2: Merci. François, as-tu. En fait, c'est même pas une question. François, peux-tu nous sortir quelque chose d'un peu plus intelligent?
6: Ben, au moins, ma peur a l'honnêteté de dire que ça ne l'intéresse pas pantoute. Moi, le soccer, c'est un sport que je connais peu. Et c'est un sport que il faut vraiment être connaisseur pour apprécier ça. Moi, ce qui me renverse, c'est le niveau de fanatisme. Puis là, je regardais sur Twitter tantôt là, de voir les défilés de partisans, les Canadiens qui croisent les Bosniaques puis qui se donnent des high-fives. Tout le monde va fêter. J'aimerais ça que ça reste de même parce que trop souvent, dans ce sport-là qui est vraiment un merveilleux sport, mais il y a des débordements épouvantables. Alors, j'espère qu'on va rester loin de ça et puis qu'on aura une Coupe du Monde qui va être intéressante. Mais les Français gagnants, honnêtement, moi, je n'haïs pas ça. Allez les Bleus.
8: Allez les Bleus.
2: Écoute, c'est un propos, effectivement, qui est très juste, très intelligent. Si vous voulez un duo, là, divertissant et intelligent, vous l'avez avec Mapper et François.
7: C'est moi l'intelligent, c'est ça?
2: C'est ça, ma peur. On est direct dessus. Hey, les gars, on doit vous faire réagir à cette nouvelle qui est arrivée parce que les deux, vous n'avez pas pu réagir, vous n'étiez pas avec nous hier sur le départ de Pascal Vincent. Et FX et moi, on a soulevé la possibilité d'avoir l'ami Lapé. Yann Laperrière, qui pourrait s'amener dans l'organisation, on sait que c'est un passionné de coaching, il a fait du très bon travail avec les Phantoms de Lehigh Valley. Est-ce que, selon vous, si Lapé est intéressé par le poste d'entraîneur-chef du Rocket, il devient votre candidat numéro 1, Mapper?
7: Moi, j'haïs pas cette candidature-là parce que c'est toujours le fun d'avoir des bons entraîneurs avec de l'expérience puis qui ont un bon CV qui parle pour eux autres. Moi, je continue à rêver d'avoir Benoît Groulx de retour derrière un banc, puis éventuellement avoir un appel qu'on ne s'attend plus du tout. Fait que oui, la candidature de Laperrière, j'aime. Par contre, si tu me donnes le choix, j'ai créé un compte de fées avec Ben Groulx qui accepte de revenir parce que c'est à Laval, qui se met à gagner tout ce qui passe, puis après ça, ça retourne dans le show. Mais ça, je sais que c'est un état qu'un rêve, comme elle chantait. Hein.
2: T'en penses quoi, toi, François, de ça?
6: Écoute, là, c'est clairement que notre jupon dépasse à tous les deux. Benoît Groulx est mon candidat numéro un, puis il l'était l'année passée, puis il l'était l'autre année d'avant. Il l'est depuis toujours. Benoît Groulx, puis ça, écoute, je ne suis pas le seul à le croire, là, c'est le meilleur entraîneur-chef de hockey sur la planète hockey au grand complet qui n'est pas dans la Ligue 100%. Nationale.
7: 100%.
6: Et ça, pour moi, là, c'est... Puis je vais vous faire une petite histoire... pas longue, là, mais tu sais, souvenez-vous, là, Benoît Groulx est embauché par Jacques Martin, alors qu'à Rochester, pendant une courte période de temps, le club-école des Panthers de la Floride s'est retrouvé à Rochester et non le club-école des Sabres de Buffalo, comme ça a toujours été et comme c'est redevenu. Et puis, Jacques Martin avait donné la chance à Peter DeBoer d'être entraîneur-chef recrue dans la Ligue nationale avec la Floride. Et ça, cette discussion-là, je l'ai eu avec mon collègue et ami Stéphane Leroux à maintes reprises. Les deux sortaient des rangs juniors. Imaginez que les rôles sont inversés. Que Jacques Martin dit à Ben Groulx, viens-t'en en Floride, je te confie mon équipe. Et que c'est DeBoer qui se retrouve à Rochester. Ben, c'est peut-être Ben Groulx qui a la carrière de DeBoer dans la Ligue nationale de hockey. Parce que quand il est arrivé à Rochester, ça ne s'est pas bien passé pour lui. Il a certainement été responsable de quelques erreurs dans sa gestion.
7: Il y avait Ted Nolan aussi. Hein?
6: Mais il s'est fait donner des coups de faux. Il s'est fait faucher par en arrière par Ted Nolan. Okay? Et puis ça l'a suivi. Alors, moi, mon problème, en fait, c'est pas un problème, mais c'est est-ce que Ben Groulx veut revenir dans la Ligue américaine? Il a tout fait avec le club école du Lightning de Tampa Bay. Et il a préparé des jeunes pour cette équipe-là. Il a été là-bas, il a tout fait le tour de la Ligue nationale, de la Ligue américaine. Est-ce qu'il serait prêt à revenir? Si oui, il serait mon candidat numéro un. Maintenant, Yann Laperrière, j'ai toujours dressé un parallèle entre Yann Laperrière et Rod Brind'Amour. Des gars qui coachent de la façon qu'ils jouaient.
2: 100%.
6: Des gars qui demandent à leurs joueurs de se donner corps et âme parce qu'ils l'ont fait. Et ils sont capables de les regarder dans le blanc des yeux et dire « Hey, moi, je l'ai fait, t'es capable de le faire pour ton club. » Et ça, pour moi, ça vient me chercher. Puis Yann Laperrière, certainement, serait une très bonne candidature.
2: Ce pourquoi FX et moi, on l'a mis en haut de la liste, c'est parce qu'il incarne, à mon avis, puis vous pouvez nous corriger si on se trompe, les gars, mais il incarne exactement ce que le Canadien est en train d'implanter présentement dans l'organisation avec Martin Saint-Louis. Puis j'aime beaucoup l'exemple de Rod Brind'Amour, Roderick, comme aime bien l'appeler Mapper, mais... d'avoir un ancien joueur qui est là, c'est un guerrier. Il semblait aimer de ses joueurs également. C'est un enseignant également de la game qui l'a joué. Pour moi, dans cette culture-là, j'adorerais qu'il soit là. C'est certain que Benoît Gros, effectivement, écoute, c'est une candidature. Puis c'est ça la beauté de la question également, les gars. C'est qu'il y en a tellement de candidats.
7: Laisse-moi juste te conter une petite anecdote sur Benoît Gros parce que ça ajoute à ce que Frank a dit. Parce que François, il dit un gars comme Lampy, il peut regarder le gars dans le blanc des yeux. Puis j'ai déjà entendu Ben Gros, la porte est fermée, j'ai entendu donner de la merde à deux joueurs, puis il traitait de pissou, puis lui, il pouvait pas le faire parce que c'était un gars qui se garochait à la tête première dans la bande. Il disait: vous êtes des pissous, savez-vous pourquoi? Parce que j'en étais un, fait que je suis quand
0: même reconnaître. C'est très bon.
6: Pour continuer dans la filière gatinoise, parce que notre jupon dépasse à cause des Olympiques de Hull dans le temps et de Gatineau aujourd'hui.
2: C'est bien correct.
6: Mais j'ai un collègue suisse qui m'a écrit tantôt un petit message sur X, puis il m'a dit: oublie pas Éric Landry. Un ancien des Olympiques, un ancien du Canadien, un gars qui a déjà joué avec Martin Saint-Louis, et c'en est un autre, ça. C'est un gars qui se donnait corps et âme, et il a développé ses aptitudes en coaching en Suisse, en Europe, et puis il a été appelé à développer des joueurs pour le club numéro un. Alors, il développait le club école, si on veut, et c'est exactement ce qu'il serait appelé à faire. Mais tu sais, là, on dit ça, là, mais tous les gars qui sont passés dans la Ligue junior majeure du Québec là, dans les dernières années, qui sont prêts à faire le saut, sont aussi de très bons candidats. Alors, j'ai hâte de voir vers qui le Canadien va se tourner.
2: Oui, puis écoute, c'est Renaud qui nous parlait. C'est Serge Aubin, c'est ça, qui coach également en Europe. Est-ce que c'est ça son nom?
7: Bon habitien, ça.
2: Ouais. Bon, ben voilà. Vois-tu, il y en a un autre candidat. Il y en a énormément. Hey, le trophée Hart a été donné hier à... You kidding me? Nikita Kucherov. Est-ce que selon vous, Connor McDavid méritait plus que Nikita Kucherov de gagner ce trophée? Et je vous invite à vous obstiner avec FX si vous n'êtes pas d'accord avec ça. François.
6: Ben écoute, moi je vais répondre non parce que j'ai donné mon vote de première place à Nikita Kucherov.
2: You kidding me?
6: Et je vais vous expliquer pourquoi je l'ai fait. Nikita Kucherov, cette année, a eu, comme les trois finalistes, une année exceptionnelle. Nikita Kucherov, c'est pas mon préféré. Okay? Il y a deux ans, il y avait eu bien des votes. Je l'avais même pas mis dans mon top 5 parce qu'il était le pire attaquant à 5 contre 5 de la Ligue nationale. Mais cette année, c'était pas ça. Cette année, avec le nombre de blessures qu'il y a eu, il y a des joueurs importants, à commencer par Braden Point. Il a pris l'équipe sur ses épaules. OK, Vasilevski, trophée Vezina. OK, Jack Adams, trophée pour John Cooper. Mais Kucherov a pris son club sur ses épaules. Et c'est pas vrai qu'il était aussi bien entouré à Tampa que McDavid ou que MacKinnon pouvait l'être. Et puis là, j'ai regardé, là, si on y va en fonction du nombre de points récoltés par rapport au nombre de buts marqués par l'équipe, c'est Connor McDavid à 48,9% qui obtient la première place. Mais les Oilers, ils en marquent des buts, mais ils en ont donné quasiment autant. Alors, il faut faire attention à cette distinction-là. Puis, Kucherov est pas loin derrière à 45,4%. MacKinnon, 42,6%. Puis, le petit cul Celebrini, à qui j'ai donné un vote, même si les Sharks n'ont pas fait les séries, 46,2%. Il a participé à 46,2% des buts des Sharks. Alors, tu sais, ce sont toutes de très bonnes candidatures, mais cette année... Le fait que Kucherov, quand tout le monde était blessé à l'attaque là-bas, a dit « OK, je l'amène à l'autre bout, cette équipe-là », et il l'a fait. Il a fait patate en série, mais en saison régulière, pour moi, il méritait le petit edge devant Connor McDavid, qui demeure de loin le meilleur joueur de la Ligue. Mais est-ce que Kucherov a été plus utile que McDavid cette année? Ma réponse est oui, par une petite marge.
7: Mapper. Are you kidding me?
2: You're kidding me, Mapper.
7: Kidding me, Frank? Non, écoute, j'ai une déformation professionnelle, je suis juste pas capable. Puis tu sais, t'as mentionné le nom Sully Brady, je pense que s'il avait fait les séries d'une autre, on n'aurait même pas cette discussion-là. Ça serait ça serait même pas proche, là. Mais écoute, tu sais, François, t'es comme un père pour moi. Fait que t'as une sagesse que je n'ai pas encore, puis je vais me rallier à toi, mais tabarouette que j'ai de la misère à te donner ce point-là, puis j'aurais donc aimé que les Sharks fassent les séries juste pour pouvoir, en fait, pour ne pas avoir à avoir cette discussion.
2: Il y a Cole Caulfield qui a été qui a reçu deux votes de deuxième place. Puis même s'il a connu une saison exceptionnelle, puis on a parlé des buts, des buts qui a compté, qui ont donné l'avance à son équipe, exact. Des buts gagnants, ouais. Parmi ses 51 buts. Là, c'est pas des buts, on l'a dit, aucun filet désert. Vous trouvez ça audacieux, vous, de voir qu'il a reçu deux votes de deuxième place. Puis on n'enlève pas de crédit ou de respect, peu importe. Là, chacun a ses vues, ses opinions et ses analyses. Mais vous trouvez ça audacieux, vous, François?
6: Oui, moi, j'ai trouvé ça audacieux un peu parce que, écoute, là, prenons Kucherov, McDavid et MacKinnon. On peut débattre pendant une semaine, puis il n'y a personne qui va avoir tort, puis il n'y a personne qui va avoir raison. Alors là, c'est quand t'en rajoutes. Puis là, tu ramènes à Cole Caulfield. Ce qu'il a fait avec les buts. Moi, j'appelle ça les buts significatifs. Là. Tu tires de l'arrière par un, c'est égal, et ou tu mènes par un. Là. Tu sais, les buts qui veulent dire quelque chose. Il est tout seul dans sa ligue, c'est vrai. Mais je regarde autour et je me dis, Suzuki a été aussi important dans la gestion de ces buts-là. Alors, moi, j'ai donné un vote de quatrième place à Suzuki, mais j'en ai pas donné à Caulfield. Maintenant, un vote de deuxième place, je trouve que c'est audacieux quand tu regardes les trois finalistes qui étaient là et qui, pour moi, ont un avantage sur Caulfield.
2: Mapper, tu es d'accord avec ça?
7: Oui, tu sais, il y a un mal qui nous guette tous lorsque nous avons un micro ou une tribune, puis c'est de vouloir suranalyser pour avoir l'air plus intelligent qu'on l'est en réalité. Puis pour moi, donner un vote de deuxième place à Cole Caulfield, ça entre dans cette catégorie. Puis je le dis en tout respect, je veux dire, toute l'année, on en a parlé, puis c'est vrai, mérité là, d'avoir une reconnaissance là, au-dessus de la moyenne importance des buts. Mais faut pousser, mais pousser égal. Puis de dire que Cole Caulfield est le deuxième joueur le plus utile à son équipe dans toute la ligue, comme François l'a dit, moi, j'ai pas de vote, puis une petite bonne chance. Mais c'est sûr, je l'aurais donné à Suzuki avant Caulfield. Mais, tu sais, faut rester sérieux dans nos débats. C'est ça.
2: On va prendre une très courte pause. On va revenir. On a des questions sur ce qui s'en vient dans les prochaines semaines dans la Ligue nationale, mais aussi dans cette finale de la Coupe Stanley qui se poursuit, on le rappelle, en fin de semaine. On revient dans deux minutes avec nos mangeurs de puck.
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2: La finale de la Coupe Stanley est rendue à son sixième match et les Hurricanes mènent 3-2 dans cette série-là. Peut-être que nos prédictions vont tomber ici. Là. On avait tous dit les Hurricanes en studio, si je ne m'abuse. Mais selon vous, si les Hurricanes finissent par lever la Coupe Stanley, vous pensez que le trophée Conn Smythe ira à Jordan Staal et non à Michel Marnier? Mapper.
7: 100% d'accord. Je pense que Jordan Staal a commencé à graver son nom sur le trophée hier. Puis c'était peut-être fait avant le match là, d'hier. Mais écoute, pour moi, c'est ce qu'il est en train de faire. Surtout à 37 ans, c'est extraordinaire. On en a parlé, ce qu'il a fait lors du premier match des séries, premier face-off contre Brady Tkachuk, qu'on n'aime pas, qu'on pense pas. Les gars ont dit que ça avait starté la machine. Fait que moi, il y a aucun doute. T'sais, on en a parlé cette semaine. C'est hyper rare là, des histoires à l'agent Sébastien Giguère que ça va être un récipiendaire de l'équipe perdante. Je pense que ça aurait été le cas s'il n'y avait pas eu de candidat sérieux du côté des Hurricanes, mais là, t'as pas le choix. Ça s'en va à Jordan Staal.
2: François?
6: Je partage son avis. Tu sais, on dit que c'est le trophée joueur le plus utile au cours des séries, puis c'est vrai.
2: Ouais.
6: Mais pour avoir voté pour ce trophée-là à quelques occasions, il reste que tes performances en finale de Coupe Stanley transcendent sur
4: le
6: reste.
4: Valent pour plus.
6: Ouais, exactement. Puis là, je veux dire, y a-tu quelqu'un sur la planète hockey qui un jour aurait cru qu'on mettrait le nom de Jordan Staal à côté de celui de Jean Béliveau, puis de Maurice Richard, puis de Cyclone Taylor? Écoute bien.
4: Ça n'a pas de bon sens.
6: C'est ça. Alors, des buts, pas juste des buts, tu sais, gratis, là. Des buts importants, j'irais dire des buts cruciaux dans chacune des cinq premières parties de la finale de la Coupe Stanley. Mais au-delà de ça, il est en train de battre des records pour les mises en jeu gagnées. Et puis, le leadership qu'il amène sur la patinoire. Moi, j'ai toujours trouvé que ce gars-là, plus jeune, était surestimé. Il jouait dans l'ombre de son frère Eric, qui était un très grand joueur de hockey, à mon avis, à moi. Mais en ce moment, Jordan Staal est en train de démontrer qu'il est meilleur là à 37 ans qu'il l'était à 27. Il a compris la game. Il joue pour aider son club à gagner au lieu de juste jouer pour bien paraître. Et pour toutes ces raisons-là, pour moi, c'est le candidat logique si la Caroline gagne.
8: T'as-tu gagné comme Jacques Mercier dans l'an 50, c'était Caroline?
2: Ouais! Maintenant.
8: C'est pas gagné!
2: Ouais! Comme ça! Mon Dieu, quelle mauvaise
8: idée! Comme ça, il y en a qui trouvent que.
2: Comme ça, il y en a ici qui trouvent que la Bosnie vient de faire 1-0 sur le Canada.
6: Oh, oh.
8: Colin!
2: Une très mauvaise nouvelle, alors que le Canada dominait. Et il reste du temps, il reste du temps. Il semblerait que le Canadien ait rappelé les Ducks, selon Jimmy Murphy, pour s'enquérir des services de Mason McTavish. Vous seriez prêt à donner quoi, vous autres, pour Mason McTavish, François?
6: Ben, je veux dire... On a parlé de McTavish plusieurs fois depuis qu'on travaille ensemble, puis vous savez que moi, je l'aime beaucoup. Moi, je suis prêt à donner beaucoup. Puis ça commence avec un choix de première ronde, puis David Rennbacker. Et puis, je suis prêt à en rajouter. Parce que McTavish arrive avec le Canadien demain matin. Il comble le vide de centre numéro 2. Il peut jouer sur les ailes également. Il arrive avec un contrat qui est signé pour encore 4 ans, peut-être 5, 4 ans au moins, à 7 millions. Il rentre exactement dans le pattern financier du Canadien, alors qu'il y a juste du positif là-dedans. Alors, je suis prêt à en donner. Est-ce que je serais prêt à donner Michael Hage? Non. Mais je suis prêt à bonifier mon offre initiale pour m'assurer que du côté des Ducks, on est prêt à écouter.
8: Moi, ouais, parce que de chance, ouais. T'es aussi chiche qu'au golf, tu donnes pas grand-chose.
6: Je donne rien. Si c'est facile, fallait.
8: Moi, pas de simple, de quoi? C'est un choix de première ronde, je suis prêt à donner un 2, je suis prêt à donner un Rheinbacker facile. Je suis même prêt à peut-être ajouter un Zarovski là-dessus. Amenez-moi en justice si vous êtes
4: un
8: pas d'accord.
4: Zarovski là-dessus? Attends une minute. Wow.
2: Rheinbacker, Zarovski, un choix de 1 puis un choix de 2.
8: Ben écoute, Tu t'en vas chercher.
2: Hey, je l'aime, Mason McTavish. Là. Je suis peut-être le président du fan club avec François.
8: Ouais, mais tu penses qu'il va coûter quoi? Tu t'en vas chercher un jeune joueur de centre numéro 2 pour X nombre d'années avec un salaire qui est très avantageux. Tu sais, à un moment donné, puis c'est correct, là, je sais qu'à Montréal, on est très, très fort là-dessus. On tripe sur les jeunes prospects parce qu'on en parle énormément. Mais à un moment donné, là, tu sais, t'es un genre d'entonnoir, là. Tu peux pas avoir 12 gars qui sont des top 6 puis des top 4 défensifs, là. Tu sais, je suis pas bon en mathématiques, là, mais tu ne peux pas. Fait que faut que tu bonifies, faut que tu ailles chercher le maximum avec les assets que t'as. Puis t'évalues tes jeunes prospects, t'en fais une d'évaluation puis une projection. Puis tu fais la même chose avec McTavish, mais si vous pensez qu'il va coûter moins que ça, on va avoir une discussion et emmener vos boîtes à goûter, là.
6: Ouais, mais tu peux bonifier ton offre d'une autre manière. Tu peux bonifier ton offre en présentant des joueurs que tu sais que Joel Quenneville aime, le type de joueur que Quenneville aime coacher. Tu peux proposer des joueurs que tu sais que le directeur général aime. Tu sais, Zarovski, pour moi, ça, c'est beaucoup. Un peu comme dans le cas de Michael Hitch. J'aime mieux donner plus en joueur d'utilité si je suis capable de convaincre les Ducks, c'est bien évidemment. Parce que je l'aime, mais Tavish, je l'aime, mais je ne suis pas prêt à me saigner pour. Tu sais, il y a plein de clubs qui aimaient des joueurs et qui ont trop donné. Matt Duchesne avec les Sénateurs d'Ottawa. Ouais. On a beaucoup trop donné. Pierre Dorion a finalement acquiescé parce que j'y ai déjà dit, tu l'aimais trop. Puis là, il s'est choqué un peu. Mais une couple d'années après, il a dit, ben peut-être que tu avais raison. C'est vrai que je l'aimais beaucoup.
2: On salue alors, Pierre, et si, qui est un excellent humain.
6: Oui, puis il est toujours prêt à parler de ces choses-là d'une manière détachée, puis de dire, oui, OK, ça, j'ai fait une gaffe. Mais là, par exemple, tu n'as pas raison. Puis c'est ça qui est le fun. Alors...
8: Oui, mais Ryan Dyker,
6: Ben, je m'excuse.
8: J'ai dit, Ryan Dyker, tu penses qu'il y a une si grosse valeur que ça?
6: Il y a encore une bonne valeur, à mes yeux. C'est un cinquième overall. Le prochain premier choix du Canadien va être beaucoup plus bas. Et c'est pour ça que je suis prêt à bonifier après ça. Mais regarde aussi, là, Anaheim sont en ascension, un peu comme le Canadien. Ils ont de très bons jeunes joueurs. Mais McTavish semble pas faire l'affaire. Alors, offre-leur des joueurs qui seront en mesure de colmater quelques brèches qu'il y a là pour faire de cette équipe-là une meilleure équipe maintenant, au lieu de prendre un gros gamble sur un gars comme Zarofsky.
2: J'aime ça, les gars.
8: Bon, avant moi, je suis d'accord avec moi. Je continue à être d'accord avec moi.
6: Ouais, mais t'as le droit, là. C'est bien correct. Puis je te le souhaite que ça marche.
2: Écoute, ça fera au moins une personne qui est d'accord avec toi, Mapper. On aura des réponses dans les prochaines semaines et on pourra s'en reparler parce que, ben, c'est du quoi on se parle à tous les jours. Messieurs, on prend probablement votre dernière prédiction, la finale de la Coupe Stanley. Est-ce que ça se lève dimanche? Samedi, qu'est-ce qui se passe? Est-ce qu'on amène ça en 7 puis vous dites Vegas en 7? François?
6: Moi, je l'avais dit Vegas en 6. Fait que je vais espérer au moins avoir le bon club. Fait que ça va se rendre en 7. Vegas était, à mes yeux, de loin la meilleure équipe dans les trois premières parties. Mais là, il est arrivé quelque chose avec la Caroline. Là. Puis l'entrée en scène de Bossy. Il y a des belles victoires qui se passent là. Le jeune, laissé de côté, ben, il est plus jeune, là, il a 26-27 ans, mais qui arrive à sa première expérience. On vient de parler du vieux Jordan Staal, il y a trop d'affaires. Puis Brind'Amour mérite une Coupe Stanley derrière le banc, alors qu'il a donné la première Coupe Stanley à cette organisation-là comme capitaine. Ça va être dur pour Vegas, mais j'espère que ça va se rendre en 7. Juste pour donner encore plus de oomph à cette finale-là, qui est une grande finale, qui a perdu de son lustre à cause du vaudeville de Mike Babcock. Puis ça, pour moi, ça me désole au plus haut point.
2: Mapper?
8: Moi, je vais être conséquent. J'avais dit Hurricanes en 6. Puis si je veux faire mon beau-frère, ben, vous l'avez dit, ben, faut que ça se finisse dans le prochain match. Malheureusement, j'aime beaucoup Dom Ducharme. Je vais lui faire un gros câlin cet été. Mais tu sais, quand je regarde Carter Hart, ce qui se passe, je regarde la façon que Tortorella a essayé de dévier l'attention à ce sujet. Je pense que ça, sans dire que la ballonne a dégonflé, j'ai comme l'impression que un goaler, vous le savez, il faut que la confiance soit dans le tapis, il faut que ça soit dans une zone. Clairement, Carter Hart ne l'est plus. Donc, je pense que les Hurricanes vont en profiter. Puis, comme François l'a dit, ça serait une incongruité dans l'histoire que Brind'Amour n'est pas de Coupe Stanley, donc je pense que ça va se régler demain.
2: Et on veut simplement saluer François qui a plugué le mot vaudeville dans la chronique. Ça, je m'attendais pas à ça. Et c'est, tu vois, ça ajoute à la richesse de notre entretien. Quel homme, François. On est heureux de t'avoir avec nous autres. Passez un beau week-end, messieurs. Et on se reparle la semaine prochaine.
1: Bonne fin de semaine.
2: Salut, les gars.
6: Certainement. Salut tout le monde. Bon week-end.
8: Bon United Ball, tout le monde.
2: Oui, oui. Merci beaucoup, Mapper. On va regarder ça avec attention.
8: Oui.
2: Oui. Rends-toi bien à destination. Hein? Marco D'Amico s'amène des trucs à jaser autour du Canadien de Montréal. Et là, ça commence à bouillir dans le marché des échanges. Et on a le bon gars pour en jaser.
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2: Avec Marco, l'amico!
1: Eh, hey, Marco!
2: L'amico!
1: Marco, Polo!
2: Comment ça va, mon ami?
10: Ça va, les gars, vous autres?
1: On est en pleine forme! As-tu l'air déprimé, nous autres, là?
10: Ah, non. Non. déprimé serait pas l'adjectif.
2: Non, il dit ça à cause que le Canada tire de l'arrière 1-0 contre la Bosnie.
1: Alors que le Canada domine outrageusement.
10: Là, c'est plus drôle que ton club perd contre la Bosnie. Mais moi, avec l'Italie,
4: c'est pas fini,
10: drôle.
4: Marco. C'est pas fini. 31e minute de jeu, c'est pas fini.
10: Ils vont revenir.
2: Paul nous pousse l'Italie.
1: C'est ça. Ouais, c'était très bon chez Trebbiano hier. Paul nous pas là-dessus. Là.
2: Ouais, Paul nous pas là-dessus. Ça va bien. Ça va bien.
1: Dieu!
2: Marco!
1: Ça a passé proche.
2: Alexander Zarowski est en ville. Il a pratiqué à Brossard les deux derniers jours. Veux-tu nous donner des nouvelles là-dessus?
10: Ouais, donc je sais qu'il y a eu beaucoup de monde qui sont excités du fait qu'il est en ville en ce moment. Excuse-moi, le Canada qui rate une autre très belle occasion. Oh boy!
2: Ouais, mais avec Zarowski, ils sont pas tenables ici à la station.
10: Ouais, tout le monde est fébrile. Avec Zarowski, ce qui est important, c'est que l'année passée, il n'a pas pu venir à Montréal à cause d'un problème de visa de dernière minute après le repêchage. Le timing était juste pas là. Mais cette fois-ci, il s'est préparé pour être capable de rester à Montréal plus ou moins pendant 5 semaines. Il va prendre un petit détour au camp Gold Star en Floride, le camp de son agence, pour 2 ou 3 jours en Floride, pas la semaine prochaine, mais la semaine d'après, juste avant le repêchage. Mais sinon, il va rester en ville avec Ivan Demidov pour la grande majorité du prochain mois. Et c'est très intéressant pour un jeune qui était très excité de venir à Montréal pour s'habituer, à s'acclimater, à connaître un peu plus le personnel et de pratiquer un peu avec des joueurs du Canadien de Montréal, dont Lane Hudson. Ça devrait se donner dans les prochains jours, alors que Ivan Demidov revient de vacances. Donc, c'est un cas très intéressant, mais ça ne veut absolument rien dire tant qu'à son futur de l'année prochaine. Il va partir environ le 20 juillet pour la KHL parce que, et oui, la pré-saison de la KHL commence déjà la semaine d'après, le 27 juillet. Donc, chose à prendre en considération. Il est venu ici pour vraiment rencontrer le monde et apprendre un peu à connaître la ville. Mais encore une fois, pour le Canadien de Montréal, au plus tôt, on voit avril 2027.
2: Et parlant de Demidov qui revient de vacances là, dans les prochains jours, écoute, les discussions pour son nouveau contrat devraient commencer bientôt.
10: Exactement. Ils n'ont pas commencé encore à partir de la dernière fois que je me suis informé la semaine passée, mais ils étaient dus pour commencer dans les prochaines semaines. Une chose pour les partisans du Canadien, pour les soulager un peu, parce que je sais vous avez vécu la situation avec Lane Hudson, puis ça, il y avait un peu de monde sur les nerfs. Ça va pas être la même chose avec Ivan Demidov. C'est pas un contrat qu'on entrevoit prendre beaucoup de temps. Les deux clans savent qu'est-ce qu'ils veulent. On semble avoir une idée de où ce que ça va aller. Je doute fortement qu'avec spécialement avec les changements de règles, les nouvelles règles de la convention collective qui vont commencer en septembre, on se rendra pas au troisième match de la saison pour signer ce contrat-là. Donc, pas de soucis et un peu de patience.
4: Selon les dernières nouvelles que tu as, Marco, ça tournerait autour de combien dans le cas d'Ivan Demidov?
2: Sais-tu? Ouais, voilà, c'était ça la question.
10: Absolument aucune chance que je me donne là-dessus. Non. Parce que je vais me faire citer par 98 sites au Québec, puis ça va être écrit Marco D'Amico, dit-elle. Mais écoute, est-ce que ça va être beaucoup plus que qu'est-ce qu'a gagné Lane Hudson?
4: Ouais.
10: Je doute fortement.
4: On rappelle Lane Hudson 8.85.
10: Je peux dire une chose, il ne sera pas le joueur le mieux payé du Canadien de Montréal, même quand il va signer ce contrat-là, selon moi.
4: Parfait.
2: Ben moi, je l'ai dit en début de semaine, ce n'est pas des infos, c'est une prédiction. Je pense que ça va être, mettons, en bas de Noah Dobson, puis en haut de Lane Hudson.
10: Tu donnes 750 000 de buffer?
2: Ben, entre 9 et 9,5, là.
10: C'est ça. Ça tourne. Je serais pas surpris si ça serait du 8 x 9, mais encore une fois, ça ne vient pas d'informations. Ceci étant dit, si tu es Kent Hughes, tu vas aller sauver le plus possible, le 250 000, le 500 000 de plus. Donc, on va voir comment il va aller à l'œuvre parce que, faut se le dire, Lane Hudson avait un peu plus à lui mettre sous la dent qu'Ivan Demidov, sauf l'âge. parce que Lane Hutson a gagné le trophée Calder, donc il peut dire qu'il y avait ceci. Demidov, on le sait, est venu deuxième, même s'il a fait le All-Star des recrues. Donc, c'est juste une autre chose à prendre en considération. Mais encore une fois, Ivan Demidov, ça me surprendrait pas que ça sera quasiment identique ou pas loin à Lane Hutson. Ces deux-là s'aiment tellement. Ils ne veulent pas briser une formule gagnante. Il le dit tant et tant après. C'est une équipe qui va être prétendante à la Coupe pendant longtemps, puis ça va pas être lui qui va commencer à mettre des bâtons dans les roues au CH.
2: La situation de Brendan Gallagher a également retenu l'attention cette semaine. Marco, son agent a parlé publiquement et on a sorti un épisode du podcast sur le marché aussi par rapport à la situation de Brendan Gallagher. C'est une situation qui est quand même assez complexe là, parce qu'il y a beaucoup d'options pour lui.
10: Oh, ben, beaucoup d'options en termes de... Il y a une couple d'options pour le CH en termes de qu'est-ce qu'ils peuvent faire, mais le marché est pas énorme pour Brendan Gallagher en ce moment. Mais c'est pas par manque de respect envers le joueur. Ça prend une situation, disons, quasiment parfaite pour lui. Tu vois un club comme Vancouver, la raison pourquoi tout le monde se vire vers Vancouver, oui, il vient de la région, mais c'est parce que Vancouver est en voie d'entamer une longue reconstruction. Et avec ceci dit, ils se doivent de bien entourer les jeunes qui vont apporter dans cette équipe-là. Et c'est là où ce que Brendan Gallagher peut aider, mais aussi côté plancher du cap salarial. Puis c'est pour ça que Vancouver est regardé, parce que Vancouver déjà est à 5 millions du plancher, mais on sait qu'ils veulent se départir du contrat d'un gars comme Jake DeBrus, qui lui gagne 5,5 millions pour, si je me trompe, un autre 5 ans. Donc, si tu t'enlèves ce contrat-là puis tu tombes en dessous, et si par chance t'es capable de départir du contrat aussi de Elias Patterson, t'as besoin d'avoir une marge de manœuvre, un peu comme les Sharks de San Jose ont fait la fin de l'été passé avec le contrat de Carey Price. Ça les a permis de la flexibilité sans devoir payer pour être au-dessous du plancher du cap salarial. C'est donc là où ce que Brendan Gallagher pourrait aider encore à nouveau, parce que c'est un joueur qui va jouer dans l'alignement. C'est un joueur qui va aider ce jeune noyau-là. Puis sur les livres, ça va être un joueur qui va pouvoir te garder au-dessus du plancher sans que tu aies nécessairement à dépenser ces 6,5 millions-là. Il y a juste un salaire de 4 millions.
2: Oui, écoute, et le Canadien, là, justement, qui est le salaire que Kent Hughes est sur le téléphone. Là. On appelle un peu partout et on veut s'enquérir de quelques-unes des situations de plusieurs joueurs.
10: Mais non, c'est totalement normal. Là. Puis, tu sais, on va avoir des rapports. Là. Puis, je le dis maintenant, vous allez voir dans les trois prochaines semaines, partout et encore partout, le Canadien se sont informés sur tel, le Canadien ont appelé sur tel, le Canadien sont liés à tel. C'est parce que Kent Hughes appelle sur tout le monde. La stratégie du Canadien de Montréal, c'est appeler les 31 DG et prendre des comptes tenus de qui est disponible, qui pourrait être disponible, puis qui ne l'est pas. Et tu regardes des situations, tu sais, je sais que Greg aime beaucoup Mason McTavish, on devrait en avoir
2: qui t'a
10: plus
2: dit ça?
10: Sur lui. Bah, le peuple le dit. et on devrait avoir plus d'informations pour vous dès le début de la semaine prochaine sur le marché. Mais ça, c'en était un exemple, parce que par le passé, Kent Hughes s'est informé à la disponibilité et dire « Hey, s'il y a quoi que ce soit, tiens-moi au courant. » Ben, c'est exactement un peu la même chose sur ce marché présentement, et c'est pour ça qu'on entend certains noms liés aux Canadiens. Attendez-vous pas à ce qu'il y ait une transaction imminente, mais ce que ça veut dire, c'est que tout le monde travaille les téléphones en ce moment, ça se parle énormément sur le marché, mais comme on a vu l'année passée, ça veut pas toujours dire que tu vas avoir une panoplie de transactions.
2: Ouais, justement, par rapport à ça, si tu veux bien, on va faire une très courte pause, Marco, et on va revenir pour jaser justement de plusieurs dossiers qui commencent à bouillir à travers la Ligue nationale. On revient dans deux minutes avec Marco D'Amico avant l'arrivée de Renaud Labois.
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2: C'est le segment sur le marché avec Marco D'Amico. Écoute, Marco, du mouvement à Seattle. Et on parle pas nécessairement de l'entraîneur adjoint qu'on vient d'aller chercher, parce qu'on rappelle que Pascal Vincent s'en va là-bas la saison prochaine. Il y a Shane Wright qui est disponible, mais pas Matty Beniers.
10: Exactement, c'est ça le mot d'ordre qu'on a entendu à Buffalo la semaine passée, puis c'est ça qu'on entend encore une fois. Au moment où on se parle, Matty Beniers est un des derniers touchables pour Seattle, puis il faut comprendre que Seattle veut essayer d'ajouter des joueurs offensifs de premier plan à leur alignement et pas enlever le meilleur qui leur reste. Et c'est vraiment ça la situation avec lui. Donc, Shane Wright, utilisé en ce moment pour essayer de manœuvrer une transaction pour améliorer ce club-là. On veut ajouter un allié de premier plan. On veut ajouter peut-être un défenseur de plus qui va être capable de bien encadrer cette équipe-là. Et pour l'instant, le sacrifier Shane Wright a plus d'allure parce que t'as déjà un gars comme Beniers, t'as déjà un gars comme Chandler Stephenson comme troisième centre. Et Jake O'Brien, qu'ils ont choisi dans le top 10 de l'année passée, s'apprête à faire les sauts dans les rangs professionnels la saison prochaine. Donc, ils se disent, rendu là, il va avoir trop de centres. C'est une des raisons pourquoi ils ont sélectionné tellement de centres depuis qu'ils sont rentrés dans la ligue. Et c'est Shane Wright, selon plusieurs, qui devrait être sur le go pour essayer d'améliorer cette équipe-là.
2: Ouais, écoute, à un moment donné, je pense que tu avais quoi? 9 centres sur les 12 attaquants. Là. J'exagère, mais pas beaucoup. Il y en avait énormément. On se demandait, justement, avec les jeunes qu'on a repêchés, qu'est-ce qu'on fait? J'ai hâte de voir la prochaine étape là, du plan de développement à Seattle, pour voir comment on réussira à revenir en séries éliminatoires. Vas-y.
10: Bonne chance. Mais j'allais juste dire, bonne chance. Là, ça va être difficile dans cette division-là l'année prochaine. Là, la Pacifique a été une des pires, la pire, selon moi, de la Ligue nationale la saison passée. Il y a plusieurs clubs qui vont continuer à s'améliorer. San Jose va continuer à s'améliorer. Tu vas voir Anaheim continuer à prendre un step. On sait qu'Edmonton vont se donner à fond. Donc, il va falloir faire très attention parce que, encore une fois, ça fait du surplace depuis des années là-bas. À un moment donné, il va falloir choisir une direction.
2: Oui, effectivement. Écoute, maintenant, il y a Rasmus Ristolainen qui suscite encore de l'intérêt à Philadelphie.
10: Exactement. L'année passée, on a su que, au trade deadline, on a su Ottawa, Montréal aussi, avait un intérêt envers un Rasmus Ristolainen. C'est normal, un gros défenseur droitier, connu des très bons Olympiques pour la Finlande. Donc, ça a vraiment augmenté un peu sa, disons, remis un peu sa réputation dans la Ligue nationale. Et avec l'intérêt que Philadelphie a envers Darnell Nurse et vice-versa, et on vous en parlera davantage sur le marché demain matin, c'est un fit potentiel, mais ça va nécessiter aussi une transaction du côté de Rasmus Ristolainen. Et il y a une bonne demande de défenseurs droitiers qui sont capables de jouer dans un top 4 de la Ligue nationale en ce moment. Donc, Philadelphie espère recevoir un choix de premier tour en retour de Rasmus Ristolainen. Je ne sais pas s'il y a beaucoup de clubs en ce moment qui sont super on pour faire un échange comme ça. Mais c'est certain que certains clubs vont essayer d'être créatifs parce que des défenseurs droitiers d'expérience, il n'y en a pas beaucoup qui vont être disponibles cet été.
2: Là, je sais qu'il y a énormément de fans des Canadiens qui rêvent de Nico Hischier ici à Montréal comme deuxième centre. Ouais. Puis on sait que c'est peut-être le plus gros dossier d'ailleurs de Kent Hughes dans l'entre-saison. Mais là, les derniers échos qu'on a du New Jersey, c'est qu'il serait en train de négocier une prolongation de contrat, lui qui entre dans la dernière année de son contrat actuel.
10: Exactement. On en a parlé un peu la semaine passée aussi, mais là, on commence à l'entendre de plus en plus de sources. Kevin Weeks s'est avancé à dire qu'il y aurait possibilité de signer un contrat à court terme, dans les environs d'à peu près 11 à 13 millions. Ça l'a fait sursauter plusieurs partisans quand ils ont vu ces chiffres-là, mais vu l'augmentation du plafond salarial, 11 millions par année, c'est quand même à partir de la saison pas celui qui s'en vient, mais celui d'après. Donc, 2027-2028, ça comptera pour à peu près 9,8% du cap salarial. Nick Suzuki, lui, quand il a signé son contrat, alors qu'il était... il sortait de son contrat d'entrée, donc beaucoup plus jeune. Lui, c'était 9,55% du pourcentage du cap salarial à ce moment-là, qui se donnait à 7,8 millions. Donc, c'est pas loin de ce que je pense que sa valeur est. Et le monde va dire, ben voyons donc, Nick Suzuki est meilleur que Nico Hischier. Oui, mais c'est où ce joueur-là est dans sa carrière et le marché en tant que tel. Et je pense que c'est là le problème. On le sait très bien du côté du camp de Nico Hischier que sur le marché en ce moment, il peut aller facilement se chercher un 11-12 millions au long terme. Ça préfère rester au New Jersey, ça veut gagner au New Jersey. La priorité est de rester au New Jersey. Et donc, c'est pour ça que ça discute d'un contrat avec le New Jersey. Mais on me dit qu'on s'attend à ce que le contrat se donne seulement ou que l'approbation pour une prolongation se donne seulement une fois qu'on a eu un plan concret du côté de Sonny Mata et les Devils de New Jersey pour démontrer que ça va être un club qui va être compétitif pour la Coupe pendant les années à venir.
2: Ouais, c'est écoute, quand tu ne touches pas à cette ligne de centre-là, tu sais, puis je pense que c'est une équipe qui peut rebondir très rapidement, les Devils du New Jersey. Il est arrivé plusieurs circonstances qui ont fait que ça a pas fonctionné. Le travail a pas été fait la saison dernière, mais c'est une équipe qui est à peu d'éléments près d'être très, très, très compétitive, là.
10: Ouais, c'est juste de gérer certains dossiers. Tu sais, Dougie Hamilton avec son frère présentement avec les Leafs de Toronto. Est-ce que tu décides de garder Nemitz et transiger un Dougie Hamilton? Moi, je pense que ça serait logique pour s'améliorer outre part ou au moins soulager un peu l'impact du cap salarial et faire un peu de place dès la saison d'après pour ensuite prendre en considération la prolongation de contrat que tu vas accorder à Nico Hischier. Ça te permet aussi d'essayer d'améliorer en attaque. C'est là vraiment où ce que je crois qu'ils ont besoin d'aide, c'est une amélioration en attaque, apporter un peu plus de punch. Mais on entrevoit aussi essayer de remanier un peu les choses en défensive. Donc, il y a beaucoup de choses qui se passent en ce moment du côté du New Jersey qui doivent vraiment évaluer sur le long terme. Parce que aussi, Jakob Markstrom, est-ce que c'est la solution à long terme? Moi, personnellement, vu son âge, je pense que la réponse est non. Je pense que c'était un band-aid à court terme. Mais c'est là où ce que tu dis, OK, c'est comment est-ce qu'on va vraiment être capable d'arranger cette situation-là. Donc, plusieurs trous. On aimerait voir un peu de mouvement de ce côté-là pour voir que cette équipe-là se met sur le droit de chemin et se redresse. Mais je crois fermement que ça va prendre quelque chose de drastique pour changer la possibilité que Nico Hischier reste au New Jersey.
2: Ouais, écoute, j'ai vraiment hâte. En tout cas, on dirait que ça me donne encore plus hâte que la Coupe Stanley soit levée pour que ces dossiers-là continuent de... qu'on en entende parler puis qu'il y en a quelques-uns qui puissent se régler également. Parce que je pense que... Je sais pas si t'es d'accord avec moi, mais il y en a plusieurs qui devraient avancer d'ici le repêchage, là.
10: Le problème, c'est que en ce moment, les DG, il y en a plusieurs qui viennent de commencer en poste. Là. On pense à Ryan Johnson, Sonny Mata, Chris McFarland, John Chaika. Donc, c'est beaucoup de prises d'informations en ce moment. Donc, c'est un peu pour ça pourquoi il n'y a pas beaucoup de décisions qui sont prises du côté de signatures majeures ou de transactions d'impact. Et c'est un peu plus, et aussi bien sûr le fait que Gary Bettman préfère ne pas avoir de grosses transactions ou de grosses nouvelles durant la finale de la Coupe Stanley. Mais vraiment, c'est quelque chose qui va être à suivre de près dès la semaine prochaine parce que moi, dans les informations que je sais, c'est que Sonny Mata tente quelque chose de gros du côté de New Jersey pour non seulement convaincre Nico Hischier de rester, mais pour lancer un message aussi au frère Hughes que bel et bien sous sa guise à lui, ça va être un club qui va être compétitif dès l'année prochaine. Ils ont une opportunité. La métropolitaine est très ouverte. Outre la Caroline, c'est une division où que si tu fais vraiment les bonnes choses cet été, tu pourrais vraiment être dans le portrait des séries de façon convaincante de l'année prochaine et pour des années à venir.
2: Merci beaucoup, Marco. On te souhaite un très, très beau week-end. On surveille la sortie du podcast sur le marché dès demain matin. Nous autres, on se reparle la semaine prochaine.
10: Avec plaisir, les gars. Bonne journée et bonne fin de semaine.
4: Salut, Marco.
2: À toi aussi.
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1: Le Canada qui amorce sa Coupe du Monde. On est en plein cœur de l'action au BMO Field. C'est contre la Bosnie-Herzégovine. 1-0. La Bosnie-Herzégovine sur le Canada à la mi-temps, malgré une domination nette.
4: 66% pour la possession en faveur du Canada, qui a eu également beaucoup de coups de pied de coin depuis le début de cette rencontre-là. Pas été en mesure de marquer. La Bosnie qui a marqué à une de ses seules tentatives dangereuses dans ce match.
1: Le Canada qui vise toujours une première victoire en Coupe du Monde dans l'histoire du pays. Plus tard, vers 21h, les États-Unis jouent contre le Paraguay. Les Alouettes qui amorcent leur ouverture locale ce soir sur la montagne contre les Argonauts de Toronto. Les Alouettes qui pourront compter sur les services de Travis Tice. Par contre, Justin Lawrence et Cole Speaker, tous deux blessés à la cheville, ont vu leur nom inscrit sur la liste des blessés pour 6 rencontres. Davis Alexander, qui était en entrevue dans le tailgate, est prêt à faire face à la pression.
3: I love it. We love the word pressure. Because in reality, that's what makes sports so great. We're ready for that pressure. But in all honesty, we're not trying to talk too much about the Grey Cup because we were so close last year. But you can't just get that one game back in one game, you know what I mean? We still got to play a full 18 games every single day. We're really trying to put our best foot forward, best effort every single day, and never get caught up in the moment, never too high, never too low.
1: À surveiller cette fin de semaine dans le monde du sport, le Grand Prix de Barcelone, c'est dimanche. Match numéro 5 de la finale de la NBA demain soir. Match numéro 6 de la finale de la LNH dimanche soir. Brésil-Maroc, un choc à la Coupe du Monde samedi 18h. Il y a toujours l'Omnium canadien de golf présenté au TPC Toronto. Malheureusement, il sera difficile pour notre ami Johan Benson de faire la coupure. Il est à plus 3, la coupure envisagée est à moins 2. Alors, c'est pas évident pour Johan en ce moment. D'autres Canadiens qu'on va surveiller. Question du jour, FX.
4: Votre prédiction pour la Coupe du Monde 2026, qui va la gagner? Eh bien, la réponse la plus populaire à 31%. 2026, qui va la gagner? Eh bien, la réponse la plus populaire à 31%. La France.
2: Merci beaucoup, messieurs. Écoute, il y a un membre des Hurricanes

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1: Ah ouais, non, mon Ren. Ah ouais, hey, non,
2: super.
3: C'est le début du super week-end, j'imagine. Hein?
1: Exact. Oui. Comment ça va? Ouais.
3: Ça va bien à Chicago présentement. Dans 50 minutes, ça va être le vol en direction de Las Vegas.
4: C'est ton dernier vol.
3: Pour une dernière fois.
4: C'est ça, exact.
3: Ouais. Ça, pour une dernière fois, exactement. Puis après ça, je vais te devoir, on va te devoir souper, mon cher Ben.
1: Okay, voilà. Toi, t'es déjà
4: abdiqué.
5: C'est fini, Renaud.
3: Oh oui, c'est fini, c'est sûr que c'est fini. C'est comme on dit en bon français, c'est terminé.
1: Ben voilà.
3: Y a pas une autre façon de le dire.
1: Comme le disait notre ami Yvon Penneau. Terminé! Il
4: m'a fait payer le lunch.
3: Exact. Ben oui, mais ça va être le fun. Tu choisiras où, on va s'amuser, absolument. On va passer des bons moments ensemble.
4: Tout à
3: personne
4: fait.
3: Va se plaindre.
4: On fait ça sur une terrasse cet été?
1: Non.
3: C'est, vous décidez, messieurs, je serai plus ou moins présent au mois de juillet, mais...
4: OK, à la rentrée, OK, c'est bon, la rentrée.
3: Non, ben avant
1: non,
3: ça,
1: non,
3: avant
1: ça. On fait ça avant le mois de juillet.
4: OK, c'est bon.
3: Ben oui.
1: Le mois de juillet n'est pas fini. La dernière fois que j'ai regardé, on était le 12.
4: Ça marche.
1: Ça marche. On est rendu en septembre.
3: Pas en septembre.
1: Je t'aime, avant Ben. Ben, lui, dans sa tête, il est rendu mi-juillet. Là, c'est...
3: Ah oui.
4: Non, moi, je vais très bien. Moi, je suis le moment.
1: On fait ça en septembre.
4: M'en vais sur la montagne ce soir. Je suis super heureux.
1: Là, tu dois trouver un restaurant, Ben. Ça, c'est
3: ben
1: ta
3: oui.
1: job.
4: M'en occupe.
1: Tu dois trouver ça. Puis pas un Shack à burger.
4: M'en occupe.
1: Écoute, Renaud, on a bien des questions pour toi, mais écoute, la première, puis celle-là m'intrigue, tu dis que la journée d'aujourd'hui pourrait faire une grosse différence dans cette finale qui, là, selon tout le monde, là, c'est déjà réglé pour la Caroline.
3: Oui, c'est déjà réglé, puis en plus, il y a un avantage marqué aujourd'hui pour les joueurs des Hurricanes, OK? Il faut qu'ils en profitent parce que c'est la dernière fois que ça va se présenter pour eux. Et s'ils n'en profitent pas là, c'est les joueurs des Golden Knights qui vont pouvoir en profiter pour le match numéro 7. Je m'explique. C'est qu'aujourd'hui, les joueurs des Hurricanes ont une journée complète de congé. Complète, aucun déplacement. Tout le monde est à la maison. Tout le monde se repose. Si on avait à avoir évidemment des traitements à voir, on allait à l'aréna pour les traitements. Mais officiellement, c'est une journée de congé pour les joueurs des Hurricanes. Pas de réunion, pas de rien du tout. Tout le monde se repose, OK? Alors que les joueurs des Golden Knights, eux, ce n'est pas une journée de congé. C'est une journée de déplacement, puis croyez-moi, ce n'est pas un déplacement facile de partir aujourd'hui, faire 5 heures et demie d'avion, partir de Raleigh pour s'en aller à Las Vegas, OK? Demain, les joueurs des Hurricanes vont sauter sur la patinoire en Caroline et prendront un avion par la suite pour arriver en début de soirée du côté de Las Vegas où on va rester le plus possible à l'heure de l'Est. Il y aura évidemment pas d'entraînement pour le match qui va avoir lieu dimanche pour les deux équipes. Mais une chose est claire, c'est que les joueurs des Hurricanes peuvent profiter aujourd'hui de quelque chose que les joueurs des Golden Knights n'ont pas, soit une journée de congé. Et croyez-moi qu'à cette période-ci de l'année, où il reste seulement peut-être 2 matchs, d'avoir cette journée de congé, elle est essentielle, non seulement pour le corps, mais aussi pour la tête. Parce que, comme nous disait hier K'Andre Miller, ce n'est pas physiquement le défi qu'on a présentement, c'est surtout mental. Comment on fait mentalement pour se placer à un endroit où on est complètement épuisé physiquement, mais il faut quand même compétitionner à un très, très haut niveau le soir. Alors aujourd'hui, je pense que ça peut faire complètement la différence parce que déjà qu'ils sont plus vite et semblent plus jeunes que les Golden Knights, cette journée d'aujourd'hui peut tout changer dans cette série pour eux, c'est sûr.
1: Ben, il y a deux choses, en fait. La première, les Golden Knights ont l'air maganés actuellement.
3: Ouais. Et je te confirme qu'ils le sont.
1: Bon. Et deuxièmement, on dirait que le repos, là, de gagner les deux premières rondes en 4, puis l'autre en 5, ben, c'est là que ça paye pour les Hurricanes.
4: Voilà.
3: Oui. On n'a presque pas joué de hockey. On a sur les 3 premiers trios des gars qui ont 25 ans et moins, ce que évidemment les joueurs des Golden Knights n'ont pas. Tu sais, je regarde juste.

0: Thomas Chertel, là, ça n'avance plus du tout. Il reste quoi? Un autre 6 ans de contrat. Bref, tu regardes tout ça, tu dis c'est le fun d'avoir des vétérans, d'avoir des gars qui c'est plus du tout. Il reste quoi? Un autre 6 ans de contrat. Des gars qui connaissent la ligue. Oui, je comprends. Mais là, tu es dans une situation où l'équipe devant toi est très, très, très rapide. Et en plus de ça, comme tu l'as si bien mentionné, Greg, tu as des joueurs qui sont blessés. Et parmi les joueurs blessés, il faut ajouter le nom de Mitchell Marner.
1: À ce point-là.
0: Ouais, Mitchell Marner n'est pas à 100%. Je te dis pas que c'est une blessure qui l'empêcherait nécessairement là, de jouer en saison, mais c'est un quelque chose qui le dérange assez pour faire en sorte que il n'est pas capable de jouer au niveau où il aimerait jouer présentement. C'est surtout ça qui est important. Il y a une raison pourquoi depuis deux matchs, il est un peu plus invisible, messieurs.
1: Ouais, et écoute, je pense que finalement, ben, le sandwich, c'est toi qui vas l'avoir emporté. Si Marner n'est pas en mesure de générer de l'attaque et d'essayer de ramener son équipe dans cette série-là, ça va être tough de mettre ta main sur le Conn Smythe, même s'il y a eu un parcours exceptionnel à date.
0: Oui, exceptionnel, mais c'est parce que là, on est aussi dans le crunch time. Puis, il faut que tu sois capable de prouver que en finale de la Coupe cette année, tu as fait la différence aussi. Et moi, je pense que c'est important de... Oui, le Conn Smythe, c'est pour toutes les séries, mais on va dire que c'est comme les examens du ministère. Ça compte pour plus de pourcentage un examen du ministère que le reste de l'année scolaire, vous comprenez? Mm. Alors, c'est un peu la même chose qu'on a présentement. Là, tu peux pas ignorer non plus le fait ce que fait Jordan Staal. Comme capitaine, encore hier, c'est plus de 70% d'efficacité au cercle des mises en jeu. C'est un gars qui fait tout bien. Il n'y a pas une autre façon de le dire. Et même si peut-être pendant les trois premières rondes, peut-être qu'effectivement, statistiquement parlant, il ne mettait pas les points au tableau, mais regardez les meilleurs joueurs des Sénateurs, ensuite des Flyers de Philadelphie et des Canadiens de Montréal qui l'ont maîtrisé à lui seul. Je pense que ça aussi, ça a quand même une valeur quand c'est le temps de voter pour le trophée Conn Smythe. Puis aujourd'hui, je me suis réveillé ce matin, comme tout le monde, et Jordan Staal était favori maintenant pour le trophée Conn Smythe. Puis je peux vous dire qu'il y a une semaine, il était loin derrière.
1: Absolument, il était très loin. T'sais, bien peu aurait pu prédire qu'il connaisse une série finale ainsi et qu'il soit le favori pour le trophée Conn Smythe. Mais tu veux parler de l'entraîneur-chef des Hurricanes qui, selon toi, passera l'histoire en cas de victoire des Hurricanes, que ce soit même dimanche ou le prochain... c'est-à-dire en fin de semaine, pardon, ou le prochain match.
0: Exact, parce que des joueurs qui, comme capitaine, ont remporté la Coupe Stanley et qui gagnent la Coupe Stanley comme entraîneur-chef avec la même équipe, ce n'est pas arrivé souvent. En fait, les gars, dans l'ère moderne du hockey, ça va être une première. OK? Oui, c'est déjà arrivé dans le temps de Toe Blake, là, mais Toe Blake, là, il a pris sa retraite, le Boto, en 1968. Là. It's been a while, Crocodile, comme on dit. Là. Mm-hmm. Sid Abel avec les Red Wings de Détroit. OK. Hap Day. Je sais même pas. Oui, Hap, il a gagné avec les Maple Leafs. T'sais, t'as d'autres entraîneurs comme Dick Clapper. Mais encore là, ce sont des noms qu'on ne connaît pas. Là. Nous, à Montréal, on connaît Paul Blake parce qu'évidemment, il fait partie de la légende. Là. Mais la réalité, c'est que dans l'ère moderne du hockey, ça va être une première lorsque Rod Brind'Amour va soulever la Coupe Stanley. Je le répète, comme capitaine des Hurricanes et comme entraîneur-chef. Puis c'est drôle, hein? J'ai comme l'impression qu'on ne reverra pas ça de sitôt non plus, les gars, là. Honnêtement, là, des capitaines qui seraient capables de soulever une Coupe Stanley ailleurs, le seul que je verrais, là, parce qu'à cause de son amour du hockey et sa passion, là, ce serait Sidney Crosby. Mais est-ce que Sidney Crosby veut vraiment être entraîneur-chef dans la Ligue nationale de hockey? Je ne le sais pas. Je ne lui ai jamais posé la question. Est-ce que c'est plus un directeur général? Je ne le sais pas. Mais une chose qui est claire, c'est qu'il faut que tu arrives avec énormément de passion devant tes joueurs. C'est la beauté de Martin Saint-Louis aussi. Martin Saint-Louis, c'est ce qu'il fait. C'est que tu n'es pas en séries éliminatoires et en finale de la Coupe Stanley. Il faut que tu amènes ta passion, là. Tu sais, c'est qu'est-ce que tu fais le match 20.

0: 5, est-ce que tu fais le match 42 pour t'assurer que tous tes joueurs vont être allumés pour le match du mardi soir face aux Blue Jackets de Columbus? Si vous pensez que ça devrait être normal d'être allumé à tous les matchs, 84 matchs à partir de la saison prochaine, détrompez-vous. C'est là où l'entraîneur-chef a un job, selon moi, majeur de transmettre sa passion et évidemment ses exigences à son groupe.
1: Ouais, c'est incroyable. Écoute, ce parcours-là, ça fait un bout qui est là. D'ailleurs, Rod Brindamore, présentement, derrière le banc des Hurricanes de Caroline. On a parlé des échecs souvent, notamment en finale de conférence. Puis on a continué à lui faire confiance. Il est resté là. Il a continué à croire en son système, croire en ses joueurs. Et on a continué avec le propriétaire, directeur général, là, de peaufiner ça, d'utiliser juste assez de statistiques fines, comme tu oui. aimes les appeler. Puis regarde, voilà, il faut leur rendre crédit à un moment donné. Là.
0: Oh oui, il faut effectivement leur donner énormément de crédit. Puis... J'ai vu un extrait tantôt, c'est Elliot Friedman qui a fait une entrevue avec Rod Brindamore dans les derniers jours. Puis Rod parlait de sa vision qu'il a eue comme lorsqu'il a décidé de devenir entraîneur-chef. Il dit, j'ai un building qui est quand même bruyant. C'est une belle région pour vivre. Puis on a une équipe qui va être capable de gagner longtemps. Effectivement, ils ont gagné beaucoup de matchs, les Hurricanes, depuis son arrivée, mais ils n'ont jamais touché ce trophée-là comme entraîneur-chef. Et le point suivant, c'est qu'il donnait l'exemple de Taylor Hall. Puis il y a une entrevue que j'ai faite avec Taylor Hall, puis il répétait un peu ce que Taylor Hall disait. Taylor Hall dit qu'il est la meilleure version de lui-même qu'il n'a jamais été. Pourquoi? Parce que ce qu'exige Rod Brindamore, un, tu veux le faire pour lui, mais deux, il réussit à te faire comprendre que si tu joues de la façon dont il veut, tu vas devenir un excellent joueur de hockey. Même si ça fait 16 ans que tu joues dans la Ligue nationale de hockey, ça ne veut pas dire que tes meilleurs jours sont derrière toi nécessairement. Si on trouve la façon de tweaker ton jeu un peu, de faire comprendre ce que tu dois faire sur la glace pour justement ressortir et connaître du succès, ben moi, quand je regarde le parcours de ce gars-là avec les Hurricanes, particulièrement cette saison, effectivement, c'est la meilleure version de Taylor Hall. OK, mais qui est en arrière de ça, ben c'est l'entraîneur-chef Rod Brindamore. Et c'est ça, quand tu vois des joueurs comme ça qui ont passé à travers beaucoup de choses, qui arrivent à un endroit, on pensait jamais vraiment que ça allait fonctionner avec les Hurricanes, ben sais-tu quoi? Ça fonctionne, c'est la meilleure version de lui-même, et tant mieux. Mais je le répète, s'il est ailleurs, avec un club où l'entraîneur n'est pas une espèce de Rod Brindamore, est-ce qu'on a le même résultat aujourd'hui? Je ne suis pas convaincu.
1: Non, c'est sûr. Puis écoute, en même temps, je pense que c'est ça qu'on est en train de bâtir avec les Canadiens. J'apprends rien à personne là-dedans. Là. Mais je pense qu'il y a un beau parallèle à faire sur où est-ce qu'on s'en va avec Martin Saint-Louis.
0: Oui, exactement. C'est un parallèle très, très facile. D'une manière ou d'une autre, c'est pour ça que lorsqu'on parlait de Joe Pavelski dans les derniers jours, les gars, c'est le fun de parler de Joe Pavelski à Toronto. Mais est-ce que Joe Pavelski est capable de transmettre la passion comme un Rod Brindamore transmet la passion, comme un Martin Saint-Louis transmet la passion? Si la réponse est oui, j'espère que les Maple Leafs ne vont pas hésiter. Mais si la réponse c'est on a le trois quarts d'un Rod Brindamore ou d'un Martin Saint-Louis, ben le 25% qui te manque là, c'est la crème là. C'est la crème dans ton café là, je veux dire. Engage-le pas si tu penses qu'il n'est pas capable de transmettre cette passion-là.
1: Écoute, Renaud, on va te laisser partir. On sait que tu es sur un horaire extrêmement serré. Puis nous autres, écoute, on se reparle lundi avec grand plaisir, mon ami. Passe un très beau week-end. Oui, probablement que la coupe sera levée quand on va te parler.
2: Ah, bon match numéro 6.
0: Ça va être extraordinaire. Oui, et je vous parlerai de Vegas encore. Je ne serai pas encore parti de Vegas.
1: Ah non,
0: donc, on se reparle de Vegas lundi.
1: Excellent. Salut, mon chum. Ah, bon week-end.
0: Bon week-end. Ah oui, à Las Vegas. Salut tout le monde.
1: Las Vegas.
2: Salut Renaud.
1: Salut Renaud. Viva Las Renaud.
3: On va te dire une affaire.
1: Hey, le Canada.
2: Le Canada. Le qui vient de rater une chance en or, les
3: ah
2: gars.
3: Ah là là là là là là.
2: Les opportunités là, que le Canada obtient dans ce match-là, c'est spectaculaire, mais on n'est pas capable de marquer. C'est complètement fou, là.
1: Ben, écoute, sais-tu ce qui est drôle, mais pas drôle en même temps?
2: Vas-y donc.
1: C'était la même affaire il y a 4 ans. On avait plusieurs opportunités, puis on n'était pas capable de finir.
2: Domination comme ça, là,
3: Ah, c'est une domination outrageuse.
2: C'est une domination complète en niveau de possession du ballon, en niveau de chance de marquer aussi pour le Canada. Et on tire de l'arrière
3: 1-0. Ça n'a pas de bon sens qu'on tire de l'arrière 1-0. Ça n'a juste pas d'allure.
2: 55e minute de jeu en ce moment.
3: Il faut commencer à mettre dedans. Là.
4: On garde l'espoir. On revient dans deux minutes avec les trois extraits.
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4: Les trois extras, c'est ce qui a retenu notre attention sur la planète sportive dans les 24 dernières heures et dont on n'a pas pu parler dans le show parce qu'il y a bien trop d'actualités et de nouvelles. Ça n'a pas de bon sens. Et savez-vous ce qui est bon dans les trois extras, les gars? C'est que le chiffre 3, c'est 3 fois plus de buts que ce que le Canada a scoré dans le match à date. C'est
2: zéro, mais le nombre de chances que le Canada a raté dans cette rencontre-là jusqu'ici.
4: C'est incroyable.
2: 65% au niveau de la possession. 10 coups de pied de coin pour la formation canadienne. On a raté une chance en or dans les dernières minutes. On tire toujours de l'arrière 1-0. On approche la 60e minute de jeu. En fait, on vient d'atteindre la 60e minute de jeu.
3: Il en reste 30.
2: Il en reste 30, plus les arrêts
3: plus
2: de jeu.
3: Plus les minutes,
2: plus les minutes ajoutées. Alors,
4: il reste
2: on verra,
4: du temps
2: mais.
4: En masse.
3: Ouais, attention, là, du temps en masse. Moi, je suis inquiet. Quand une équipe domine outrageusement comme ça et que tu tires de l'arrière, à moins que finalement ça revire de bord, mais. C'est surtout une erreur en défensive là, qui a coulé le Canada sur
4: demi-heure.
3: Le but. Mais reste une demi-heure!
4: Ben, on commence avec toi.
3: Bon, premièrement, je salue mon chum Johan Benson qui, malheureusement, selon toute vraisemblance, ne sera pas en mesure de faire la coupure donc au TPC Toronto dans le cadre de l'Omnium canadien du PGA Tour. C'est mené en ce moment, ça se bataille au sommet. On a moins 10 pour Ben James, américain. Sam Burns et plusieurs autres suivent à moins 9. Et aux dernières nouvelles, je devais descendre bien bas. C'est dommage parce que la ronde d'aujourd'hui, Johan, est somme toute très intéressante. C'est hier sa fin de ronde qui lui fait mal. Alors tout à l'heure, il était à plus 2. La coupure envisagée est autour de moins 2. Alors, là, pour l'instant, je ne le retrouve plus. Alors, est-il sur une séquence? Non, il est toujours là, à plus 3, malheureusement. Ce sera difficile. La coupure, c'est quasi impossible pour le chum Johan. Mais Johan, quand même un omnium du PGA Tour, bravo. Et moi, j'attire votre attention sur le United Bowl.
4: Non, c'est vrai, cette affaire-là. Là.
3: Nous en avons parlé tout à l'heure avec Mathieu Pro.
4: Tu en as parlé.
3: J'en ai parlé. Le United Bowl, demain, 15h, si vous ne faites rien, si vous n'avez pas le goût de sortir, quoi qu'il annonce très beau, ce sont les DC Defenders contre les Kings de Louisville qui s'affrontent dans la UFL. Je ne sais pas si vous avez suivi un peu les activités de cette ligue-là. Il y a les Stallions de Birmingham, les Aviateurs de Columbus, les Renegades de Dallas. Quand tu as une équipe à Dallas, alors que les Cowboys sont roi et maître, les DC Defenders, les Gamblers de Houston, les Kings de Louisville, le Storm d'Orlando et les Battle Hawks de Saint-Louis. Alors la finale, le United Bowl, c'est demain. Juste vous dire que dans cette ligue-là, le salaire

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0: 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Petit survol d'hockey junior, Marty, avant de terminer et avant les questions du public aussi. Tu en parlais tantôt, tu prends la direction de Halifax. Il se passe beaucoup de choses. Faut aborder un petit peu les remparts de Québec, ce qui se passe en lien avec Maddox Dagenais, courtisé par Penn State. Carter Meyer également, qu'on aimerait attirer dans les rangs des remparts. Charlie Morrison, qui lui a déjà annoncé qu'il allait quitter. Bref, ça brasse. Simon Gagné a déjà une saison morte assez occupée.
3: Ouais, ça c'est clair. Mais je trouve que les remparts de Québec, si tu regardes simplement les remparts, montrent beaucoup à quoi ça commence à ressembler l'univers que tes joueurs peuvent partir pour la NCAA. Parce que bon, de dire que les Foreurs de Val-d'Or, le Drakkar de Bécomo, les petits marchés perdent des joueurs de premier plan, c'est une chose, t'es pas capable nécessairement de te battre nez à nez, ou certainement au niveau monétaire. Mais là, les remparts, c'est une autre coche, là. T'as les poches profondes, t'as l'avantage de l'amphithéâtre qui est formidable, t'as l'avantage de la ville. Je veux dire, tu débarques un jeune joueur à Québec, c'est incroyable. Et là, même malgré ça, tu commences à avoir peut-être des départs parce que la NCAA te parle beaucoup. Dans le cas de Charlie Morrison, tu sais, disons, Maddox Dagenais, dans les 6 chiffres, un Penn State, disons qu'il décide de partir, tout le monde va comprendre. C'est assez alléchant. Mais un gars comme Charlie Morrison, il n'y a pas ça. Il s'en va pour l'université du Connecticut. C'est une bonne université, mais c'est pas un Penn State, c'est pas un Michigan, c'est pas une puissance de la... C'est une bonne université, mais moyenne, disons. Et là, de commencer à voir ce scénario-là, ça donne un... Ça dit un peu à tout le monde, ben écoute, quand t'as un joueur, je pense qu'il faut pas mal plus que tu y ailles année après année après année, puis comment, tu sais, les genres de plans de 3 ou 4 ans vont moins pouvoir y aller de cette façon-là. Ça, c'est un enjeu. Par contre, moi, l'autre enjeu, il t'a parlé de Carter Meyer. Ça, je trouve ça super intéressant. Puis là, la LHGMQ, mais on l'a vu cette année avec J.P. Herbert, qui a quitté le programme américain des moins de 18 ans pour aller dans la WHL. Écoute, Tony, est-ce qu'on est en train d'assister peut-être à la... Pas la fin, je pense que le programme disparaîtra pas, mais le déclin du programme de développement américain.
0: Ça ressemble à ça beaucoup.
3: Parce que là, on parle de Carter Meyer. Carter Meyer, lui, OK, il est intéressé d'aller à Québec, ça, c'est pas mal confirmé. Mais là, il y a les amis également de Carter Meyer. Tu sais, je donne un exemple comme ça. Sam Pendolfo, le fils de Jay Pendolfo, qui dirige Boston University, repêché par les remparts l'an dernier. Ce qu'on pourrait tenter de l'amener, un nom qu'on entend beaucoup, c'est Jake Bogunicki. Un gros défenseur physique qui jouait avec Meyer dans le programme américain des moins de 17 ans. C'est un gars qui, de mémoire, est du Connecticut, qui est dans le territoire de la LHGMQ. Pourrait s'amener là. À partir aux Olympiques de Gatineau en ce moment, Serge Beausoleil, selon moi, il y a un peu de réponse de politicien là-dedans. Il a dit, j'ai même pas parlé à Simon Gagné, mais tu sais.
0: Pas fumer sans feu, là.
3: C'est ça, j'en prendrais, j'en laisserais, là. Mais c'est intéressant. Puis là, il y a plein d'échos. Je te donne un autre exemple comme ça. Les Sea Dogs de Saint-Jean, eux, ce serait Jamie Glanz, un des bons gars du programme américain des moins de 18 ans cette année, s'en irait là-bas. Le frère de Teddy Mutrin, Casey Mutrin, qui est très bon, qui est un gars considéré premier, deuxième tour pour le repêchage de cette année, pourrait potentiellement aller avec les Wildcats de Moncton. Là, je suis en train de te donner tous les bons joueurs américains de la Nouvelle-Angleterre. Je suis en train de toutes les placer dans la LHGMQ. C'est là que tu vois que le virage est différent. De dire, bon, ben, les Maxime Massé, les Dagenais de ce monde à 18 ou 19 ans, tu vas les perdre. Mais par contre, à 17 ans, je vais faire un parallèle. Disons, il y a une dizaine d'années, c'est sûr qu'ils ne savent pas, Jack Eichel a été repêché par les Moussettes d'Halifax. Disons que tu retournes dans le temps, là, et que tu mets le règlement comme c'est aujourd'hui.
0: Il aurait probablement joué dans la
3: LHGMQ. Il aurait joué dans la LHGMQ, ça aurait été formidable, ça aurait vendu des billets. Donc, c'est simplement le... Ouais. C'est pas mauvais ou c'est pas mieux, ça change le portrait, ça, dans le fond.
0: En tout cas, ça va être intéressant parce que tu parlais des Sea Dogs, parmi les équipes les plus agressives actuellement pour s'améliorer. Le club de Saint-Jean, on veut en théorie Alexis Joseph à son année de repêchage l'année prochaine. Mathéo Nobert va débarquer avec les Sea Dogs et également le gardien Samuel Meloche également qui va devenir un membre des Sea Dogs. Mais que la lancée en a parlé, on a reçu la confirmation aujourd'hui là, qu'il va être transigé avec les Sea Dogs. Et sans oublier l'arrivée de Jim Holton à la barre de l'équipe, c'est quand même tout un changement de cap du côté des Sea Dogs.
3: Ouais, ben tu vois que la pression est là. Tu sais, on a congédié le dernier entraîneur-chef, on va chercher Jim Holton. Je serais prêt à gager qu'on a mis quelques dollars et tout ça, là. Et puis c'est un gars d'expérience. Ouais. Moi, c'est l'un des facilement des deux ou trois meilleurs entraîneurs-chefs dans la LHJMQ. Le cycle allait changer du côté de Charlottetown, donc je pense que c'était le meilleur moment pour lui d'aller du côté de Saint-Jean. Mais tu sais, ça, c'est une autre réalité qu'on commence de voir. Tu sais, là, j'ai parlé tout à l'heure des remparts, des Wildcats, et là, j'ai parlé des Sea Dogs. Mais tu sais, les équipes avec les poches profondes, le fait que c'est dû année après année, puis c'est pas mal plus justement de la négociation avec des Américains et amener les bons Européens. En plus, tu as le droit d'échanger les choix maintenant. Donc ça, tu vois, c'est un autre format. Évidemment que les petits marchés, je pense qu'ils vont toujours devoir faire un genre de cycle. Mais les grosses formations, les remparts, les Moussets de ce monde, eux vont être capables de dire, on amène des joueurs à gros prix, on est capable d'amener des choses, on est capable d'être compétitif année après année. Et pour eux autres, ben, je pense que c'est une bonne chose à quelque part. Et tu vois les Sea Dogs, justement, t'as Alexis Joseph, tout indique qu'il ne sera pas là. Il va être là l'an prochain, mais pas dans deux ans.
0: Ouais.
3: Tu veux l'entourer le mieux possible. Et là, je pense que ça explique notamment pourquoi t'amènes un Samuel Meloche qui va faire un excellent travail devant le filet.
0: Aucun doute. Puis, juste en terminant sur le bloc LHJMQ, évidemment, il y aura d'autres transactions en fin de semaine, mais à brûle pour point, là, si t'avais à nommer 3-4 équipes qui visent des grands honneurs là, pour la saison 26-27, t'aurais qui en tête à part les Sea Dogs?
3: Ben, j'ai pas le choix d'aller avec les remparts. Je sais que là, on parle, tu sais, on a souvent tendance dans les dernières années à avoir parlé de 2028 parce qu'on se disait, bon, ben, Dagenais va avoir 19 ans. Là, on a repêché James Cantlebury qui aurait 18, un gars comme Carter Meyer, tout ce groupe-là.
0: Je veux pas dire qu'ils viseront pas pendant deux saisons, là, surtout qu'ils veulent la Coupe Memorial aussi en 2028. Ça fait du sens.
3: Ouais, c'est ça. Ça, c'est possible. Ça serait un très gros argument. Mais bon, dans deux ans, c'est dans deux ans, on verra. Ouais. Mais là, c'est qu'on est en train de se bâtir une équipe avec le fait que les 18 et les 19 ans, partout sortent. Là, ça fait en sorte que même si t'as des 17 ou des 18 ans du côté des remparts, t'as une équipe très, très, très dominante. Moi, je pense que les remparts, dans le côté Québec, si tu veux, moi, je pense qu'ils sont parmi les favoris. On parlait des Sea Dogs. Je pense que t'es obligé de considérer à quelque part les Wildcats. Je sais qu'il y a énormément de joueurs qui partent, mais Tommy Blyle reste. Disons qu'on garde Casey Mutrin. Disons qu'on amène Casey Mutrin, ça en est un exemple. Puis tu sais, on fait un excellent travail du côté des recruteurs de ce côté-là. Directeur général Taylor McDougall fait un travail incroyable à ce niveau-là. Je suis pas inquiet qu'on va être capable de trouver des pépites à gauche et à droite dans toutes sortes de ligues un peu obscures. Ouais.
0: Des reconstructions à Moncton, d'après moi, ça existera pas ben.
3: Non, c'est ça, exactement. Et là, tu sais, pour le reste, au Québec, je t'avoue que j'ai le goût de dire que Rouyn Noranda peut être bon, mais je le sais pas où me situer parce que, tu sais, oui, t'as des Elliott Olgonowski, t'as des gars intéressants, mais on perd Lachtainer, on perd Thomas Verdon, on vient d'échanger Samuel Meloche. Semble-t-il que le retour est intéressant. Par contre, on verra bien. Mais tu sais, on a le premier choix au total. Les rumeurs.
0: Il y a Cole Renault que j'ai vu, puis 4 choix repêchants.
3: Ouais, exactement.
0: Choix de premier tour, deuxième tour. Vrai, c'était des choix de qualité. Puis on le sait, là, les Huskies, honnêtement, repêchent très, très bien. Fait qu'ils vont les utiliser, ces choix-là. Il n'y a pas de doute là-dessus. Hein.
3: Ouais, puis tu sais, on a le premier choix au total. Là, les rumeurs placent beaucoup Thomas Boisvert. Pour la petite histoire, le cousin de Sacha Boisvert. Là. Je l'ai vu en action. Là. Thomas Boisvert, c'est un gars de talent. Là. C'est un gars, il est rapide, il a des mains incroyables. C'est un gars qui travaille également, capable d'aller au filet, capable de revenir dans son territoire. Tu sais, les Huskies de Rouyn-Noranda, on repêche pas n'importe qui. Ça rentre dans l'identité Huskies de Rouyn-Noranda. Et Thomas Boisvert cadre un peu là-dedans. T'as Jaden Pomainville, moi, j'ai trouvé une super belle fin de saison avec les Huskies, qui là va avoir 17 ans. On va espérer qu'il a pris un peu de coffre au niveau physique. Mais c'est un gars qui a une vision de jeu, une intelligence phénoménale. Oui, on est jeune. Oui, on a peut-être des morceaux, peut-être c'est ça, avec moins d'expérience. Mais j'ai le goût de pas les exclure trop rapidement. Et je pense Val-d'Or pour une bonne saison aussi.
0: Là. OK, on suit ça de près. On va terminer avec nos questions de la semaine, Marty. Il y en a une, justement, au sujet de Charlie Morrison, dont on vient d'aborder le sujet. Ça nous vient de Elliot Defoy sur YouTube, qui te demande, Marty, il est commis, tu disais, à UConn pour la saison prochaine. C'est un late. L'année dernière, je l'adorais, mais j'ai semblé voir une certaine stagnation dans son jeu cette année. Quelques doutes aussi sur sa gestion de rondelles. Son côté physique a cependant pris un bon step. Tu le vois où dans le repêchage, Marty, et quel serait son potentiel dans la Ligue nationale?
3: Ouais, ben, je suis à peu près d'accord avec l'évaluation, honnêtement. Là, moi, c'est pas mal ce que j'ai vu également de Charlie Morrison. Je trouvais que son début de saison a été intéressant. On a vu immédiatement qu'il était capable. Puis le hasard a fait que je l'ai regardé énormément en personne. Là. Il y a beaucoup de matchs des Remparts que j'ai pu voir. Puis c'est ça, le côté physique est là. C'est un gars qui est capable de jouer le match de la bonne façon. Moi, j'ai eu l'occasion de lui parler personnellement également. C'est quelqu'un avec une personnalité qui est incroyable. C'est quelqu'un qui est drôle, qui est capable de faire des blagues et tout ça. Là. C'était, tu sais, du groupe de la LHGMQ dans le repêchage, selon moi, c'était le plus extraverti, le plus drôle et tout ça. Ça, je pense que c'est bon. Mais la stagnation, c'est vrai que je l'ai vu. L'auditeur parle de la gestion de la rondelle. J'ai vu la même chose. Puis c'est pourquoi, tu sais, avec mon autre balado, le podcast La Relève, on a commencé à dévoiler notre top 64. Puis là, tu sais, il me reste le top 32 à dévoiler. Donc la deuxième moitié est sortie. Il est pas là, Morrison. Parce que Morrison était là toute l'année. Puis il est sorti parce que justement, je trouvais que moindrement qu'il y avait de la pression, moindrement qu'il y avait de l'échec avant, il envoyait un peu la rondelle n'importe où. Puis là, dans les rangs juniors, faut pas oublier que c'est un late, lui, Charlie Morrison.
0: Donc, c'est un des plus vieux repêchants.
3: Donc, tu sais, déjà qu'il y a plus d'expérience, de le voir faire ces erreurs-là contre des gars plus rapides et la courbe de progression peut-être moins là, ça m'a pas énormément rassuré. Puis ça a fait en sorte qu'à un moment donné, j'ai placé 10 ou 15 joueurs devant lui. Par contre, faut que tu lui donnes. Même si on a perdu contre les Saguenay, on a été balayé. Je trouve qu'on a fait un excellent travail du côté des Remparts défensivement. Il faut lui donner Morrison pour le rôle de défenseur qui bloquait des tirs et qui était dur à affronter devant le filet. Il a fait un excellent travail. Moi, je pense qu'il pourrait sortir pas deux. Dans les deux premiers tours, je penserais pas, mais je pense que trois ou quatrième tour, là, avec le style qu'il a, comme il a le gabarit, qu'il est physique. J'ai parlé de sa personnalité, ça va l'aider aussi.
0: Je pense qu'il y a un peu de papier sablé qu'il peut pas toujours utiliser dans les rangs juniors. Ça, c'est un élément que tu dois considérer parce que tu ne le vois plus vraiment, ça. Mmh. Avant, c'était le cas, plus maintenant. On va le voir plus dans la Ligue américaine quand il va arriver là. Ouais. Moi, je déteste pas ce style de défenseur-là qui peut s'impliquer physiquement. Il va être capable de jeter les mitaines aussi. Il l'a montré. Là, c'est, les mitaines ont tombé à la fin de la saison, mais il est capable de le faire. Donc, on va voir pour la suite. Sélection peut-être intéressante un petit peu plus tardivement qu'on pensait initialement. Une dernière question, elle nous vient de Jérémy Sirène, qui est un de nos fidèles auditeurs. Il aimerait avoir ton avis sur le Slovaque Tomáš Krenko, qu'il a trouvé excellent au Mondial Junior. Il a joué une excellente année en Slovaquie dans la Ligue d'Hommes de son pays. Là, je regarde ses stats, c'est quand même très respectable. 31 points en 44 parties. Tu le vois où en vue du repêchage?
3: Ouais. Tomáš Krenko, là, j'ai parlé de mon top 64 que je suis en train de dévoiler. Il est 52e de ma liste. Je peux dire où je l'ai. Là. Et c'est intéressant, Tomáš Krenko, là, petite anecdote. Lui a gagné le championnat de la Ligue slovaque professionnelle avec le HK Nitra. C'est lui qui a marqué le but en prolongation pour donner la coupe. Le golden goal, si tu veux, là. C'est lui qui a marqué. Donc ça, c'est toujours intéressant. Je te vais t'en être avec toi, il a baissé un peu dans mes listes. Il a été en 37-38 environ toute l'année. Puis je l'ai placé 52. La raison pour laquelle j'ai fait ça, je pense que tu vois l'intensité. Je pense que ça, c'est pas un problème. C'est un gars qui vend dans les coins. Il est intelligent, il est tenace et tout ça. Il a montré également au Mondial Junior. Je pense qu'on le voit moins dans sa ligue en Slovaquie parce qu'il est encore très jeune. Mais c'est un gars qui a un très, très bon lancer. Lorsque tu es capable de le libérer, d'aller chercher les espaces et tout ça, il est efficace. C'est un gars aussi qui, sans dire qu'il est super créatif, mais aussitôt qu'il y a des ouvertures, il va plonger là-dedans, se casse pas trop la tête, puis comme capable de manœuvrer, capable d'amener des chances de marquer. Moi, où il a diminué un petit peu, c'est davantage de me dire, est-ce que je suis capable de le projeter dans un rôle de top 6? Est-ce que je suis capable d'aller voir assez d'attaques dans son cas pour dire j'ai le goût de miser sur ses mains ou son tir ou toutes sortes de choses là-dessus? Puis je l'ai regardé, puis trop souvent, c'est que tu dis, OK, il est intense, OK, il a le tir, OK, il est tout ça, mais c'est un jeu de comparaison aussi. OK, tu débarques dans une organisation, t'es très bon, mais il y a 5 joueurs qui sont très bons autour de toi aussi. Est-ce qu'il est capable d'aller devancer d'autres joueurs et d'avoir un rôle, j'ai le goût de... Je dirais que je suis pas certain. C'est plus ça, c'est pour ça qu'il est 52e. Je pense qu'il y a un rôle potentiellement qui l'attend dans le milieu d'une formation, peut-être plus au sein d'un troisième trio. Et tu sais, il y a aussi son... Je trouve que ça... Là, il manque peut-être de force physique et ça l'affecte peut-être un peu par moment. Ça, je pense que ça va s'améliorer. Mais c'est un peu tout ça là, qui fait en sorte que je doute. Mais c'est sûr que les qualités offensives sont là et ils travaillent. Ça, c'est sûr que ça va toujours être un élément... très intéressant, puis j'en ai parlé en série, dans les moments importants, il a été capable de s'illustrer. T'sais.
0: Excellent, Marty. Bon voyage à Halifax pour le repêchage de la LHJMQ. Pour compliquer la semaine prochaine, on va avoir le récap du combine, puis le récap du repêchage à Halifax. Donc, vous aurez chacun votre segment avec vos échos. Donc, on va bien s'amuser. Mmh. Bon voyage à Marco à Buffalo également. Mmh. Puis on va se retrouver la semaine prochaine pour l'épisode numéro 37. On chemine. Il nous en reste 4 seulement à enregistrer d'ici la fin de notre saison. Ça a été super intéressant. Puis tranquillement, pas vite, bien sûr, on se rapproche du repêchage de la Ligue nationale de hockey du 26 et du 27 juin prochain. Merci tout le monde de votre fidélité. Ici Anthony Marcotte au nom de Martin Thériault, à PO et à Oli à la réalisation et la production de cette émission. Puis on se retrouve la semaine prochaine. Ciao!
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12: Bienvenue dans ce nouvel épisode du podcast Sur le marché avec Marco D'Amico et Greg Langteau. 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Je suis aussi excité pour ça que pour la finale de la Coupe Stanley. Je ne sais pas pour toi, Marco. Malheureusement, je sais que l'Italie n'est pas présente, mais je pense qu'on va avoir droit à tout un tournoi quand même.
13: Je suis au Canada, mon Greg. Fait qu'au moins, j'ai le Canada pour poursuivre. Fait que c'est toujours de bonne augure. Par le passé, c'était juste l'Italie et pas le Canada. Et là, ça donne que le Canada se qualifie année en année. Donc, écoute, c'est excellent pour mon pays natif. Mais ça va être à l'Italie de s'arranger les choses un peu pour que les partisans ici italiens puissent fêter plus qu'un pays durant une Coupe du monde.
12: On te fera un chandail spécial pour la prochaine édition de la Coupe du monde, moitié Canada, moitié Italie.
13: Let's go.
12: Spécialement le chandail d'Amico. Marco, il faut parler de Brendan Gallagher parce que oui, sa dernière disponibilité média avec les Canadiens. Il a annoncé de façon émotive qu'il désirait quitter l'organisation. Pour lui, il y avait un nouveau chapitre. Là, tous les signes pointent à Vancouver. C'est une réelle possibilité.

0: Et là, on entend déjà que son agent, qui est sorti publiquement, qui en a parlé, qui s'est pas caché d'une information dans ce dossier-là. Pourquoi ça ferait du sens pour les Canucks de Vancouver de mettre la main sur Brandon Gallagher?
1: Ben d'ailleurs, première chose, Jerry Johansson, qui est l'agent de Brandon Gallagher, aussi l'ancien agent de Carey Price, et aussi l'agent de Kirby Dach et Bryce Pickford, travaille de main en main avec le Canadien de Montréal pour trouver une place pour Brandon Gallagher. C'est vraiment fait à l'amiable. C'est pas une question de arrange-toi avec ça. Ils ont identifié plus que juste les Canucks. Il y a une couple de clubs qu'ils ont identifié comme étant des cibles potentielles, qui ont démontré un certain niveau d'intérêt, mais que Vancouver est celui qui fait le plus de sens pour plusieurs raisons. Numéro un, le fit est naturel en termes de... C'est un gars qui a grandi à Vancouver. Oui, il est né à Edmonton, mais il a grandi à Vancouver. C'est un joueur qui a démontré beaucoup de caractère, qui a su parrainer un jeune noyau après une reconstruction difficile. C'est pas pour rien qu'on a mis Brandon Gallagher à côté du casier de Nick Suzuki. C'était pour l'aider, le jeune capitaine, à être vraiment se développer en tant que leader dans cette équipe-là. Et il y a une certaine valeur de ce côté-là. L'autre contexte, c'est là où ça devient plus intéressant même, et c'est pour ça qu'on regarde du côté de Vancouver. C'est à cause du fait que Vancouver, en ce moment, sont à peu près à 5 millions du plancher du cap salarial. Donc, on parle toujours du plafond du cap salarial. Mais un peu à l'image de ce qu'on a vu l'année passée avec les Sharks de San Jose et la transaction Carey Price, tu peux pas aller en dessous du plancher. Puis en ce moment, on n'envisage pas des grosses signatures du côté de Vancouver. Ryan Johnson, le nouveau DG, a été catégorique. C'est une reconstruction, une longue reconstruction. Il y a eu le buy-in du propriétaire, M. Aquilini. Donc, pour une fois, ils vont le faire pour de vrai, à l'image de ce que le Canadien de Montréal ont fait. Et c'est d'ailleurs pourquoi un a lien avec l'autre. Ce qu'il faut prendre en considération, c'est que ça veut dire quoi? Ça veut dire que des salaires vont partir. Ça va commencer probablement, vraisemblablement, avec Jake DeBrus, qui lui a été très transparent en fin de saison. On ne veut pas faire partie d'une reconstruction. Donc, son 5,5 millions juste là pourrait être une question problématique. Mais tu as le gros éléphant dans la chambre qui est Elias Patterson et son 11,6 millions. Les Canucks ne veulent pas l'échanger avec de la rétention au moment où on se parle. Mais c'est certain qu'il y a des clubs qui vont être intéressés à Patterson. Les Kings de Los Angeles, selon ce que je me fais dire, seraient prêts à prendre le salaire au complet tellement qu'ils ont besoin de ce type de joueur-là. Ils n'ont pas vraiment beaucoup d'atouts à donner. Je pense que si tu prends le salaire à 11,6 au complet du côté de Patterson, le prix ne sera pas hyper élevé. Et donc, c'est peut-être là où ce que le fit se fait, mais ça ne sera pas la seule équipe intéressée. Si ces deux gars-là partent, si Ryan Johnson a une conversation avec Philip Roenick, qui est selon moi leur meilleure pièce marchande, défenseur droitier de premier plan, ben là, tu commences à soustraire beaucoup de salaire. Et c'est là où ce qu'un gars comme Brandon Gallagher, qui gagne 6,5 millions en termes de cap hit, mais 4 millions en termes de dollars réels et qui est signé pour juste une année, pourrait apporter de la valeur parce que ça te permet de rester au-dessus du plancher du cap salarial sans nécessairement améliorer ton club de façon vraiment, disons, vraiment significative, mais ajouter cet élément dans la chambre, ajouter cet élément de culture-là. Parce que c'est vraiment de ça que ça parle à Vancouver. C'est un shift de culture. Mais attention, à cause de toutes ces raisons-là, ça pourrait faire en sorte qu'une transaction de Brandon Gallagher n'arriverait peut-être pas dans les prochains jours et pourrait s'étirer jusqu'au mois de juillet. Parce que Vancouver et plusieurs autres clubs dans la Ligue nationale en ce moment sont dans le creux, sont dans le jus, sont dans la période de temps le plus chaotique. Et de faire une transaction pour Brandon Gallagher en ce moment, alors qu'ils n'ont pas une image de tout qu'est-ce qui se passe côté finance de leur club. Après le 1er juillet, c'est pas nécessairement quelque chose que les clubs se lancent dedans pour l'instant. Par contre, c'est très possible, encore une fois, si le Canadien et Jerry Johansson peuvent devenir créatifs.
0: Ouais, on reparlera du timing en fin d'émission si tu veux bien, mais pour l'instant, je veux juste m'adresser à nos contacteurs peintres qui nous écoutent. 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Marco, t'as mentionné d'autres équipes qui pourraient être intéressées. Ça fait vraiment du sens, puis on viendra sur le timing de la transaction, comme on l'a dit. Mais quelles autres formations pourraient avoir de l'intérêt pour Brendan Gallagher? En onde, on a mentionné régulièrement les Flames de Calgary qui sont un peu dans la même situation en reconstruction, qui pourraient bénéficier du leadership exemplaire de Brendan Gallagher. Mais est-ce qu'il y en a d'autres que tu vois à travers la ligue?
1: Ça serait de la pure spéculation en ce moment-là parce que je te mentirais en sachant de source sûre exacte. J'ai entendu certaines équipes. Il y a même les Oilers d'Edmonton qui m'ont été soulevés, mais ça prendrait tout un casse-tête du côté cap salarial. Puis je suis pas mal sûr que si ce genre de transaction se donne, ça viendrait avec un certain niveau de rétention. Puis ça, c'est une autre affaire qu'il faut prendre en considération. Pas nécessairement que c'est les Oilers, ça peut être plusieurs équipes. Et je pense qu'en ce moment, la raison pourquoi tout le monde cible Vancouver, c'est le fit naturel en termes du fait qu'il vient de la place. Et que c'est le club qui s'est identifié comme étant un club en reconstruction, ouvertement. On n'a pas plus de clubs qui sont ouvertement en reconstruction en ce moment, mais peut-être qu'on va voir des clubs se lancer dans une reconstruction d'ici la fin du mois de juin, et c'est peut-être ça qui va peut-être changer les choses. Moi, personnellement, il faut aussi prendre en considération que un rachat n'est pas écarté dans cette situation-ci non plus, mais je doute fortement que ça va être la première fenêtre de rachat. Ça pourrait être la deuxième fenêtre de rachat. Donc, c'est là où ce que le Canadien peut se dire, écoute, c'est pour ça que je dis que je pense pas que le Canadien va débourser un atout significatif pour se départir du contrat de Brendan Gallagher s'il y a une transaction qui se donne, parce qu'ils ont toujours l'option de racheter son contrat. Ils vont sauver à peu près 2,6 millions cette année, mais une pénalité de 1,7 million l'année d'après. Donc, c'est là où ce que ça, c'est là le seul bémol, là, c'est la pénalité de la saison 2027-2028, alors que le Canadien s'apprête vraiment à être dans leur fenêtre de prétendante à la Coupe Stanley. Donc,
0: ouais.
1: C'est pour ça que on va parler de certains clubs. Les Flames, ça a de l'allure. Vancouver, ça a de l'allure. Le Nord-Ouest, américain, comme le Nord-Ouest nord-américain,
0: Seattle.
1: A beaucoup d'allure. Ouais, c'est ce genre de club-là qui cherche un changement de pace, cherche un changement de culture. Et c'est vraiment ça le mot d'ordre qu'on entend du côté de Gallagher. C'est qu'il est tellement respecté. On entendait tellement du côté de la combine à tout le monde que je parlais. Quand je mentionnais le nom de Brendan Gallagher, tout le monde faisait genre guerrier. Ça, c'est un gars qui peut changer la culture dans une chambre. Tu sais, il y a une valeur à Brendan Gallagher. Je sais que c'est sur la glace, le monde va probablement rire de moi puis écrire dans les commentaires après comme t'es fou, Marco. Puis c'est, je te l'accorde des fois, c'est vrai. Mais dans cette situation-ci, un gars comme Brendan Gallagher peut t'apporter, même à court terme, une certaine valeur qui, selon moi, vaut un peu plus ou ne le met pas dans une situation où c'est une valeur négative. Loin de là, ce que j'entends de plus en plus du côté des DG, mon Greg, la valeur du cap salarial ne l'est plus que ce qu'elle était durant l'ère ou ce que elle était plate. C'est plus comme ça l'était avant. Le Canadien a échangé un contrat à 10,5 millions morts l'année passée et ça les a juste coûté un choix de cinquième tour. Là, tu parles d'un joueur qui joue présentement, qui est capable d'apporter une certaine valeur. Donc, c'est pour ça que je crois que Brendan Gallagher va être capable de trouver preneur. Il suffit juste le bon fit et le bon timing. Et donc, c'est pour ça que je dis, je sais qu'on a vu, on voit plusieurs qui s'attendent à une transaction subitement du côté de Brendan Gallagher. Moi, ce que je me dis, c'est armez-vous un peu de patience parce que ça pourrait s'étaler jusqu'en juillet. Mais tout le monde des deux bords semble très confiant qu'une entente va être là. Et au pire des pires, il y a toujours la deuxième fenêtre de rachat en fin d'année, alors que le Canadien signe les joueurs éligibles à l'arbitrage comme un Arber Jacka, comme un Joe Veleno.
0: J'ai une question vraiment importante à l'extérieur du sujet dont on vient de jaser, puis je veux qu'on termine avec ça, Marco. 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Marco, à l'Halloween, on voit qu'il y a beaucoup d'adultes qui donnent des bonbons. Et ça semble être à peu près la même chose maintenant pour les directeurs généraux dans la Ligue nationale avec des clauses de non-mouvement. Le dernier en lice est Michael McCarron, qui a signé un contrat de 6 ans et 3,3 millions par année, assorti d'une clause de non-mouvement qui est d'ailleurs complète sur la première moitié du contrat. Mm-hmm. C'est quoi cette nouvelle tendance-là de donner des clauses de non-mouvement à tout le monde? Quand on a vu, là, je veux dire, à quel point ça menote des directeurs généraux, dont Doug Armstrong à Saint-Louis, dans la dernière situation, notamment avec Colton Parayko et d'autres joueurs. Pourquoi on continue d'en donner et ça s'en va où, tout ça, selon toi?
1: Ouais, tu vois, dans le cas de Colton Parayko, puis c'est là où est-ce que je veux distinguer les clauses, une clause de non-mouvement peut être complète à cause qu'il y a une clause de non-échange attachée à cette clause de non-mouvement complète. Donc, exemple, du côté de Colton Parayko, c'est une clause de non-échange complète, mais pas une clause de non-mouvement. Et pourquoi est-ce que la clause de non-mouvement devient de plus en plus la mode? Tu sais, exemple, Brendan Gallagher, en ce moment-là, il y a une clause de non-mouvement avec une clause de non-échange partielle. Donc, tout ce que ça veut dire en bon français, là, la clause de non-mouvement, ça fait en sorte qu'il ne peut pas être rétrogradé dans la Ligue américaine. Pourquoi est-ce que c'est important? Ben, on appelle ça la clause anti-Chris Drury. Parce que Chris Drury, on l'a vu par le passé, utiliser...
0: Ouais. Barkley Goodrow.
1: Exactement, le ballottage pour pousser des joueurs hors de l'organisation. Donc, avec Barkley Goodrow, lui avait seulement une clause de non-échange. Donc, c'était possible de lui mettre au ballottage. Même chose, il a menacé du côté de Jacob Trouba. Ce qui a fait en sorte que ça l'a poussé vers Anaheim. Mais là, exemple, tu vois un gars comme McCarron, on a vu un peu la même chose aussi avec Charlie Coyle du côté de Columbus. Si tu mets une clause de non-mouvement, même si c'est partiel, bien, ça protège ces joueurs-là sans enlever la possibilité à un club de transiger le joueur s'il y a une clause de non-échange partiel attribuée. Donc, exemple, Marco, il signe un contrat aujourd'hui, 4 ans. Les deux premières années, c'est une clause de non-mouvement complète, mais la troisième et quatrième, c'est une clause de non-mouvement partiel. Ça veut dire que tu ne peux pas m'envoyer à Laval, mais tu peux m'échanger à 10 équipes sur 32. Donc, c'est plus pour protéger le joueur. Puis moi, ce que j'aime encore plus de ça, là, puis c'est ça qui va devenir intéressant dans un futur épisode, mais on se prépare déjà pour l'expansion de la Ligue nationale à 34 équipes. Tu l'as vu dans le contrat de Michael McCarron et aussi dans le contrat de Charlie Coyle. Oui, il y a des clauses de non-mouvement complètes, mais en cas d'expansion, leurs clauses ne comptent pas contre la limite. Donc, d'habitude, tu as une clause de non-mouvement, il y a une expansion, tu dois protéger le joueur, sauf s'ils font comme Carey Price et ils lèvent sa clause. Dans ce contexte-ci, il n'aurait même pas à demander. La clause va être automatiquement levée s'ils ne veulent pas protéger un gars comme McCarron ou Columbus dans le cas d'un gars comme Charlie Coyle.
0: Ça va être vraiment intéressant de commencer à parler d'expansion. Là, on voit que ça change le portrait de ce qui va se donner comme contrat, puis dans les clauses également de ces contrats-là. Moi, s'il y a une affaire, puis j'en ai parlé avec Renaud hier en onde, Renaud n'était pas d'accord, mais tu sais, dans un joueur comme Dylan Larkin, par exemple, qui a une clause de non-mouvement complète et qui demande une transaction à son club, pour moi, tu devrais avoir un minimum de clubs, une liste que tu donnes pour donner de l'espace pour manœuvrer à ton directeur général. Pas arriver et dire je veux un, deux ou trois clubs. C'est juste là que je veux m'en aller, puis arrange-toi avec ça. T'sais.
1: Mais écoute, je pense que du côté aussi de Dylan Larkin, on lui a demandé d'élargir sa liste. Et selon moi, ce que je me suis fait dire, c'est ça qui a eu lieu. Donc, tu peux toujours avoir des conversations avec des joueurs parce que Dylan Larkin, là, on va le nommer tout plein de noms à cause de ce qu'il fait en ce moment, là, mais il tient que c'est quand même son équipe d'enfance. Il ne peut pas le laisser dans le pétrin.
0: Non, c'est tout à fait correct ce qu'il fait. Puis jamais je vais blâmer un joueur de vouloir changer sa situation. Ou tu sais, Colton Parayko qui avait refusé de lever sa clause pour s'en aller à Buffalo. Il voulait rester à Saint-Louis et tout ça. Regarde, tu l'as négocié ta clause, tu l'as. Ton directeur général arrive, regarde, je t'ai échangé, veux-tu lever ta clause? Buddy, non, là, tu sais, je veux dire,
1: c'est... Mais tu vois, Greg, j'ai moins de problèmes avec qu'est-ce que Parayko a fait que qu'est-ce que Dylan Larkin a fait, juste côté philosophique, parce que Dylan Larkin a signé son nouveau contrat récemment avec une clause de non-mouvement complète en sachant qu'il n'était pas 100% vendu. Right? Ouais. Fait, il est allé chercher.
0: Est-ce que ta relation dégénère avec ton équipe, tu sais? C'est des choses qui peuvent arriver.
1: Ce que je me suis fait dire, c'est que la relation n'était déjà pas à 100% au moment où il a signé le contrat.
0: Ouais.
1: Ça l'a juste dégringolé de là. Puis c'est ça que je trouve intéressant. Tandis que Parayko, c'est quand même un long contrat qu'il a signé. Puis il a quand même, oui, il reste 4 années à son contrat, mais il était à la moitié du chemin de son contrat. Ça fait toute sa carrière qu'il est à Saint-Louis. T'sais, j'ai un peu moins de problèmes. Moi, ce que j'ai pas aimé du côté de Saint-Louis, c'est qu'on a négocié jusqu'au bout sans avoir de l'assurance du côté du joueur.
0: Non, mais du côté de Larkin, je ne blâme pas aussi.
1: Ouais, mais c'est intéressant de voir la réaction publique de certaines clauses parce que, tu sais, ouais. Dylan Larkin, oui. Colton Parayko, oui. C'est des joueurs étoiles ou étaient des joueurs étoiles dans cette ligue, dans le cas de Parayko. Mais tu regardes un gars comme Michael McCarron, ça fait beaucoup réagir parce que c'est un centre de quatrième trio. Mais vraiment, mesdames et messieurs, la seule réagir. Chose...
0: Content pour le gars. Ouais. Je blâme pas Michael McCarron d'avoir une clause de non-mouvement. Ce que je blâme, c'est... Ouais. Bill Guérin d'avoir donné ça. À un moment donné, il va probablement être menotté avec cette situation-là. Tu sais, puis même encore, le blâmer. Je suis assis ici à Montréal, puis je le blâme. Il sait bien comment gérer son club. Là. Tu comprends ce que je veux dire? C'est comme moi, j'ai mon opinion là-dessus. Pour moi, c'est la seule chose que j'assortirais. Puis c'est on dit la même chose dans le cas de Dylan Larkin. Tu sais, ta situation change. T'es pas vendu avec l'équipe. Tu l'as, ta clause de non-mouvement. T'es content. Là, tu décides de faire fi de ça, de lever cette situation-là. Mm-hmm. Donne la marge de manœuvre à ton DG. Là. Ouais. Non, il voudra pas mettre son équipe dans le pétrin, puis je comprends tout ça, ouais. Mais il veut quand même choisir sa destination aussi.
1: Ouais, puis ce que je trouve intéressant, juste pour en finir, là, ce que je veux dire,
0: ouais.
1: C'est que les clauses de non-mouvement, c'est pas pour moi, c'est pas problématique. Là. Tu peux pas être rétrogradé ou avoir la menace d'être rétrogradé ou mis au ballottage sur ton dos. Tu veux pas ça. Donc, je peux comprendre la clause de non-mouvement partiel. Donc, tu regardes le contrat de Michael McCarron, 3 ans où c'est une clause de non-mouvement complète et la 4e et 5e année, c'est à 15 équipes qui peut pas se faire échanger. Donc, tu sais, selon moi, c'est là où ce que tu offres la marge de manœuvre au DG. Parce qu'on le voit, plusieurs étoiles vont signer des clauses de non-mouvement durant leur prime et ensuite, vers la fin du contrat, vont donner un peu plus de marge de manœuvre au cas où le DG doit se départir du contrat sans le racheter. D'ailleurs, c'est ce qu'on a vu avec le contrat de Brendan Gallagher. Donc, je pense qu'on va juste voir plus de ça dans la Ligue nationale au fur et à mesure parce que ça va permettre un certain niveau de protection aux joueurs de ne pas se faire contourner dans leur clause.
0: Exactement. On est 100% d'accord. Merci Marco pour cette belle discussion-là, ces informations fraîches. Puis on se reparle très, très bientôt avec d'autres infos qui s'en viennent parce que ça bouge dans le marché.
1: Exactement. Gros merci et on se voit bientôt tout le monde.
0: Salut tout le monde.
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12: Épisode 34, content de vous retrouver dans un autre podcast Radar. Encore une fois, cette semaine, avec Olivier Paiement.
13: Salut Dizzo, ça va?
12: Oh, super bien, toi?
13: Ça va bien. Sérieux, là, c'est... La période en ce moment, dans le monde du sport, pour du monde comme nous, là, c'est du bonbon, je veux dire. Finale de la LNH, NBA, la Coupe du monde qui commence, puis vraiment juste dans le hockey, là, ça part de tous les côtés, avec la finale qui est exceptionnelle, t'as des rumeurs, t'as des nouvelles, t'as des bombes qui tombent à tous les jours dans la Ligue nationale de hockey, c'est mais incroyable.
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12: 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Allez, tu disais avec des bombes, laquelle tu fais référence, honnêtement, il y en a tellement eu cette semaine.
13: On peut commencer avec, pour moi, la plus surprenante, la Bab Bombe, Mike Babcock. Je dis ça parce que, je veux dire, personne ne pensait que ce gars-là allait revenir. Même qu'il y a un mois à peine, Darren Jagger est sorti en disant Babcock, il est super bien à la retraite, ouais. Il veut plus retourner dans le coaching. Là, il y a l'histoire qui sort avec les Oilers cette semaine. Moi, j'en revenais pas. Je suis tombé en bas de ma chaise quand j'ai vu ça.
12: Il y a comme un enchaînement de coachs qu'on croyait terminés qui sortent de nulle part. On a eu Canville, qu'on pensait que c'était fini. On a eu Tortorella, qu'on pensait que c'était fini. C'était encore plus surprenant, à mon avis, compte tenu comment ça s'était fini à Philadelphie. Et là, on a Babcock, que j'avais aucunement vu venir. Puis quand j'ai vu passer la nouvelle, je pensais que c'était un faux compte sur Twitter.
13: Moi aussi, j'étais sûr. Puis pour moi, il y a une nuance entre Babcock puis les deux autres que tu as mentionnés. Parce que Kenville et Tortorella, généralement, n'ont jamais eu de problème avec leurs joueurs. Tu sais, Torts, il est intransigeant, mais les joueurs qui sont travaillants, il les récompense.
12: Ouais, mais ça a fini à coup de pied dans le derrière à Philadelphie.
13: Oui. Là. Mais Mike Babcock, là, ça fait quoi? Une semaine que cette. Non, ça fait peut-être 3-4 jours que cette nouvelle-là est sortie.
12: À peu près, oui.
13: Avez-vous vu un seul de ces anciens joueurs sortir et prendre sa défense? Pas moi.
12: Ben, visiblement, Zach Hyman fait partie de ces joueurs-là. On n'arrête pas de dire que le groupe de leaders est derrière cette potentielle d'élimination-là à Edmonton. Je suis convaincu qu'Hyman fait partie du groupe. Il l'a côtoyé à Toronto.
13: Oui, mais. Tu sais, que Hyman l'aime ou non, pour moi, ça excuse pas tout le passé que ce gars-là a fait. Tu sais, soyons francs, soyons honnêtes. Là. Mike Babcock, selon à peu près tout le monde qui l'a côtoyé, c'est une mauvaise personne, c'est un intimidateur. Il ne traite pas les gens de la bonne façon. Je peux enchaîner là, avec une énumération longue de problèmes que Mike Babcock a eu dans les dernières années. Mm-hmm. T'sais, évidemment, bon, il y a eu la saga avec les Blue Jackets, que là, on va en revenir un peu plus tard, mais il y a la fameuse enquête. Okay? 2002, au camp des Devils, il a banni des vétérans du camp d'entraînement, Jason York, Danny Lambert, German Tinov. L'épisode avec Johan Franzen. Johan Franzen a dit ouvertement, ce gars-là, il m'a abusé verbalement. Il n'a pas été correct avec moi.
12: Et pourtant, il a été un job exceptionnel avec les Red Wings.
13: Mike Commodore, qui l'a connu à Anaheim et à Détroit, a répété maintes et maintes fois, c'est un mauvais être humain. L'histoire avec Mitch Marner, de lui demander de faire une certaine liste de ses coéquipiers.
12: Anonyme,
13: puis finalement, il la montre à tout le monde. C'est pas une façon de traiter les gens. Puis je me demande vraiment ce que les. Comme, pourquoi est-ce que les Oilers se pensent au-dessus de ça?
12: Parce que les Oilers sont désespérés. Ils se disent au grand mot les grands moyens. Et si on veut avoir une chance de gagner, on n'a pas le choix d'aller à l'extrême. Mais moi, je trouve que c'est une erreur monumentale.
13: Parce qu'après ça, là, mettons tout ce qui s'est passé à l'extérieur de la patinoire de côté. C'est-tu un si bon coach que ça en 2026, Mike Babcock?
12: Mais c'est sûr qu'il y a quand même une feuille de route qui était reluisante il y a 20 ans.
13: Exact.
12: T'sais, il a quand même fait la finale avec les Ducks. Il a gagné la coupe avec les Wings. Il a fait la finale l'année suivante. Il a gagné des médailles d'or olympiques. T'sais, il était reconnu comme étant le coach à une certaine époque.
13: Mais il y a 15 ans de ça.
12: Exactement.
13: Fait qu'est-ce qu'il s'est adapté? Est-ce qu'il a changé ses méthodes? Je le sais pas. T'sais, moi, je crois énormément aux deuxièmes chances dans la vie. Ça a mal fini à Toronto. Il a eu une deuxième chance à Columbus. Il l'a pas pris. Il a même pas coaché une game. Fait qu'est-ce que là, à sa troisième chance, il va finir par apprendre? Je suis pas si sûr que ça. Tu sais, si tu fais une liste de pour et de contre de l'embauche de Mike Babcock pis Edmonton, on s'entend qu'il y a pas mal plus de choses dans la balance du contre que du pour.
12: Pis ça, c'est si tu l'engages là, là.
13: Ouais, parce si l'enquête révèle pas quelque chose d'affreux.
12: Là, on s'apprête à un processus d'enquête. Puis j'écoutais Frank Cervelli un peu plus tôt ce matin. Un processus qui serait pas surpris que ça dure plusieurs semaines, voire deux mois. Et là, on est le 11 juin. Alors, on pourrait se retrouver quelque part à la mi-août. Et finalement, l'enquête révèle que plusieurs squelettes dans le placard, des atrocités qu'on ne connaissait pas. Mm-hmm. Et là, finalement, les Oilers se retrouvent le bec à l'eau. Ça, c'est une réalité, là.
13: Puis d'ici là, t'as tout le flou autour du coach. Est-ce que des agents libres vont vouloir signer avec les Oilers? Est-ce qu'il y a des joueurs qui font partie de l'équipe actuelle? Peut-être pas ceux qui ont été consultés. Là. Ça a l'air qu'il y a des membres du leadership que eux, oui. Là, mais t'sais, d'autres joueurs de soutien, est-ce qu'il y en a qui vont dire « Non, non, moi, je veux pas me faire coacher par lui. Je veux m'en aller. »
12: À peu près quelques jours, ça a passé un peu dans l'ombre parce que c'est sorti en même temps que Larkin, on y reviendra. Là, mais Darnell Nurse a indiqué qu'on se dirigeait vers une séparation à Edmonton. Est-ce qu'on peut faire un plus un dans le dossier? Darnell Nurse, c'est un vétéran. C'est sûr qu'il était au courant avant toi puis moi. Là. C'est une évidence.
13: Oh, ouais, ouais.
12: Mais est-ce que lui, c'est à ce moment-là qu'il a dit « Moi, je lève la main et je désire aller sous d'autres cieux. »
13: Ah, c'est vraiment possible. Là. Les gars, ils voient ça venir. Puis tu sais, il y en a beaucoup que Babcock, ben, peut-être pas nécessairement qu'ils l'ont coaché, mais il a coaché leur ami ou ils ont entendu des histoires de ci, de ça. Mm-hmm. Ils ont toute une idée du personnage. Il n'y a personne qui arrive comme un innocent. Ah, je sais pas trop c'est qui, Mike Babcock. Fait que j'ai vraiment hâte de voir ce qui va découler de tout ça, mais pour moi, c'est un immense risque que les Oilers prennent.
12: Ben, surtout dans la situation Connor McDavid, que c'est comme l'année de la dernière chance pour le convaincre que le projet est le bon, que l'équipe va dans la bonne direction. Alors, on veut que tu te prolonges à long terme avec nous au terme du 1er juillet 2027. Si tu amènes une année remplie de montagnes russes, de hauts et de bas et de problèmes, bonsoir, il est parti, c'est une évidence. Ben, là.
13: C'est sûr. Là. Puis même dans un monde où, disons, Babcock, là, je sais pas ce qui se passe, mais devient le meilleur coach de la Ligue l'an prochain. Les Oilers vont-tu vraiment redevenir aspirants puis parmi les de la Ligue? C'est pas un coach qui va faire la différence.
12: Ouais,
13: à Edmonton.
12: Mais en même temps, ça par contre, je vais faire l'avocat du diable, mais t'engages le meilleur entraîneur possible. Si tu penses que ça va donner le meilleur coach, que t'aies une équipe déplumée ou mal construite, ça change rien au final. Si t'essaies d'améliorer toutes les positions possibles, l'entraîneur-chef en fait partie.
13: Oui, mais ça, c'est le meilleur entraîneur possible, possiblement, qui vient avec un lourd bagage aussi, qui peut avoir plein de répercussions négatives.
12: Ça,
13: parce
12: c'est
13: que
12: sûr.
13: Même si Babcock arrive derrière le banc, OK, finalement, l'investigation, c'est pas si pire, ça reste qu'ils n'ont pas de gardien de but. En défense, ils ont des gros, gros trous. En attaque, ils n'ont pas de profondeur. Ça va en prendre plus. Là.
12: Mais ça, McDavid le savait quand il a signé 2 ans.
13: Ouais.
12: C'est pour ça que Stan Bowman a beaucoup de pain sur la planche. Revenons sur la fameuse enquête, parce que tout le monde est au courant de l'histoire des téléphones cellulaires, comme quoi il aurait forcé des joueurs à leur donner leur téléphone puis qu'ils puissent regarder dedans. Un objet qui est, disons-le, très personnel. Mais là, on apprend dans les dernières heures, c'est Aaron Portsline notamment qui a amené l'information sur The Athletic, comme quoi il y aurait plus que ça. Et c'est pour ça qu'à l'époque, Mike Babcock avait démissionné des Jackets pour éviter justement qu'on enquête davantage sur la situation. C'est Mais là, c'est exactement ce qu'on s'apprête à faire.
13: Ah oui, on déterre des squelettes solides du placard, là, parce qu'au final, l'histoire des téléphones, c'est même pas à cause de ça. Nous, on pensait que ça, c'était l'enfer, puis tout. Finalement, c'est même pas ça. Fait qu'il y a d'autres choses de pire, c'est ça que vous êtes en train de me dire. Puis là, on va l'apprendre publiquement. Tu sais, niveau PR, là, les Oilers, ils prennent un solide coup en ce moment.
12: Ils n'ont pris un avec Stan Bowman.
13: Déjà.
12: Quand ils ont embauché Stan Bowman, ils ont été éclaboussés de ce scandale-là de Carl Beach à l'époque avec les Blackhawks de Chicago. Mais ça démontre ils s'en sacent. C'est le message que ça envoie. On s'en fout, là.
13: Ouais, on veut gagner, juste gagner à tout prix.
12: À tout prix.
13: Peu importe ce qui va se passer. Fait que s'ils gagnent pas, t'sais, disons si McDavid, dans un an, il part, là, ça va avoir été un échec lamentable.
12: Ah, lamentable.
13: Non seulement t'as pas gagné, mais tu as accepté de réembaucher ces gens-là. Moi, si j'étais... Je comprends la frustration des fans des Oilers. Là. De ce que je vois, les commentaires en ligne et tout, la plupart sont vraiment pas contents.
12: Assurément. La victoire fait foi de tout, mais parfois, pas à n'importe quel prix. D'ailleurs, parlant d'entraîneur-chef, il y a toujours l'autre poste à combler. C'est celui des Maple Leafs de Toronto. Et là, ce fameux processus là, qui shoot dans toutes les directions, on arrive là, tranquillement, on avance dans les étapes. On aurait seulement que 5 candidats encore en liste. Et parmi ceux-là, on retrouve Jay Woodcroft, l'ancien pilote, évidemment, des Oilers, Joe Pavelski et Patrick Roy. C'est vrai que j'ai de la difficulté à trouver la ligne directrice, le point commun entre les trois hommes qui sont soulevés.
13: Tu sais, à la ligne de Patrick Roy et Jay Woodcroft, qui ont déjà de l'expérience derrière le banc, mais Pavelski n'en a pas. Après ça, c'est qui les deux autres candidats mystères? Il y a toujours Bruce Cassidy, qu'on n'a aucune idée, il se passe quoi avec lui.
12: Mais lui, veut coacher, ça
13: exactement,
12: paraît.
13: Exactement, tu sais. Qu'est-ce qui va se passer avec lui? Ça va être vraiment intéressant parce que ils sont partis d'une liste de, je pense, beaucoup, là, plusieurs dizaines de candidats. Puis là, on est rendu à 5, mais on n'avait pas l'impression qu'il y avait une idée précise de ce qu'il voulait. Pavelski, ce serait un gros risque, là. Le gars n'a jamais été derrière le banc d'une équipe de la Ligue. Il coachait du Bantam l'an passé. Puis tu penses que ça va être lui le gars qui va faire en sorte que tu retournes en série l'an prochain?
12: Et moi, je pense qu'il ne faut pas faire le parallèle avec Martin Saint-Louis parce que dans ma tête, ce sont deux situations qui sont complètement différentes.
13: Ouais.
12: Parce que oui, c'est vrai que c'était deux très bons joueurs de hockey avec peu d'expérience qui débarquent dans un gros marché. Jusque-là, ça se tient. Mais où est-ce qu'il y a une grosse différence dans ma tête? C'est que Martin Saint-Louis est débarqué dans un cycle de reconstruction du Canadien où est-ce qu'il n'y avait pas de pression, où est-ce qu'il a pu apprendre. La défaite était quasiment encouragée parce qu'on espérait avoir de bons choix au repêchage. Puis Saint-Louis lui-même le disait à ses premiers matchs, « Hey, ça va vite en écœurant derrière le banc. » Mais il a appris à travers ça. Il a fait des erreurs et il s'est trompé. Mais aujourd'hui, quand le Canadien est rendu compétitif, ben là, ça fait déjà 4 ans que Martin Saint-Louis a de l'expérience. Je pense que c'est même sa 5e année. pas complète, là, mais quand même, vous comprenez ce que je veux dire. Pavelski, c'est pas ça du tout l'année prochaine.
13: T'sais, la laisse était pas mal plus longue pour Martin Saint-Louis. Le prochain coach des Leafs, si disons il connaît un mauvais début de saison, puis tu te retrouves au milieu du mois de décembre, puis les Leafs sont, je sais pas, 13e dans l'Est. Peut-être que Matthews, il va faire un Quinn Hughes, puis il va dire ciao, bye, je m'en vais. Là.
12: Pas impossible.
13: Fait que t'as pas le droit à l'erreur. Tu peux pas te tromper avec l'embauche. Le coach qui arrive en place, il a pas le droit à un espèce de période de grâce au début là, pour apprendre à s'acclimater et tout. C'est instantanément, dès le début de l'année, il faut qu'on ait du succès. Sinon, on va être dans le trouble solide parce qu'ils n'ont pas leur choix de premier tour l'an prochain. Fait que ça leur, ils peuvent pas tanker, ça leur sert à rien d'être mauvais dans les deux prochaines saisons. Deux années sans choix de premier tour.
12: Et j'ai rarement vu ça. Ça, c'est un excellent point, soit dit en passant. Ils ne peuvent pas tanker sans premier choix, bien dit. Mais j'ai rarement vu ça, un directeur général qui débarque en poste et qui a déjà de la chaleur. Et c'est le cas pour John Schalke.
13: Le coach va en avoir de la chaleur aussi?
12: Exactement. Donc, un début de mandat, mais qui ne sera pas, tu sais, dans la lune de miel. Mm-hmm. Il y a toujours cette période-là un peu... Hey, Manny Malhotra, les Canucks, les frères Sedin, Ryan Johnson, on va être permissif avant de
13: finir le dernier l'an prochain, c'est pas grave.
12: C'est pas grave.
13: Un autre point aussi pour Toronto, tu auras de la pression encore plus avec le premier choix total qui arrive. Probablement Gavin McKenna, selon ce qu'on peut entendre ici et là. Ben, il va avoir de la pression aussi pour le prochain coach pour que Gavin McKenna il produise rapidement. Je reviens à mon scénario, on est à la mi-décembre. Gavin McKenna a 4 points en 20 matchs, là. Il va avoir encore plus de pression. Comment ça se fait que notre joyau, il produit pas? Comment ça se fait que notre premier choix au total, ça décolle pas? Encore plus de chaleur pour le nouveau coach.
12: Une autre situation qu'on a vécue avec le Canadien. Un Juraj Slafkovský qui était pas tout feu, tout flamme, disons.
13: Non, il était pas bon, là.
12: À ses débuts. Et il a eu la chance de graduer dans une équipe qui avait pas d'attente. Mm-hmm. Qui avait le temps d'apprendre. Et aujourd'hui, on a une autre version complètement différente de Juraj Slafkovský. OK, les gars, on continue avec d'autres sujets parce que moi, une bombe qui a retenu mon attention cette semaine, c'est Dylan Larkin.
13: Ouais.
12: C'est majeur. Un capitaine natif de l'endroit qui dit « Merci, non merci, je ne crois plus au projet. » Ça a été quoi ta réaction? Est-ce que c'est justifié de la part de Larkin d'avoir une telle demande à lui?
13: Pour moi, oui. Puis je sais que c'est pas une opinion qui est très, très populaire, mais moi, j'aime ça quand les joueurs, ils utilisent leur pouvoir, ils utilisent leur plateforme pour avoir du succès. Tu sais, moi, je vois Larkin, un gars que ça fait 10 ans qu'il fait pas les séries. Il a tout donné aux Red Wings. Il vient de la place. À un moment donné, c'est du donnant-donnant. Si l'équipe est pas capable de t'aider, pourquoi est-ce que toi, tu les aiderais en retour? Lui, là, il est débarqué à Détroit, puis c'était encore Zetterberg, puis Datsyuk, puis... Je pense que Franzen, non, Cronval était là encore. T'sais, il a goûté à la fin des Red Wings qui étaient au top de la Ligue. Là. C'était vu comme étant la franchise dans la Ligue nationale. C'était leur dernière saison qu'ils ont fait les séries, mais c'était la première à Larkin. Entre-temps, là, tu viens d'avoir 10 années où t'es fait pas. À un moment donné, je le comprends de cette année, puis ça montre que c'est un compétiteur pareil. Là. Parce que selon ce qu'on comprend aussi, ça fait un bout qui est agacé. Là. L'an passé, à son bilan de fin de saison, il avait parlé du fait qu'il était déçu qu'Eiserman n'avait pas fait des acquisitions. Il était pas content il y a quelques années quand on a laissé partir Shane Gostisbehere et David Perron aussi.
12: Mais là, il y en a fait des acquisitions cette année, Eiserman. Ben, Justin Fox,
13: encore une fois, ça n'a rien donné.
12: Mais ben, oui, mais là, c'est
13: j'ai vu une stat passer.
12: T'es fâché s'il fait rien, t'es fâché s'il fait quelque chose.
13: J'ai vu une stat passer des os. C'est l'affiche des Red Wings au mois de mars et avril les dernières années. Ouais. Il joue pour genre 300. Okay, ça n'a pas de bon sens.
12: C'est qui le capitaine des Red Wings?
13: Ben, il est tout seul dans cette équipe-là.
12: Non, mais il doit quand même être celui qui fait la différence. Je veux dire, c'est pas Steve Eiserman qui va mettre les patins et qui va aller sur la glace. Là.
13: Ils ont pas de défenseur à part Moritz Seider. Il y a un ailier qui est bon, Lucas Raymond. Il patche des trous avec Patrick Kane, 49 ans, puis David Perron, puis Ben Sherrod. Tu t'attends à quoi?
12: Ah non, mais le plan de Steve Eiserman est nul. Ben, ça, je suis d'accord. Je te dis pas le contraire. Ça reste une équipe qui, à un certain point cette saison, était première dans l'Atlantique et s'est effondrée.
13: Daniel Larkin, il va débarquer dans une équipe libérée, puis il va devenir un...
12: Il a quand même sa part de responsabilité, là.
13: Oui, mais il y a une certaine limite à ce qu'un joueur peut faire.
12: OK, fine. Il y a quand même sa part de responsabilité. Ça c'est reste sûr. Quand même le capitaine d'une équipe. Puis il y a une affaire dans ce que tu as dit qui me dérange un peu parce que, compte tenu de la situation. Parce que je suis d'accord que, un peu à l'image de LeBron James au basket, écoute, j'ai fait de mon mieux avec Cleveland. Mm-hmm. Je vais aller ailleurs. il a gagné ailleurs. En plus, il est revenu à Cleveland, il a gagné à Cleveland. Fait que finalement, c'est une belle histoire. Larkin, il se dit, moi aussi, j'ai le droit au bonheur, puis moi aussi, j'ai le droit d'aller dans une autre formation. Fine. Honnêtement, je suis capable de vivre avec ça. Là où est-ce que ça me chatouille, c'est de se servir de ta clause complète et de forcer ta destination. Si tu veux sortir de Détroit et que pour toi, l'objectif, c'est de gagner, de faire des séries cool, donne-moi pas juste trois équipes.
13: Pourquoi pas?
12: Parce que au final, le joueur a signé une entente avec sa formation. Mm-hmm. Le joueur s'est entendu et engagé quand il a signé 8 ans à jouer 8 ans dans cet endroit-là. D'abandonner le projet. Non, mais
13: c'est pas vrai, là.
12: De quoi c'est pas vrai?
13: OK,
12: vrai,
13: il s'engage certain. À ça, mais les équipes, elles, à la seconde où un joueur performe pas, à la seconde où ils déçoivent ou peu importe, ils ont pas peur de shipper n'importe où, là. Les joueurs sont traités comme des pions à travers ça aussi, là, tu sais.
12: Je comprends, mais il y a quand même eu entente. Et lorsque tu décides que hey, j'en ai assez du projet des Red Wings, je pense qu'on va dans le mur. J'aimerais ça aller dans une équipe qui va me permettre de faire les séries, de faire un bon bout de chemin. Il n'y a pas juste trois équipes qui répondent à ce critère-là. Là. Tu peux être un bon joueur en tant que capitaine, en tant que visage de la franchise et donner un peu de marge de manœuvre à ton directeur général pour opérer. Tu n'es pas obligé de forcer ton issue et d'absolument te faire envoyer avec les Panthers de la Floride, le Wild du Minnesota ou les Golden Knights de Vegas.
13: Ah, mais tu sais, les trois équipes. Ça, c'est les trois qui ont été sortis publiquement par une journaliste à Détroit. Est-ce que c'est vraiment les trois seules équipes auxquelles Larkin accepte d'être échangé? T'sais, si
12: ça doit être plus proche de la vérité que l'inverse.
13: Ouais, hein. Mais tu sais, si on y propose aussi, finalement, non, check, t'as les Stars aussi qui sont intéressés, puis t'as le Lightning aussi qui veut, puis telle équipe, tu sais. Je peux pas croire qu'il dit ces trois équipes-là ou rien, genre, je veux rien savoir, mais.
12: Ben, j'espère qu'il dit pas ça. Non, mais c'est parce que tu imagines la situation que ça arrive à Montréal avec Nick Suzuki, puis ça serait encore moins pire que Larkin, parce que Nick Suzuki, la dernière fois que j'ai regardé, il vient pas de Trois-Rivières. Tu sais, c'est ça, au final, la situation de Dylan Larkin. Tu sais, on va revivre John Tavares 2.0, là. Il va se faire huer là, lorsqu'il va remettre les pieds à Détroit.
13: Ça, il le sait. Là.
12: Ah ben j'espère qu'il le sait.
13: Il est conscient de ça.
12: Puis si t'es Eiserman, il n'y a rien qui presse. Hein. Parce qu'il est encore sous contrat, t'as pas cette barrière comme on a vu dans les dernières années, comme Patrick Kane, par exemple, quand il a quitté Chicago pour aller à New York, ou Panarin, quand il a quitté New York pour Los Angeles, de date limite de transaction et d'expiration de contrat, ce qui force le directeur général à « OK, j'exauce ton vœu, tu veux quitter là, je t'envoie là, parce que sinon tu ne lèveras pas ta clause. » Larkin peut très bien commencer la saison prochaine à Détroit, pas jouer.
13: Ça devient toute une distraction pour les Red Wings aussi.
12: Ça, c'est sûr.
13: Ça pourrait saboter leur début de saison.
12: Assurément. Mais si il ne veut pas mettre de l'eau dans son vin, Eiserman peut jouer la ligne dure.
13: Il pourrait. Après ça, est-ce que Eiserman paraît bien aussi s'il refuse de respecter la volonté de son joueur? Il
12: pourrait perdre son boss.
13: Il joue hardball.
12: C'est sûr.
13: C'est vraiment pas une situation qui est facile, mais pour moi... C'est Eiserman qui mérite la plus grosse partie du blâme. Là. Je veux dire, dans les dernières années, il a mal construit cette équipe-là. Les choix au repêchage n'ont pas donné comme prévu. Il a mal entouré les quelques bonnes pièces qu'il avait. Les coachs, pas trop sûrs, plus souvent qu'autrement, du gars qu'on avait derrière le banc. Eiserplan, là.
12: Ouais.
13: Eiser pas bon du tout.
12: Mais c'est là où est-ce que il y a ce risque-là d'être dans le mushy middle.
13: Hey boy.
12: Le no man's land. Puis je m'en souviens, là, j'étais en nombre là, 3 ans, puis je disais, il faut perdre des matchs. Puis je me faisais envoyer promener sur Internet. Là. Les gens étaient frustrés sur la messagerie que je dise ouvertement. Je veux que le Canadien perde parce que les gens disaient, t'es un faux fan. C'est pas une question d'être un faux fan. C'est une question qu'il faut que tu repêches les bons joueurs. Et si tu draftes toujours des Marco Kasper, des Nate Danielson, des Michael Branson-Nygaard, c'est des bons joueurs. C'est pas des joueurs qui vont transformer ta concession. Il faut, si tu rates les séries, c'est plate, mais il faut que tu repêches le plus haut possible.
13: Ah, t'as raison, parce que quand tu regardes les Red Wings, ils ont jamais coulé assez bas pour vraiment mettre la main sur du super
12: c'est
13: gros talent.
12: C'est Raymond le plus haut qu'ils ont drafté dans les dernières années, 4e?
13: Oui, c'est Lucas Raymond, 4e au total. Regarde, je vais faire la liste, OK? Michael Rasmussen, 9e. 3e, 4e centre dans la LNH. Ouais. Philippe Zadina, 6e. Flop monumental.
12: Ouais.
13: Moritz Seider, 6e. Un coup de circuit.
12: Un solide coup de circuit. D'ailleurs, il était classé plus loin. C'est une excellente sélection.
13: Lucas Raymond, 4e. Très bonne sélection. Mais là, ils ont commencé à remonter la pente. Simon Edvinson commence enfin à se développer. 6e au total. Ouais. Marco Kasper, 8e au total. Nate Danielson, 9e. Branson Nygaard, 15e. Le Carter Bear, 13e. On a eu une coupe d'années, mais... T'as besoin de choix top 3, là. Ouais. Quand tu regardes les équipes qui ont eu des bonnes reconstructions, là, Tu sais, au final, c'est parce qu'ils ont coulé vraiment bas. Regarde, les Panthers, ils ont repêché Barkov deuxième au total, Aaron Ekblad premier, puis Huberdeau troisième, qui ont reflippé après ça pour
12: qu'ils ont ramassé Sam Reinhardt,
13: qui est un deuxième choix au total.
12: Deuxième, je pense.
13: T'as besoin de couler bas, parce que c'est dans les rangs 1, 2, 3 où tu repêches des joueurs qui vont transformer ta franchise.
12: Aucun doute. Je suis à la même place que toi, sinon c'est le risque d'être dans le
13: mushy middle. Ils sont les nouveaux sabres de Buffalo, puis même pire, parce que Buffalo, tu te dis, ils ont accumulé tellement de talent au fil du temps, ils étaient dus pour débloquer. Quand tu regardes les Red Wings, ils regorgent pas tant de talent que ça.
12: Ah, mais la seule raison pour laquelle Steve Yzerman a encore son poste, c'est parce qu'il s'appelle Steve Yzerman.
13: Ouais.
12: On se rejoint, je veux dire, on s'est obstiné un peu tantôt, mais le fond reste le même. Je pense pas que Steve Yzerman fait un bon travail. À coup de J.T. Comfer, puis à coup de Ben Chiarot, puis à coup de
13: Andrew Copp.
12: Ouais, mais là, même, c'est ça, je te dis. Quand ton capitaine sort publiquement pour dire on n'a pas fait des séries parce qu'on n'a pas eu d'aide de notre GM, le GM n'a pas le choix de faire un move l'année d'après. Là. T'as pas le choix, t'es condamné. Là.
13: T'es premier dans l'Atlantique à un certain moment cette année. Je pense que c'est une journée, mais pareil.
12: Quand même, il a fait pareil. Peu importe. OK, prochain sujet que je veux t'amener. Robert Thomas ne serait plus sur le marché des transactions selon Andy Strickland, qui lui est attitré à la couverture des Blues.
13: Ouais.
12: Qu'est-ce qui s'est passé? C'est-tu Thomas qui a changé d'avis? C'est-tu qu'Alex T n'est pas sur la même vision qu'Armstrong, puis maintenant qu'il est en poste, je veux modeler ça différemment? Qu'est-ce qui explique qu'un gars qui était tellement dans les rumeurs ne serait plus échangé aujourd'hui?
13: On en avait parlé sur un podcast il y a quelques semaines, mais c'était quand même bizarre ce qui s'était passé avec les Blues. Là. Que tu sais, l'an passé, ils ont fait les séries, ils ont failli même battre les Jets, puis out of nowhere, là, c'est comme tout le monde est à vendre.
12: Mm.
13: Moi, j'ai l'impression que c'est juste qu'on a comme un petit peu recentré le plan, puis on s'est rassis avec les gars pour voir, OK, qu'est-ce qu'on va faire. Faut pas être surpris, par contre, si cet été, Binnington soit échangé, Parayko, puis que les Blues y aillent plus dans le sens de la réinitialisation que la reconstruction complète. Parce
12: Carew, regarde, lui, tu penses qu'il va être échangé enfin?
13: Ben, je pense pas non plus, parce qu'il a à peu près le même âge. Thomas a 26 ans, Carew a à peu près ça aussi. T'as des bons jeunes qui s'en viennent, les Jake Neighbors, Jimmy Snuggerud, Justin Carbonneau, Holloway, Broberg. Les Blues, une coupe de bons moves rapidement, puis ils pourraient redevenir compétitifs très rapidement. C'est juste que quand tu regardes le marché, il n'y a pas l'air d'avoir tant de centres de disponibles présentement.
12: Ah, t'aurais la palette pour Thomas, ben c'est oui. Sûr. Mais visiblement, il ne semble plus prédestiné à faire ça. Ça va brasser. Il semble être très agressif au repêchage. Ouais. Pour moi, ils ont encore le potentiel de voler la vedette. On le disait pour la dernière date limite des transactions. Finalement, ils ont fait quelques moves, dont évidemment Parayko qui a été refusé, Falk et compagnie.
13: Parce qu'en ce moment, ils ont 11, 15 et 29. Fait que tu sais, si jamais tu veux t'avancer, t'as un beau petit package. Là. Si jamais tu veux t'avancer plus dans le top 10, si ils veulent aller chercher, je sais pas qui, là, mais tu sais, peut-être un joueur de centre idéalement parce qu'ils ont énormément d'alliés ou un défenseur encore, c'est un bon repêchage de défenseurs.
12: Ouais.
13: Ça va être intéressant à suivre, mais il y a beaucoup d'équipes. Je sais pas, c'est peut-être l'année finalement où on va voir des échanges avec des hauts choix. Là. Tu sais, les Sharks de San Jose, notamment, on parle qu'ils pourraient reculer.
12: Ouais.
13: Les Blackhawks seraient peut-être prêts à être agressifs puis échanger leur quatrième choix.
12: Les Panthers, neuvième au total.
13: Ah, ça c'est...
12: Tu sais, les Panthers...
13: C'est quasiment sûr que ce choix-là bouge. Là.
12: Ouais, je veux dire, les Panthers, qu'est-ce qu'ils ont à cirer d'un joueur qui va rentrer dans la Ligue nationale de hockey dans 3 ans? Je veux dire, c'est là. Là. Ouais. Dans 3 ans, Marchand va être 3 ans plus vieux. Là. Cette équipe-là n'aura pas besoin de jeunes. Cette équipe-là a besoin d'aide immédiate. Puis honnêtement, est-ce qu'ils ont vraiment besoin d'aide? Je pense qu'une équipe complète est dangereuse lorsqu'elle est en santé. Là. Mais tu peux aller chercher une autre coche, une autre munition supplémentaire. Moi aussi, le neuvième choix. Il y en a des années où est-ce qu'il n'y a aucune transaction. Là. Cette année, je pense qu'on va en voir des feux d'artifice au repêchage.
13: Parce que c'est pas au 1er juillet où tu vas réussir à combler tes besoins.
12: Non.
13: Si tu veux en mettre la main sur un bon joueur... Ça va passer par des transactions, puis souvent le repêchage est très propice à ça. Mais tu sais, pour revenir à Dylan Larkin, les Panthers peuvent offrir quand même un beau package aux Red Wings. Pas quelque chose de parfait, là, très propice à ça. Mais tu sais, pour revenir à Dylan Larkin, les Panthers peuvent offrir quand même un beau package aux Red Wings. Pas quelque chose de parfait, là. Mais tu sais, quelque chose avec Lundell.

0: parce que Iserman, il gère pour sa job présentement.
1: Ouais, mais sinon, il y a toujours l'option de la transaction en trois équipes. On l'a abordé un peu tantôt dans le club du matin, mais tu sais, parce que là, tu viens de parler de les Panthers. Je pense que c'est la seule équipe vraiment qui a une chance légitime de te faire une offre concrète, directe, dans les trois qui ont été avancés dans les médias. Je vois pas vraiment ça avec Vegas, puis je vois pas vraiment ça avec le Minnesota non plus. Mais tu peux contourner le problème parce que le Minnesota, c'est un gardien qu'ils ont à offrir. Les Wings ont Gibson, mais les Wings ont surtout en arrière Kosa et Augustine, deux anciens choix quand même assez élevés, prometteurs. Kosa devrait être, pas devrait, mais sera admissible au ballotage. Donc ça, c'est un méchant problème. Si tu veux pas le perdre pour rien, il faut que tu l'échanges. Fait que tu pourrais bouger des trucs de sorte à Wallstead, t'es pas intéressé nécessairement à lui parce que t'as déjà Gibson puis t'as déjà de l'avenir.
2: Ouais.
1: Wallstead s'en va quelque part. Quelque part, t'envoies les besoins que tu recherches du côté de Détroit et Détroit envoie Larkin au Minnesota. Ça, c'est pas impossible de voir un scénario comme celui-là où est-ce qu'on est capable d'aller chercher des morceaux que le Wild n'a pas, mais avoir quand même une compensation intéressante.
0: Ouais, parce que c'est exactement ce qu'ils ont besoin, le Wild. T'sais, un premier centre. T'as Erickson Ek.
1: Hartman, qui a plus de contrat, je pense.
0: Il lui reste une autre année,
1: Hartman.
0: Il reste une autre année,
1: OK.
0: Un joueur que j'aime bien, Yurov, mais qui est très, très jeune. Puis je sais pas à quel point il y a un plafond qui est très élevé. Là, ils ont signé McCarron. T'sais, si le Wild est capable de mettre la main sur un premier joueur de centre, ils vont être à prendre au sérieux l'an prochain.
1: Et ça, assurément. Mais McCarron, là, 6 x 3.3, t'en as pensé quoi?
0: Premièrement, il y a la clause de mouvement que c'est comme.
1: Ok, va te reposer
0: bizarre,
1: ma question.
0: Là, mais c'est la longévité, moi, le problème.
1: Ok, tu me devances, je l'ai demandé, qu'est-ce qui t'achale le plus, le 6, le 3.3 ou la clause?
0: Parce que le 3.3, je pense que c'est la nouvelle réalité aujourd'hui pour un joueur de quatrième trio. Oui,
1: je suis d'accord.
0: Jake Evans a signé pour 2.8 l'an passé. Je prends Jake Evans dans mon club avant Michael McCarron, mais un joueur de quatrième trio dans la ligue, c'est ce que ça va coûter maintenant. Autour de 3 millions
1: mais
0: de dollars.
1: Si tu m'avais dit que le Wild avait signé 3 fois 3.3, on n'aurait même pas la discussion.
0: Mais 6 ans pour un gars qui est hypothéqué physiquement.
1: 31 ans.
0: Lent. Tu sais, dans 3 ans, là, ça se peut-tu qu'il soit encore de retour calibre Ligue américaine, McCarron, ça se peut.
1: Puis honnêtement, c'est Anthony Marcotte qui faisait la recherche, mais il le disait, parmi tous les joueurs qui sont admissibles à des clauses, parce qu'il n'y a pas de clause sur des contrats d'entrée. Là, Connor Bedard n'a pas de clause en ce moment parce que c'est impossible. Mais tous les joueurs qui sont admissibles à des clauses, 56% des joueurs de la Ligue nationale de hockey ont une clause quelconque.
0: C'est beau.
1: 56!
0: Mais c'est pas toutes les équipes qui les utilisent. T'sais, le Canadien n'est pas si généreux que ça avec ses clauses de non-mouvement. Kent Hughes les donne quand il est obligé. Par exemple, Noah Dobson en a une. Ou Mike Madison en a une parce que Mike Madison a pris un peu moins d'argent pour rester avec l'équipe, fait qu'il a donné, mais il n'a pas donné de clause de non-mouvement à Jake Evans. Là.
1: Ben non. Mais pourtant,
0: ben pourtant
1: ils
0: l'ont ils
1: fait
0: vont.
1: Avec McCarron.
0: Tu regardes l'alignement des Devils du New Jersey, le trois quarts de leur équipe en a, le Wild aussi.
1: Et
0: tu sais.
1: Si c'était pas de ces fameuses clauses-là, Quinn Hughes aujourd'hui serait membre des Devils.
0: Exactement.
1: Parce que la fameuse transaction qui a avorté parce qu'un joueur a refusé de lever sa clause. Marner pourrait potentiellement être dans la finale de la Coupe Stanley avec les Hurricanes. Parce que l'année passée, il a levé sa clause et il a refusé d'être échangé contre Antonin en Caroline.
0: Mais, tu vois, je me demande c'était quoi la réaction au contrat de McCarron à travers la Ligue. Parce que tu sais, ça reste que quand un joueur signe un contrat, ça établit aussi un standard pour d'autres.
1: Oui,
0: parce que les agents, ils prennent ça, ils me disent « Ouais, mais regarde, lui, il a signé ça. »
1: Exact.
0: Tu sais, un gars comme Kent Hughes doit pas triper là, quand Joe Schmo il se fait donner une clause d'un échange.
1: En même temps, c'est pas comme si Kent Hughes avait encore beaucoup de dossiers à gérer.
0: Non.
1: Tu sais, honnêtement, il n'y a rien sur le feu de pressant. Tu sais, c'est quoi? Non. C'est Joe Veleno?
0: Kirby Dack? Joe Veleno est RFA. J'ai appris ça dernièrement.
1: Hein? Ça se peut. Jack Hyde.
0: Fun fact. Bolduc.
1: Bolduc.
0: Mais c'est toutes des affaires qui, à la limite,
1: mais Bolduc,
0: peuvent
1: là
0: attendre. Le premier dossier à régler à travers tout ça, c'est Dak.
1: Ouais, mais
0: les autres, tu peux attendre à plus tard dans l'été.
1: Bolduc, là, soyez pas surpris si c'est pas réglé le 10 août. Là.
0: Non, non, non.
1: Ça, c'est le genre de dossier qui traîne là, parce que ce sont des joueurs qui ont peu de pouvoir. On dit en anglais du leverage.
0: Il y a pas le droit à l'arbitrage.
1: Fait que c'est comme c'est à prendre ou à laisser. Là.
0: C'est correct. Là. Ça veut pas dire qu'il y a de l'animosité entre les deux clans ou peu importe. C'est juste que le Canadien a bien des dossiers à régler.
1: Mm-hmm.
0: Puis Bolduc, ça va être probablement un des derniers. Puis c'est rien contre le gars, mais
1: non.
0: C'est comme ça que ça marche. Là. C'est comme Jaden Schrubel. L'an passé, ça a pris du temps pour qu'il signe. Là. Il avait même fait sa demande d'arbitrage.
1: Ouais, puis écoute.
0: Finalement, il n'y en a pas eu, mais c'est juste.
1: Là, tu parles de Jason. Tu sais, je vais te parler de Mason McTavish, je vais te parler de Brady Kachuk.

0: Kachuk, je vais te parler de Jason Robertson, je vais te parler de plein de joueurs vedettes. Ça a été long.
1: Ouais.
0: Là, on parle de joueurs, à tout respect, de second ordre. C'est pas du tout la même chose. Pour moi, un dossier qui va être intéressant à surveiller, c'est celui d'Ivan Demidov en raison de, du fameux 15 septembre, moment où est-ce que l'autre convention collective s'enclenche et on passe de 8 ans à 7 ans pour les joueurs de ton organisation et de 7 ans à 6 ans pour les joueurs qui ne sont pas avec toi. Si Demidov veut signer 8 ans à long terme, bien qu'il lui reste un an complet, ne pourra pas faire comme Lane Hudson et tirer ça un peu en début de saison. C'est le 15 septembre, le cut-off. Sinon, il va être un maximum de 7 ans dans son cas. Ouais. Ça, j'espère qu'on va régler ça.
1: Puis là, d'ailleurs, bonne nouvelle, je ne sais pas si tu as vu les photos hier, mais ton préféré, Alexander Zarovski, est arrivé à Montréal, puis il va passer les prochains jours avec Ivan Demidov.
0: Ça, c'est cool, je suis content de ça.
1: Ouais, ils ont son camp avec Dan Milstein. Ouais.
0: Tu as vu que...
1: S'il n'est pas échangé, il devrait être au camp de développement du Canadien.
0: Ouais.
1: Puis d'ailleurs, tu veux-tu un scoop?
0: Vas-y.
1: Ça va faire chier les gens qui écoutent, mais je sais qui a pris la photo à l'aéroport.
0: Qui?
1: Je le dirai pas.
0: Bon, on va couper ça au montage.
1: OK, c'est quelqu'un qu'on connaît très bien ici.
0: Est-ce que c'est Hugo Reich? Notre, il est pas vraiment en vacances. Il est envoyé spécial pour traquer Zarovski. Zarovski
1: Devinez-le dans les commentaires, vous allez peut-être l'avoir.
0: Zarovski a fait les frais de l'actualité cette semaine avec le fameux retour de Matunais.
1: Exactement. Ouais.
0: Mais ça, on en a parlé pas mal, puis ça fait déjà une semaine. C'est sorti quasiment tout après l'épisode de la semaine passée. Alors, on a volontairement décidé de pas s'attarder là-dessus.
1: Puis
0: mais...
1: on l'a su pas mal tout après la date limite que c'était lui. Là, c'est sorti rapidement. C'est juste que là...
0: Le retour
1: est confirmé. Puis quand Elliot Friedman dit de quoi, c'est comme si c'est Jésus. Là.
0: Ben, c'est parce qu'il se trompe pas.
1: Mes respects aux autres informateurs. Pour moi, Elliot Friedman est comme Top Gun.
0: Ben oui, ça, c'est correct. Là. Je pense que tout le monde s'entend là-dessus.
1: Non, mais je sais pas, peut-être que Marco D'Amico nous écoute. Puis
0: oh, désolé, Marco.
1: Marco, il sait qu'on l'adore.
0: C'est le nouveau Bob McKenzie.
1: Ouais, le Bob Father.
0: Exact. Le Bob Father, c'est tout un surnom. Ouais. Donc, ah, tu sais quoi, Ali? Ça fait le tour pour aujourd'hui. 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Merci, Ali, pour le podcast encore une fois cette semaine.
1: Merci à toi, c'était cool.
0: Ouais, toujours le fun. Puis la semaine prochaine, on surfait ça pour un autre épisode de Radar. Salut tout le monde.
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5: Bienvenue dans ce nouvel épisode du podcast Sur le marché avec Marco D'Amico et Greg Langteau. 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Il y a les meilleures cotes au Canada qui sont là, non seulement pour la délégation canadienne, mais également pour tout ce qui entoure la Coupe du monde de soccer. Je suis aussi excité pour ça que pour la finale de la Coupe Stanley. Je ne sais pas pour toi, Marco. Malheureusement, je sais que l'Italie n'est pas présente, mais je pense qu'on va avoir droit à tout un tournoi quand même.
6: Je suis né au Canada, mon Greg. Fait qu'au moins, j'ai le Canada pour poursuivre. Fait que c'est toujours de bon augure. Par le passé, c'était juste l'Italie et pas le Canada. Et là, ça donne que le Canada se qualifie année en année. Donc, écoute, c'est excellent pour mon pays natif. Mais ça va être à l'Italie de s'arranger les choses un peu pour que les partisans ici italiens puissent fêter plus qu'un pays durant une Coupe du monde.
5: On te fera un chandail spécial pour la prochaine édition de la Coupe du monde, moitié Canada, moitié Italie.
6: Let's go.
5: Spécialement le chandail d'Amico. Marco, il faut parler de Brendan Gallagher parce que oui, c'est sa dernière disponibilité média avec les Canadiens. Il a annoncé de façon émotive qu'il désirait quitter l'organisation. Pour lui, il y avait un nouveau chapitre. Là, tous les signes pointent à Vancouver. C'est une réelle possibilité. Et là, on entend déjà que son agent, qui est sorti publiquement, qui en a parlé, qui ne s'est pas caché d'autres informations dans ce dossier-là. Pourquoi ça ferait du sens pour les Canucks de Vancouver de mettre la main sur Brendan Gallagher?
6: Ben, d'ailleurs, première chose, Jerry Johansson, qui est l'agent de Brendan Gallagher, aussi l'ancien agent de Carey Price, et aussi l'agent de Kirby Dach et Bryce Pickford, travaille de main en main avec le Canadien de Montréal pour trouver une place pour Brendan Gallagher. C'est vraiment fait à l'amiable. C'est pas une question de « arrange-toi avec ça ». Ils ont identifié plus que juste les Canucks. Il y a une couple de clubs qu'ils ont identifiés comme étant des cibles potentielles qui ont démontré un certain niveau d'intérêt, mais que Vancouver est celui qui fait le plus de sens pour plusieurs raisons. Numéro un, le fit est naturel en termes de... C'est un gars qui a grandi à Vancouver. Oui, il est né à Edmonton, mais il a grandi à Vancouver. C'est un joueur qui a démontré beaucoup de caractère, qui a su parrainer un jeune noyau après une reconstruction difficile. C'est pas pour rien qu'on a mis Brendan Gallagher à côté du casier de Nick Suzuki. C'était pour l'aider, le jeune capitaine, à être vraiment se développer en tant que leader dans cette équipe-là. Et il y a une certaine valeur de ce côté-là. L'autre contexte, c'est là où est-ce que ça devient plus intéressant même, et c'est pour ça qu'on regarde du côté de Vancouver. C'est à cause du fait que Vancouver, en ce moment, sont à peu près à 5 millions du plancher du cap salarial. Donc, on parle toujours du plafond du cap salarial. Mais un peu à l'image de ce qu'on a vu l'année passée avec les Sharks de San Jose et la transaction Carey Price, tu peux pas aller en dessous du plancher. Puis en ce moment, on n'envisage pas des grosses signatures du côté de Vancouver. Ryan Johnson, le nouveau DG, a été catégorique. C'est une reconstruction, une longue reconstruction. Il y a eu le buy-in du propriétaire, M. Aquilini. Donc, pour une fois, ils vont le faire pour de vrai à l'image de ce que le Canadien de Montréal ont fait. Et c'est d'ailleurs pourquoi un a lien avec l'autre. Ce qu'il faut prendre en considération, c'est que ça veut dire quoi? Ça veut dire que des salaires vont partir. Ça va commencer probablement, vraisemblablement, avec Jake DeBrus, qui lui a été très transparent en fin de saison. On ne veut pas faire partie d'une reconstruction. Donc, son 5,5 millions juste là pourrait être une question problématique. Mais tu as le gros éléphant dans la chambre qui est Elias Patterson et son 11,6 millions. Les Canucks ne veulent pas l'échanger avec de la rétention au moment où on se parle. Mais c'est certain qu'il y a des clubs qui vont être intéressés à Patterson. Les Kings de Los Angeles, selon ce que je me fais dire, seraient prêts à prendre le salaire au complet tellement qu'ils ont besoin de ce type de joueur-là. Ils n'ont pas vraiment beaucoup d'atouts à donner. Je pense que si tu prends le salaire à 11,6 au complet du côté de Patterson, le prix ne sera pas hyper élevé. Et donc, c'est peut-être là où que le fit se fait, mais ça ne sera pas la seule équipe intéressée. Si ces deux gars-là partent, si Ryan Johnson a une conversation avec Philip Roenick, qui est selon moi leur meilleure pièce marchande, défenseur droitier de premier plan, ben là, tu commences à soustraire beaucoup de salaire. Et c'est là où c'est qu'un gars comme Brendan Gallagher, qui gagne 6,5 millions en termes de cap hit, mais 4 millions en termes de dollars réels et qui est signé pour juste une année, pourrait apporter de la valeur parce que ça te permet de rester au-dessus du plancher du cap salarial sans nécessairement améliorer ton club de façon vraiment, disons, vraiment significative, mais ajouter cet élément dans la chambre, ajouter cet élément de culture-là, parce que c'est vraiment de ça que ça parle à Vancouver, c'est un shift de culture. Mais attention, à cause de toutes ces raisons-là, ça pourrait faire en sorte qu'une transaction de Brendan Gallagher n'arriverait peut-être pas dans les prochains jours et pourrait s'étirer jusqu'au mois de juillet parce que Vancouver et plusieurs autres clubs dans la Ligue nationale en ce moment sont dans le crux, sont dans le jus, sont dans la période de temps le plus chaotique. Et de faire une transaction pour Brendan Gallagher en ce moment alors qu'ils n'ont pas une image de tout ce qui se passe côté finance de leur club après le 1er juillet, c'est pas nécessairement quelque chose que les clubs se lancent dedans pour l'instant. Par contre, c'est très possible, encore une fois, si le Canadien et Jerry Johansson peuvent devenir créatifs.
5: Ouais, on reparlera du timing en fin d'émission, si tu veux bien. Mais pour l'instant, je veux juste m'adresser à nos contacteurs peintres qui nous écoutent. 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Marco, tu as mentionné d'autres équipes qui pourraient être intéressées. Ça fait vraiment du sens, puis on reviendra sur le timing de la transaction, comme on l'a dit, mais quelles autres formations pourraient avoir de l'intérêt pour Brendan Gallagher? En onde, on a mentionné régulièrement les Flames de Calgary qui sont un peu dans la même situation en reconstruction, qui pourraient bénéficier du leadership exemplaire de Brendan Gallagher. Mais est-ce qu'il y en a d'autres que tu vois à travers la ligue?
6: Ça serait de la pure spéculation en ce moment, là, parce que je te mentirais en sachant de source sûre. Exact. J'ai entendu certaines équipes. Il y a même les Oilers d'Edmonton qui m'ont été soulevés, mais ça prendrait tout un casse-tête du côté cap salarial. Puis je suis pas mal sûr que si ce genre de transaction se donne, ça viendrait avec un certain niveau de rétention. Puis ça, c'est une autre affaire qu'il faut prendre en considération. Pas nécessairement que c'est les Oilers. Ça peut être plusieurs équipes. Et je pense qu'en ce moment, la raison pourquoi tout le monde cible Vancouver, c'est le fit naturel en termes du fait qu'il vient de la place. Et que c'est le club qui s'est identifié comme étant un club en reconstruction, ouvertement. On n'a pas plus de clubs qui sont ouvertement en reconstruction en ce moment, mais peut-être qu'on va voir des clubs se lancer dans une reconstruction d'ici la fin du mois de juin, et c'est peut-être ça qui va peut-être changer les choses. Moi, personnellement, il faut aussi prendre en considération qu'un rachat n'est pas écarté dans cette situation-ci non plus, mais je doute fortement que ça va être la première fenêtre de rachat. Ça pourrait être la deuxième fenêtre de rachat. Donc, c'est là où que le Canadien peut se dire, écoute, c'est pour ça que je dis que je pense pas que le Canadien va débourser un atout significatif pour se départir du contrat de Brendan Gallagher s'il y a une transaction qui se donne, parce qu'ils ont toujours l'option de racheter son contrat. Ils vont sauver à peu près 2,6 millions cette année. mais une pénalité de 1,7 million l'année d'après. Donc, c'est là où c'est là le seul bémol, là, c'est la pénalité de la saison 2027-2028, alors que le Canadien s'apprête vraiment à être dans leur fenêtre de prétendante à la Coupe Stanley. Donc,
5: ouais. C'est
6: pour ça qu'on va parler de certains clubs. Les Flames, ça a de l'allure. Vancouver, ça a de l'allure. Le Nord-Ouest américain, comme le Nord-Ouest nord-américain,
5: Seattle.
6: A beaucoup d'allure. Ouais, c'est le genre de club-là qui cherche un changement de pace, cherche un changement de culture. Et c'est vraiment ça le mot d'ordre qu'on entend du côté de Gallagher. C'est qu'il est tellement respecté. On entendait tellement du côté de la combine à tout le monde que je parlais. Quand je mentionnais le nom de Brendan Gallagher, tout le monde faisait genre guerrier. Ça, c'est un gars qui peut changer la culture dans une chambre. Tu sais, il y a une valeur à Brendan Gallagher. Je sais que c'est sur la glace, le monde va probablement rire de moi puis écrire dans les commentaires après comme t'es fou, Marco. Puis c'est. Je te l'accorde des fois, c'est vrai. Mais dans cette situation-ci, un gars comme Brendan Gallagher peut t'apporter, même à court terme, une certaine valeur qui, selon moi, vaut un peu plus ou ne le met pas dans une situation où c'est une valeur négative. Loin de là, ce que j'entends de plus en plus du côté des DG, mon Greg, la valeur du cap salarial ne l'est plus que ce qu'elle était durant l'ère où elle était plate. C'est plus comme ça l'était avant. Le Canadien a échangé un contrat à 10,5 millions mort l'année passée. Ça les a juste coûté un choix de cinquième tour. Là, tu parles d'un joueur qui joue présentement, qui est capable d'apporter une certaine valeur. Donc, c'est pour ça que je crois que Brendan Gallagher va être capable de trouver preneur. Il suffit juste le bon fit et le bon timing. Et donc, c'est pour ça que je dis, je sais qu'on a vu, on voit plusieurs qui s'attendent à une transaction subitement du côté de Brendan Gallagher. Moi, ce que je me dis, c'est armez-vous un peu de patience parce que ça pourrait s'étaler jusqu'en juillet. Mais tout le monde des deux bords semble très confiant qu'une entente va être là. Et au pire des pires, il y a toujours la deuxième fenêtre de rachat en fin d'année, alors que le Canadien, on signe les joueurs éligibles à l'arbitrage comme un Arber Jacka, comme un Joe Veleno.
5: J'ai une question vraiment importante à l'extérieur du sujet dont on vient de jaser, puis je veux qu'on termine avec ça, Marco. 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Marco, à l'Halloween, on voit qu'il y a beaucoup d'adultes qui donnent des bonbons. Et ça semble être à peu près la même chose maintenant pour les directeurs généraux dans la Ligue nationale avec des clauses de non-mouvement. Le dernier en lice est Michael McCarron qui a signé un contrat de 6 ans et 3,3 millions par année assorti d'une clause de non-mouvement qui est d'ailleurs complète sur la première moitié du contrat. Mm-hmm. C'est quoi cette nouvelle tendance-là de donner des clauses de non-mouvement à tout le monde? Quand on a vu, là, je veux dire, à quel point ça menotte des directeurs généraux, dont Doug Armstrong, à Saint-Louis, dans la dernière situation, notamment avec Colton Parayko et d'autres joueurs. Pourquoi on continue d'en donner et ça s'en va où tout ça selon toi?
6: Ouais, tu vois, dans le cas de Colton Parayko, puis c'est là où est-ce que je veux distinguer les clauses. Une clause de non-mouvement peut être complète à cause qu'il y a une clause de non-échange attachée à cette clause de non-mouvement complète. Donc, exemple, du côté de Colton Parayko, c'est une clause de non-échange complète, mais pas une clause de non-mouvement. Et pourquoi est-ce que la clause de non-mouvement devient de plus en plus la mode? Tu sais, exemple, Brendan Gallagher en ce moment, là, il y a une clause de non-mouvement avec une clause de non-échange partielle. Donc, tout ce que ça veut dire en bon français, là, la clause de non-mouvement, ça fait en sorte qu'il ne peut pas être rétrogradé dans la Ligue américaine. Pourquoi est-ce que c'est important? Ben, on appelle ça la clause anti-Chris Drury. Parce que Chris Drury, on l'a vu par le passé, utiliser...
5: Ouais. Barkley Goodrow.
6: Exactement, le ballottage pour pousser des joueurs hors de l'organisation. Donc, avec Barkley Goodrow, lui, il avait seulement une clause de non-échange. Donc, c'était possible de lui mettre au ballottage. Même chose, il a menacé du côté de Jacob Trouba. Ce qui a fait en sorte que ça l'a poussé vers Anaheim. Mais là, exemple, tu vois un gars comme McCarron, on a vu un peu la même chose aussi avec Charlie Coyle du côté de Columbus. Si tu mets une clause de non-mouvement, même si c'est partiel, ben, ça protège ces joueurs-là sans enlever la possibilité à un club de transiger le joueur s'il y a une clause de non-échange partiel attribuée. Donc, exemple, Marco, il signe un contrat aujourd'hui, 4 ans. Les 2 premières années, c'est une clause de non-mouvement complète, mais la 3e et 4e, c'est une clause de non-mouvement partiel. Ça veut dire que tu ne peux pas m'envoyer à Laval, mais tu peux m'échanger à 10 équipes sur, 20, sur 32. Donc, c'est plus pour protéger le joueur. Puis moi, ce que j'aime encore plus de ça, là, puis c'est ça qui va devenir intéressant dans un futur épisode, mais on se prépare déjà pour l'expansion de la Ligue nationale à 34 équipes. Tu l'as vu dans le contrat de Michael McCarron et aussi dans le contrat de Charlie Coyle. Oui, il y a des clauses de non-mouvement complètes, mais en cas d'expansion, leur clause ne compte pas contre la limite. Donc, d'habitude, si tu as une clause de non-mouvement, il y a une expansion, tu dois protéger le joueur, sauf s'ils font comme Carey Price et ils lèvent sa clause. Dans ce contexte-ci, il n'y aurait même pas à demander. La clause va être automatiquement levée s'ils ne veulent pas protéger un gars comme McCarron ou Columbus dans le cas d'un gars comme Charlie Coyle.
5: Ça va être vraiment intéressant de commencer à parler d'expansion. Là, on voit que ça change le portrait de ce qui va se donner comme contrat puis dans les clauses également de ces contrats-là. Moi, s'il y a une affaire, puis j'en ai parlé avec Renaud hier, en onde, Renaud n'était pas d'accord, mais tu sais, dans un joueur comme Dylan Larkin, par exemple, qui a une clause de non-mouvement complète et qui demande une transaction à son club, pour moi, tu devrais avoir un minimum de clubs, une liste que tu donnes pour donner de l'espace pour manœuvrer à ton directeur général. Pas arriver et dire je veux 1, 2 ou 3 clubs, c'est juste là que je veux m'en aller, puis arrange-toi avec ça. T'sais.
6: Mais écoute, je pense que du côté aussi de Dylan Larkin, on lui a demandé d'élargir sa liste. Et selon moi, ce que je me suis fait dire, c'est ça qui a eu lieu. Donc, tu peux toujours avoir des conversations avec des joueurs parce que Dylan Larkin, là, on va le nommer tout plein de noms à cause de ce qu'il fait en ce moment, là, mais il tient que c'est quand même son équipe d'enfance. Ah, il ne pas le laisser dans le pétrin.
5: Non, c'est tout à fait correct ce qu'il fait. Puis jamais je vais blâmer un joueur de vouloir changer sa situation. Ou tu sais, Colton Parayko qui avait refusé de lever sa clause pour s'en aller à Buffalo. Il voulait rester à Saint-Louis et tout ça. Regarde, tu l'as négocié, ta clause, tu l'as. Ton directeur général arrive, regarde, je t'ai échangé, veux-tu lever ta clause? Buddy, non. Là, tu sais, je veux dire,
6: mais tu vois, Greg, j'ai moins de problèmes avec ce que Parayko a fait que ce que Dylan Larkin a fait, juste côté philosophique, parce que Dylan Larkin a signé son nouveau contrat récemment avec une clause de non-mouvement complète en sachant qu'il n'était pas 100% vendu. Right? Ouais. Il est allé chercher.
5: Ça se peut que ta relation dégénère avec mon équipe. Tu sais. C'est des choses qui peuvent arriver.
6: Ce que je me suis fait dire, c'est que la relation n'était déjà pas à 100% au moment où il a signé le contrat.
5: Ouais.
6: Ça l'a juste dégringolé de là. Puis c'est ça que je trouve intéressant. Tandis que Parayko, c'est quand même un long contrat qu'il a signé. Puis il a quand même. Oui, il reste 4 années à son contrat, mais il était à la moitié du chemin de son contrat. Ça fait toute sa carrière qu'il est à Saint-Louis. T'sais, j'ai un peu moins de problèmes. Moi, ce que j'ai pas aimé du côté de Saint-Louis, c'est qu'on a négocié jusqu'au bout sans avoir de l'assurance du côté du joueur.
5: Non, mais du côté de l'Arkansas, je blâme pas aussi.
6: Ouais, mais c'est intéressant de voir la réaction publique de certaines clauses parce que Dylan Larkin, oui. Colton Parayko, oui. C'est des joueurs étoiles ou étaient des joueurs étoiles dans cette ligue, dans le cas de Parayko. Mais tu regardes un gars comme Michael McCarron, ça fait beaucoup réagir parce que c'est un centre de 4e trio. Mais vraiment, mesdames et messieurs, la seule chose... Moi,
5: content pour le gars. Ouais. Je blâme pas Michael McCarron d'avoir une clause de non-mouvement. Ce que je blâme, c'est Bill Guérin d'avoir donné ça. À un moment donné, il va probablement être menotté avec cette situation-là. Puis même encore, blâmer. Je suis assis ici à Montréal, puis je le blâme. Il sait bien comment gérer son club. Là. Tu comprends ce que je veux dire? C'est comme moi, j'ai mon opinion là-dessus. Pour moi, c'est la seule chose que j'assortirais. Puis on dit la même chose dans le cas de Dylan Larkin. T'sais, ta situation change. T'es pas vendu avec l'équipe. Tu l'as, ta clause de non-mouvement. T'es content. Là, tu décides de faire fi de ça, de lever cette situation-là. Donne la marge de manœuvre à ton DG. Là. Non, il voudra pas mettre son équipe dans le pétrin, puis je comprends tout ça, mais il veut quand même choisir sa destination aussi.
6: Ouais, puis ce que je trouve intéressant, ce que juste pour en finir, là, ce que je veux dire, c'est que les clauses de non-mouvement, c'est pas ce qui, pour moi, c'est pas problématique. Là. Tu veux pas être rétrogradé ou avoir la menace d'être rétrogradé ou mis au ballottage sur ton dos. Tu veux pas ça. Donc, tu peux comprendre la clause de non-mouvement partiel. Donc, tu regardes le contrat de Michael McCarron, 3 ans où c'est une clause de non-mouvement complète et la 4e et 5e année, c'est à 15 équipes qui ne peuvent pas se faire échanger. Donc, tu sais, selon moi, c'est là où tu offres la marge de manœuvre au DG. Parce qu'on le voit, plusieurs étoiles vont signer des clauses de non-mouvement durant leur prime et ensuite, vers la fin du contrat, vont donner un peu plus de marge de manœuvre au cas où que le DG doit se départir du contrat sans le racheter. D'ailleurs, c'est ce qu'on a vu avec le contrat de Brendan Gallagher. Donc, je pense qu'on va juste voir plus de ça dans la Ligue nationale au fur et à mesure parce que ça va permettre un certain niveau de protection aux joueurs de ne pas se faire contourner dans leur clause.
5: Exactement. On est 100% d'accord. Merci, Marco, pour cette belle discussion-là, ces informations fraîches. Puis, on se reparle très, très bientôt avec d'autres infos qui s'en viennent parce que ça bouge dans le marché.
6: Exactement. Gros merci et on se voit bientôt, tout le monde.
5: Salut tout le monde.
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3: Salut tout le monde, on est prêt pour le 36e épisode de notre saison de Processus. Il nous manque un membre aujourd'hui, mais il a une très très bonne raison, notre chum Marco D'Amico, au moment de... c'est impossible pour lui cette semaine là, d'être là pour Processus, parce que hier c'était le bilan du Canadien, il était sur place, et aujourd'hui c'était déjà prévu. Direction Buffalo, où il assiste au Combine en fin de semaine. Il va sûrement nous ramener des choses dans ses valises pour la semaine prochaine. C'est certain que dans l'édition de la semaine prochaine, on aura un petit survol du Combine avec les notes de Marco, présent sur place pour nous autres cette semaine. Avant de sauter dans le vif de l'action, parce qu'on fera nous-mêmes notre petit bilan de la saison du Canadien, surtout pour les 23 ans et moins, mais je vous parle de notre partenaire de cette émission cette semaine, nos amis de NordVPN. 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Martin Thériault est avec moi. On va faire le show à deux aujourd'hui, mon ami Marty. Comment vas-tu?
4: Ça va bien, ça va bien. Écoute, ce Marco, écoute, il arrête pas. Écoute, du coup, tous les Canadiens toute la saison arrive à la fin, bilan de fin de saison. Puis là, la saison se termine. On s'en va avec les évaluations de la LNH. Un travailleur. Puis de notre côté, ben, on tient le fort quand même. Ouais. On va essayer de donner de l'information quand même.
3: Fait penser à un jeune évoluant à la Coupe Memorial, qui lui est parti de Kelowna, direction Buffalo. Il y en a quelques-uns là, qui sont là en fin de semaine pour le Combine à Buffalo.
4: Oui, absolument. Ben, écoute, ne serait-ce que l'attaquant des Chanelles des Saguenay, Chicoutimi, Liam Lefebvre. C'est impressionnant quand même la progression de Lefebvre. Je veux pas, tu sais. C'est un gars à la mi-saison qui était de mémoire 68 ou 69e. Pis tu sais, ce qu'il faut comprendre, c'est que les évaluations, le combine et tout ça, c'est pas tout le monde qui est invité. C'est un groupe qui est assez restreint. C'est quand même un bel exploit habituellement quand tu te retrouves dans ce groupe-là. Et là, tu pars de 68-69e en Amérique du Nord où il aurait pas été choisi. Là, finalement, se retrouve là. C'est une occasion de plus ben, de se tester. T'as les fameuses entrevues. T'as les dirigeants qui sont capables de voir tes tests physiques et tout ça. Puis il y a évidemment d'autres noms. Là, je pense à Brett Klitschke, notamment le défenseur des Silver Tips d'Everett qui est là. Mais évidemment, c'est Lefebvre qu'on va surveiller dans le groupe qui est à la Coupe Memorial.
3: Oui, puis pour d'autres jeunes, notamment de la LHJMQ, ben là, ils vont traverser le continent direction Halifax. Pour le repêchage en fin de semaine. Tu vas y être d'ailleurs en fin de semaine, Marty, à Halifax aussi?
4: Oui, exactement. On prend l'avion jeudi. J'ai très, très hâte. Il y a énormément de tractations de tous les côtés. Tu sais, ce qui est vraiment intéressant cette année, tu sais, OK, on en parle souvent, l'exode des joueurs de la NCAA et tout ça, ça change le portrait. Ça l'a fait un petit peu l'an dernier. Je me souviens notamment, pratiquement à pareille date l'an dernier, Justin Poirier, qui avait quitté le Drakkar de Bécomo pour s'en aller avec l'Université du Maine. Mais là, tu vois que les plans change, on entend énormément de choses. Par exemple, des joueurs qui étaient transigés à d'autres formations, finalement, ont décidé de partir dans la NCAA. On est obligé de se rabattre sur d'autres choses, de prendre d'autres actifs. Puis ça influence des équipes. Je vais prendre un exemple concret, le cas de William Lassell. L'Armada était censé l'échanger. Il y a par la bande des choses qui devaient se retrouver à l'Océanique de Rimouski. Ben là, William Lassell, il est parti. Il n'y en a plus d'actifs et tout ça. Donc, ça va énormément changer. Je pensais à la fameuse dynamique des transactions élastiques.
3: Ouais.
4: Des espèces de joueurs que tu n'échanges pas sur le coup, mais que tu les obtiens à l'été. Je pense que les équipes vont être pas mal plus... Je dis pas qu'il n'y en aura plus, je pense qu'ils vont en avoir encore. On va être pas mal plus prudents, je pense.
3: Ou les équipes vont s'assurer d'avoir des clauses dans les transactions, ce qui existe déjà, mais là, ça risque d'être encore plus important au niveau des clauses. On y reviendra là, sur la LHGMQ, là, entre autres, tout ce qui se passe avec les Remparts de Québec. Il y a beaucoup de dossiers chauds dans le deuxième segment de l'émission. On voulait faire un petit survol également chez le Canadien des joueurs de 23 ans et moins là, qui ont complété leur saison. Certains ont évolué davantage avec le Rocket de Laval, mais moi, on va quand même regarder les Florent Jacquet et Owen Beck, des gars qui ont touché à la Ligue nationale cette année dans le but justement là, d'y aller d'un petit survol de leur rendement. On peut commencer par les meilleurs pointeurs, puis on va défiler la liste vers le bas, Marty. Évidemment, Lane Hudson rentre encore dans cette catégorie. Qu'est-ce qu'on peut rajouter sur le travail de Lane Hudson, gagnant du trophée Calder l'année passée. Il va avoir des votes au trophée Norris cette année. Une progression sensationnelle pour le jeune homme.
4: Écoute, il n'y a pas énormément de certitudes avec la façon de la saison s'est terminée, mais il y en a une, c'est que Lane Hudson, c'est le meilleur défenseur des Canadiens de Montréal. C'est un excellent choix. Puis ça va simplement continuer sur cette lancée-là. Puis là, maintenant, la question, c'est pas simplement de dire est-ce que c'est le défenseur numéro un des Canadiens. C'est est-ce qu'il est dans le top 5, top 4, top 3, top 2 des meilleurs défenseurs? Puis tu sais, je pense que la saison de Lane Hudson, je pense qu'il est dans 15 ans, quand on va regarder sa saison, il va être sur le point de prendre sa retraite et tout ça, puis on va se dire quand ça va avoir pris son envol, c'est la saison 2025-2026. Tu sais, tous les doutes qu'on avait à son endroit depuis son année de repêchage, son coup de patin, est-ce que physiquement il est capable de tenir le coup? Moi, j'ai toujours trouvé que défensivement, il est bien meilleur que ce qu'on dit, mais c'était quand même une lacune. Mais là, débarquons qu'en entraînement, patinait beaucoup plus rapidement, pas mal plus à l'aise sur le plan physique. Ça, ce que ça lui a permis, c'est d'être pas mal plus tenace le long des rampes, pas mal plus de hargne et tout ça. T'sais, évidemment, ce sera jamais un Tom Wilson et compagnie, mais il a été capable de montrer une hargne comme ça. Puis là, ben évidemment, un Lane Hudson avec plus de vitesse, avec l'intelligence qu'il a, le tir, la mobilité et tout ça,
3: ouais. Ben
4: ça a donné la saison 78 points qu'il a eu, et c'est pourquoi on en parle maintenant. Dans la même catégorie que les Makar, que les Quinn Hughes et compagnie. T'sais.
3: Over or under, Marty? Fera-t-il une saison de 100 points un jour dans sa carrière?
4: Ouf, 100 points, c'est ambitieux, surtout pour un défenseur. Moi, j'aurais le goût de dire non, mais je gagerais pas cher de ce que je viens de dire. Je pense que la chose... Moi, c'est souvent ce que je regarde. Que tu aies 100 points ou non, moi, je pense que le plus important... C'est que quand tu arrives pour un avantage comparatif, tu sais, dans 2 ou 3 ans, lorsqu'on va vouloir viser une Coupe Stanley chez les Canadiens de Montréal, faut que tu aies des éléments la majorité du temps qui soient meilleurs que l'adversaire. Et là, dans le cas de Lane Hudson, si je prends les rivaux de section, disons, tu compares au sénateur Jake Sanderson, je pense que tu es très à l'aise avec Lane Hudson. Tu compares avec Moritz Seider à Détroit, je pense que Lane Hudson a un avantage. Les Maple Leafs sont un peu changent un peu le cycle, mais tu sais, les Panthers de la Floride, on a Aaron Ekblad et tout ça, Seth Jones, peu importe qui vous voulez, Gustav Forsling, je pense que Hudson est en avant de ceux-là. Donc c'est là que c'est extrêmement positif, c'est que quand tu sais la raison pour laquelle tu fais une reconstruction, tu vas te chercher des gros joueurs, c'est qu'éventuellement tu veux avoir l'un des meilleurs noyaux de la Ligue nationale. Et c'est ce qu'on a en ce moment, je pense.
3: Un autre qui a montré un superbe signe de progression, surtout à partir de la période des fêtes, c'est Juraj Slafkovský. D'excellents Jeux olympiques, une super fin de saison. Il termine au total à 73 points. Première saison de 30 buts pour lui dans la Ligue nationale. Son jeu, quand même, a pris une certaine pente descendante en série.
4: Ouais, mais ça, j'ai hâte de voir un peu plus de détails. T'sais, j'ai de la difficulté à penser qu'il n'y a pas des bobos ou quelque chose comme ça.
3: C'est fait sonner 2 fois.
4: C'est ça. T'sais, moi, je pense que ça a été fortement... Il y a eu beaucoup d'impact. Puis tu sais, là, il y a des gens, je suis certain qu'on va parler de ce joueur-là un peu plus tard, je pense qu'il faut faire attention. T'sais, oui, c'est un bon indice, les séries, tu es capable de voir à quel point tu te comportes dans du jeu plus physique, quand tu as pas mal plus de pression, quand les matchs sont sans lendemain, ça, c'est bien évident. Mais ça demeure de jeunes joueurs, ça demeure des situations qui ne sont pas évidentes. Justement, tu apprends à jouer blessé, tu apprends à jouer avec tous les changements de rythme, d'émotion et tout ça. Et donc, dans les circonstances, je pense que si tu prends la saison de Slafkovský, ce qui est très positif, puis c'est là que tu vois que C'est bon au niveau du repêchage d'avoir bien choisi les joueurs, mais c'est bon au niveau du développement chez les Canadiens également. De voir qu'Adam Nikolas a pu aider Slafkovský, notamment dans sa prise d'information. Tu sais, il est dans les coins, puis tu sais, auparavant, justement, regardez-moi son information. C'est là que tu vois que c'est bon au niveau du repêchage d'avoir bien choisi les joueurs, mais c'est bon au niveau du développement chez les Canadiens également. De voir qu'Adam Nikolas a pu aider Slafkovský, notamment dans sa prise d'information. Tu sais, il est dans les coins, puis tu sais, auparavant, justement, regardez-moi son information, ça faisait frapper solidement.

0: important. Moi, je pense vraiment qu'il y a une blessure. Donc, c'est, je ne suis pas inquiet outre mesure. Donc, moi, je pense vraiment qu'il y a du positif dans cette saison-là.
1: Il amène tellement un élément quasiment unique en son genre dans la Ligue nationale. C'est ça qui le rend tellement intriguant et tellement important dans les efforts du Canadien pour l'avenir. Vraiment une belle progression pour lui. Ivan Demidov, eh bien, lui, c'était sa saison recrue dans la Ligue nationale. Il va arriver à court du trophée Calder, mais c'est pas grave. Quand même, une excellente année pour Demidov. Premièrement, il a jamais manqué de match. 82 parties pour une recrue, c'est déjà énorme comme charge de travail. Une saison de 62 points en toute proportion, je pense qu'il a répondu aux attentes de tout le monde.
0: Oui, absolument. Puis tu sais, je pense qu'à un moment donné, Ivan Demidov, on le voit le talent, on voit les mains, on voit à quel point... Puis tu sais, même certains aspects qui sont à travailler, je parlais de la synchronisme sur son lancer sur réception... Ben, ça s'est amélioré au cours de la saison. Vers la fin, c'était quand même mieux. Tu sais, les seules choses que tu peux voir qui va travailler, c'est pourquoi tu peux voir qu'Ivan Demidov, moi, je le répète, je sais que c'est pas tout le monde qui est d'accord, mais dis, ça va probablement être peut-être le meilleur attaquant des Canadiens. Ça va être un des meilleurs joueurs de la Ligue nationale au complet. Tu vas pas repêcher cinquième pour rien, là, disons. C'est parce que c'est un gars que le talent lui sort par les oreilles. Là, ce qu'il a ajouté, c'est des petites choses mineures. Donc, comment... naviguer avec les hauts et les bas de la saison. Tu sais, au mois d'octobre, t'as un rythme de mois d'octobre, t'es avec des joueurs qui sont pas encore rodés, qui ont pas nécessairement retrouvé leur repère, mais qui vont le faire parce que c'est des vétérans. Lui, il a pas ces outils-là. Donc, t'as vu, moi, je me souviens, c'était au mois de janvier, ça a été moins évident. Il y a eu plus de léthargie, c'était plus compliqué, je pense qu'il serrait le bâton un peu. Ça a été médiatisé, tous les changements de bâton, les changements de ruban qu'il a pu apporter pour tenter de changer quelque chose. Mais c'est correct, ça fait partie de la chose. Il arrive quand même de la Russie, de la KHL, une longue saison à jouer peut-être blessé, à jouer les deux matchs en deux soirs, à jouer des voyages pendant 10-15 jours où t'es pas chez vous. Ça, c'est toutes des choses qu'il maîtrise. Puis là, je veux même parler des séries. Je pense que ça a moins été évident, justement, le style très physique, le fait que tu as moins d'espace, le fait que tu peux pas contrôler la rondelle autant. Il l'avait vécu l'an dernier contre les Capitals. Mais là, c'est une autre bête. Là, je pense que c'est simplement du millage en banque. Je pense que c'est simplement positif pour l'année prochaine.
1: Curieux de t'entendre sur Oliver Kapanen. Une saison de 22 buts, mais quand même, lui aussi, il a semblé frapper un mur quelque part au mois de mars. Le mois d'avril a été compliqué. Il est arrivé dans les séries avec un rôle négligé. À la fin, il n'a pas joué, il a vu quelques matchs, mais à la fin, somme toute, on sentait que le jeune homme avait peut-être offert ce qu'il avait à offrir et qu'il n'en restait pas beaucoup dans le réservoir à la fin de la saison. Comment tu évolues sa saison en général?
0: Ben, moi, je pense que ça s'est bien passé. Là, maintenant, tu regardes ce qui s'est passé à la fin. Là, je commence à voir les commentaires. Ah, je l'échangerais contre... il y a toutes les transactions un peu pour aller chercher des deuxièmes joueurs de centre ou des défenseurs. On inclut tout le temps Oliver Kapanen, puis on s'en débarrasse là, comme s'il valait rien, parce qu'on regarde beaucoup ses séries. Mais je le répète, ce que j'ai dit avec Slavkovski vaut pour Kapanen encore plus, je pense. C'est un autre spécimen complètement, les séries éliminatoires. C'est plus robuste, t'as moins d'espace, t'es moins capable de démarquer. Et Kapanen, peut-être un peu dans les séries de la SHL l'an dernier, un peu avec le Rocket, mais c'est quand même pas le niveau de la LNH. Et là, il doit apprendre ça. Puis c'est pas le premier à qui ça va arriver. J'ai un exemple comme ça. Tyler Seguin, lorsqu'il était avec les Bruins de Boston, c'est un jeune joueur de 18 ou 19 ans. Il avait pas l'expérience. Il était pas capable de contrôler le jeu physique. Il était pas capable de savoir comment faire les bons jeux à la fraction de seconde près dans les zones très restreintes. Je me souviens de mémoire, c'est quand ils ont gagné la Coupe Stanley en 2011. Tyler Seguin, il était laissé de côté. Puis c'était quand même un deuxième choix au total. C'était quelqu'un d'important, là. Donc, tu sais, je pense qu'il faut pas paniquer avec Oliver Kapanen. Je pense que ça fait partie du millage, ça fait partie de l'apprentissage. Il a quand même montré de belles choses. Là, par contre, c'est sûr, tu sais, OK, c'est un marqueur de 20 buts. C'est sûr que son pain et son beurre, c'est plus d'aller au filet, c'est plus d'aller chercher de l'espace dans l'enclave, mais il a besoin de jouer avec un gars créatif comme Demidov. C'est pas lui qui va créer les jeux. Ça, je pense qu'il faut être réaliste là-dessus. Mais essentiellement, moi, je pense que c'était une saison un peu normale. C'était même un peu normal qu'une baisse de régime. Je pense que ça, c'est les conséquences d'avoir une jeune équipe. C'est que toutes ces expériences-là que d'autres vétérans ont vécues, ben, on l'a pas encore.
1: Donc, a-t-il joué au-dessus de sa tête pendant l'année, selon toi, compte tenu de ce qui s'est produit par la suite, en fin de parcours?
0: Je penserais pas. Je pense qu'il avait la tête froide. Puis tu sais, aussi, Oliver Kapanen, ça, il faut le considérer. J'ai l'impression que ça peut aider. Tu sais, il vient d'une famille de hockey. Son oncle, c'est Sammy Kapanen. Son cousin, c'est Kasperi Kapanen. Tu sais,

0: pense que s'il était outillé pour avoir ces outils-là, dire ne t'emporte pas trop. T'sais, oui, ça va bien, oui, tu marques des buts, mais c'est la Ligue nationale. Les adversaires s'ajustent. Tu vas au moins d'espace. La saison change, je répète, mais de la façon que tu joues au mois d'octobre, c'est pas mal plus ouvert. Rendu au mois de mars, c'est plus serré. T'as moins d'espace, t'es plus le long des rampes. Faut que tu te démarques plus là-dedans. Puis, tu sais, je suis pas inquiet, c'est déjà quelqu'un que dans les détails, il s'illustre relativement bien, Kapanen. Donc, non, je dirais pas qu'il y a. Je dirais pas que vu les. Qu'il jouait au-dessus de sa tête. C'est simplement qu'à un moment donné, je pense vraiment que la fin de la saison l'a rattrapé tout simplement.
1: Une dernière saison dans cette catégorie-là des 23 ans et moins pour Zachary Bolduc, qui a eu une saison marquée de haut et de bas, mais en même temps, on lui a donné un rôle un petit peu différent que ce à quoi il a été habitué avec les Blues de Saint-Louis. Tantôt sur un trio offensif, tantôt sur un trio de soutien, on lui a demandé de s'impliquer un petit peu plus physiquement. Puis au bout de la ligne, dans le cas de Bolduc, des chiffres de 12 buts, 18 passes, 30 points en 78 parties. C'est quoi ton analyse de son jeu?
0: Mais je pense que dans le cas de Zachary Bolduc, tu l'as bien mentionné, il est avec les Blues de Saint-Louis. C'est un style qui est différent. Jim Montgomery ne manœuvre pas de la même façon que Martin Saint-Louis. Puis j'ai comme l'impression que ça a été long pour Zachary Bolduc de s'ajuster à ça. Les couvertures défensives, le fameux homme à homme, par exemple, il était peut-être un peu perdu par moment. Ça a fait en sorte que, surtout dans le milieu de la saison, Zachary Bolduc, défensivement, c'était pas toujours chic. Là. Il arrivait parfois dans les replis défensifs, puis il prenait le mauvais homme, ça donnait des buts, ça donnait des chances de marquer et tout ça. Par contre, là, je vais lui donner le mérite. Puis tu sais, Zachary Bolduc, il y a des défauts, des qualités, mais il y a une chose que tu peux pas lui reprocher. C'est un joueur intelligent qui est capable d'emmagasiner de l'information et d'apprendre là-dedans. Je pense que lorsqu'il est arrivé à la fin de la campagne, même s'il était dans des rôles pas nécessairement évidents, troisième, quatrième trio, ton rôle, c'est de t'expliquer de l'échec avant, d'être physique, d'amener du rythme. Mais je pense qu'il a été capable d'aller au moins chercher une identité. Tu sais, OK, t'es peut-être pas le meilleur joueur de la formation, mais quand tu as besoin d'avoir une chose sur la patinoire, est-ce que l'entraîneur-chef peut me faire confiance à moi ou comme deuxième, si tu veux? Je pense que ça a été très bon. Le vent en série, ça a été, je trouve, l'un des bons joueurs des Canadiens parce qu'il était physique. Il avait déjà l'expérience pour aller dans les coins, capable de marquer un petit peu à travers ça, capable d'avoir des chances de marquer dans l'enclave. On le sait qu'il a un excellent lancé. Donc, je trouve que c'est positif. On va voir qu'est-ce qui va se passer cet été. Disons qu'il revient avec un contrat en poche, quand même joueur autonome avec compensation. J'ai bien hâte de voir ce qui peut se passer avec lui. Là.
1: Merci, Mardy. 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
1: On poursuit notre analyse dans le bilan du Canadien des 23 ans et moins, Marty, avec Owen Beck, qu'on a vu à quelques occasions avec le Canadien sur des rappels différents cette année. Au bout de la ligne, des chiffres quand même très moyens. Il a un seul but, aucune passe en 15 matchs pour le Canadien. Et du côté du Rocket, ça a été une saison là aussi, des hauts et des bas dans le cas de Owen Beck. On a comme l'impression un petit peu que son étoile a pâli cette année.
0: Ouais, moi, je vais être honnête avec toi, Tony, là. Pis, c'est un gars que j'ai toujours adoré, Owen Beck. Là. En 2022, je l'avais 26e de ma liste. Je trouvais que c'était un excellent joueur des Canadiens au 33e rang. En fait, je me souviens, là, c'était ma suggestion pour les Canadiens, avec le choix 26, pas le choix 33. Donc, tu sais, j'ai toujours été vendu sur lui.
1: Et on a pris Philippe Méchard, là.
0: C'est ça, exactement. On s'est repris par la suite, on l'a pris 33e, donc ça efface tout. Mais tu sais, c'est un gars qui a toujours été intelligent. Le coup de patin est là. C'est un gars qui est capable d'être robuste. Tu sais, on l'a toujours vu capable d'aider les autres parce que ses lectures de jeu sont toujours efficaces. Aller supporter au bon moment. Aller d'avance pour neutraliser, fermer un jeu. J'ai toujours cru en lui. Mais là, cette année, c'est la première fois où je regarde puis je me dis, il y a une stagnation. Il n'a pas été capable d'aller chercher quelque chose. Tu parlais des hauts et des bas du Rocket, là. Ça a été beaucoup expliqué par les blessures, mais justement, lorsque tu as des blessures, lorsque tu as des dauphins qui sortent de la formation et compagnie, ça aurait dû être un des jeunes qu'il y avait dans ce groupe-là qui a environ 20, 21, 22 ans qui dit « Moi, c'est à mon tour. Je vais profiter du temps de jeu. Je vais aller chercher des chances de marquer. » Même si ça ne veut pas dire que tu vas être offensif dans la LNH, mais sois là dans la Ligue américaine. Et Owen Beck, même quand on lui a donné des chances, même quand on lui a donné plus de temps de jeu, je trouvais que son sens offensif n'était pas là. Il créait pas de choses. Il était, premièrement, au niveau de concrétiser ses chances de marquer, c'est zéro. Il y a peut-être des échappées. C'est pratiquement toujours stoppé par le gardien de but. Sa vision de jeu, justement, alimenter ses coéquipiers, on le voit très peu, ce qui fait en sorte qu'Owen Beck, à la fin de la saison, malheureusement, je le vois pas mal plus comme un gars qui a fait un travail défensif, qui est capable de s'illustrer un peu physiquement et qui a un excellent coup de patin. Mais pour le reste, t'sais, je l'ai souvent vu comme un centre potentiel de deux ou de troisième trio. Mais là, ce qu'il a montré, on n'est pas là. T'sais.
1: Ouais, puis là, ben, on va le ramener l'an prochain. Troisième année de son contrat d'entrée. C'est certain qu'à moins d'une transaction, il va être de retour. Qu'est-ce que tu souhaites voir de lui en partant la saison? Parce que c'est dur de prévoir une place pour lui au camp d'entraînement. Je ne suis même pas certain qu'il va être en lutte pour une place. Il se destine à Laval à nouveau. Ça va être une année cruciale de développement pour lui.
0: Ben oui, absolument. Mais moi, ce que je veux voir d'Owen Beck, pas simplement d'Owen Beck, on peut en parler, le Florian Jacquet, tous les autres joueurs, les autres jeunes qui vont être ben, soit dans la conversation pour être à Montréal ou qui vont se retrouver avec le Rocket de Laval. Là, on est un peu... Je trouve qu'avec les jeunes... Pas les jeunes de talent comme Demidov, comme Slavkovski, tout ça, mais le groupe qui allait passer par Laval, là, on est un peu à la croisée des chemins en ce moment. Donc, ouais. Tu sais, Philippe Méchard, ça fait long, ça fait sa troisième année de son contrat d'entrée, il débarque. Joshua Roy, qui était repêché en 2021, joueur autonome avec compensation. Sean Farrell, c'est la même chose. T'as des choix à faire.
1: Jared Davidson aussi, joueur autonome.
0: Exact. Puis tu sais, qui a été laissé de côté en série, ouais. C'est quand même inquiétant et tout ça. Mais là, la chose, c'est que là, tu regardes les Canadiens, tu regardes ce que ça prend. Là, la majorité des joueurs de premier plan commencent à avoir leur go contre eux. Le seul qui manque, c'est Ivan Demidov. Il pourrait signer pas plus tôt que le 1er juillet. Ça veut dire que tu as besoin de jeunes qui coûtent peu cher. Tu as besoin d'avoir des gars qui entrent avec des contrats de 900 000, 1 million, 1 million 100 000 $. Et c'est là que tu as besoin d'avoir un gars. J'espère que ça va être Beck ou Florian Jacquet, mais ça en prend un qui dit la place sur le sein du quatrième trio, là, ou potentiellement plus haut, c'est moi qui l'apprends, je vais arriver dans le camp d'entraînement, je vais avoir le couteau entre les dents. Faut que ça commence dès le premier match préparatoire. Tu débarques, faut que tu obtiennes des matchs de 1, de 2 points, que tu sois constamment omniprésent, puis pas que tu t'effaces vers la fin quand tu commences à entrer des vétérans.
1: Ouais.
0: Il faut que quelqu'un prenne les choses en main, puis ça va aider les Canadiens. Non seulement pour avoir de la profondeur, mais je le répète, si tu commences, disons que Zachary Bolduc va chercher un 3, un 4 millions, tu as déjà Texier qui coûte 2 500 000 $, tout le monde coûte un certain montant. À un moment donné, tu as besoin d'avoir ces jeunes-là qui entrent dans ta formation.
1: Et dans tous les gars que tu as nommés, moi, je pense que ce rôle-là, puis on y venait, c'est Florian Jacquet qui, pour moi, s'il y en a un qui a une chance de percer la formation parmi les jeunes de l'équipe au camp, c'est probablement Jacquet. Il a touché à la Ligue nationale pour 5 matchs cette année. Un premier point, il a jeté les gants. Une saison peut-être moins impressionnante point de vue but marqué dans la Ligue américaine. Mais moi, j'accorde pas beaucoup d'importance à ça parce que il se destine à un rôle de soutien de la Ligue nationale, mais un très bon rôle de soutien. Une position clé, joueur de centre de quatrième trio, on a besoin de ça. Moi, je suis loin d'avoir lancé l'éponge concernant Jacquet.
0: Ah non, ben non, vraiment pas. Il est encore 21 ans, il est encore très bon. Moi, je pense que de la façon que je vois la saison de Florian Jacquet, ben, c'est demeure des jeunes. Là. Il est allé à l'école. T'sais, souviens-toi, début de la saison, l'un des derniers retranchés, il y a eu un camp incroyable. Je pense que ça lui a joué dans la tête. Puis tu sais, justement, on se rappelle l'an dernier, il a marqué au-dessus de 20 buts. Il a été excellent toute la saison, autant offensivement que défensivement. Tu te souviens, vers la fin, il y avait des rôles importants avec le Rocket quand on a laissé certains vétérans de côté parce qu'on se reposait. Mais tu sais, on lui a quand même donné des rôles importants. Il a répondu. Là, c'est comme s'il s'était dit, écoute, je suis capable de marquer. Je suis capable d'être un gars dominant. Puis c'est comme tu dis, OK, je vais arrêter de faire ce qui m'a amené là. Pas qu'il était pas intense, mais tu sais, il l'était moins un peu. Dans ses replis défensifs, c'était moins appliqué. Peut-être un peu moins de robustesse. Faisait moins ce qui était efficace. Puis ça a été compliqué, peut-être, dans les 15 ou 20 premiers matchs. J'ai été rappelé à Montréal ensuite. Puis c'est comme s'il disait, écoute, je suis un joueur de la LNH, je suis censé dominer, mais ça fonctionne pas comme ça. Et là, aussitôt qu'il a eu son 15 ou 20 matchs pour reprendre ses esprits, retomber à la bonne place, là, je pense qu'on a vu le Florian Jacquet, qui, moi, selon moi, a eu une excellente fin de saison, qui est capable d'être... Puis là, comme tu dis, plus dans son identité, peut-être moins de jeu offensif, mais il pratique plus un style pour ce qui va le destiner à le devenir dans la LNH. Donc, robuste, capable d'appliquer de l'échec avant, capable d'aller devant le filet, capable d'aider un peu tout le monde, capable d'être une courroie de transmission qui est très efficace. Et c'est ce qui fait en sorte que puis ça, ça fait peut-être 2 ans que je le pense, Beck et Jacky, l'avenir des deux est un peu interrelié. Tu sais, s'il y en a un qui se taille une place à Montréal, ben là, souvent, moi, je trouve que ça fonctionne comme ça. C'est des besoins et des surplus. Ça, je dis pas que tu vas obtenir Robert Thomas pour Owen Beck, c'est pas ça que je dis. Mais si tu veux faire une transaction et impliquer 3 ou 4 joueurs, puis tu dis que Jacky devance Beck, ben c'est possible que tu sois Kent Hughes et tu dises, bon, ben finalement, parce que j'ai aimé Jacky, Beck, ben... je peux me permettre de le transiger, ouais, disons.
1: Le fait qu'il soit droitier n'aide pas Beck parce que c'est pas une position où le Canadien est très, très dépouillé comme joueur de centre droitier. Ça peut ouvrir une porte, évidemment, à Jacky. L'autre question que j'ai pour toi, est-ce qu'on persévère au centre ou pour toi, à long terme, c'est un allié, Jacky?
0: Moi, je continue de penser que c'est un allié, mais je vais être honnête, c'est vrai qu'il s'est amélioré au centre. Je pense surtout à l'an dernier, là. Ses lectures étaient meilleures, aller supporter ses défenseurs, il le faisait pas nécessairement, il jouait beaucoup comme un ailier au début, à la fin c'était beaucoup mieux, il était capable d'amener le jeu en transition, d'amener de la vitesse en zone adverse, puis je trouve qu'il l'a bien fait encore une fois cette année, mais la Ligue nationale c'est une autre paire de manches aussi, t'sais, les 4 joueurs de centre, oui le premier c'est sûr que c'est important, mais le 3 ou 4e, t'sais, je vais prendre les Canadiens à ce que ça devrait être, t'sais, ton 4e trio devrait être piloté par Jake Evans, Philippe Dano, Oliver Kapanen, c'est quand même des gars assez importants. Est-ce que tu es capable d'aller prendre la vitesse, les lectures de jeu qui se passent encore plus vite, tu as plus d'exécution, les mises au jeu également? Je suis pas certain, mais si, disons que c'est à l'aile, il se donne quand même des outils. T'sais, disons que tu places 2 joueurs de centre, un gaucher et un droitier, ben, il est quand même capable d'aller se placer dans cette conversation, de dire peut-être que je suis à l'aile, mais je vais quand même prendre des grosses mises en jeu, puis ça va m'aider. Tu sais.
1: J'ai envie de mettre les 2 prochains joueurs dans le même panier. Jared Davidson et Joshua Roy Marty. Les 2 arrivent à bout de contrat. On aura un choix à faire. Est-ce qu'on les qualifie ou on les laisse aller? C'est pas clair dans les 2 cas.
0: Non, sinon, puis c'est parce que le problème, c'est que ces joueurs-là ne se sont pas aidés. Joshua Roy... moi, je pense que c'est terminé. Là. Je pense que, tu sais, on l'a vu un peu à la fin de la saison. On aurait pu le rappeler. C'est quand même un gars qui a été l'un des meilleurs joueurs offensivement du Rocket. Puis on ne l'invite pas avec les Black Aces. On ne l'invite pas pour les séries. Il n'y a pas eu de rappel à la fin de la saison alors qu'on en a rappelé d'autres. Je pense que le message est assez clair. Je ne suis pas sûr qu'on aime énormément son style, le côté de manque peut-être d'intensité. Son coup de patin n'est pas idéal. Puis il n'y a pas eu énormément de progression c'est depuis 2 ou 3 ans. Donc je pense que malheureusement pour Joshua Roy, là, j'aurais le goût de dire qu'on va lui faire une offre qualificative quand même, mais peut-être davantage pour dire, tu sais, justement, s'il y a des transactions, ben écoute, on va t'impliquer à quelque part, on va t'échanger dans une formation, t'as peut-être plus de chances, il y a peut-être plus d'ouverture, et on va te souhaiter la meilleure des chances. Dans le cas de Davidson, je vais être honnête avec toi, j'ai été, puis dans le mauvais sens, j'ai été très déçu, mais surpris de sa saison. Tu sais, c'est un gars intense. C'est un gars de physique. C'est un gars que, justement, normalement, d'aller montrer de l'intensité du caractère.
1: Ça a piqué, puis il a pogné le précipice après.
0: Ouais, c'est exact.
1: Après ça, là, pouf, ça a chuté, puis il n'y a plus rien qui se passait. On dirait qu'il a perdu le nord. Ouais. Ça, c'est inquiétant.
0: Ouais. Mais c'est que, clairement, à un moment donné, il y a eu une léthargie. Il n'était plus capable de marquer. Ça lui a joué dans la tête. Tu le voyais. Il n'y a rien qui se passait. Puis les bons joueurs vont s'en sortir à un moment donné. Là, les meilleurs joueurs de la LNH finissent après 4 ou 5 rencontres, ça se remet en marche. Mais là, c'est parce que Davidson, c'est jamais arrivé. Ça a forcé Pascal Vincent. Je suis pas mal sûr que tu parles à Pascal Vincent, passeron rompu. Il va pas être content de placer Jared Davidson dans les gradins. Mais là, tu arrives en série, tu arrives dans des matchs importants, puis tu tentes de secouer la cabane contre les Marlies de Toronto. Tu sors Davidson alors que c'était un gars l'an dernier qui était l'un des gars les plus importants en série. C'est super inquiétant. En même temps, ça a toujours été un gars intense, un gars qui est capable d'être robuste et qui a un bon lancer. Donc moi, j'ai le goût de dire, je vais simplement lui donner une deuxième chance, dire c'était une saison difficile, on va lui donner l'occasion de se relancer, prends ton été, prends-toi en main, reprends ta confiance. Mais c'est sûr que dans le cas de Davidson, il n'y aura pas 70 occasions non plus. Mais peut-être que je lui donnerai une deuxième chance.
1: Bon, on n'a pas nommé Sean Farrell parce qu'il n'y a jamais eu de rappel. Lui aussi arrive à bout de contrat. Croiser des chemins probablement aussi dans le cas de Sean Farrell. En défensive, là aussi, la fameuse comparaison David Reinbacher et Adam Engstrom. Au bout de la ligne, Reinbacher, 2 matchs tardifs en toute fin d'année. Engstrom, on lui donne 15 matchs. Pour moi, c'est lourd de sens. Engstrom est en avance au niveau de ses capacités de jouer des matchs dans la Ligue nationale. Maintenant, le besoin du Canadien, il est pas mal plus du côté droit. Comment t'évalues leurs 2 saisons et à quel point ils ont de l'avenir avec l'organisation du Canadien?
0: Ben, dans le cas des saisons, moi, je trouve que ça s'est très bien passé. On l'a vu à Adam Engstrom. Oui, il n'a pas eu nécessairement les points à Montréal, mais on a vu qu'il était de calibre. On a vu que la vitesse était là. Il était capable de, peut-être pas au départ, mais quand il y a eu 4 ou 5 matchs, de transporter la rondelle un peu plus, de créer un peu plus de choses, d'amener la rondelle en zone adverse et d'amener une progression dans le jeu. Je pense qu'on était capable de le voir dans le cas d'Adam Engstrom. Ça, c'est positif. Maintenant, tu sais, évidemment, tu débarques à Montréal, tu es sur une... T'es à gauche sur une troisième paire. T'as Lane Hudson, t'as Matheson, t'as Noah Dobson qui est devant toi. T'es un gars offensif.
1: Je vois pas le fit.
0: Exact.
1: C'est de valeur. Je l'aime beaucoup. Je pense que c'est un joueur de la Ligue nationale. Mais moi c'est écrit valeur d'échange cet été pour Engstrom. C'est ce que je lui souhaite parce que l'an prochain, pour moi, ce gars-là doit jouer dans la Ligue nationale.
0: Bon, je suis entièrement d'accord avec toi. Puis je vais aller plus loin. Tu sais, ce que Kent Hughes a mentionné dans le bilan lundi, comme quoi... Ah, la défense peut clairement être meilleure que ça. Il y a des choses à améliorer. Moi, de la façon que je le vois, c'est pas offensivement que tu critiques. C'est pas Lane Hudson, c'est pas Michael Matheson ou c'est pas Noah Dobson. C'est défensivement. Et là, il faut que tu cibles tes défenseurs défensifs, que ce soit Caden Gooley, Jaden Strobel, Arber Jackey ou Alexandre Carrier. C'est là qu'il faut que tu regardes. Et est-ce que Adam Engstrom cadre dans ce style de défenseur-là qui peut venir aider? D'accord avec toi, moi je pense que non. Je pense que c'est pas mal plus. Prends-le dans une transaction, échange-le à une équipe qui a peut-être un besoin de défenseur mobile. Et c'est plus ce style de défenseur-là, défensif, c'est plus Rainbacker qui pourrait cadrer ça. Il a eu une très belle saison. Je trouve qu'il a eu une excellente progression en deuxième moitié de saison. Mais l'enjeu avec Rainbacker, c'est toujours ça. Il faut qu'il demeure en santé. Ouais. C'est ce qui est le plus primordial. Tu sais.
1: Exact. Moi, mon feeling, Engstrom va être échangé cet été. Et Rainbacker va avoir toutes les chances au monde de faire l'équipe au camp d'entraînement. Ouais. C'est mon feeling. S'il est en forme, puis qu'on ne signe pas un défenseur ou il n'y a pas une transaction pour un droitier, Rainbacker part avec une longueur d'avance pour faire l'équipe.
0: Mais moi, si j'étais les Canadiens, ce que je ferais, là, c'est donne une chance à Rainbacker. T'as toutes les chances, on pense que t'es prêt. Honnêtement, de ce que j'ai vu, il est capable d'arriver au camp de se tailler une place. Défensivement, c'est vraiment amélioré. J'en ai souvent parlé, mais sa gestion... de l'échec avant adverse, comment prendre son information, de pivoter ses hanches. Puis au départ, c'était bon pour prendre son information, mais à un moment donné, il est tellement devenu à l'aise que là, il était même capable, par exemple, de prendre une ou deux enjambées, d'amener la rondelle lui-même. Puis là, par la suite, ben, dans les relances, il est excellent. C'est peut-être l'une de ses plus grandes forces, David Rainbacker, lorsqu'il voit le jeu. Lorsqu'il ne le voit pas, c'est une autre paire de manches. Mais lorsqu'il le voit, il est excellent là-dedans. Par contre, ce que tu peux faire, c'est peut-être aller mettre sous contrat un genre de... Je donne un exemple comme ça. Je dis pas que ça va être lui, mais un genre Dion Cole, par exemple. Un gars de 37 ans, qui est un vétéran, qui a gagné la Coupe Stanley, qui a vu neiger, mais qu'il sait qu'à ce stade de sa carrière, il sera jamais un gars important. C'est un gars plus de soutien, à la limite, qui jouera pas. Est-ce que tu pourrais entrer un genre de Ian Cole, disons que Rainbacker déçoit au camp, qui est pas capable de tailler une place, ben, Ian Cole va jouer, je suis très à l'aise avec lui. Et supposons qu'il surprend, ben, parfait, Ian Cole va être septième défenseur. Puis on le sait, il y a des blessures toute l'année. À un moment donné, ça peut jongler. Mais est-ce que ça pourrait être une option? Moi, je l'envisagerais peut-être.
1: On va surveiller ça de près. Bon, on termine notre survol avec Jacob Fowler. Jacob Daubèche n'est plus admissible. Il a amorcé la saison à 24 ans. Quand même, il y en a pour moi qui a connu une super saison puis il demeure un jeune gardien en plein développement. Fowler, je pense que à tout, c'est saison A+, là, dans le cas de Fowler, là, dominant à Laval. On ne saura jamais jusqu'où il aurait pu mener le Rocket s'il avait pu garder les buts dans les séries. Et il a fait un travail très adéquat avec le Canadien lors de ses deux rappels.
0: Oui, absolument. Ben, c'est pas compliqué. T'sais, il est en avance, je pense, sur le développement. Moi, ce que j'ai toujours eu avec lui, c'était une saison au complet à Laval cette année. Puis peut-être commencer à voir des matchs l'an prochain. Mais là, mon scénario de l'an prochain s'est produit cette année. Donc ça, c'est très bon. Puis tu le vois que tu sais, le calme est là, tu vois que ses lectures de jeu, comment anticiper les jeux, comment être face aux tireurs et tout ça, il est déjà très bon. Les choses qui manquent, c'est simplement dû à prendre un peu plus de force physique et prendre de la rapidité, au final, de s'améliorer dans le gymnase. Donc, tu sais, je trouve qu'il est très bon dans ses lectures de jeu. Parfois, il arrive légèrement en retard, mais dans 3 ans, je pense que ce sera pas ça. Par exemple, lorsqu'il sort de son filet, parfois... Il juge mal un petit peu le temps de réaction, se fait surprendre. Je pense que dans 2 ou 3 ans, parce que ça, le jeu va avoir ralenti dans sa tête, ça va être beaucoup mieux. Donc, tu sais, un gars comme Jacob Fowler, je pense que lui, il a absolument rien à dire. C'est simplement... moi, je sais que Daubèche va très bien. Je continue à dire que lui, celui qui a le potentiel d'être le gardien d'avenir c'est Jacob Fowler. On verra qu'est-ce qui va se passer. Mais vraiment, c'est formidable que ce que cogne comme ça.
1: Ouais, absolument. Mmh. Aucun doute. En tout cas, je pense que le Canadien est en voiture devant le filet pour les prochaines années. Puis le jour où on devra faire un choix, on le fera. Mais il n'y a pas de prince l'an prochain. Le Canadien a de bonnes chances si on prend pour acquis que Montembeau soit échangé. Mmh. On va se retrouver avec un des duos les plus faiblement payés dans la Ligue. Mais ça ne veut pas dire que les performances ne seront pas là. Donc, c'est un gros, gros rapport qualité-prix à venir, je pense, du côté du Canadien. 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
1: 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Tu survoles le hockey junior, Marty, avant de terminer et avant les questions du public aussi. Tu en parlais tantôt, tu prends la direction de Halifax. Il se passe beaucoup de choses. Faut aborder un petit peu les remparts de Québec, ce qui se passe en lien avec Maddox Dagenais, courtisé par Penn State. Carter Meyer également, qu'on aimerait attirer dans les rangs des remparts. Charlie Morrison, qui lui a déjà annoncé qu'il allait quitter. Bref, ça brasse. Simon Gagné a déjà une saison morte à s'occuper.
0: Ouais, ça c'est clair. Mais je trouve que les remparts de Québec, si tu regardes simplement les remparts, montrent beaucoup à quoi ça commence à ressembler l'univers que tes joueurs peuvent partir pour la NCAA. Parce que, bon, de dire que les Foreurs de Val-d'Or, le Drakkar de Bécomo, les petits marchés perdent des joueurs de premier plan, c'est une chose. T'es pas capable nécessairement de te battre nez à nez, ou certainement au niveau monétaire. Mais là, les remparts, c'est une autre coche, là. T'as les poches profondes, t'as l'avantage de l'amphithéâtre qui est formidable, t'as l'avantage de la ville. Je veux dire, tu débarques un jeune joueur à Québec, c'est incroyable. Et là, même malgré ça, tu commences à avoir peut-être des départs parce que la NCAA te parle beaucoup. Dans le cas de Charlie Morrison, tu sais, disons, Maddox Dagenais, dans les 6 chiffres, un Penn State, disons qu'il décide de partir, tout le monde va comprendre. Là. C'est assez alléchant. Mais un gars comme Charlie Morrison, il n'y a pas ça. Ça va pour l'université du Connecticut. C'est une bonne université, mais c'est pas un Penn State, c'est pas un Michigan, c'est pas une puissance. C'est une bonne université, mais moyenne, disons. Et là, de commencer à voir ce scénario-là, ça donne un... Ça dit un peu à tout le monde, ben écoute, quand t'as un joueur, je pense qu'il faut pas mal plus que tu y ailles année après année après année. Puis comment, tu sais, les genres de plans de 3 ou 4 ans, il faut moins pouvoir y aller de cette façon-là. Ça, c'est un enjeu. Par contre, moi, l'autre enjeu, il t'a parlé de Carter Meyer. Ça, je trouve ça super intéressant. Puis là, la LHGMQ, mais on l'a vu cette année avec J.P. Herbert, qui a quitté le programme américain des moins de 18 ans pour aller dans la WHL. Écoute, Tony, est-ce qu'on est en train d'assister peut-être à la... Pas la fin, je pense que le programme disparaîtra pas, mais le déclin du programme de développement américain.
1: Ça ressemble à ça beaucoup.
0: Parce que là, on parle de Carter Meyer. Carter Meyer, lui, OK, il est intéressé d'aller à Québec, ça c'est pas mal confirmé. Mais là, il y a les amis également de Carter Meyer. Tu sais, je donne un exemple comme ça. Sam Pendolfo, le fils de Jay Pendolfo, qui dirige Boston University, repêché par les remparts l'an dernier. Ce qu'on pourrait tenter de l'amener, un nom qu'on entend beaucoup, c'est Jake Bogunicki. Un gros défenseur physique qui jouait avec Meyer dans le programme américain des moins de 17 ans. C'est un gars qui, de mémoire, est du Connecticut, qui est dans le territoire de la LHGMQ. Pourrait s'amener là. À partir aux Olympiques de Gatineau en ce moment, Serge Beausoleil, selon moi, il y a un peu de réponse de politicien là-dedans. Il a dit, j'ai même pas parlé à Simon Gagné, mais tu sais...
1: Pas fumer sans feu, là.
0: C'est ça, j'en laisserais, là. Mais c'est intéressant. Puis là, il y a plein d'échos. Je te donne un autre exemple comme ça. Les Sea Dogs de Saint-Jean, eux, ce serait Jamie Glanz, un des bons gars du programme américain des moins de 18 ans cette année. S'en irait là-bas. Le frère de Teddy Mutrin, Casey Mutrin, qui est très bon, qui est un gars considéré premier, deuxième tour pour le repêchage de cette année, pourrait potentiellement aller avec les Wildcats de Moncton. Là, je suis en train de te donner tous les bons joueurs américains de la Nouvelle-Angleterre. je suis en train de toutes les placer dans la LHJMQ. C'est là que tu vois que le virage est différent. De dire, bon, ben, les Maxime Massé, les Dagenais de ce monde à 18 ou 19 ans, tu vas les perdre. Mais par contre, à 17 ans, je vais faire un parallèle. Disons, il y a une dizaine d'années, c'est sûr qu'ils ne le savent pas. Jack Eichel a été repêché par les Moussettes d'Halifax. Disons que tu retournes dans le temps, là, et que tu mets le règlement comme c'est aujourd'hui.
1: Il aurait probablement joué dans la
0: Il aurait joué dans la LHJMQ. Ça aurait été formidable. Ça aurait vendu des billets. Donc, c'est simplement le. Ouais. C'est pas mauvais ou c'est pas mieux. Ça change le portrait, c'est dans le fond.
1: En tout cas, ça va être intéressant parce que tu parlais des Sea Dogs, parmi les équipes les plus agressives actuellement pour s'améliorer. Mmh. Le club de Saint-Jean, on veut en théorie Alexis Joseph à son année de repêchage l'année prochaine. Mathéo Nobert va débarquer avec les Sea Dogs et également le gardien Samuel Meloche également qui va devenir un membre des Sea Dogs. Mick Lalancette en a parlé, on a reçu la confirmation aujourd'hui là, qu'il va être transigé avec les Sea Dogs. Mmh. Et sans oublier l'arrivée de Jim Holton à la barre de l'équipe, c'est quand même tout un changement de cap du côté des Sea Dogs.
0: Ouais, ben tu vois que la pression est là. Tu sais, on a congédié le dernier entraîneur-chef, on va chercher Jim Holton. Je serais prêt à gager qu'on a mis quelques dollars et tout ça, là. Et puis c'est un gars d'expérience. Ouais. Selon moi, c'est l'un des facilement des deux ou trois meilleurs entraîneurs-chefs dans la LHJMQ. Le cycle allait changer du côté de Charlottetown. Donc, je pense que c'était le meilleur moment pour lui d'aller du côté de Saint-Jean. Mais tu sais, ça, c'est une autre réalité qu'on commence de voir. Tu sais, là, j'ai parlé tout à l'heure des Remparts, des Wildcats. Et là, j'ai parlé des Sea Dogs. Mais tu sais, les équipes avec les poches profondes, le fait que c'est du année après année, puis c'est pas mal plus, justement, de la négociation avec des Américains et amener les bons Européens. En plus, tu as le droit d'échanger les choix maintenant. Donc, ça, tu vois, c'est un autre format. Évidemment, que les petits marchés, je pense qu'ils vont toujours devoir faire un genre de cycle. Mais les grosses formations, les Remparts, les Moussettes de ce monde, eux vont être capables de dire on amène des joueurs à gros prix, on est capable d'amener des choses, on est capable d'être compétitif année après année. Et pour eux autres, ben, je pense que c'est une bonne chose à quelque part. Et tu vois les Sea Dogs, justement, t'as Alexis Joseph, tout indique qu'il ne sera pas là. Il va être là l'an prochain, mais pas il y a dans deux ans. Ouais. Tu veux l'entourer le mieux possible. Et là, je pense que ça explique notamment pourquoi t'amènes un Samuel Meloche qui va faire un excellent travail devant le filet.
1: Aucun doute. Puis, juste en terminant sur le bloc LHJMQ, évidemment, il y aura d'autres transactions en fin de semaine, mais à brûle pour point, là, si t'avais à nommer 3-4 équipes qui visent des grands honneurs là, pour la saison 26-27, t'aurais qui en tête à part les Sea Dogs?
0: Ben, j'ai pas le choix d'aller avec les Remparts. Je sais que là, on parle. Tu sais, on a souvent tendance dans les dernières années à avoir parlé de 2028 parce qu'on se disait, bon, ben, Dagenais va avoir 19 ans. Là, on a repêché James Cantlebury qui aurait 18, un gars comme Carter Meyer, tout ce groupe-là.
1: Je veux pas dire qu'ils viseront pas pendant deux saisons, là, surtout qu'ils veulent la Coupe Memorial aussi en 2028. Ça fait du sens.
0: Ouais, c'est ça. Ça, c'est possible. Ça serait un très gros argument. Mais bon, dans deux ans, c'est dans deux ans, on verra. Ouais. Mais là, c'est qu'on est en train de se bâtir une équipe avec le fait que les 18 et les 19 ans, partout sortent. Là, ça fait en sorte que même si t'as des 17 ou des 18 ans du côté des Remparts, t'as une équipe très, très, très dominante. Moi, je pense que les Remparts, dans le côté Québec, si tu veux, moi, je pense qu'ils sont parmi les favoris. On parlait des Sea Dogs. Je pense que t'es obligé de considérer à quelque part les Wildcats. Je sais qu'il y a énormément de joueurs qui partent, mais Tommy Blyle reste. Disons qu'on garde Casey Mutrin. Disons qu'on amène Casey Mutrin, c'en est un exemple. Puis tu sais, on fait un excellent travail du côté des recruteurs de ce côté-là. Directeur général Taylor McDougall fait un travail incroyable à ce niveau-là. Je suis pas inquiet qu'on va être capable de trouver des pépites à gauche et à droite dans toutes sortes de ligues un peu obscures. Ouais.
1: Des reconstructions à Moncton, d'après moi, ça n'existera pas bien, bien.
0: Non, c'est ça, exactement. Et là, tu sais, pour le reste, au Québec, je t'avoue que c'est. J'ai le goût de dire que Rouyn Noranda peut être bon, mais je ne sais pas où me situer parce que, tu sais. Tu sais, oui, t'as des Elliott, t'as le Gonowski, t'as des gars intéressants, mais on perd Lachtiner, on perd Thomas Verdon. On vient d'échanger Samuel Meloche. Semble-t-il que le retour est intéressant. Par contre, on verra bien. Mais tu sais, on a le premier choix au total. Les rumeurs.
1: Cole Renault que j'ai vu, puis 4 choix repêchants.
0: Ouais, exactement.
1: Choix de premier tour, deuxième tour. Vrai, c'est des choix de qualité. Puis on le sait, là, les Huskies, honnêtement, repêchent très, très bien. Fait qu'ils vont les utiliser, ces choix-là. Il n'y a pas de doute là-dessus.
0: Ouais, puis tu sais, on a le premier choix au total. Là, les rumeurs placent beaucoup Thomas Boisvert. Pour la petite histoire, le cousin de Sacha Boisvert. Là. Je l'ai vu en action. Là. Thomas Boisvert, c'est un gars de talent. Là. C'est un gars qui est rapide, il a des mains incroyables. C'est un gars qui travaille également, capable d'aller au filet, capable de revenir dans son territoire. Tu sais, les Huskies de Rouyn-Noranda, on repêche pas n'importe qui. Ça rentre dans l'identité Huskies de Rouyn-Noranda. Et Thomas Boisvert cadre un peu là-dedans. Jaden Pominville, moi, j'ai trouvé une super belle fin de saison avec les Huskies. qui là va avoir 17 ans, on va espérer qu'il a pris un peu de coffre au niveau physique, mais c'est un gars qui a une vision de jeu, une intelligence phénoménale. Oui, on est jeune, oui, on a peut-être des morceaux, peut-être c'est ça, avec moins d'expérience, mais j'ai le goût de pas les exclure trop rapidement. Et je pense que Valdor pour une bonne saison aussi.
1: Là. OK, on suit ça de près. On va terminer avec nos questions de la semaine, Marty. Il y en a une, justement, au sujet de Charlie Morrison, dont on vient d'aborder le sujet. Ça nous vient de Elliot Defoy sur YouTube, qui te demande, Marty, il est commis, tu disais, à Yukon pour la saison prochaine. C'est un late. L'année dernière, je l'adorais, mais j'ai semblé voir une certaine stagnation dans son jeu cette année. Quelques doutes aussi sur sa gestion de rondelles. Son côté physique a cependant pris un bon step. Tu le vois où dans le repêchage, Marty, et quel serait son potentiel dans la Ligue nationale?
0: Ouais, ben, je suis à peu près d'accord avec l'évaluation, honnêtement. Là, moi, c'est pas mal ce que j'ai vu également de Charlie Morrison. J'ai trouvé que son début de saison a été intéressant. On a vu immédiatement qu'il était capable. Puis le hasard a fait que je l'ai regardé énormément en personne. Là. Il y a beaucoup de matchs des Remparts que j'ai pu voir. Puis c'est ça, le côté physique est là. C'est un gars qui est capable de jouer le match de la bonne façon. Moi, j'ai eu l'occasion de lui parler personnellement également. C'est quelqu'un avec une personnalité qui est incroyable. C'est quelqu'un qui est drôle, qui est capable de faire des blagues et tout ça. Là. C'était, tu sais, du groupe de la LHGMQ dans le repêchage, selon moi, c'était le plus extraverti, le plus drôle et tout ça. Ça, je pense que c'est bon. Mais la stagnation, c'est vrai que je l'ai vu. L'auditeur parle de la gestion de la rondelle. J'ai vu la même chose. Puis c'est pourquoi, tu sais, avec mon autre balado, le podcast La Relève, on a commencé à dévoiler notre top 64. Puis là, tu sais, il me reste le top 32 à dévoiler. Donc, la deuxième moitié est sortie. Il est pas là, Morrison. Parce que Morrison était là toute l'année. Puis il est sorti parce que, justement, je trouvais que moindrement qu'il y avait de la pression, moindrement qu'il y avait de l'échec avant, il envoyait un peu la rondelle n'importe où. Puis là, dans les rangs juniors, faut pas oublier que c'est un late, lui, Charlie Morrison.
1: Donc, c'est un des plus vieux repêchants.
0: Donc, tu sais, déjà qu'il y a plus d'expérience, de le voir faire ces erreurs-là contre des gars plus rapides et la courbe de progression peut-être moins là... Ça m'a pas énormément rassuré. Ça a fait en sorte qu'à un moment donné, j'ai placé 10 ou 15 joueurs devant lui. Par contre, il faut que tu lui donnes. Même si on a perdu contre les Saguenay, on a été balayé. Je trouve qu'on a fait un excellent travail du côté des Remparts défensivement. Il faut lui donner Morrison pour le rôle de défenseur qui bloquait des tirs et qui était dur à affronter devant le filet. Il a fait un excellent travail. Moi, je pense qu'il pourrait sortir pas deux. Dans les deux premiers tours, je penserais pas, mais je pense que trois ou quatrième tour, là, avec le style qu'il a, comme il a le gabarit, qu'il est physique, j'ai parlé de sa personnalité, ça va l'aider aussi.
1: Je pense qu'il y a un peu de papier sablé qu'il ouais. peut pas toujours utiliser dans les rangs juniors. Ça, c'est un élément que ouais. tu dois considérer parce que tu ne le vois plus vraiment ça. Mmh. Avant, c'était le cas, plus maintenant. On va le voir plus dans la Ligue américaine quand il va arriver là. Ouais. Moi, je déteste pas ce style de défenseur-là qui peut s'impliquer physiquement. Ouais. Il va être capable de jeter les mitaines aussi. Il l'a montré. Là, c'est, les mitaines ont tombé à la fin de la ouais. saison et il est capable de le faire. Donc, ouais. on va voir pour la suite. Ouais. Sélection peut-être intéressante un petit peu plus tardivement qu'on pensait ouais. initialement. Une dernière question, elle nous vient de Jérémy Sirène, qui est un de nos fidèles auditeurs. Il aimerait avoir ton avis sur le Slovaque Tomáš Krenko, qu'il a trouvé excellent au Mondial Junior. Il a joué une excellente année en Slovaquie dans la Ligue d'Hommes de son pays. Là, je regarde ses stats, c'est quand même très respectable. 31 points en 44 parties. Tu le vois où en vue du repêchage?
0: Ouais. Tomáš Krenko, là, ben, j'ai parlé de mon top 64 que je suis en train de dévoiler. Il est 52e de ma liste. Je peux dire où je l'ai. Là. Et c'est intéressant, Tomáš Krenko, là, petite anecdote. Lui a gagné le championnat de la Ligue slovaque professionnelle avec le HK Nitra. C'est lui qui a marqué le but en prolongation pour donner la coupe. Le golden goal, si tu veux. Là. C'est lui qui a marqué. Donc ça, c'est toujours intéressant. Je t'avais parlé avec toi, il a baissé un peu dans mes listes. Il a été en 37-38 environ toute l'année. Puis je l'ai placé 52. La raison pour laquelle j'ai fait ça, je pense que tu vois l'intensité. Je pense que ça, c'est pas un problème. C'est un gars qui vend dans les coins. Il est intelligent, il est tenace et tout ça. Il a montré également au Mondial Junior. Je pense qu'on le voit moins dans sa ligue en Slovaquie parce qu'il est encore très jeune. Mais c'est un gars qui a un très, très bon lancer. Lorsque tu es capable de le libérer, d'aller chercher les espaces et tout ça, il est efficace. C'est un gars aussi qui, sans dire qu'il est super créatif, mais aussitôt qu'il y a des ouvertures, il va plonger là-dedans, se casse pas trop la tête, puis comme capable de manœuvrer, capable d'amener des chances de marquer. Moi, où il a diminué un petit peu, c'est davantage de me dire, est-ce que je suis capable de le projeter dans un rôle de top 6? Est-ce que je suis capable d'aller voir assez d'attaques dans son cas pour dire j'ai le goût de miser sur ses mains ou son tir ou toutes sortes de choses là-dessus? Puis je l'ai regardé, puis trop souvent, c'est que tu dis, OK, il est intense, OK, il a le tir, OK, il est tout ça, mais c'est un jeu de comparaison aussi. OK, tu débarques dans une organisation, t'es très bon, mais il y a 5 joueurs qui sont très bons autour de toi aussi. Est-ce qu'il est capable d'aller devancer d'autres joueurs et d'avoir un rôle? Je dirais que je suis pas certain. C'est plus ça. C'est pour ça qu'il est 52e. Je pense qu'il y a un rôle potentiellement qui l'attend dans le milieu d'une formation, peut-être plus au sein d'un troisième trio. Et tu sais, aussi son, je trouve que ça, là, il manque peut-être de force physique et ça l'affecte peut-être un peu par moment. Ça, je pense que ça va s'améliorer. Mais c'est un peu tout ça là, qui fait en sorte que je doute. Mais c'est sûr que les qualités offensives sont là et ils travaillent. Ça, c'est sûr que ça va toujours être un élément très intéressant. Puis j'en ai parlé en série, dans les moments importants, il a été capable de s'illustrer. T'sais.
1: Excellent, Marty. Bon voyage à Halifax pour le repêchage de la LHJMQ. Pour compliquer la semaine prochaine, on va avoir le récap du combine puis le récap du repêchage à Halifax. Mm-hmm. Vous aurez chacun votre segment avec vos échos. Mm-hmm. Donc, on va bien s'amuser. Mm-hmm. Bon voyage à Marco à Buffalo également. Mm-hmm. Puis on va se retrouver la semaine prochaine pour l'épisode numéro 37. On chemine. Il nous en reste 4 seulement à enregistrer d'ici la fin de notre saison. Ça a été super intéressant. Puis tranquillement, pas vite, bien sûr, on se rapproche du repêchage de la Ligue nationale de hockey du 26 et du 27 juin prochain. Merci tout le monde de votre fidélité. Ici Anthony Marcotte au nom de Martin Thériault, à PO et à Oli à la réalisation et la production de cette émission. Puis on se retrouve la semaine prochaine. Ciao!
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4: Bienvenue dans ce nouvel épisode du podcast Sur le marché avec Marco D'Amico et Greg Langto. 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Je suis aussi excité pour ça que pour la finale de la Coupe Stanley. Je ne sais pas pour toi, Marco. Malheureusement, je sais que l'Italie n'est pas présente, mais je pense qu'on va avoir droit à tout un tournoi quand même.
35: Je suis au Canada, mon Greg. Fait qu'au moins, j'ai le Canada pour poursuivre. Fait que c'est toujours de bonne augure. Par le passé, c'était juste l'Italie et pas le Canada. Et là, ça donne que le Canada se qualifie année en année. Donc, écoute, c'est excellent pour mon pays natif. Mais ça va être à l'Italie de s'arranger les choses un peu pour que les partisans ici italiens puissent fêter plus qu'un pays durant une Coupe du monde.
4: On te fera un chandail spécial pour la prochaine édition de la Coupe du monde, moitié Canada, moitié Italie.
35: Let's go.
4: Spécialement le chandail
0: d'Amico. Marco, il faut parler de Brendan Gallagher parce que oui, sa dernière disponibilité média avec les Canadiens, il a annoncé de façon émotive qu'il désirait quitter l'organisation. Pour lui, il y avait un nouveau chapitre. Là, tous les signes pointent à Vancouver. C'est une réelle possibilité. Et là, on entend déjà que son agent, qui est sorti publiquement, qui en a parlé, qui s'est pas caché d'autres informations dans ce dossier-là. Pourquoi ça ferait du sens pour les Canucks de Vancouver de mettre la main sur Brendan Gallagher?
35: Ben d'ailleurs, première chose, Jerry Johansson, qui est l'agent de Brendan Gallagher, aussi l'ancien agent de Carey Price, et aussi l'agent de Kirby Dach et Bryce Pickford, travaille de main en main avec le Canadien de Montréal pour trouver une place pour Brendan Gallagher. C'est vraiment fait à l'amiable. Là. C'est pas une question de « arrange-toi avec ça ». Ils ont identifié plus que juste les Canucks. Il y a une couple de clubs qu'ils ont identifiés comme étant des cibles potentielles, qui ont démontré un certain niveau d'intérêt, mais que Vancouver est celui qui fait le plus de sens pour plusieurs raisons. Numéro un, le fit est naturel en termes de... C'est un gars qui a grandi à Vancouver. Oui, il est né à Edmonton, mais il a grandi à Vancouver. C'est un joueur qui a démontré beaucoup de caractère, qui a su parrainer un jeune noyau après une reconstruction difficile. C'est pas pour rien qu'on a mis Brendan Gallagher à côté du casier de Nick Suzuki. C'était pour l'aider, le jeune capitaine, à être vraiment se développer en tant que leader dans cette équipe-là. Et il y a une certaine valeur de ce côté-là. L'autre contexte, c'est là où est-ce que ça devient plus intéressant même, et c'est pour ça qu'on regarde du côté de Vancouver. C'est à cause du fait que Vancouver, en ce moment, sont à peu près à 5 millions du plancher du cap salarial. Donc, on parle toujours du plafond du cap salarial. Mais un peu à l'image de ce qu'on a vu l'année passée avec les Sharks de San Jose et la transaction Carey Price, tu peux pas aller en dessous du plancher. Puis en ce moment, on n'envisage pas des grosses signatures du côté de Vancouver. Ryan Johnson, le nouveau DG, a été catégorique. C'est une reconstruction, une longue reconstruction. Il y a eu le buy-in du propriétaire, M. Aquilini. Donc, pour une fois, ils vont le faire pour de vrai, à l'image de ce que le Canadien de Montréal ont fait. Et c'est d'ailleurs pourquoi un a lien avec l'autre. Ce qu'il faut prendre en considération, c'est que ça veut dire quoi? Ça veut dire que des salaires vont partir. Ça va commencer probablement, vraisemblablement, avec Jake DeBrus, qui lui a été très transparent en fin de saison. Il ne veut pas faire partie d'une reconstruction. Donc, son 5,5 millions juste là pourrait être une question problématique. Mais tu as le gros éléphant dans la chambre qui est Elias Patterson et son 11,6 millions. Les Canucks ne veulent pas l'échanger avec de la rétention au moment où on se parle. Mais c'est certain qu'il y a des clubs qui vont être intéressés à Patterson. Les Kings de Los Angeles, selon ce que je me fais dire, seraient prêts à prendre le salaire au complet tellement qu'ils ont besoin de ce type de joueur-là et n'ont pas vraiment beaucoup d'atouts à donner. Je pense que si tu prends le salaire à 11,6 au complet du côté de Patterson, le prix ne sera pas hyper élevé. Et donc, c'est peut-être là où est-ce que le fit se fait, mais ça ne sera pas la seule équipe intéressée. Si ces deux gars-là partent, si Ryan Johnson a une conversation avec Philip Roenick, qui est, selon moi, leur meilleure pièce marchande, défenseur droitier de premier plan, ben là, tu commences à soustraire beaucoup de salaire. Et c'est là où est-ce qu'un gars comme Brendan Gallagher, qui gagne 6,5 millions en termes de cap hit, mais 4 millions en termes de dollars réels et qui est signé pour juste une année, pourrait apporter de la valeur parce que ça te permet de rester au-dessus du plancher du cap salarial sans nécessairement améliorer ton club de façon vraiment, disons, vraiment significative, mais ajouter cet élément dans la chambre, ajouter cet élément de culture-là parce que c'est vraiment de ça que ça parle à Vancouver. C'est un shift de culture. Mais attention, à cause de toutes ces raisons-là, ça pourrait faire en sorte qu'une transaction de Brendan Gallagher n'arriverait peut-être pas dans les prochains jours et pourrait s'étirer jusqu'au mois de juillet parce que Vancouver et plusieurs autres clubs dans la Ligue nationale en ce moment sont dans le crux, sont dans le jus, sont dans la période de temps le plus chaotique. Et de faire une transaction pour Brendan Gallagher en ce moment alors qu'ils n'ont pas une image de tout ce qui se passe côté finance de leur club après le 1er juillet, c'est pas nécessairement quelque chose que les clubs se lancent dedans pour l'instant. Par contre, c'est très possible, encore une fois, si le Canadien et Jerry Johansson peuvent devenir créatifs.
0: Ouais, on reparlera du timing en fin d'émission, si tu veux bien. Mais pour l'instant, je veux juste m'adresser à nos contacteurs peintres qui nous écoutent. 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Marco, tu as mentionné d'autres équipes qui pourraient être intéressées. Ça fait vraiment du sens, puis on reviendra sur le timing de la transaction, comme on l'a dit. Mais quelles autres formations pourraient avoir de l'intérêt pour Brendan Gallagher? En onde, on a mentionné régulièrement les Flames de Calgary qui sont un peu dans la même situation en reconstruction, qui pourraient bénéficier du leadership exemplaire de Brendan Gallagher. Mais est-ce qu'il y en a d'autres que tu vois à travers la ligue?
35: Ça serait de la pure spéculation en ce moment, là, parce que je te mentirais en sachant de source sûre. Exact. J'ai entendu certaines équipes. Il y a même les Oilers d'Edmonton qui m'ont été soulevés, mais ça prendrait tout un casse-tête du côté cap salarial. Puis je suis pas mal sûr que si ce genre de transaction se donne, ça viendrait avec un certain niveau de rétention. Puis ça, c'est une autre affaire qu'il faut prendre en considération. Pas nécessairement que c'est les Oilers, ça peut être plusieurs équipes. Et je pense qu'en ce moment, la raison pourquoi tout le monde cible Vancouver, c'est le fit naturel en termes du fait qu'il vient de la place. Et que c'est le club qui s'est identifié comme étant un club en reconstruction, ouvertement. On n'a pas plus de clubs qui sont ouvertement en reconstruction en ce moment. Vancouver, c'est le fit naturel en termes du fait qu'il vient de la place. Et que c'est le club qui s'est identifié comme étant un club en reconstruction, ouvertement. On n'a pas plus de clubs qui sont ouvertement en reconstruction en ce moment. Mais peut-être qu'on va voir des clubs.

0: le Canadien peuvent se dire, écoute, c'est pour ça que je dis que je pense pas que le Canadien va débourser un atout significatif pour se départir du contrat de Brendan Gallagher s'il y a une transaction qui se donne, parce qu'ils ont toujours l'option de racheter son contrat. Ils vont sauver à peu près 2,6 millions cette année, mais une pénalité de 1,7 millions l'année d'après. Donc, c'est là où c'est là le seul bémol, là, c'est la pénalité de la saison 2027-2028, alors que le Canadien s'apprête vraiment à être dans leur fenêtre de prétendante à la Coupe Stanley. Donc,
1: ouais. C'est
0: pour ça que on va parler de certains clubs. Les Flames, ça a de l'allure. Vancouver, ça a de l'allure. Le Nord-Ouest américain, comme le Nord-Ouest nord-américain,
1: Seattle,
0: a beaucoup d'allure. Ouais, c'est ce genre de club-là qui cherche un changement de pace, cherche un changement de culture. Et c'est vraiment ça le mot d'ordre qu'on entend du côté de Gallagher. C'est qu'il est tellement respecté. On entendait tellement du côté de la combine à tout le monde que je parlais. Quand je mentionnais le nom de Brendan Gallagher, tout le monde faisait genre guerrier. Ça, c'est un gars qui peut changer la culture dans une chambre. Tu sais, il y a une valeur à Brendan Gallagher. Je sais que c'est sur la glace, le monde va probablement rire de moi puis écrire dans les commentaires après comme t'es fou, Marco. Puis c'est, je te l'accorde des fois, c'est vrai. Mais dans cette situation-ci, un gars comme Brendan Gallagher peut t'apporter, même à court terme, une certaine valeur qui, selon moi, vaut un peu plus ou ne le met pas dans une situation où c'est une valeur négative. Loin de là, ce que j'entends de plus en plus du côté des DG, mon Greg, la valeur du cap salarial ne l'est plus que ce qu'elle était durant l'ère où elle était plate. C'est plus comme ça l'était avant. Le Canadien a échangé un contrat à 10,5 millions morts l'année passée et ça les a juste coûté un choix de cinquième tour. Là, tu parles d'un joueur qui joue présentement, qui est capable d'apporter une certaine valeur. Donc, c'est pour ça que je crois que Brendan Gallagher va être capable de trouver preneur. Il suffit juste le bon fit et le bon timing. Et donc, c'est pour ça que je dis, je sais qu'on a vu, on voit plusieurs qui s'attendent à une transaction subitement du côté de Brendan Gallagher. Moi, ce que je me dis, c'est armez-vous un peu de patience parce que ça pourrait s'étaler jusqu'en juillet. Mais tout le monde des deux bords semble très confiant qu'une entente va être là. Et au pire des pires, il y a toujours la deuxième fenêtre de rachat en fin d'année, alors que le Canadien, on signe les joueurs éligibles à l'arbitrage comme un Arber Jacka, comme un Joe Veleno.
1: J'ai une question vraiment importante à l'extérieur du sujet dont on vient de jaser, puis je veux qu'on termine avec ça, Marco. 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Marco, à l'Halloween, on voit qu'il y a beaucoup d'adultes qui donnent des bonbons. Et ça semble être à peu près la même chose maintenant pour les directeurs généraux dans la Ligue nationale avec des clauses de non-mouvement. Le dernier en lice est Michael McCarron, qui a signé un contrat de 6 ans et 3,3 millions par année, assorti d'une clause de non-mouvement qui est d'ailleurs complète sur la première moitié du contrat. Mm-hmm. C'est quoi cette nouvelle tendance-là de donner des clauses de non-mouvement à tout le monde? Quand on a vu, là, je veux dire, à quel point ça menotte des directeurs généraux, dont Doug Armstrong à Saint-Louis, dans la dernière situation, notamment avec Colton Parayko et d'autres joueurs. Pourquoi on continue d'en donner et ça s'en va où tout ça selon toi?
0: Ouais, tu vois, dans le cas de Colton Parayko, puis c'est là où est-ce que je veux distinguer les clauses. Une clause de non-mouvement peut être complète à cause qu'il y a une clause de non-échange attachée à cette clause de non-mouvement complète. Donc, exemple, du côté de Colton Parayko, c'est une clause de non-échange complète, mais pas une clause de non-mouvement. Et pourquoi est-ce que la clause de non-mouvement devient de plus en plus la mode? Tu sais, exemple, Brendan Gallagher en ce moment, là, il y a une clause de non-mouvement avec une clause de non-échange partielle. Donc, tout ce que ça veut dire en bon français, là, la clause de non-mouvement, ça fait en sorte qu'il ne peut pas être rétrogradé dans la Ligue américaine. Pourquoi est-ce que c'est important? Ben, on appelle ça la clause anti-Chris Drury. Parce que Chris Drury, on l'a vu par le passé, utiliser... Ouais.
1: Barkley Goodrow.
0: Exactement, le ballottage pour pousser des joueurs

0: hors de l'organisation. Donc, avec Barkley Goodrow, lui, il avait seulement une clause de non-échange. Donc, il était, c'était possible de lui mettre au ballottage. Même chose, il a menacé du côté de Jacob Trouba. Ce qui a fait en sorte que ça l'a poussé vers Anaheim. Mais là, exemple, tu vois un gars comme McCarron. On a vu un peu la même chose aussi avec Charlie Coyle du côté de Columbus. Si tu mets une clause de non-mouvement, même si c'est partiel, ben ça protège ces joueurs-là sans enlever la possibilité à un club de transiger le joueur s'il y a une clause de non-échange partiel attribuée. Donc, exemple, Marco, il signe un contrat aujourd'hui, 4 ans. Les 2 premières années, c'est une clause de non-mouvement complète, mais la 3e et 4e, c'est une clause de non-mouvement partiel. Ça veut dire que tu peux pas m'envoyer à Laval, mais tu peux m'échanger à 10 équipes sur 32. Donc, c'est plus pour protéger le joueur. Puis moi, ce que j'aime encore plus de ça, là, puis c'est ça qui va devenir intéressant dans un futur épisode, mais on se prépare déjà pour l'expansion de la Ligue nationale à 34 équipes. Tu l'as vu dans le contrat de Michael McCarron et aussi dans le contrat de Charlie Coyle. Oui, il y a des clauses de non-mouvement complètes, mais en cas d'expansion, leurs clauses ne comptent pas contre la limite. Donc, d'habitude, si tu as une clause de non-mouvement, il y a une expansion, tu dois protéger le joueur, sauf s'ils font comme Carey Price et ils lèvent sa clause. Dans ce contexte-ci, il n'y aurait même pas à demander. La clause va être automatiquement levée s'ils ne veulent pas protéger un gars comme McCarron ou Columbus dans le cas d'un gars comme Charlie Coyle.
1: Ça va être vraiment intéressant de commencer à parler d'expansion. Là, on voit que ça change le portrait de ce qui va se donner comme contrat, puis dans les clauses également de ces contrats-là. Moi, s'il y a une affaire, puis j'en ai parlé avec Renaud hier en onde, Renaud était pas d'accord, mais tu sais, dans un joueur comme Dylan Larkin, par exemple, qui a une clause de non-mouvement complète et qui demande une transaction à son club, pour moi, tu devrais avoir un minimum de clubs, une liste que tu donnes pour donner l'espace pour manœuvrer à ton directeur général. Pas arriver et dire je veux 1, 2 ou 3 clubs. C'est juste là que je veux m'en aller, puis arrange-toi avec ça. T'sais.
0: Mais écoute, je pense que du côté aussi de Dylan Larkin, on lui a demandé d'élargir sa liste. Et selon moi, ce que je me suis fait dire, c'est ça qui a eu lieu. Donc, tu peux toujours avoir des conversations avec des joueurs parce que Dylan Larkin, là, on va le nommer tout plein de noms à cause de ce qu'il fait en ce moment, là, mais il tient que c'est quand même son équipe d'enfance. Ah, il va le glacer dans le pétrin.
1: Non, c'est tout à fait correct ce qu'il fait. Puis jamais je vais blâmer un joueur de vouloir changer sa situation. Tu sais, Colton Parayko qui avait refusé de lever sa clause pour s'en aller à Buffalo. Il voulait rester à Saint-Louis et tout ça. Regarde, tu l'as négocié ta clause, tu l'as. Ton directeur général arrive, regarde, je t'ai échangé, veux-tu lever ta clause? Buddy, non. Là, tu sais, je veux dire,
0: mais tu vois, Greg, j'ai moins de problèmes avec ce que Parayko a fait que ce que Dylan Larkin a fait, juste côté philosophique, parce que Dylan Larkin a signé son nouveau contrat récemment avec une clause de non-mouvement complète en sachant qu'il n'était pas 100% vendu. Right? Ouais. Il est allé chercher.
1: Est-ce que ta relation dégénère avec ton équipe, tu sais? C'est des choses qui peuvent arriver.
0: Ce que je me suis fait dire, c'est que la relation n'était déjà pas à 100% au moment où il a signé le contrat.
1: Ouais.
0: Ça l'a juste dégringolé de là. Puis c'est ça que je trouve intéressant. Tandis que Parayko, c'est quand même un long contrat qu'il a signé. Puis il a quand même, oui, il reste 3, 4 années à son contrat, mais il était à la moitié du chemin de son contrat. Ça fait toute sa carrière qu'il est à Saint-Louis. T'sais, j'ai un peu moins de problèmes. Moi, ce que j'ai pas aimé du côté de Saint-Louis, c'est qu'on a négocié jusqu'au bout sans avoir de l'assurance du côté du joueur.
1: Non, mais du côté de Larkin, je blâme pas aussi.
0: Ouais, mais c'est intéressant de voir la réaction publique de certaines clauses parce que, Dylan Larkin, oui. Colton Parayko, oui. C'est des joueurs étoiles ou étaient des joueurs étoiles dans cette ligue, dans le cas de Parayko. Mais tu regardes un gars comme Michael McCarron, ça fait beaucoup réagir parce que c'est un centre de 4e trio. Mais vraiment, mesdames et messieurs, la seule chose.
1: Content pour le gars. Ouais, je blâme pas Michael McCarron d'avoir une clause de non-mouvement. Ce que je blâme, c'est Bill Guérin d'avoir donné ça. À un moment donné, il va probablement être menotté avec cette situation-là. Tu sais, puis même encore, blâmer. Je suis assis ici à Montréal, puis je le blâme. Il sait bien comment gérer son club. Là. Tu comprends ce que je veux dire? C'est comme moi, j'ai mon opinion là-dessus. Pour moi, c'est la seule chose que j'assortirais. Puis on dit la même chose dans le cas de Dylan Larkin. T'sais, ta situation change. T'es pas vendu avec l'équipe. Tu l'as, ta clause de non-mouvement. t'es content. Là, tu décides de faire fi de ça, de lever cette situation-là. Mm-hmm. Donne la marge de manœuvre à ton DG. Là. Ouais. Non, il voudra pas mettre son équipe dans le pétrin, puis je comprends tout ça, ouais. Mais il veut quand même choisir sa destination aussi.
0: Ouais, puis ce que je trouve intéressant, juste pour en finir, là, ce que je veux dire, ouais. C'est que les clauses de non-mouvement, c'est pas ce qui, pour moi, c'est pas problématique. Là. Tu veux pas être rétrogradé ou avoir le menace d'être rétrogradé ou mis au ballottage sur ton dos. Tu veux pas ça. Donc, non, tu peux comprendre la clause de non-mouvement partielle. Donc, tu regardes le contrat de Michael McCarron, 3 ans où c'est une clause de non-mouvement complète, et la 4e et 5e année, c'est à 15 équipes qui ne peuvent pas se faire échanger. Donc, tu sais, selon moi, c'est là où ce que tu offres la marge de manœuvre au DG. Parce qu'on le voit, plusieurs étoiles vont signer des clauses de non-mouvement durant leur prime, et ensuite, vers la fin du contrat, vont donner un peu plus de marge de manœuvre au cas où le DG doit se départir du contrat sans le racheter. D'ailleurs, c'est qu'est-ce qu'on a vu avec le contrat de Brendan Gallagher. Donc, je pense qu'on va juste voir plus de ça dans la Ligue nationale au fur et à mesure, parce que ça va permettre un certain niveau de protection aux joueurs de ne pas se faire contourner dans leur clause.
1: Exactement. On est 100% d'accord. Merci Marco pour cette belle discussion-là, ces informations fraîches, puis on se reparle très, très bientôt avec d'autres infos qui s'en viennent, parce que ça bouge dans le marché.
0: Exactement. Gros merci et on se voit bientôt, tout le monde.
1: Salut tout le monde.
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2: Salut tout le monde, on est prêt pour le 36e épisode de notre saison de Processus. Il nous manque un membre aujourd'hui, mais il a une très très bonne raison, notre chum Marco D'Amico, au moment de... c'est impossible pour lui cette semaine là, d'être là pour Processus, parce que hier c'était le bilan du Canadien, il était sur place, et aujourd'hui c'était déjà prévu, direction Buffalo, où il assiste au Combine en fin de semaine. Il va sûrement nous ramener des choses dans ses valises pour la semaine prochaine. C'est certain que dans l'édition de la semaine prochaine, on aura un petit survol du Combine avec les notes de Marco, présent sur place pour nous autres cette semaine. Avant de sauter dans le vif de l'action, parce qu'on fera nous-mêmes notre petit bilan de la saison du Canadien, surtout pour les 23 ans et moins, mais je vous parle de notre partenaire de cette émission cette semaine, nos amis de NordVPN. 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Martin Thériault est avec moi. On va faire le show à deux aujourd'hui, mon ami Marty. Comment vas-tu?
3: Ça va bien, ça va bien. Écoute, ce Marco, écoute, il arrête pas. Écoute, il trouve les Canadiens toute la saison, arrive à la fin, bilan de fin de saison, puis là, la saison se termine, on s'en va avec les évaluations de l'LNH, un travailleur. Puis de notre côté, ben, on tient le fort quand même. Ouais. On va essayer de donner de l'information quand même.
2: Fait penser à un jeune évoluant à la Coupe Memorial, qui lui est parti de Kelowna, direction Buffalo. Il y en a quelques-uns là, qui sont là en fin de semaine pour le Combine à Buffalo.
3: Ouais, absolument. Ben écoute, ne serait-ce que l'attaquant des Shining des Saguenay, Chicoutimi, Liam Lefebvre, c'est impressionnant quand même la progression de Lefebvre. Veux pas, tu sais. C'est un gars à la mi-saison qui était de mémoire 68 ou 69e. Pis tu sais, ce qu'il faut comprendre, c'est que les évaluations, le Combine et tout ça, c'est pas tout le monde qui est invité. C'est un groupe qui est assez restreint. C'est quand même un bel exploit habituellement quand tu te retrouves dans ce groupe-là. Et là, tu pars de 68, 69e en Amérique du Nord où il aurait pas été choisi. Là, finalement, se retrouve là. C'est une occasion de plus ben, de se tester. T'as les fameuses entrevues. T'as les dirigeants qui sont capables de voir tes tests physiques et tout ça. Puis il y a évidemment d'autres noms. Là, je pense à Brett Klitschke, notamment le défenseur des Silver Tips d'Everett qui est là. Mais évidemment, c'est l'affaire qu'on va surveiller dans le groupe qui est à la Coupe Memorial.
2: Ouais. Puis pour d'autres jeunes, notamment de la LHJMQ, ben là, ils vont traverser le continent direction Halifax. Pour le repêchage en fin de semaine, tu vas y être d'ailleurs en fin de semaine, Marty, à Halifax aussi.
3: Ouais, exactement. On prend l'avion jeudi. J'ai très très hâte. Il y a énormément de tractations de tous les côtés. Tu sais, ce qui est vraiment intéressant cette année, tu sais, ok, on en parle souvent, l'exode des joueurs de la NCAA et tout ça, ça change le portrait. Ça l'a fait un petit peu l'an dernier. Je me souviens notamment pratiquement à pareille date l'an dernier, Justin Poirier qui avait quitté le Drakkar de Bécomo pour s'en aller avec l'Université du Maine. Mais là, tu vois que les plans change, on entend énormément de choses. Par exemple, des joueurs qui étaient transigés à d'autres formations, finalement, ont décidé de partir dans la NCAA. Et là, ben, on est obligé de se rabattre sur d'autres choses, de prendre d'autres actifs. Puis ça influence des équipes. Je vais prendre un exemple concret, le cas de William Lassell. L'Armada était censée l'échanger. Il y a par la bande des choses qui devaient se retrouver à l'Océanique de Rimouski. ben là, William Lassell, il est parti, il n'y en a plus d'actifs et tout ça. Donc, ça va énormément changer. Je pensais à la fameuse dynamique des transactions élastiques,
2: ouais,
3: des espèces de joueurs que tu n'échanges pas sur le coup, mais que tu les obtiens à l'été. Je pense que les équipes vont être pas mal plus... Je dis pas qu'il y en aura plus, je pense qu'il va en avoir encore. On va être pas mal plus prudents, je pense.
2: Ou les équipes vont s'assurer d'avoir des clauses dans les transactions, ce qui... ce qui existe déjà, mais là, ça risque d'être encore plus important au niveau des clauses. On y reviendra là, sur la LHGMQ, là, entre autres, tout ce qui se passe avec les Remparts de Québec. Il y a beaucoup de dossiers chauds dans le deuxième segment de l'émission. On voulait faire un petit survol également chez le Canadien des joueurs de 23 ans et moins là, qui ont complété leur saison. Certains ont évolué davantage avec le Rocket de Laval, mais moi, on va quand même regarder les Florent Jacquet et Owen Beck, des gars qui ont touché à la Ligue nationale cette année dans le but justement là, d'y aller d'un petit survol de leur rendement. On peut commencer par les meilleurs pointeurs, puis on va défiler la liste vers le bas, Marty. Évidemment, Lane Hudson rentre encore dans cette catégorie. Qu'est-ce qu'on peut rajouter sur le travail de Lane Hudson, gagnant du trophée Calder l'année passée. Il va avoir des votes au trophée Norris cette année. Une progression sensationnelle pour le jeune homme.
3: Écoute, il n'y a pas énormément de certitudes avec la façon que la saison s'est terminée, mais il y en a une, c'est que Lane Hudson, c'est le meilleur défenseur des Canadiens de Montréal. C'est un excellent choix, puis ça va simplement continuer sur cette lancée-là. Puis là, maintenant, la question, c'est pas simplement de dire est-ce que c'est le défenseur numéro un des Canadiens. C'est est-ce qu'il est dans le top 5, top 4, top 3, top 2 des meilleurs défenseurs. Puis tu sais, je pense que la saison de Lane Hudson, je pense qu'il est dans 15 ans, quand on va regarder sa saison, il va être sur le point de prendre sa retraite et tout ça, puis on va se dire, quand ça va avoir pris son envol, c'est la saison 2025-2026. Tu sais, tous les doutes qu'on avait à son endroit depuis son année de repêchage, tu sais, son coup de patin, est-ce que physiquement, il est capable de tenir le coup? Moi, j'ai toujours trouvé que défensivement, il est bien meilleur que ce qu'on dit, mais c'était quand même une lacune. Mais là, débarquons qu'en entraînement, patinait beaucoup plus rapidement, pas mal plus à l'aise sur le plan physique. Ça, ce que ça lui a permis, c'est d'être pas mal plus tenace le long des rampes, pas mal plus de hargne et tout ça. T'sais, évidemment, ce sera jamais un Tom Wilson et compagnie, mais il a été capable de montrer une hargne comme ça. Puis là, ben évidemment, un Lane Hudson avec plus de vitesse, avec l'intelligence qu'il a, le tir, la mobilité et tout ça,
2: ouais. Ben
3: ça a donné la saison 78 points qu'il a eu, et c'est pourquoi on en parle maintenant. Dans la même catégorie que les Makar, que les Quinn Hughes et compagnie, tu sais.
2: Over or under, Marty? Fera-t-il une saison de 100 points un jour dans sa carrière?
3: Ouf, 100 points, c'est ambitieux, surtout pour un défenseur. Moi, j'aurais le goût de dire non, mais je gagerais pas cher de ce que je viens de dire. Et je pense que la chose, moi, c'est souvent ce que je regarde, que tu aies 100 points ou non. Moi, je pense que le plus important, c'est que quand t'arrives pour un avantage comparatif, tu sais, dans 2 ou 3 ans, lorsqu'on va vouloir viser une Coupe Stanley chez les Canadiens de Montréal, faut que tu aies des éléments, la majorité du temps, qui soient meilleurs que l'adversaire. Et là, dans le cas de Lane Hudson, si je prends les rivaux de section, disons, tu compares au sénateur Jake Sanderson, je pense que t'es très à l'aise avec Lane Hudson. Tu compares avec Moritz Seider à Détroit, je pense que Lane Hudson a un avantage. Les Maple Leafs changent un peu le cycle. Mais tu sais, les Panthers de la Floride, on a Aaron Ekblad et tout ça. Seth Jones, peu importe qui vous voulez, Gustav Forsling. Je pense que Hudson est en avant de ceux-là. Donc, c'est là que c'est extrêmement positif. C'est que, quand tu sais, la raison pour laquelle tu fais une reconstruction, tu vas te chercher des gros joueurs, c'est qu'éventuellement, tu veux... Ben avoir l'un des meilleurs noyaux de la Ligue nationale. Et c'est ce qu'on a en ce moment, je pense.
2: Un autre qui a montré un superbe signe de progression, surtout à partir de la période des fêtes, c'est Juraj Slafkovský. D'excellents Jeux olympiques, une super fin de saison. Il termine au total à 73 points. Première saison de 30 buts pour lui dans la Ligue nationale. Son jeu, quand même, a pris une certaine pente descendante en série.
3: Ouais, mais ça, j'ai hâte de voir un peu plus de détails. T'sais, j'ai de la difficulté à penser qu'il n'y a pas des bobos ou quelque chose comme ça.
2: C'est fait sonner 2 fois.
3: C'est ça. T'sais, moi, je pense que ça a été fortement... Il y a eu beaucoup d'impact. Puis tu sais, là, il y a des gens, je suis certain qu'on va parler de ce joueur-là un peu plus tard, je pense qu'il faut faire attention. T'sais, oui, c'est un bon indice, les séries, t'es capable de voir à quel point tu te comportes dans du jeu plus physique, quand t'as pas mal plus de pression, quand les matchs sont sans lendemain, ça, c'est bien évident. Et ça demeure de jeunes joueurs, ça demeure des situations qui sont pas évidentes. Justement, t'apprends à jouer blessé, t'apprends à jouer avec tous les changements de rythme, d'émotion et tout ça. Et donc, dans les circonstances, je pense que si tu prends la saison de Slafkovský, ce qui est très positif, puis c'est là que tu vois que c'est bon au niveau du repêchage d'avoir bien choisi les joueurs, mais c'est bon au niveau du développement chez les Canadiens également. De voir qu'Adam Nikolas a pu aider Slafkovski, notamment dans sa prise d'information. Tu sais, il est dans les coins. Puis tu sais, auparavant, justement, regardez-moi son information, ça faisait frapper solidement. C'était moins évident. Là, au moins, il prend beaucoup plus son information. Puis il va plus ses hanches, capable d'aller chercher plus son information pour aller à gauche, à droite. Et ça permet à Suzuki, ça permet à Caulfield d'avoir des meilleures chances de marquer, avoir la rondelle dans les endroits un peu plus clés. Puis évidemment, avec son gabarit, il est capable de justement aller où, là où ça brasse. Donc, oui, c'est sûr que c'est décevant les séries, mais en même temps, Juraj Slafkovski, on le voit depuis qu'il a 17 ans, c'est un gars qui performe dans les moments importants. Moi, je pense vraiment qu'il y a une blessure. Donc, je suis pas inquiet outre mesure. Je pense vraiment qu'il y a du positif dans cette saison-là.
2: Il amène tellement un élément quasiment unique en son genre dans la Ligue nationale. C'est ça qui le rend tellement intriguant et tellement important dans les efforts du Canadien pour l'avenir. Vraiment une belle progression pour lui. Ivan Demidov, eh bien, lui, c'était sa saison recrue dans la Ligue nationale. Il va arriver à court du trophée Calder, mais c'est pas grave. Quand même, une excellente année pour Demidov. Premièrement, il a jamais manqué de match. 82 parties pour une recrue, c'est déjà énorme comme charge de travail. Une saison de 62 points en toute proportion, je pense qu'il a répondu aux attentes de tout le monde.
3: Ouais, absolument. Puis tu sais, je pense qu'à un moment donné, Ivan Demidov, on le voit le talent, on voit les mains, on voit à quel point. Puis tu sais, même certains aspects qui sont à travailler. Je parlais de la synchronisme sur son lancer sur réception. Ben ça s'est amélioré au cours de la saison. Vers la fin, c'était quand même mieux. Tu sais, les seules choses que tu peux voir qui va travailler, c'est pourquoi tu peux voir qu'Ivan Demidov, moi je le répète, je sais que c'est pas tout le monde qui est d'accord, mais dis ça va probablement être peut-être le meilleur attaquant des Canadiens. Ça va être un des meilleurs joueurs de la Ligue nationale au complet. Tu vas pas repêcher cinquième pour rien, là, disons. C'est parce que c'est un gars que le talent lui sort par les oreilles. Là, ce qu'il a ajouté, c'est des petites choses mineures. Donc, comment naviguer avec les hauts et les bas de la saison. Tu sais, au mois d'octobre, t'as un rythme de mois d'octobre, t'es avec des joueurs qui sont pas encore rodés, qui ont pas nécessairement retrouvé leur repère, mais qui vont le faire parce que c'est des vétérans. Lui, il a pas ces outils-là. Donc, t'as vu, moi, je me souviens, c'était au mois de janvier, ça a été moins évident. Il y a eu plus de léthargie, c'était plus compliqué, je pense qu'il serrait le bâton un peu. Ça a été médiatisé, tous les changements de bâton, les changements de ruban qu'il a pu apporter pour tenter de changer quelque chose. Mais c'est correct, ça fait partie de la chose. Il arrive quand même de la Russie, de la KHL, une longue saison à jouer peut-être blessé, à jouer les deux matchs en deux soirs, à jouer des voyages pendant 10-15 jours où t'es pas chez vous. Ça, c'est toutes des choses qu'il maîtrise. Puis là, je veux même parler des séries. Je pense que ça a moins été évident, justement, le style très physique, le fait que tu as moins d'espace, le fait que tu peux pas contrôler la rondelle autant. Il l'avait vécu l'an dernier contre les Capitals. Mais là, c'est une autre bête. Là, je pense que c'est simplement du millage en banque. Je pense que c'est simplement positif pour l'année prochaine. Là.
2: Curieux de t'entendre sur Oliver Kapanen. Mmh. Une saison de 22 buts, mais quand même, lui aussi, il a semblé frapper un mur quelque part au mois de mars. Le mois d'avril a été compliqué. Il est arrivé dans les séries avec un rôle négligé. À la fin, il a pas joué, il a vu quelques matchs, mais à la fin, somme toute, on sentait que le jeune homme avait peut-être offert ce qu'il avait à offrir et qu'il en restait pas beaucoup dans le réservoir à la fin de la saison. Comment t'évalues sa saison en général?
3: Ben, moi, je pense que ça s'est bien passé. Là, maintenant, tu sais, tu regardes ce qui s'est passé à la fin. Là, je commence à voir les commentaires. Ah, je l'échangerais contre... tu sais, il y a toutes les transactions un peu pour aller chercher des deuxièmes joueurs de centre ou des défenseurs. On inclut tout le temps Oliver Kapanen, puis on s'en débarrasse là, comme s'il valait rien, parce qu'on regarde beaucoup ses séries. Mais je le répète, ce que j'ai dit avec Slafkovski vaut pour Kapanen encore plus, je pense. C'est un autre spécimen complètement, les séries éliminatoires. C'est plus robuste, t'as moins d'espace, t'es moins capable de démarquer. Et Kapanen, peut-être un peu dans les séries de la SHL l'an dernier, un peu avec le Rocket, mais c'est quand même pas le niveau de la LNH. Et là, il doit apprendre ça. Puis c'est pas le premier à qui ça va arriver. J'ai un exemple comme ça. Tyler Seguin, lorsqu'il était avec les Bruins de Boston, c'est un jeune joueur de 18 ou 19 ans. Il avait pas l'expérience. Il était pas capable de contrôler le jeu physique. Il était pas capable de savoir comment faire les bons jeux à la fraction de seconde près dans les zones très restreintes. Je me souviens de mémoire, c'est quand ils ont gagné la Coupe Stanley en 2011. Tyler Seguin, il était laissé de côté. Puis c'était quand même un deuxième choix au total. C'était quelqu'un d'important, là. Donc, tu sais, je pense qu'il faut pas paniquer avec Oliver Kapanen. Je pense que ça fait partie du millage, ça fait partie de l'apprentissage. Il a quand même montré de belles choses. Là, par contre, c'est sûr, tu sais, tu dis, OK, c'est un marqueur de 20 buts. C'est sûr que son pain et son beurre, c'est plus d'aller au filet, c'est plus d'aller chercher de l'espace dans l'enclave. mais il a besoin de jouer avec un gars créatif comme Davidoff. C'est pas lui qui va créer les jeux. Ça, je pense qu'il faut être réaliste là-dessus. Mais essentiellement, moi, je pense que c'était une saison un peu normale. C'était même un peu normal qu'une baisse de régime. Je pense que ça, c'est les conséquences d'avoir une jeune équipe. C'est que toutes ces expériences-là que d'autres vétérans ont vécues, ben, on l'a pas encore.
2: Donc, a-t-il joué au-dessus de sa tête pendant l'année, selon toi? Compte tenu de ce qui s'est produit par la suite, en fin de parcours?
3: Je pense qu'il avait la tête froide. Puis tu sais, aussi, Oliver Kapanen, ça, il faut le considérer. J'ai l'impression que ça peut aider. Tu sais, il vient d'une famille de hockey. Son oncle, c'est Sammy Kapanen. Son cousin, c'est Kasperi Kapanen. Tu sais, je pense que s'il était outillé pour avoir ces outils-là, dire ne t'emporte pas trop. Tu sais, oui, ça va bien. Oui, tu marques des buts. Mais c'est la Ligue nationale. Les adversaires s'ajustent. Tu vas avoir moins d'espace. La saison change, je répète. Mais tu sais, de la façon que tu joues au mois d'octobre, c'est pas mal plus ouvert. Rendu au mois de mars, c'est plus serré. T'as moins d'espace. T'es plus le long des rampes. Faut que tu te démarques plus là-dedans. Puis tu sais, je suis pas inquiet. C'est déjà quelqu'un que dans les détails, il s'illustre relativement bien, Kapanen. Donc non, je dirais pas que jouer au-dessus de sa tête. C'est simplement qu'à un moment donné, je pense vraiment que la fin de la saison le rattrape tout simplement.
2: Une dernière saison dans cette catégorie-là des 23 ans et moins pour Zachary Bolduc, qui a eu une saison marquée de haut et de bas, mais en même temps, on lui a donné un rôle un petit peu différent que ce à quoi il a été habitué avec les Blues de Saint-Louis. Tantôt sur un trio offensif, tantôt sur un trio de soutien, on lui a demandé de s'impliquer un petit peu plus physiquement. Puis au bout de la ligne, dans le cas de Bolduc, des chiffres de 12, 8, 18 passes, 30 points en 78 parties. C'est quoi ton analyse de son jeu?
3: Ben, je pense que dans le cas de Zachary Bolduc, tu l'as bien mentionné, il est avec les Blues de Saint-Louis, c'est un style qui est différent. Jim Montgomery ne manœuvre pas de la même façon que Martin Saint-Louis. Puis j'ai comme l'impression que ça a été long pour Zachary Bolduc de s'ajuster à ça. Les couvertures défensives, le fameux homme à homme, par exemple, il était peut-être un peu perdu par moment. Ça a fait en sorte que, surtout dans le milieu de la saison, Zachary Bolduc, défensivement, c'était pas toujours chic. Là. Il arrivait parfois dans les replis défensifs, puis il prenait le mauvais homme, ça donnait des buts, ça donnait des chances de marquer et tout ça. Par contre, là, je vais lui donner le mérite. Puis tu sais, Zachary Bolduc, il y a des défauts, des qualités, mais il y a une chose, tu peux pas lui reprocher. C'est un joueur intelligent qui est capable d'emmagasiner de l'information et d'apprendre là-dedans. Je pense que lorsqu'il est arrivé à la fin de la campagne, même s'il était dans des rôles pas nécessairement évidents, troisième, quatrième trio, ton rôle, c'est de mettre d'expliquer de l'échec avant, d'être physique, d'amener du rythme. Mais je pense qu'il a été capable d'aller au moins chercher une identité. Tu sais, OK, t'es peut-être pas le meilleur joueur de la formation, mais quand t'as besoin d'avoir une chose sur la patinoire, est-ce que l'entraîneur-chef peut me faire confiance à moi ou comme deuxième, si tu veux? Je pense que ça a été très bon. Le vent en série, et ça a été, je trouve, l'un des bons joueurs des Canadiens parce que il était physique. Il avait déjà l'expérience pour aller dans les coins, capable de marquer un petit peu à travers ça, capable d'avoir des chances de marquer dans l'enclave. On le sait qu'il a un excellent lancer. Donc, je trouve que c'est positif. On va voir qu'est-ce qui va se passer cet été. Disons qu'il revient avec un contrat en poche, quand même joueur autonome avec compensation. J'ai bien hâte de voir ce qui peut se passer avec lui. Là.
2: Merci, Lordy. 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
2: On poursuit notre analyse dans le bilan du Canadien des 23 ans et moins, Marty, avec Owen Beck, qu'on a vu à quelques occasions avec le Canadien sur des rappels différents cette année. Au bout de la ligne, des chiffres quand même très moyens. Là, un seul but, aucune passe en 15 matchs pour le Canadien. Et du côté du Rocket, ça a été une saison là aussi, des hauts et des bas dans le cas de Owen Beck. On a comme l'impression un petit peu que son étoile a pâli cette année.
3: Ouais, moi je vais être honnête avec toi, Donny, là. Pis, t'sais, c'est un gars que j'ai toujours adoré, Owen Beck. Là. En 2022, je l'avais 26e de ma liste. Je trouvais que c'était un excellent choix des Canadiens au 33e rang. En fait, je me souviens, là, c'était ma suggestion pour les Canadiens avec le choix 26, pas le choix 33. Donc, tu sais, j'ai toujours été vendu sur lui.
2: Et on a pris Philippe Méchard, là.
3: C'est ça, exactement. On s'est repris par la suite, on l'a pris 33e, donc ça efface tout. Mais tu sais, c'est un gars qui a toujours été intelligent. Le coup de patin est là. C'est un gars qui est capable d'être robuste. Tu sais, on l'a toujours vu capable d'aider les autres parce que ses lectures de jeu sont toujours efficaces. Aller sur Porto au bon moment, aller d'avance pour neutraliser, fermer un jeu. J'ai toujours cru en lui, mais là, cette année, c'est la première fois où je regarde puis je me dis, il y a une stagnation. Il a pas été capable d'aller chercher quelque chose. Tu parlais des hauts et des bas du Rocket, là. Ça a été beaucoup expliqué par les blessures, mais justement, lorsque t'as des blessures, lorsque t'as des dauphins qui sortent de la formation et compagnie, ça aurait dû être un des jeunes qui avait dans ce groupe-là, qui a environ 20, 21, 22 ans, qui dit, moi, c'est à mon tour. Je vais profiter du temps de jeu, je vais aller chercher des chances de marquer. Même si ça veut pas dire que tu vas être offensif dans la LNH, mais sois là dans la Ligue américaine. Et Owen Beck, même quand on lui a donné des chances, même quand on lui a donné plus de temps de jeu, je trouvais que son sens offensif n'était pas là. Il créait pas de choses. Il était, premièrement, au niveau de concrétiser ses chances de marquer, c'est zéro. Il a peut-être des échappées. C'est pratiquement toujours stoppé par le gardien de but. Sa vision de jeu, justement, alimenter ses coéquipiers, on le voit très peu. Ce qui fait en sorte que Owen Beck, à la fin de la saison, malheureusement, je le vois pas mal plus comme un gars qui a fait un travail défensif, qui est capable de s'illustrer un peu physiquement et qui a un excellent coup de patin. Mais pour le reste, tu sais, je l'ai souvent vu comme un centre potentiel de deux ou de troisième trio. Mais là, ce qu'il a montré, on n'est pas là, tu sais.
2: Ouais, puis là, ben, on va le ramener l'an prochain. Troisième année de son contrat d'entrée. C'est certain que, à moins d'une transaction, il va être de retour. Qu'est-ce que tu souhaites voir de lui en partant la saison? Parce que c'est dur de prévoir une place pour lui au camp d'entraînement. Je suis même pas certain qu'il va être en lutte pour une place. Il se destine à Laval à nouveau. Ça va être une année cruciale de développement pour lui, là.
3: Ben oui, absolument. Mais moi, ce que je veux voir d'Owen Beck, pas simplement d'Owen Beck, on peut en parler, le Florian Jacquet, tous les autres joueurs, les autres jeunes qui vont être, ben, soit dans la conversation pour être à Montréal ou qui vont se retrouver avec le Rocket de Laval. Là, on est un peu, je trouve qu'avec les jeunes, pas les jeunes de talent comme Demidov, comme Slavkovski, tout ça, mais le groupe qui allait passer par Laval, là, on est un peu à la croisée des chemins en ce moment. Donc, ouais. Tu sais, Philippe Méchard, ça fait long, il fait sa troisième année de son contrat d'entrée, il débarque. Joshua Roy, qui était repêché en 2021, joueur autonome avec compensation. Sean Farrell, c'est la même chose. T'as des choix à faire.
2: Jared Davidson aussi, joueur autonome.
3: Exact. Puis tu sais, qui a été laissé de côté en série, ouais. C'est quand même inquiétant et tout ça. Mais là, la chose, c'est que là, tu regardes les Canadiens, tu regardes qu'est-ce que ça prend. Là, la majorité des joueurs de premier plan commencent à avoir leur go contre. Le seul qui manque, c'est Ivan Demidov. Il pourrait signer pas plus tôt que le 1er juillet. Ça veut dire que t'as besoin de jeunes qui coûtent peu cher. T'as besoin d'avoir des gars qui entrent avec des contrats de 900 000, 1 million, 1 million 100 000 $. Et c'est là que t'as besoin d'avoir un gars. J'espère que ça va être Rebec ou Florian Jacquet, mais ça en prend un qui dit la place sur le sein du quatrième trio, là, ou potentiellement plus haut, c'est moi qui l'apprends, je vais arriver dans le camp d'entraînement, je vais avoir le couteau entre les dents, faut que ça commence dès le premier match préparatoire. Tu débarques, faut que tu obtiennes des matchs de 1, de 2 points, que tu sois constamment omniprésent, puis pas que tu t'effaces vers la fin quand tu commences à entrer des vétérans.
2: Ouais.
3: Il faut que quelqu'un prenne les choses en main, puis ça va aider les Canadiens. Non seulement pour avoir de la profondeur, mais je le répète, si tu commences, tu sais, disons que Zachary Bolduc va chercher un 3, un 4 millions. T'as déjà Texier qui coûte 2 500 000 $. Tout le monde coûte un certain montant. À un moment donné, t'as besoin d'avoir ces jeunes-là qui entrent dans ta formation.
2: Et dans tous les gars que t'as nommés, moi, je pense que ce rôle-là, puis on y venait, c'est Florian Jacquet qui, pour moi, s'il y en a un qui a une chance de percer la formation parmi les jeunes de l'équipe au camp, c'est probablement Jacquet. Il a touché à la Ligue nationale pour 5 matchs cette année. Un premier point, il a jeté les gants. Une saison peut-être moins impressionnante point de vue but marqué dans la Ligue américaine. Mais moi, j'accorde pas beaucoup d'importance à ça parce que il se destine à un rôle de soutien de la Ligue nationale, mais un très bon rôle de soutien. Une position clé, joueur de centre de quatrième trio. On a besoin de ça. Moi, je suis loin d'avoir lancé l'éponge concernant Jacquet.
3: Ah, non, vraiment pas. Il est encore 21 ans. Il est encore très bon. Moi, je pense que de la façon que je vois la saison de Florian Jacquet, ben, c'est demeure des jeunes, là. Il est allé à l'école. Tu sais, souviens-toi, début de la saison, l'un des derniers retranchés. Il y a eu un camp incroyable. Je pense que ça lui a joué dans la tête. Puis tu sais, justement, on se rappelle l'an dernier, il a marqué au-dessus de 20 buts. Il a été excellent toute la saison, autant offensivement que défensivement. Tu te souviens, vers la fin, il y avait des rôles importants avec le Rocket quand on a laissé certains vétérans de côté parce qu'on se reposait. Mais tu sais, on lui a quand même donné des rôles importants. Il a répondu. Là, c'est comme s'il s'était dit, écoute, je suis capable de marquer. Je suis capable d'être un gars dominant. Puis c'est comme tu dis, OK, je vais arrêter de faire ce qui m'a amené là. Pas qu'il était pas intense, mais tu sais, il l'était moins un peu. Dans ses replis défensifs, c'était moins appliqué. Peut-être un peu moins de de robustesse. Faisait moins ce qui était efficace. Puis ça a été compliqué, peut-être, dans les 15 ou 20 premiers matchs. Ça a été rappelé à Montréal ensuite. Puis c'est comme s'il disait, écoute, je suis un joueur de la LNH, je suis censé dominer, mais ça fonctionne pas comme ça. Et là, aussitôt qu'il a eu son 15 ou 20 matchs pour reprendre ses esprits, retomber à la bonne place, là, je pense qu'on a vu le Florian Jacquard, qui, moi, selon moi, a eu une excellente fin de saison, qui est capable d'être... Puis là, comme tu dis, plus dans son identité, peut-être moins de jeu offensif, mais il pratique plus un style pour ce qu'il va le destiner à le devenir dans la LNH. Donc, robuste, capable d'appliquer de l'échec avant, capable d'aller devant le filet, capable d'aider un peu tout le monde, capable d'être une courroie de transmission qui est très efficace. Et c'est ce qui fait en sorte que, puis ça fait peut-être 2 ans que je le pense, Beck et Jacquard, l'avenir des deux est un peu interrelié. Tu sais, s'il y en a un qui tire une place à Montréal, ben là, souvent, moi, je trouve que ça fonctionne comme ça. C'est des besoins et des surplus. Je dis pas que tu vas obtenir Robert Thomas pour Owen Beck, c'est pas ça que je dis. Mais si tu veux faire une transaction et impliquer 3 ou 4 joueurs, puis tu dis que Jacquard devance Beck, ben c'est possible que tu sois quelqu'un et tu dises, bon, ben finalement, parce que j'ai aimé Jacquard, Beck, ben... Je peux me permettre de le transiger, ouais, disons.
0: Le fait qu'il soit droitier n'aide pas Beck, parce que c'est pas une position où le Canadien est très, très dépouillé comme joueur de centre droitier. Ça peut ouvrir une porte, évidemment, à Jacquard. L'autre question que j'ai pour toi, est-ce qu'on persévère au centre ou pour toi, à long terme, c'est un allié, Jacquard?
3: Moi, je continue de penser que c'est un allié, mais je vais être honnête, c'est vrai qu'il s'est amélioré au centre. Je pense surtout à l'an dernier, là. Ses lectures étaient meilleures, aller supporter ses défenseurs, il le faisait pas nécessairement, il jouait beaucoup comme un ailier au début. À la fin, c'était beaucoup mieux, il était capable d'amener le jeu en transition, d'amener de la vitesse en zone adverse, puis je trouve qu'il l'a bien fait encore une fois cette année. Mais la Ligue nationale, c'est une autre paire de manches aussi. Tu sais, les 4 joueurs de centre, oui, le premier, c'est sûr que c'est important, mais le 3e ou 4e, tu sais, je vais prendre les Canadiens à ce que ça devrait être. Tu sais, ton 4e trio devrait être piloté par Jake Evans, Philippe Dano, Oliver Kapanen, tu sais, c'est quand même des gars assez importants. Est-ce que t'es capable d'aller prendre la vitesse, les lectures de jeu qui se passent encore plus vite, t'as plus d'exécution, les mises au jeu également? Je suis pas certain, mais disons que c'est à l'aile, il se donne quand même des outils. Tu sais, disons que tu places 2 joueurs de centre, un gaucher et un droitier, ben il est quand même capable d'aller se placer dans cette conversation, de dire peut-être que je suis à l'aile, mais je vais quand même prendre des grosses mises en jeu, puis ça va m'aider. Tu sais.
0: J'ai envie de mettre les 2 prochains joueurs dans le même panier. Jared Davidson et Joshua Roy-Marty. Les 2 arrivent à bout de contrat. On aura un choix à faire. Est-ce qu'on les qualifie ou on les laisse aller? C'est pas clair dans les 2 cas.
3: Non, puis c'est parce que le problème, c'est que ces joueurs-là ne se sont pas aidés. Joshua Roy... Moi, je pense que c'est terminé. Là. Je pense que, tu sais, on l'a vu un peu en la fin de la saison. On aurait pu le rappeler. C'est quand même un gars qui a été l'un des meilleurs joueurs offensivement du Rocket. Puis on l'invite pas avec les Black Aces. On l'invite pas pour les séries. Il a pas eu de rappel à la fin de la saison, alors qu'on en a rappelé d'autres. Je pense que le message est assez clair. Je suis pas sûr qu'on aime énormément son style, le côté de manque peut-être d'intensité. Son coup de patin n'est pas idéal. Puis il a pas eu énormément de progression depuis 2 ou 3 ans. Donc, je pense que malheureusement pour Joshua Roy... Là, j'aurais le goût de dire qu'on va lui faire une offre qualificative quand même, mais peut-être davantage pour dire, tu sais, justement, s'il y a des transactions, ben écoute, on va t'impliquer à quelque part, on va t'échanger dans une formation, t'as peut-être plus de chances, il y a peut-être plus d'ouverture, et on va te souhaiter la meilleure des chances. Dans le cas de Davidson, je vais être honnête avec toi, j'ai été, dans le mauvais sens, très déçu, mais surpris. De sa saison. Tu sais, c'est un gars intense. C'est un gars de physique. C'est un gars que, justement, normalement, d'aller montrer de l'intensité du caractère.
0: Ça a piqué, puis il a pogné le précipice après.
3: Ouais, c'est exact.
0: Après ça, là, ça a chuté, puis il n'y a plus rien qui se passait. On dirait qu'il a perdu le nord. Ouais. Ça, c'est inquiétant.
3: Ouais. Mais c'est que, clairement, à un moment donné, il y a eu une léthargie. Il était plus capable de marquer. Ça lui a joué dans la tête. Tu le voyais. Il n'y a rien qui se passait. Puis les bons joueurs vont s'en sortir à un moment donné. Là, les meilleurs joueurs de la LNH finissent après 4 ou 5 rencontres, ça se remet en marche. Mais là, c'est parce que Davidson, c'est jamais arrivé. Ça a forcé Pascal Vincent. Je suis pas mal sûr que tu parles à Pascal Vincent, passeront rompus. Il va pas être content de placer Jared Davidson dans les gradins. Mais là, t'arrives en série, t'arrives dans des matchs importants, pis tu tentes de secouer la cabane contre les Marlies de Toronto. Tu sors Davidson, alors que c'était un gars l'an dernier qui était l'un des gars les plus importants en série. C'est super inquiétant. En même temps, ça a toujours été un gars intense, un gars qui est capable d'être robuste et qui a un bon lancer. Donc moi, j'ai le goût de dire, je vais simplement lui donner une 2e chance, dire c'était une saison difficile, on va lui donner l'occasion de se relancer, prends ton été, prends-toi en main, reprends ta confiance. Mais c'est sûr que dans le cas d'Everton, il n'y aura pas 70 occasions non plus. Mais peut-être que je lui donnerai une deuxième chance.
0: Bon, on n'a pas nommé Sean Farrell parce qu'il n'a jamais eu de rappel. Lui aussi arrive à bout de contrat. Croisé des chemins probablement aussi dans le cas de Sean Farrell. En défensive, là aussi, la fameuse comparaison David Reinbacher et Adam Engstrom. Au bout de la ligne, Reinbacher, deux matchs tardifs en toute fin d'année. Engstrom, on lui donne 15 matchs. Pour moi, c'est lourd de sens. Engstrom est en avance au niveau de ses capacités de jouer des matchs dans la Ligue nationale. Maintenant, le besoin du Canadien, il est pas mal plus du côté droit. Comment t'évalues leurs deux saisons et à quel point ils ont de l'avenir avec l'organisation du Canadien?
3: Ben, dans le cas des saisons, moi, je trouve que ça s'est très bien passé. On l'a vu à Adam Engstrom. Oui, il n'y a pas eu nécessairement les points à Montréal, mais on a vu qu'il était de calibre. On a vu que la vitesse était là. Il était capable de... Peut-être pas au départ, mais quand il y a eu 4 ou 5 matchs, de transporter la rondelle un peu plus, de créer un peu plus de choses, d'amener la rondelle en zone adverse et d'amener une progression dans le jeu, je pense qu'on était capable de le voir dans le cas d'Adam Engstrom. Ça, c'est positif. Maintenant, tu sais, évidemment, tu débarques à Montréal, t'es à gauche sur une troisième paire, t'as Lennon, t'as Matheson, t'as Noah Dobson qui est devant toi, t'es un gars offensif.
0: Je vois pas le fit.
3: Exact.
0: C'est de valeur, je l'aime beaucoup. Je pense que c'est un joueur de la Ligue nationale. Mais moi c'est écrit valeur d'échange cet été pour Engstrom. C'est ce que je lui souhaite parce que l'an prochain, pour moi, ce gars-là doit jouer dans la Ligue nationale.
3: Bon, je suis entièrement d'accord avec toi, puis je vais aller plus loin. Tu sais, ce que Kent Hughes a mentionné dans le bilan lundi, comme quoi la défense peut clairement être meilleure que ça. Il y a des choses à améliorer. Moi, de la façon que je le vois, c'est pas offensivement que tu critiques, c'est pas les Nutson, c'est pas Michael Matheson ou c'est pas Noah Dobson, c'est défensivement. Et là, il faut que tu cibles tes défenseurs défensifs, qui sont Kaelin Gooley, Jaden Strobel, Arber Jacquet ou Alexandre Carrier, c'est là qu'il faut que tu regardes. Et est-ce que Adam Engstrom cadre dans ce style de défenseur-là qui peut venir aider? Je suis d'accord avec toi. Moi, je pense que non. Je pense que c'est pas mal plus. Prends-le dans une transaction, échange-le à une équipe qui a peut-être un besoin de défenseurs mobiles. Et c'est plus ce style de défenseur-là, défensif, c'est plus Reinbacher qui pourrait cadrer ça. Il a eu une très belle saison. Je trouve qu'il y a eu une excellente progression en deuxième moitié de saison. Mais l'enjeu avec Reinbacher, c'est toujours ça. Il faut qu'il demeure en santé. Ouais. C'est ce qui est le plus primordial. Tu sais.
0: Exact. Moi, mon feeling, Engstrom va être échangé cet été. Et Reinbacher va avoir toutes les chances au monde de faire l'équipe au camp d'entraînement. Ouais. C'est mon feeling. S'il est en forme, puis qu'on ne signe pas un défenseur ou il n'y a pas une transaction pour un droitier, moi, Reinbacher part avec une longueur d'avance pour faire l'équipe.
3: Mais moi, si j'étais les Canadiens, ce que je ferais, là, c'est donne une chance à Reinbacher. T'as toutes les chances, on pense que t'es prêt. Honnêtement, de ce que j'ai vu, il est capable d'arriver au camp et de se tailler une place. Défensivement, c'est vraiment amélioré. J'en ai souvent parlé, mais sa gestion de l'échec avant adverse, comment prendre son information, de pivoter ses hanches. Puis au départ, c'était bon pour prendre son information, mais à un moment donné, il est tellement devenu à l'aise que là, il était même capable, par exemple, de prendre une deux enjambées, d'amener la rondelle lui-même. Puis là, par la suite, ben dans les relances, il est excellent. C'est peut-être l'une de ses plus grandes forces, David Reinbacher, lorsqu'il voit le jeu. Lorsqu'il le voit pas, c'est une autre paire de manches. Mais lorsqu'il le voit, il est excellent là-dedans. Par contre, ce que tu peux faire, c'est peut-être aller mettre sous contrat un genre de... Je donne un exemple comme ça. Je dis pas que ça va être lui, mais un genre d'Ian Cole, par exemple. Un gars de 37 ans... qui est un vétéran, qui a gagné la Coupe Stanley, qui a vu neiger, mais il sait qu'à ce stade de sa carrière, il sera jamais un gars important. C'est un gars plus de soutien, à la limite, qui jouera pas. Est-ce que tu pourrais entrer un genre de Ian Cole, disons que Reinbacher déçoit au camp, qui est pas capable de tailler une place, ben, Ian Cole va jouer, je suis très à l'aise avec lui. Et supposons qu'il surprend, ben, parfait, Ian Cole va être 7e défenseur. Puis on le sait, il y a des blessures toute l'année, à un moment donné, ça peut jongler. Mais est-ce que ça pourrait être une option? Moi, je l'envisagerais peut-être.
0: On va surveiller ça de près. Bon, on termine notre survol avec Jacob Fowler. Jacob Daubèche n'est plus admissible. Il a amorcé la saison à 24 ans. Quand même, il y en a pour moi qui a connu une super saison puis il demeure un jeune gardien en plein développement. Fowler, je pense que à toutes ces saisons A+, là, dans le cas de Fowler, là, dominant à Laval, on ne saura jamais jusqu'où il aurait pu mener le Rocket s'il avait pu garder les buts dans les séries. Et il a fait un travail très adéquat avec le Canadien lors de ses deux rappels.
3: Ouais, absolument. Mais c'est pas compliqué. Tu sais, il est en avant, je pense, sur le développement. Moi, ce que j'ai toujours eu avec lui, c'était une saison au complet à Laval cette année. Puis peut-être commencer à voir des matchs l'an prochain. Mais là, mon scénario de l'an prochain, il s'est produit cette année. Donc ça, c'est très bon. Puis tu le vois que tu sais, le calme est là, tu vois que ses lectures de jeu, comment anticiper les jeux, comment être face aux tireurs et tout ça, il est déjà très bon. Les choses qui manquent, c'est simplement dû à prendre un peu plus de force physique et prendre de la rapidité, au final, de s'améliorer dans le gymnase. Donc, tu sais, je trouve qu'il est très bon dans ses lectures de jeu. Parfois, il arrive légèrement en retard, mais dans 3 ans, je pense que ce sera pas ça. Par exemple, lorsqu'il sort de son filet, parfois, il juge mal un petit peu le temps de réaction, se fait surprendre. Je pense que dans 2 ou 3 ans, parce que ça, le jeu va avoir ralenti dans sa tête, ça va être beaucoup mieux. Donc, qu'est-ce qu'un gars comme Jacob Fowler, je pense que lui, il a absolument rien à dire. C'est simplement... Moi, je sais que Dobbin, je vois très bien. Je continue à dire que celui qui a le potentiel d'être le gardien d'avenir, c'est Jacob Fowler. On verra qu'est-ce qui va se passer. Mais vraiment, c'est formidable qu'est-ce que connu comme ça.
0: Ouais, absolument. Mmh. Aucun doute. En tout cas, je pense que le Canadien est en voiture devant le filet pour les prochaines années. Puis le jour où on devra faire un choix, on le fera. Mais il n'y a pas de prince l'an prochain. Le Canadien a de bonnes chances si on prend pour acquis que Montembeau soit échangé. Mmh. On va se retrouver avec un des duos les plus faiblement payé dans la ligue, mais ça veut pas dire que les performances seront pas là. Donc, c'est un gros rapport qualité-prix à venir, je pense, du côté du Canadien. 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
0: 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Tu survoles le hockey junior, Marty, avant de terminer, avant les questions du public aussi. Tu en parlais tantôt, tu prends la direction de Halifax. Il se passe beaucoup de choses. Faut aborder un petit peu les remparts de Québec, ce qui se passe en lien avec Maddox Dagenais, courtisé par Penn State. Carter Meyer également, qu'on aimerait attirer dans les rangs des remparts. Charlie Morrison, qui lui a déjà annoncé qu'il allait quitter. Bref, ça brasse. Simon Gagné a déjà une saison morte à s'occuper.
3: Ouais, ça c'est clair. Mais je trouve que les remparts de Québec, si tu regardes simplement les remparts, montrent beaucoup à quoi ça commence à ressembler, l'univers que tes joueurs peuvent partir pour la NCAA. Parce que, bon, de dire que les Foreurs de Val-d'Or, le Drakkar de Bécomo, les petits marchés perdent des joueurs de premier plan, c'est une chose. T'es pas capable nécessairement de te battre nez à nez, certainement au niveau monétaire. Mais là, les remparts, c'est une autre coche, là. T'as les poches profondes, t'as l'avantage de l'amphithéâtre qui est formidable, t'as l'avantage de la ville. Je veux dire, tu débarques un jeune joueur à Québec, c'est incroyable. Et là, même malgré ça, tu commences à avoir peut-être des départs parce que la NCAA... te parle beaucoup. Dans le cas de Charlie Morrison,

0: ça dit un peu à tout le monde, ben écoute, quand t'as un joueur, je pense qu'il faut pas mal plus que tu y ailles année après année après année. Puis comment, tu sais, les genres de plans de 3 ou 4 ans, il faut au moins pouvoir y aller de cette façon-là. Ça, c'est un enjeu. Par contre, moi, l'autre enjeu, il t'a parlé de Carter Meyer. Ça, je trouve ça super intéressant. Puis là, la LHGMQ, mais on l'a vu cette année avec J.P. Herbert, qui a quitté le programme américain des moins de 18 ans pour aller dans la WHL. Écoute, Tony, est-ce qu'on est en train d'assister peut-être à la... pas la fin, je pense que le programme disparaîtra pas, mais le déclin du programme de développement américain.
1: Ça ressemble à ça beaucoup.
0: Parce que là, parce que là, on parle de Carter Meyer. Carter Meyer, lui, OK, il est intéressé d'aller à Québec, ça, c'est pas mal confirmé. Mais là, il y a les amis également de Carter Meyer. Tu sais, je donne un exemple comme ça. Sam Pendolfo, le fils de Jay Pendolfo, qui dirige Boston University, repêché par les Remparts l'an dernier. Ce qu'on pourrait tenter de l'amener, un nom qu'on entend beaucoup, c'est Jake Bogunicki, un gros défenseur physique qui jouait avec Meyer dans le programme américain des moins de 17 ans. C'est un gars qui, de mémoire, est du Connecticut, qui est dans le territoire de la LHGMQ. Pourrait s'amener là. À partir aux Olympiques de Gatineau en ce moment, Serge Beausoleil, selon moi, il y a un peu de réponse de politicien là-dedans. Il a dit, j'ai même pas parlé à Simon Gagné, mais tu sais...
1: Pas fumer sans feu, là.
0: C'est ça, j'en laisserais, là. Mais c'est intéressant. Puis là, il y a plein d'échos. Je te donne un autre exemple comme ça. Les Sea Dogs de Saint-Jean, eux, ce serait Jamie Glantz, un des bons gars du programme américain des moins de 18 ans cette année. S'en irait là-bas. Le frère de Teddy Mutrin, Casey Mutrin, qui est très bon, qui est un gars considéré premier, deuxième tour pour le repêchage de cette année, pourrait potentiellement aller avec les Wildcats de Moncton. Là, je suis en train de donner tous les bons joueurs américains de la Nouvelle-Angleterre, je suis en train de tous les placer dans la LHGMQ. C'est là que tu vois que le virage est différent. De dire, bon, ben, les Maxime Massé, les Dagenais de ce monde à 18 ou 19 ans, tu vas les perdre, mais par contre, à 17 ans, je vais faire un parallèle, là, disons, il y a une dizaine d'années, c'est sûr qu'ils ne le savent pas, Jack Eichel a été repêché par les Moussettes d'Halifax. Disons que tu retournes dans le temps, là, et que tu mets le règlement comme c'est aujourd'hui.
1: Il aurait probablement joué dans la LHGMQ.
0: Il aurait joué dans la LHGMQ, ça aurait été formidable, ça aurait vendu des billets. Donc, c'est simplement le. Ouais. C'est pas mauvais ou c'est pas mieux, ça change le portrait, c'est dans le fond.
1: En tout cas, ça va être intéressant parce que tu parlais des Sea Dogs, c'est parmi les équipes les plus agressives actuellement pour s'améliorer. Mmh. Le club de Saint-Jean, on veut en théorie Alexis Joseph à son année de repêchage l'année prochaine. Mathéo Nobert va débarquer avec les Sea Dogs et également le gardien Samuel Meloche également qui va devenir un membre des Sea Dogs. Mick Lalancette en a parlé, on a reçu la confirmation aujourd'hui là, qu'il va être transigé avec les Sea Dogs. Mmh. Et sans oublier l'arrivée de Jim Holton à la barre de l'équipe, c'est quand même tout un changement de cap du côté des Sea Dogs.
0: Ouais, ben tu vois que la pression est là. Tu sais, on a congédié le dernier entraîneur-chef, on va chercher Jim Holton. Je serais prêt à gager qu'on a mis quelques dollars et tout ça, là. Et puis c'est un gars d'expérience. Ouais. Selon moi, c'est l'un des facilement des deux ou trois meilleurs entraîneurs-chefs dans la LHGMQ. Le cycle allait changer du côté de Charlottetown, donc je pense que c'était le meilleur moment pour lui d'aller du côté de Saint-Jean. Mais tu sais, ça, c'est une autre réalité qu'on commence de voir. Tu sais, là, j'ai parlé tout à l'heure des Remparts, des Wildcats, et là, j'ai parlé des Sea Dogs. Mais tu sais, les équipes avec les poches profondes, le fait que c'est du année après année, puis c'est pas mal plus justement de la négociation avec des Américains et amener les bons Européens. En plus, tu as le droit d'échanger les choix maintenant. Donc ça, tu vois, c'est un autre format. Évidemment que les petits marchés, je pense qu'ils vont toujours devoir faire un genre de cycle. Mais les grosses formations, les Remparts, les Moussettes de ce monde, eux vont être capables de dire, on amène des joueurs à gros prix, on est capable d'amener des choses, on est capable d'être compétitif année après année. Et pour eux autres, ben, je pense que c'est une bonne chose à quelque part. Et tu vois les Sea Dogs, justement, t'as Alexis Joseph, tout indique qu'il ne sera pas là. Il va être là l'an prochain, mais pas il y a dans deux ans.
1: Ouais.
0: Tu veux l'entourer le mieux possible. Et là, je pense que ça explique notamment pourquoi t'amènes un Samuel Meloche qui va faire un excellent travail devant le filet.
1: Aucun doute. Puis, juste en terminant sur le bloc LHJMQ, évidemment, il y aura d'autres transactions en fin de semaine, mais à brûle pour point, là, si t'avais à nommer 3-4 équipes qui visent des grands honneurs là, pour la saison 26-27, t'aurais qui en tête à part les Sea Dogs?
0: Ben, j'ai pas le choix d'aller avec les Remparts. Je sais que là, on parle. Tu sais, on a souvent tendance dans les dernières années à avoir parlé de 2028 parce qu'on se disait, bon, ben, Dagenais va avoir 19 ans. Là, on a repêché James Cantlebury qui aurait 18, un gars comme Carter Meyer, tout ce groupe-là.
1: Je veux pas dire qu'ils viseront pas pendant deux saisons, là, surtout qu'ils veulent la Coupe Memorial aussi en 2028. Ça fait du sens.
0: Ouais, c'est ça. Ça, c'est possible. Ça serait un très gros argument. Mais bon, dans deux ans, c'est dans deux ans, on verra.
1: Ouais.
0: Mais là, c'est qu'on est en train de se bâtir une équipe avec le fait que les 18 et les 19 ans partout sortent. Là, ça fait en sorte que même si tu as des 17 ou des 18 ans du côté des Remparts, tu as une équipe très, très, très dominante. Moi, je pense que les Remparts,

0: dans le côté Québec, si tu veux, moi, je pense qu'ils sont, ils sont parmi les favoris. On parlait des Sea Dogs. Je pense que tu es obligé de considérer à quelque part les Wildcats. Je sais qu'il y a énormément de joueurs qui partent, mais Tommy Blyle reste. Disons qu'on garde Casey Mutrin. Disons qu'on amène Casey Mutrin, ça en est un exemple. Puis tu sais, on fait un excellent travail du côté des recruteurs de ce côté-là. Directeur général Taylor McDougall fait un travail incroyable à ce niveau-là. Je suis pas inquiet qu'on va être capable de trouver des pépites à gauche et à droite dans toutes sortes de ligues un peu obscures. Ouais.
1: Des reconstructions à Moncton, d'après moi, ça n'existera pas bien.
0: Non, c'est ça, exactement. Et là, tu sais, pour le reste, au Québec, je t'avoue que c'est... J'ai le goût de dire que Rouyn Noranda peut être bon, mais je ne sais pas où me situer. Parce que, tu sais, oui, t'as des Elliott Olgonowski, t'as des gars intéressants, mais on perd Lachtiner, on perd Thomas Verdon. On vient d'échanger Samuel Meloche. Semble-t-il que le retour est intéressant. Par contre, on verra bien. Mais tu sais, on a le premier choix au total. Les rumeurs...
1: Il y a Cole Renaud que j'ai vu, puis 4 choix repêchants.
0: Ouais, exactement.
1: Choix de premier tour, deuxième tour. Vrai, c'est des choix de qualité. Puis on le sait, là, les Huskies, honnêtement, repêchent très, très bien. Fait qu'ils vont les utiliser, ces choix-là. Il n'y a pas de doute là-dessus. Là.
0: Ouais, puis tu sais, on a le premier choix au total. Là, les rumeurs placent beaucoup Thomas Boisvert. Pour la petite histoire, le cousin de Sacha Boisvert, là. Je l'ai vu en action, là. Thomas Boisvert, c'est un gars de talent, là. C'est un gars, il est rapide, il a des mains incroyables. C'est un gars qui travaille également, capable d'aller au filet, capable de revenir dans son territoire. Tu sais, les Huskies de Rouyn-Noranda, on repêche pas n'importe qui. Ça rentre dans l'identité Huskies de Rouyn-Noranda. Et Thomas Boisvert cadre un peu là-dedans. T'as Jaden Pominville, moi, j'ai trouvé une super belle fin de saison avec les Huskies, qui là va avoir 17 ans. On va espérer qu'il a pris un peu de coffre au niveau physique. Mais c'est un gars qui a une vision de jeu, une intelligence phénoménale. Oui, on est jeune. Oui, on a peut-être des morceaux peut-être c'est ça, avec moins d'expérience. Mais j'ai le goût de ne pas les exclure trop rapidement. Et je pense que Val d'Or pour une bonne saison aussi.
1: Là. OK, on suit ça de près. On va terminer avec nos questions de la semaine, Marty. Il y en a une, justement, au sujet de Charlie Morrison, dont on vient d'aborder le sujet. Ça nous vient de Elliot Defoy sur YouTube, qui te demande, Marty, il est commis, tu disais, à UConn pour la saison prochaine. C'est un late. L'année dernière, je l'adorais, mais j'ai semblé voir une certaine stagnation dans son jeu cette année. Quelques doutes aussi sur sa gestion de rondelles. Son côté physique a cependant pris un bon step. Tu le vois où dans le repêchage, Marty, et quel serait son potentiel dans la Ligue nationale?
0: Ouais, ben, je suis à peu près d'accord avec l'évaluation, honnêtement. Là, moi, c'est pas mal ce que j'ai vu également de Charlie Morrison. J'ai trouvé que son début de saison a été intéressant. On a vu immédiatement qu'il était capable. Puis le hasard a fait que je l'ai regardé énormément en personne. Il y a beaucoup de matchs des remparts que j'ai pu voir. Puis c'est ça, le côté physique est là. C'est un gars qui est capable de jouer le match de la bonne façon. Moi, j'ai eu l'occasion de lui parler personnellement également. C'est quelqu'un avec une personnalité qui est incroyable. C'est quelqu'un qui est drôle, qui est capable de faire des blagues et tout ça. Là, c'était, tu sais, du groupe de la LHGMQ dans le repêchage, selon moi, c'était le plus extraverti, le plus drôle et tout ça. Ça, je pense que c'est bon. Mais la stagnation, c'est vrai que je l'ai vu. L'auditeur parle de la gestion de la rondelle. J'ai vu la même chose. Puis c'est pourquoi, tu sais, avec mon autre balado, le podcast La Relève, on a commencé à dévoiler notre top 64. Puis là, tu sais, il me reste le top 32 à dévoiler, donc la deuxième moitié est sortie. Il est pas là, Morrison, parce que Morrison était là toute l'année, puis il est sorti parce que, justement, je trouvais que moindrement qu'il y avait de la pression, moindrement qu'il y avait de l'échec avant, il envoyait un peu la rondelle n'importe où. Puis là, dans les rangs juniors, faut pas oublier que c'est un late, lui, Charlie Morrison.
1: Donc, c'est un des plus vieux repêchants.
0: Donc, tu sais, déjà qu'il y a plus d'expérience, de le voir faire ces erreurs-là contre des gars plus rapides et la courbe de progression peut-être moins là... Ça m'a pas énormément rassuré. Ça a fait en sorte qu'à un moment donné, j'ai placé 10 ou 15 joueurs devant lui. Par contre, il faut que tu lui donnes. Même si on a perdu contre les Saguenay, on a été balayé. Je trouve qu'on a fait un excellent travail du côté des remparts défensivement. Il faut lui donner Morrison pour le rôle de défenseur qui bloquait des tirs et qui était dur à affronter devant le filet. Il a fait un excellent travail. Moi, je pense qu'il pourrait sortir pas deux. Dans les deux premiers tours, je ne penserais pas, mais je pense que 3e ou 4e tour, là, avec le style qu'il a, comme il a le gabarit, qu'il est physique, j'ai parlé de sa personnalité, ça va l'aider aussi.
1: Je pense qu'il y a un peu de papier sablé qu'il ne peut pas toujours utiliser dans les rangs juniors. Ça, c'est un élément que tu dois considérer parce que tu ne le vois plus vraiment. Avant, c'était le cas, plus maintenant. On va le voir plus dans la Ligue américaine quand il va arriver là. Ouais. Moi, je déteste pas ce style de défenseur-là qui peut s'impliquer physiquement. Ouais. Il va être capable de jeter des mitaines aussi. Il l'a montré. Là, c'est, les mitaines ont tombé à la fin de la saison, puis il est capable de le faire. Donc, on va voir pour la suite. Sélection peut-être intéressante un petit peu plus tardivement qu'on pensait initialement. Une dernière question, elle nous vient de Jérémy Sirène, qui est un de nos fidèles auditeurs. Il aimerait avoir ton avis sur le Slovaque Tomáš Krenko, qu'il a trouvé excellent au Mondial Junior. Il a joué une excellente année en Slovaquie dans la Ligue d'Hommes de son pays. Là, je regarde ses stats, c'est quand même très respectable. 31 points en 44 parties. Tu le vois où en vue du repêchage? Ouais.
0: Tomáš Krenko, là, ben, j'ai parlé de mon top 64 que je suis en train de dévoiler. Il est 52e de ma liste. Là, je peux dire où je l'ai. Là. Et c'est intéressant, Tomáš Krenko, là, petite anecdote. Lui a gagné le championnat de la Ligue slovaque professionnelle avec le HK Nitra. C'est lui qui a marqué le but en prolongation pour donner la coupe. Le golden goal, si tu veux. Là. C'est lui qui a marqué. Donc ça, c'est toujours intéressant. Je t'avais parlé avec toi, il a baissé un peu dans mes listes. Il a été en 37-38 environ toute l'année. Puis je l'ai placé 52. La raison pour laquelle j'ai fait ça, je pense que tu vois l'intensité. Je pense que ça, c'est pas un problème. C'est un gars qui vend dans les coins. Il est intelligent, il est tenace et tout ça. Il a montré également au Mondial Junior. Je pense qu'on le voit moins dans sa ligue en Slovaquie parce qu'il est encore très jeune. Mais c'est un gars qui a un très, très bon lancer. Lorsque tu es capable de le libérer, d'aller chercher les espaces et tout ça, il est efficace. C'est un gars aussi qui, sans dire qu'il est super créatif, mais aussitôt qu'il y a des ouvertures, il va plonger là-dedans, se casse pas trop la tête, puis comme capable de manœuvrer, capable d'amener des chances de marquer. Moi, où il a diminué un petit peu, c'est davantage de me dire, est-ce que je suis capable de le projeter dans un rôle de top 6? Est-ce que je suis capable d'aller voir assez d'attaques dans son cas pour dire j'ai le goût de miser sur ses mains ou son tir ou toutes sortes de choses là-dessus? Puis je l'ai regardé, puis trop souvent, c'est que tu dis, OK, il est intense, OK, il a le tir, OK, il est tout ça, mais c'est un jeu de comparaison aussi. OK, tu débarques dans une organisation, t'es très bon, mais il y a 5 joueurs qui sont très bons autour de toi aussi. Est-ce qu'il est capable d'aller devancer d'autres joueurs et d'avoir un rôle? J'ai le goût de... Je dirais que je suis pas certain. C'est plus ça. C'est pour ça qu'il est 52e. Je pense qu'il y a un rôle potentiellement qui l'attend dans le milieu d'une formation, peut-être plus au sein d'un troisième trio. Et il y a aussi son... Je trouve que ça... Là, il manque peut-être de force physique et ça l'affecte peut-être un peu par moment. Ça, je pense que ça va s'améliorer. Mais c'est un peu tout ça là, qui fait en sorte que je doute. Mais c'est sûr que les qualités offensives sont là. Et il travaille, ça, c'est sûr que ça va toujours être un élément très intéressant. Puis j'en ai parlé en série, dans les moments importants, il a été capable de s'illustrer. T'sais.
1: Excellent, Marty. Bon voyage à Halifax pour le repêchage de la LHJMQ. Pour compliquer la semaine prochaine, on va avoir le récap du combine, puis le récap du repêchage à Halifax. Vous aurez chacun votre segment avec vos échos. Donc, on va bien s'amuser. Ouais. Bon voyage à Marco à Buffalo également. Puis on va se retrouver la semaine prochaine pour l'épisode numéro 37. On chemine, il nous en reste 4 seulement à enregistrer d'ici la fin de notre saison. Ça a été super intéressant. Puis tranquillement, pas vite, bien sûr, on se rapproche du repêchage de la Ligue nationale de hockey du 26 et du 27 juin prochain. Merci tout le monde de votre fidélité. Ici Anthony Marcotte au nom de Martin Thériault, à PO et à Oli à la réalisation et la production de cette émission. Puis on se retrouve la semaine prochaine. Ciao!
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37: On embarque sur le terrain, vous êtes du 11 partant.
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37: 11 partant, 5e épisode, le dernier Cid avant cette Coupe du Monde qui commence avec un affrontement entre le Mexique et l'Afrique du Sud, 15h jeudi. D'abord, comment vas-tu mon cher Cinefo? Ben,
39: ça va très très bien, 5 beaux épisodes de la mise en bouche et voilà. Jusqu'au dessert. Voilà.
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39: C'est vraiment très compliqué.
37: Il reste des groupes à analyser. Évidemment, dans ce podcast-ci, on va analyser le groupe du Canada. On va demander la prédiction à Sid aussi où se rendra le Canada dans cette Coupe du Monde. Les différences entre les versions de 2022 au Qatar et celles de 2026 qu'on va voir sur le terrain pour cette Coupe du Monde. Je veux vous rappeler quand même le calendrier du Canada pour cette Coupe du Monde. Ça commence vendredi 15h contre la Bosnie-Herzégovine, un match à Toronto, au BMO Field. Et par la suite, les deux derniers de la phase de groupe seront disputés à Vancouver contre le Qatar. Ça, ce sera le 18 juin à 18h et contre la Suisse le 24 juin, alors le jour de la Saint-Jean-Baptiste, à 15h contre la Suisse, qui est le pays le mieux classé dans le groupe du Canada pour cette Coupe du Monde. Juste avant d'y aller avec nos prédictions pour le groupe du Canada, le meilleur buteur de cette formation canadienne, selon toi, et Sid va donner son 11 partant dans la thématique du podcast, 11 partant pour la formation canadienne pour ce premier match. Analysons les groupes K et les groupes L. Il reste deux groupes à analyser. On a donné nos prédictions pour les deux premiers de chaque groupe. Et le groupe K, on va commencer par lui, le Portugal, le Congo, l'Ouzbékistan et la Colombie. Que vois-tu dans ce groupe K et quel niveau d'utilisation pour Cristiano Ronaldo à 41 ans que cette formation portugaise?
39: Niveau d'utilisation maximal pour Cristiano Ronaldo. Oubliez l'idée de super sub, de remplaçant de luxe. Ronaldo va jouer, il va jouer tous les matchs. On a été assez clair du côté de Roberto Martinez, malgré qu'il a 41 ans, qu'il joue en Arabie Saoudite. C'est le rôle qu'il a tant qu'il est sélectionné, Ronaldo. C'est pour jouer les premiers plans, mais en même temps, dans cette équipe portugaise, qui est vraiment une génération extraordinaire,
37: exact.
39: Je crois que dans un rôle de finisher, de closer, d'une personne qui n'est pas là pour faire le jeu comme dans ses belles années, Ronaldo peut apporter et je pense qu'il va apporter.
37: Est-ce que c'est la meilleure version du Portugal avec Cristiano Ronaldo depuis qu'il a fait ses débuts en Coupe du Monde? Parce qu'il y a beaucoup de talent dans cette formation du Portugal.
39: Il y a beaucoup de talent. Écoute, quand Ronaldo était juste un jeune pouce, ouais. Et que c'était l'équipe de Luis Figo, c'était aussi une équipe extrêmement douée. Donc, je ne sais pas si c'est la meilleure version, mais c'est une version quand même extrêmement complète. Pourquoi? On parle de Vitinha, qui est probablement l'un des top 3 meilleurs milieux de terrain au monde. João Neves, ouais. Qui est pas loin dans ce podium-là. On parle de Nuno Mendes, qui est évidemment l'un des meilleurs latérales, si ce n'est le meilleur latéral au monde. Bruno Fernandes qui a connu une saison extraordinaire avec Manchester United cette année. Ruben Dias qui même s'il n'a pas été peut-être aussi flamboyant qu'à l'habitude, reste un rock solide défensif. Leao qui a un autre talent offensif qui malgré sa saison un peu en demi-teinte à Milan est toujours un joueur qui peut être extrêmement déterminant. Donc tu sais, la liste, je peux la continuer ad vitam parce que le Portugal est vraiment une des
37: vraiment une bonne formation.
39: Les plus profonds de cette compétition.
37: Si tu avais un joueur à surveiller autre que Ronaldo pour cette Coupe du Monde, est-ce que tu choisis un joueur du Portugal dans ce groupe? On rappelle les autres pays, le Congo, l'Ouzbékistan et la Colombie.
39: João Neves. João Neves, c'est juste un joyau, c'est vraiment un joueur magnifique qui est peut-être un peu à l'ombre d'un Vitinha au Paris Saint-Germain, mais encore là. Vraiment, il suffit d'ouvrir les yeux pour voir que lui, à 20 ans, il a le monde dans sa main. C'est un joueur infatigable, une qualité de passe, de relance, de positionnement qui est hors norme. Je pense que ça peut être pour lui aussi une révélation. Il y a d'autres pépites là qu'on observe, mais João Neves, s'il joue au même niveau que Paris Saint-Germain, va être extrêmement précieux pour cette équipe portugaise.
37: Tes positions de 1 à 4, je rappelle les pays quand même, c'est important de le faire. Le Portugal, le Congo, l'Ouzbékistan et la Colombie, c'est le groupe K.
39: Portugal en 1.
37: Ouais.
39: Colombie en 2. Et la RD Congo en 3.
37: J'ai le même top 2. Mais c'est difficile de ne pas y aller avec ce top 2-là. C'est très difficile. Je crois que le Congo pourrait surprendre.
39: Moi, la Colombie pourrait finir première. Ce ne serait pas une surprise que la Colombie finisse première, là, comme Luis Diaz et sa belle bande, parce que ce n'est plus maintenant la bande de James Rodriguez.
37: Exact.
39: Je pense que c'est une équipe qui est très, très intéressante, qui a aussi cette espèce de flair Coupe du Monde. La Colombie... Ouais. Et la Coupe du Monde, il y a toujours quelque chose de très spécial. Puis moi, je m'imagine une de mes nations favorites. Je sais que ça va danser après les buts.
37: C'est toujours spectaculaire.
39: Vous dansez après les buts, vous êtes dans ma bonne liste.
37: C'est ça. La liste acide, la critère numéro 1.
39: Moi, je classe les nations selon les célébrations d'après but. Et la Colombie ne m'a jamais déçu. Donc, je vois bien la Colombie. D'ailleurs, il y a une énorme communauté colombienne à Montréal. Ouais. Et j'espère qu'elle va vibrer fort. Parce que pour faire la fête, fait partie des top nations.
37: Le groupe L maintenant. L'Angleterre, la Croatie, le Ghana et le Panama. Qui a le plus de pression dans cette formation anglaise en vue de la Coupe du Monde?
39: Il est sur le banc, celui qui a le plus de pression. C'est Thomas Tuchel. Thomas Tuchel, il est venu, il a commencé à nous concocter une recette.
37: Il a du talent en plus en Angleterre en ce moment.
39: Non, c'est lui qui a le plus de pression. Regarde, c'est très simple. Trent Alexander-Arnold, ouais. Cole Palmer, Phil Foden, Harry Maguire, Jack Grealish, il a coupé dans le beurre et exact. Pour le coup, il y a deux scénarios. Ou bien il réussit et c'est un génie, bravo à lui, ou bien il échoue et c'est l'Allemand qui est venu pour tuer la sélection anglaise. Donc il y a vraiment il y a pas d'autre issue que celle-ci. Et d'ailleurs, s'il réussit, au-delà d'être un génie, je pense qu'il va mettre en place une nouvelle façon de sélectionner les joueurs, parce que lui, il n'est pas allé forcément avec le statut, le pédigré. Il est allé avec ce qu'il pensait être, un, l'état de forme, mais surtout les joueurs les plus utiles à son système. Donc, on va voir si ça fonctionne. Les joueurs qui sont sélectionnés sont excellents. Il n'y a rien à dire. Mais tu sais, Cole Palmer, là, quand il fait la pub Nike,
37: ouais.
39: Je pense qu'il lui se croyait à la Coupe du Monde.
37: Ouais, 100%, c'est sûr que oui, c'est sûr que oui. C'est sûr que oui.
39: Donc, on va regarder ça.
37: Excellente pub Nike, d'ailleurs. Pour ceux qui ne l'ont pas écouté, ça vaut la peine. Quel est ton joueur à surveiller dans ce groupe?
39: Bellingham.
37: Ouais.
39: Bellingham, lui, il passe un peu sous les gouttes du radar, parce que pour le coup, Bellingham, c'était un joueur qu'on voyait Ballon d'Or il y a deux ans,
37: exact.
39: Et qui... depuis, a du mal à... On a l'impression que la cape de super-héros est de plus en plus lourde à porter. Et, il s'est un peu perdu dans ce Real Madrid. Ce n'est pas forcément que sa faute, mais Bellingham, il a tout pour réussir. Alors, est-ce que c'est un espèce de one-hit wonder et que finalement, il aurait peut-être dû être mis de côté comme avec les autres starlettes anglaises, ou il est différent, il est spécial et va permettre à Harry Kane et aux autres d'aspirer aux grands honneurs?
37: Même s'il n'y a pas le même niveau de jeu que lors des 10 dernières années, un des meilleurs milieux de terrain au monde a été Luka Modric quand même. Est-ce que c'est un nom qu'il faut surveiller dans ce groupe?
39: Luka Modric, là, c'est comme tous les quarantenaires de ce mondial, il faudrait un peu les laisser tranquilles.
37: Genre, pas trop de pression, on gère.
39: Il donne ce qu'il a donné, puis on est bien contents. C'est un peu le même traitement pour Ronaldo, ouais. pour Neymar, pour Guillermo Ochoa. Il y a tous ces quarantenaires qui sont là. On est juste contents qu'ils sont là pour les posters et nos vignettes Panini. Là, mais on ne va pas leur demander grand-chose.
37: Non, mais j'aime ça quand même. Tes positions... 1, 2, 3 et 4, je vous rappelle les pays, l'Angleterre, la Croatie, le Ghana et le Panama.
39: Alors on va être assez classique avec les équipes européennes en avant, Angleterre, Croatie, Panama. Je vais aller avec les Black Stars pour aller chercher la troisième place. J'espère vraiment que le Ghana, qui est de retour dans la grande compétition, va se frayer un chemin.
37: J'essaie de voir où je peux sélectionner deux pays différents des tiens, mais honnêtement, je vois vraiment l'Angleterre et la Croatie finir 1 et 2.
39: Non, mais
37: vraiment 1 et 2, dans un groupe comme celui-là.
39: On va vraiment s'amuser après la phase de groupe.
37: Ouais. C'est la ronde éliminatoire.
39: C'est assez difficile d'aller à l'encontre de à la fois les performances récentes et aussi l'historique de ces nations.
37: D'ailleurs, juste avant qu'on aille au segment au Canada pour les prédictions dans le groupe B, Sid, si le Portugal... et l'Argentine finissent respectivement premier de leur groupe. Ce qui est très probable. On a le Portugal, les deux premiers de son groupe. On avait l'Argentine aussi premier dans son groupe. C'est jamais arrivé dans l'histoire de la Coupe du Monde que Cristiano Ronaldo a affronté Lionel Messi. Les deux pays pourraient s'affronter en quart de finale. Est-ce qu'il s'agirait d'une des plus grosses annonces, les deux dans leur possible dernière Coupe du Monde, de s'affronter de la sorte dans un match de quart de finale? Est-ce que ça deviendrait le match de cette Coupe du Monde? pour toute la signification autour de ça.
39: Il y aurait Ali Fraser
37: et Messi Ronaldo à la Steca.
39: Non, c'est juste fou. Là,
37: ça serait complètement fou.
39: Puis, tu sais quoi, je n'ai pas trop y penser parce que généralement, quand je fais des plans sur la comète, ça n'arrive pas. Donc, bref, on va voir.
37: Il y a toujours des surprises. Ouais, c'est ça qui est plaisant avec la Coupe du Monde. On donne nos prédictions, mais honnêtement. Ouais,
39: je me demande comme l'un des deux qui va te choquer, qui va finir deuxième, troisième. Puis, genre, oublie ça. Mais bon.
37: Parce que sinon, si jamais un des deux pays finit premier et l'autre deuxième, ils ne peuvent pas s'affronter avant la finale. Alors, très peu de chances que ça arrive. Mais on ne sait jamais, quand même, dans une Coupe du Monde. Allons-y avec le Haut-Canada, c'est des prédictions dans le groupe B pour cette Coupe du Monde.
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37: Canada, Bosnie-Herzégovine, le Qatar et la Suisse. La Suisse est le pays le mieux classé dans ce groupe B. Le Canada commence contre la Bosnie vendredi, termine son groupe contre la Suisse. Alors à ce moment-là, ça pourrait être un affrontement pour la première place dans le groupe B. Quelle est la plus grande différence entre le Canada de 2022, qui n'avait pas fait la Coupe du Monde depuis très longtemps, et ce Canada en 2026?
39: Ben, en 2022, on était juste content d'être là. Hein?
37: Exactement.
39: Vraiment, c'est tout ce qu'on demandait, genre comme les chambres d'hôtel. Puis, genre, comme,
37: Et puis c'était un sacré groupe aussi en 2022, là, on s'entend. Là.
39: Non, c'est juste pour ramasser les serviettes et tout. Genre,
37: c'était juste participation, mais là,
39: participation, genre, prendre des photos, puis genre un petit peu, je sais pas, un petit peu de désert, etc. Genre, comme, non, mais c'était le fun, le Qatar. C'était vraiment le fun. On était là, puis on était contents. Et on a marqué un but. Wouh!
37: Voilà.
39: Génial.
37: Voilà.
39: Ça, c'est 2022. 2026, oublie ça, les attentes, elles sont sur le tapis. On veut vraiment voir le Canada gagner, se rendre le plus loin possible. Écoute, moi, je sais que je vais paraître fou parce que comme j'ai parlé de quart de finale. Puis ce qui est drôle, c'est que plus vous allez me voir dans différentes interventions et plus vous allez voir que mes attentes vont diminuer parce qu'il y a des blessés, il y a d'autres informations. Et puis,
37: ça, c'est extrêmement décevant, par contre.
39: C'est ça. Puis malheureusement, c'est vraiment décevant. Malheureusement, de ce que j'ai vu du Canada vendredi au Stade Saputo,
37: ouais.
39: Extrêmement belle ambiance. Le Canada sans Bombito, là, pas sûr. Donc, côté canadien, ça va être. Il faut passer la phase de groupe. Ça, je maintiens, je signe. Après, par la suite, j'ai du mal à voir qu'on aille un peu plus loin. Ça va être très, très, très compliqué. C'est pas la même équipe défensivement sans Bombito.
37: À quel point cette perte-là fait mal? Tu dis que c'est pas la même équipe du tout? C'est Luc de Fougerolles qui devrait prendre cette place-là sur le 11 partant.
39: Ben, de Fougerolles ou Alfie Johnson ou Joel Waterman, genre, comme name it, là. C'est pas les mêmes types de joueurs. Comme le Canada joue pas le même style, la même manière.
37: Quand Bombito n'est pas là.
39: Comme t'es capable de te projeter, il y a la confiance chez les latéraux, chez Johnston, chez Laria, il y a la confiance aussi chez Kone et Stakio qui jouent devant et qui peuvent se dire que s'il y a un ballon qui passe derrière, défensivement, on a quelqu'un qui est capable de courir sur 30 mètres et qui va regarder n'importe qui dans les yeux. Sans lui, c'est pas la même formation. On peut jouer un peu plus sur les talons. Et je pense que c'est vraiment très, très préjudiciable. Néanmoins, je maintiens, on doit sortir de la phase de groupe, aller sur ces matchs éliminatoires. Ça, c'est le minimum.
37: Qui sera ton joueur à surveiller dans ce groupe? Ça peut être un joueur canadien, évidemment. On en a parlé depuis quelques semaines déjà, des joueurs canadiens au sein de cette équipe-là. Ou ça peut être un joueur, par exemple, de la Suisse ou de la Bosnie-Herzégovine, parce que le Qatar, je me doute que ce ne sera pas un joueur du Qatar, là. Mais...
39: Non, effectivement, tu ne seras pas un joueur du Qatar. Mais moi, je t'ai déjà parlé de Kone, parlé de Bombito, je peux te parler de Crépeau qui a fait un arrêt extraordinaire.
37: Quelle excellente nouvelle d'ailleurs, Crépeau qui sera là.
39: Crépeau numéro 1, ça répond à une des questions qu'on avait en début de podcast, toi et moi.
37: Exact.
39: Du côté canadien, à surveiller, je n'ai pas vraiment de joueur. J'aimerais peut-être surveiller Promise David.
37: Ouais.
39: Je pense qu'il est vraiment très compatible avec Jonathan David, qui, contrairement à Kyle Larin, où j'ai un petit peu abandonné sur le dossier, je vois énormément chez l'attaquant de l'Union Saint-Gilloise. Donc, à surveiller dans le groupe canadien, je te dirais Promise David.
37: Les positions 1 à 4 du groupe B.
39: Alors, en 1, ce sera une équipe avec un drapeau rouge et blanc qui est fort dans les sports d'hiver, qui a plusieurs langues officielles et qui s'appelle la Suisse.
37: La Suisse, voilà. Voilà.
39: C'est ça, vous y avez cru, hein?
37: Ouais.
39: Non, la Suisse va être première de son groupe, du groupe. Je vois mal comment ça pourrait être autrement.
37: Hey, ça y tente, ça y tente, ça y tente.
39: Eh, Je sais pas, genre comme je les ai vus arriver là, ils sont arrivés à Pearson, là, ils descendaient là, ils étaient comme ça là, les Bosniens. Je commençais à avoir peur un peu là, j'étais comme attends. Donc non,
37: mais je veux rappeler là, je vais te laisser le temps de penser 10 secondes. C'est pour cette raison-là que ce premier match Canada-Bosnie le vendredi est extrêmement important parce que ça peut décider qui sera deuxième dans le groupe B. Alors ce match-là pour le Canada, il faut absolument obtenir un résultat. Ça, c'est primordial. Tu peux pas perdre le premier match du tournoi et espérer... Tu pourrais créer la surprise contre la Suisse, mais il faut absolument que le Canada sorte un gros match vendredi dans ce premier match du tournoi. C'est pour ça que ça part là, là. Ça commence là, là pour le Canada dans ce premier match. Le deuxième contre le Qatar, ça va. Mais il faut que le Canada aille chercher un résultat dans ce premier match contre la Bosnie. Bosnie 2?
39: C'est toi qui l'as dit.
37: Bosnie 2?
39: Non, franchement, honnêtement, genre, comme, j'ai un enthousiasme débordant pour le Canada.
37: Je le sais.
39: Mais
37: parce que la prédiction quart de finale va prendre le bord, là, si le Canada finit troisième.
39: Non, avec Bombito, c'est terminé. Comme oublie quart de finale. Donc, comme scratch that, là, j'ai dit ça, ouais, j'ai dit ça, ouais, quoi, en premier épisode, deuxième épisode.
37: Exact.
39: Oublie, c'est impossible.
37: Impossible.
39: Mais est-ce que impossible est canadien? non, franchement, non, j'y crois à peine. Et je te dirais, ouais, Bosnie 2 et Canada 3.
37: Qatar 4.
39: Qatar 4.
37: Ouais. Ma prédiction officielle, juste pour faire différentes signes, évidemment, parce que c'est quand même un groupe où ça peut se jouer à pas grand-chose. 1 Suisse, 2 Canada, 3 Bosnie, 4 Qatar. Et comme ça, si le Canada gagne, je pourrais dire à Sid, fini deuxième de son groupe, je pourrais dire à Sid, Sid, pourquoi t'as arrêté d'y croire?
39: Pourquoi j'ai arrêté d'y croire? Parce que j'ai vu Edin Dzeko sortir de l'aéroport et je me suis dit... Oh my god, il est en mission. Donc non, vraiment, genre comme je souhaite que devant les 40 000 personnes à Biomophile, que ce soit le feu, ouais, et que le Canada l'emporte, ce serait juste magnifique. Cette victoire-là assurerait évidemment la qualification pour la suite, parce que je pense que le Qatar, c'est un minimum un match nul de 4 points ou 6, tu te qualifies. Tout se joue dans ce match-là, mais écoute, j'y crois.
37: Ouais.
39: J'y crois.
37: On verra, on fera notre prédiction pour où se rendra le Canada dans cette Coupe du Monde. Mais avant ça, je veux savoir quel serait ton 11 partant pour le premier match contre la Bosnie. Devant le filet, évidemment, c'est Max Crépeau. Et le schéma tactique que tu prioriserais si tu étais Jesse Marsh dans ton 11 partant?
39: Ben, la question, elle est vite répondue parce qu'on a déjà tous les indicateurs de Jesse Marsh. Genre, comme la seule question, ce sera genre, comme qui va accompagner Derek Cornelius en défense centrale. Apparaît de Luke Fitzgerald, ça fait parfaitement du sens. Alfie Johnson aussi, le défenseur qui évolue en Angleterre. Maintenant, ce sera la RIA pour commencer parce que Davis n'est pas encore prêt. Ce sera Johnson de l'autre côté. Donc, comme je l'ai dit, les points d'interrogation pour qui accompagnera Cornelius en défense. Et puis, c'est un 4-4-2 qu'on voit depuis le début. Donc, je vois mal comme changer. Moi, je pense pas qu'au niveau international, le Canada en 4-4-2 est capable vraiment de compétitionner face à la Bosnie ou à la Suisse. J'ai un doute. Moi, tu me demanderais, limite, je mettrais les trois Québécois au milieu de terrain, là, Saliba, Chouanière et Koné. Ce qui va se passer, ce sera Koné, Eustachio, c'est clair et évident. Et après, sur les côtés, on a vu que Liam Milan a pris de l'avance et Buchanan, lui...
37: C'est fait.
39: On l'a vu dans les pubs Gatorade. Là.
37: Il est là.
39: Il est prêt. Là.
37: C'est sûr.
39: Une nouvelle saveur glacée, tout, genre givré. il est prêt, là, Buchanan. Mais après, devant...
37: Et devant?
39: Ben devant, moi, genre, comme tu me poses la question, je suis sélectionneur Kyle Allen, genre, comme il reste dans les tribunes, même, tu sais, je te dirais que vraiment, moi, je ne veux plus le voir. Il a même causé un penalty là, face à l'Irlande.
37: Alors, pour toi, ce serait Jonathan David et Promise David.
39: Et même après ça, c'est comme Oluwaseyi. Il passe même avant. Pour le coup, Kyle Aaron, je ne vois pas le bénéfice de cette association offensive. Et puis voilà. Donc après, c'est un 4-4-2 assez classique. Je ne pense pas, et je maintiens, je répète, que sans un milieu récupérateur pur à la Samuel Piet, que cette équipe est suffisamment équilibrée. Donc, Eustachio et Koné, c'est des profils qui sont un peu similaires, un peu foufou. On y va un petit peu à l'instinct, on casse les lignes, on est capable de porter le ballon sur 10, 15, 20 mètres, etc. Très bien, c'est excellent. mais ça leur prend une personne pour faire du lien entre la défense et le milieu. Et cette personne-là, elle n'est pas là dans ce système.
0: Moïse Mbuto était cette personne.
39: Par défaut.
0: Par défaut. Mais... Par défaut parce que tu n'as pas ce milieu récupérateur.
39: Parce que tu n'as pas ce milieu récupérateur-là. Mais comme lui te permettait genre, comme de t'aventurer. Parce que ce n'est pas la même job pour Cornelius et pour qui que ce soit, tu mettras à côté. Ouais. Quand il faudra défendre ces 30-35 mètres côté canadien, qui veut être une équipe qui est haut sur le terrain, qui fait un pressing agressif, qui veut jouer sur sa vitesse et qui, pour le coup, ben, je te dis, aurait eu besoin de notre petit Québécois.
0: Prédiction pour le MVP de cette formation canadienne dans cette Coupe du Monde. Le joueur le plus important, Jonathan David.
39: Le joueur le plus important.
0: Important. Non, pas le meilleur buteur. Non, le joueur le plus important.
39: Maxime Crépeau.
0: Maxime Crépeau.
39: Maxime Crépeau, c'est le joueur le plus important. Non, mais il faut qu'on arrête. Là. Comme il n'y aura pas un scénario où il ne va pas se faire bombarder 10 fois par match et il faudra qu'il fasse des miracles. Ce sera ça le scénario. On sait, on doit être solide défensivement, exploser en contre, en transition rapide. Et ça prend un Maxime Crépeau.
0: On sera dépendant de Maxime Crépeau.
39: Dépendant de Maxime Crépeau. Si Maxime Crépeau est le meilleur joueur du Canada, je pense qu'il y a des bonnes chances que le Canada sorte de la phase de groupe et pourquoi pas face à un miracle dans le premier match éliminatoire. Donc non, Maxime Crépeau doit être le meilleur joueur. Après, sur le terrain, comme je te l'ai dit, moi je trouve qu'Ismaël Koné, c'est un joueur différent, c'est un joueur spécial. Il est capable de faire des grosses différences. J'entends David, forcément, comme qui va être...
0: Parce que c'est lui qui va possiblement marquer les buts. La majorité de buts.
39: Pour le coup, je sais que l'attention va être beaucoup sur lui.
0: Ouais.
39: Beaucoup, beaucoup sur lui.
0: Avec raison.
39: Effectivement, et donc c'est d'autres joueurs qui doivent, comme en bon français, step
0: up. C'est pour ça que j'aimais ça avec cette question-là, MVP, parce que c'est pas nécessairement le meilleur buteur qui doit être le MVP
39: non,
0: de cette équipe.
39: Non, comme Maxime Crépeau, MVP. Mais pour le coup, dans la vraie définition du MVP, là, ouais. la valeur, ouais. Non, Maxime Crépeau.
0: Maxime Crépeau. Combien de buts pour Jonathan David dans cette Coupe du Monde?
39: Allez, au moins deux.
0: Au moins deux.
39: On espère un petit pénalty. J'espère que comme ouais. dans l'organisation des matchs, il y a un petit pénalty qui était compris.
0: Sûrement, j'espère.
39: Dans le cahier des charges.
0: C'est un des pays hautes.
39: Ouais, tu sais, je sais pas.
0: Je présume qu'on va leur donner un pénalty.
39: On fait des toits pour eux, tout ça. un petit péno.
0: C'est vrai.
39: Un petit péno.
0: Ouais. Go.
39: Ça fait un. Ouais. Après, on espère que dans le jeu, on est capable de le trouver pour un autre.
0: Exactement. Pour un deuxième. Contre le Qatar, il y aurait des bonnes chances quand même. C'est bon, j'aime ça. Et l'affiche du Canada en phase préliminaire, t'es place troisième, mais l'affiche pourrait ressembler à quoi? Une victoire, deux défaites? Une victoire, un verdict nul, une défaite?
39: Une victoire, assurément. Si je les passe troisième, c'est parce que je vois plus ouais. une victoire. Mais aussi parce que c'est possible aussi qu'il y a beaucoup plus de chances que la Bosnie batte la Suisse que le Canada batte la Suisse. Donc, il y a des scénarios où t'as Suisse-Bosnie à 6 points, par exemple. Et Canada
0: aussi.
39: À 3. Donc, ouais. Je pense qu'on oublie un peu ce facteur-là. Genre comme la Bosnie a quand même beaucoup plus de chances que quiconque de battre la Suisse. Et ça pourrait rebattre les cartes de ce groupe-là.
0: Allons-y maintenant avec les prédictions. On va y aller avec les coups francs, mais ce sera des prédictions pour la Coupe du Monde.
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0: Je vais te poser... ton gagnant pour la Coupe du Monde, même si je m'en doute fortement, je vais te le poser à la toute fin. Qui sera le meilleur buteur de cette Coupe du Monde, selon toi?
39: Alors, Haaland, il peut en coller 4 contre l'Irak.
0: 100%.
39: Mais logiquement, le meilleur buteur de cette Coupe du Monde, ce sera Harry Kane.
0: Harry Kane.
39: Il y a de grandes chances que l'Angleterre se rende en demi-finale. Ouais. Il y a beaucoup de matchs potentiels pour l'Angleterre, qui a quand même un système de jeu qui est vraiment très orienté sur Kane. C'est un peu pareil pour la Norvège, mais la Norvège, c'est plus le nombre de matchs potentiels. Donc, je vais aller avec Kane. C'est une réponse ultra classique, conventionnelle.
0: Il y a toujours des surprises, de toute façon, dans les Coupes du Monde.
39: Il a quand même répondu présent dans les compétitions, donc je vais aller avec Harry Kane.
0: Je vais y aller avec Erling Haaland, quand même, surprise. Je pense pas que ça va arriver, c'est un choix un peu plus risqué quand même, parce que tu parlais du nombre de matchs, la Norvège, je les vois pas se rendre très loin dans cette Coupe du Monde, mais quand même, on dépend de lui pour marquer des buts. Je vais y aller avec lui pour le meilleur buteur. La France a une équipe, une attaque très équilibrée. Alors,
37: j'ai tendance à croire que ce sera pas un joueur français, quoique Mbappé va chercher quand même une bonne partie des votes pour le meilleur buteur de cette Coupe du Monde. Mais j'ai l'impression que ça va être un ensemble de collectifs, la France, dans cette Coupe du Monde, quand même. Une attaque plus diversifiée.
39: Ça fait du sens. Maintenant, Mbappé, la Coupe du Monde, c'est son jardin. Genre, le voir coller 5 buts, ça surprendra personne. Ouais. Il a un record aussi à aller chercher de closeux.
37: Exact.
39: Et je pense qu'il va tout faire pour y arriver. Mais je suis d'accord avec toi. On l'a vu au dernier match avec Olise, là, qui colle 3 buts.
37: Mais ça.
39: Il y a plusieurs façons d'aller chercher des buts du côté des Français.
37: Parlons-en d'Olise. Il aura un meilleur tournoi que Kylian Mbappé et Ousmane Dembélé. Vrai ou faux?
39: Vrai. Vrai. Et en fait, je pense même que c'est souhaitable pour l'équipe de France.
37: Ouais.
39: Kylian Mbappé, il a toute l'attention sur lui. Il a toute la pression de bien faire après la saison blanche à Madrid. Puis, tu as l'impression qu'il y a cette petite musique autour de lui. On questionnait un peu son leadership. On a eu une discussion la semaine dernière, une discussion très enflammée d'ailleurs sur nos pages. On vous remercie. Et il y a aussi l'idée que peut-être que sa manière de jouer, elle est un peu anachronique et qu'il ne peut plus réussir et performer comme il le fait. Donc, ça va être un peu compliqué pour lui. J'ai peur qu'il cherche à en faire trop, justement. Et il y en a un autre qui, tranquillement, pas vite aussi, est un peu dans le même cas de figure. C'est Ousmane Dembélé qui a toujours eu un peu de mal en équipe de France. On commence un peu à se demander si c'est peut-être pas peut-être un joueur de système qui performe bien parce que autour de lui, on a mis tous les éléments en place au Paris Saint-Germain. Que pour qu'il réussisse, il faut qu'il soit un petit peu le point focal de l'offensive. Et quand c'est pas le cas, c'est un joueur qui a un peu plus de mal à exister. Donc que ce soit sur le côté droit ou en 10, c'est un peu plus compliqué. Et pour toutes ces raisons-là, j'ai l'impression que les deux, ils ont pas mal de démons dans leur tête et dans leurs jambes. Olise, lui, il se prend pas la tête, genre comme Monsieur Nonchalant. Il vient, il fait ce qu'il a à faire. Et puis lui, il a un ballon d'or aussi qu'il attend peut-être aussi au bout de la compétition. Donc je pense que ça peut être le facteur X. Et que si, en fait, tu sais, c'est des gamins. Laisse les jouer. Olise, Cherki, laisse-les jouer, laissez-les s'amuser. C'est les plus talentueux intrinsèquement de l'effectif, là, même si Doué est pas mal non plus. Puis voilà, si je vous libérais, ce serait une très bonne nouvelle pour l'équipe de France.
37: Prochaine question, j'ai eu beaucoup de plaisir à la faire, Sid. Il y aura plus de 8 buts dans un match lors de la Coupe du Monde, vrai ou faux?
39: Plus de 8?
37: Plus de 8 buts. Et à titre informatif, lors de la dernière Coupe du Monde, l'Espagne avait battu le Costa Rica 7-0. Est-ce qu'il y aura un match de plus de 8 buts ou possiblement avec les 48 pays cette année, ce qui est complètement différent? Est-ce que tu attends un match de plus de 8 buts dans cette Coupe du Monde?
39: Ce qui va être un peu compliqué, c'est que maintenant, les blocs ils défendent de mieux en mieux. C'est plus compliqué de coller genre comme 7, 8 buts, etc.
37: Ouais.
39: Maintenant, tu as la Nouvelle-Zélande, tu as Curaçao, tu as l'Irak, tu as la Jordanie, tu as plein d'équipes qui pourraient exploser en plein vol. Ce ne serait pas non plus si surprenant. Tes 8 buts, peut-être que du côté de Allemagne, Curaçao, comme il serait là-bas. Donc, je vais aller pour vrai.
37: Vrai? J'aime ça.
39: Joueur du fun.
37: J'aime ça, vrai. J'adore ça. Deux dernières prédictions.
39: Et Ouzbékistan aussi.
37: Portugal et Ouzbékistan. Ouais, ça pourrait aussi, quand même. Où se rendra le Canada dans cette Coupe du Monde?
39: Alors,
37: tu peux changer quart de finale.
39: Ouais, malheureusement, je suis obligé de changer ma prédiction quart de finale, même s'il y a pas mal de vidéos qui circulent déjà. Mais non, le Canada va s'arrêter en huitième de finale.
37: Huitième de finale?
39: Oui, huitième de finale. Je les vois finir troisième. Je ne sais même pas contre qui ils rencontreraient un premier d'un autre groupe. Mais je pense que l'aventure se terminera.
37: J'ai dit aussi huitième de finale. Et qui gagne cette Coupe du Monde?
39: La France.
37: J'ai dit l'Espagne. L'Espagne. Moi, je suis les tendances des esports.
39: Moi, les tendances, tout ça, machin chouette. Moi, j'ai rien à secouer. Allez, les Bleus.
37: Allez, les Bleus. Allez, l'équipe de France. Ramenez la coupe à la maison. Hey, merci beaucoup d'avoir été des nôtres pour le podcast d'aujourd'hui. Merci à toi, Sid. Prédictions pour la Coupe du Monde sont faites. On se retrouve la semaine prochaine. On va analyser le premier match du Canada dans cette Coupe du Monde. Et on va avoir pas mal de résultats à analyser ensemble. Ça va être pas mal plaisant. Alors, merci beaucoup. Écrivez-nous votre prédiction pour le Canada et qui gagne cette Coupe du Monde dans les commentaires. Et on se retrouve la semaine prochaine pour un autre 11 partants.
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6: Salut tout le monde, on est prêt pour le 36e épisode de notre saison de Processus. Il nous manque un membre aujourd'hui, mais il a une très très bonne raison, notre chum Marco D'Amico, au moment de... c'est impossible pour lui cette semaine là, d'être là pour Processus, parce que hier c'était le bilan du Canadien, il était sur place, et aujourd'hui c'était déjà prévu, direction Buffalo où il assiste au Combine en fin de semaine. Il va assurément nous ramener des choses dans ses valises pour la semaine prochaine. C'est certain que dans l'édition de la semaine prochaine, on aura un petit survol du Combine avec les notes de Marco, présent sur place pour nous autres cette semaine. Avant de sauter dans le vif de l'action, parce qu'on fera nous-mêmes notre petit bilan de la saison du Canadien, surtout pour les 23 ans et moins, mais je vous parle de notre partenaire de cette émission cette semaine, nos amis de NordVPN. 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

0: 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Martin Thériault est avec moi. On va faire le show à deux aujourd'hui, mon ami Marty. Comment vas-tu?
1: Ça va bien, ça va bien. Écoute, ce Marco, écoute, il arrête pas. Écoute, du coup, les Canadiens toute la saison arrive à la fin, bilan de fin de saison. Puis là, la saison se termine. On s'en va avec les évaluations de l'LNH. Un travailleur. Puis de notre côté, ben, on tient le fort quand même. Ouais. On va essayer de donner de l'information quand même.
0: Fait penser à un jeune évoluant à la Coupe Memorial, qui lui est parti de Kelowna, direction Buffalo. Il y en a quelques-uns là, qui sont là en fin de semaine pour le combine à Buffalo.
1: Ouais, absolument. Ben écoute, ne serait-ce que l'attaquant des Shining, des Saguenay, Chicoutimi, Liam Lefebvre. C'est impressionnant quand même la progression de Lefebvre. Veux pas, tu sais. C'est un gars à la mi-saison qui était de mémoire 68 ou 69e. Pis tu sais, ce qu'il faut comprendre, c'est que les évaluations, le combine et tout ça, c'est pas tout le monde qui est invité. C'est un groupe qui est assez restreint. C'est quand même un bel exploit habituellement quand tu te retrouves dans ce groupe-là. Et là, tu pars de 68, 69e en Amérique du Nord où il aurait pas été choisi. Là, finalement, se retrouve là. C'est une occasion de plus ben, de se tester. T'as les fameuses entrevues. T'as les dirigeants qui sont capables de voir tes tests physiques et tout ça. Puis il y a évidemment d'autres noms. Là, je pense à Brett Klesky, notamment le défenseur des Silver Tips d'Everett qui est là. Mais évidemment, c'est Lefebvre qu'on va surveiller dans le groupe qui est à la Coupe Memorial.
0: Oui, puis pour d'autres jeunes, notamment de la LHJMQ, ben là, ils vont traverser le continent direction Halifax. Pour le repêchage en fin de semaine, tu vas y être d'ailleurs en fin de semaine, Marty, à Halifax aussi?
1: Ouais, exactement. On prend l'avion jeudi. J'ai très, très hâte. Il y a énormément de tractations de tous les côtés. Tu sais, ce qui est vraiment intéressant cette année, tu sais, OK, on en parle souvent, l'exode des joueurs de la NCAA et tout ça, ça change le portrait. Ça l'a fait un petit peu l'an dernier. Je me souviens notamment, pratiquement à pareille date l'an dernier, Justin Poirier, qui avait quitté le Drakkar de Bécomo pour s'en aller avec l'Université du Maine. Mais là, tu vois que les plans change, on entend énormément de choses. Par exemple, des joueurs qui étaient transigés à d'autres formations, finalement, ont décidé de partir dans la NCAA. Et là, ben, on est obligé de se rabattre sur d'autres choses, de prendre d'autres actifs. Puis ça influence des équipes. Je vais prendre un exemple concret, le cas de William Lassell. L'Armada était censé l'échanger. Il y a par la bande des choses qui devaient se retrouver à l'Océanique de Rimouski. Ben là, William Lassell, il est parti, il n'y en a plus d'actifs et tout ça. Donc, ça va énormément changer. Je pensais à la fameuse dynamique des transactions élastiques.
0: Ouais.
1: Des espèces de joueurs que tu n'échanges pas sur le coup, mais que tu les obtiens à l'été. Je pense que les équipes vont être pas mal plus. Je dis pas qu'il n'y en aura plus, je pense qu'il va en avoir encore. On va être pas mal plus prudents, je pense.
0: Ou les équipes vont s'assurer d'avoir des clauses dans les transactions. Ce qui. Ce qui existe déjà, mais là, ça risque d'être encore plus important au niveau des clauses. On y reviendra là, sur la LHJMQ, là, entre autres, tout ce qui se passe avec les Remparts de Québec. Il y a beaucoup de dossiers chauds dans le deuxième segment de l'émission. On voulait faire un petit survol également chez le Canadien des joueurs de 23 ans et moins là, qui ont complété leur saison. Certains ont évolué davantage avec le Rocket de Laval, mais moi, on va quand même regarder les Florent Jacquet et Owen Beck, des gars qui ont touché à la Ligue nationale cette année dans le but justement là, d'y aller d'un petit survol de leur rendement. On peut commencer par les meilleurs pointeurs, puis on va défiler la liste vers le bas, Marty. Évidemment, Lane Hudson rentre encore dans cette catégorie. Qu'est-ce qu'on peut rajouter sur le travail de Lane Hudson, gagnant du trophée Calder l'année passée. Il va avoir des votes au trophée Norris cette année. Une progression sensationnelle pour le jeune homme.
1: écoute, il n'y a pas énormément de certitude avec la façon que c'est, de la saison s'est terminée, mais il y en a une, c'est que Lane Hutson, c'est le meilleur défenseur des Canadiens de Montréal, c'est un excellent choix, puis ça va simplement continuer sur cette lancée-là. Puis là, maintenant, la question, c'est pas simplement de dire est-ce que c'est le défenseur numéro un des Canadiens, c'est est-ce qu'il est dans le top 5, top 4, top 3, top 2 des meilleurs défenseurs. Puis tu sais, je pense que la saison de Lane Hutson, je pense que dans 15 ans, quand on va regarder sa saison, il va être sur le point de prendre sa retraite et tout ça, puis on va se dire quand ça va avoir pris son envol, c'est la saison 2025-2026. Tu sais, tous les doutes qu'on avait à son endroit depuis son année de repêcheur, tu sais, son coup de patin, est-ce que physiquement il est capable de tenir le coup, défend. Moi, j'ai toujours trouvé que défensivement, il est bien meilleur que ce qu'on dit, mais c'était quand même une lacune. Mais là, débarquer au camp d'entraînement, patinait beaucoup plus rapidement, pas mal plus à l'aise sur le plan physique. Ça, ce que ça lui a permis, c'est d'être pas mal plus tenace le long des rampes, pas mal plus de hargne et tout ça. T'sais, évidemment, ce sera jamais un Tom Wilson et compagnie, mais il a été capable de montrer une hargne comme ça. Puis là, bien évidemment, un Lane Hutson avec plus de vitesse, avec l'intelligence qu'il a, la mobilité, le tir, la mobilité et tout ça, ben ça a donné la saison 78 points qu'il a eu, et c'est pourquoi on en parle maintenant dans la même catégorie que les Makar, que les Quinn Hughes et compagnie. Tu sais.
0: Over or under, Marty, fera-t-il une saison de 100 points un jour dans sa carrière?
1: Ouf, 100 points, c'est ambitieux, surtout pour un défenseur. Moi, j'aurais le goût de dire non, mais je gagerais pas cher de ce que je viens de dire. Et je pense que la chose, moi, c'est souvent ce que je regarde, que tu aies 100 points ou non, moi, je pense que le plus important, c'est que quand tu arrives pour un avantage comparatif, tu sais, dans 2 ou 3 ans, lorsqu'on va vouloir viser une Coupe Stanley chez les Canadiens de Montréal, faut que tu aies des éléments, la majorité du temps, qui soient meilleurs que l'adversaire. Et là, dans le cas de Lane Hutson, si je prends les rivaux de section, disons, tu compares au sénateur Jake Sanderson, je pense que tu es très à l'aise avec Lane Hutson. Tu compares avec Moritz Seider à Détroit, je pense que Lane Hutson a un avantage. Les Maple Leafs sont un peu, changent un peu le cycle. Mais tu sais, les Panthers de la Floride, on a Aaron Ekblad et tout ça. Seth Jones, peu importe qui vous voulez, Gustav Forsling. Je pense que Hutson est en avant de ceux-là. Donc, c'est là que c'est extrêmement positif. C'est que, quand tu sais, la raison pour laquelle tu fais une reconstruction, tu vas te chercher des gros joueurs, c'est qu'éventuellement, tu veux avoir l'un des meilleurs noyaux de la Ligue nationale. Et c'est ce qu'on a en ce moment, je pense.
0: Un autre qui a montré un superbe signe de progression, surtout à partir de la période des fêtes, c'est Juraj Slafkovský. D'excellents Jeux olympiques, une super fin de saison. Il termine au total à 73 points. Première saison de 30 buts pour lui dans la Ligue nationale. Son jeu, quand même, a pris une certaine pente descendante en série.
1: Ouais, mais ça, j'ai hâte de voir un peu plus de détails. T'sais, j'ai de la difficulté à penser qu'il n'y a pas des bobos ou quelque chose comme ça.
0: J'ai fait sonner 2 fois.
1: C'est ça. T'sais, moi, je pense que ça a été fortement... Il y a eu beaucoup d'impact. Puis tu sais, là, il y a des gens, je suis certain qu'on va parler de ce joueur-là un peu plus tard, je pense qu'il faut faire attention. T'sais, oui, c'est un bon indice, les séries. Tu es capable de voir à quel point tu te comportes dans du jeu plus physique, quand tu as pas mal plus de pression, quand les matchs sont sans lendemain. Ça, c'est bien évident. Et ça demeure de jeunes joueurs, ça demeure des situations qui ne sont pas évidentes. Justement, tu apprends à jouer blessé, tu apprends à jouer avec tous les changements de rythme, d'émotion et tout ça. Et donc, dans les circonstances, je pense que si tu prends la saison de Slafkovský, ce qui est très positif, puis c'est là que tu vois que c'est bon au niveau du repêchage d'avoir bien choisi les joueurs, mais c'est bon au niveau du développement chez les Canadiens également. De voir qu'Adam Nikolas a pu aider Slafkovský, notamment dans sa prise d'information. Tu sais, il est dans les coins. Puis tu sais, auparavant, justement, regardez-moi son information, ça faisait frapper solidement. C'était moins évident. Là, au moins, il prend beaucoup plus son information. Puis il va plus séance, capable d'aller chercher plus son information pour aller à gauche, à droite. Et ça permet à Suzuki, ça permet à Caulfield d'avoir des meilleures chances de marquer, avoir la rondelle dans les endroits un peu plus clés. Puis évidemment, avec son gabarit, il est capable de justement aller là où ça brasse. Donc, oui, c'est sûr que c'est décevant les séries, mais en même temps, Juraj Slafkovský, on le voit depuis qu'il a 17 ans, c'est un gars qui performe dans les moments importants. Moi, je pense vraiment qu'il y a une blessure. Donc, je ne suis pas inquiet outre mesure. Donc, je pense vraiment qu'il y a du positif dans cette saison-là.
0: Il amène tellement un élément quasiment unique en son genre dans la Ligue nationale. C'est ça qui le rend tellement intriguant et tellement important dans les efforts du Canadien pour l'avenir. Vraiment une belle progression pour lui. Ivan Demidov, lui, c'était sa saison recrue dans la Ligue nationale. Il va arriver à court du trophée Calder, mais c'est pas grave. Quand même, une excellente année pour Demidov. premièrement, il a jamais manqué de match. 82 parties pour une recrue, c'est déjà énorme comme charge de travail. Une saison de 62 points en toute proportion, je pense qu'il a répondu aux attentes de tout le monde.
1: Oui, absolument. Puis tu sais, je pense qu'à un moment donné, Ivan Demidov, on le voit le talent, on voit les mains, on voit à quel point... Puis tu sais, même certains aspects qui sont à travailler, je parlais de la synchroniste sur son lancer sur réception... Ben, ça s'est amélioré au cours de la saison. Vers la fin, c'était quand même mieux. Tu sais, les seules choses que tu peux voir qui va travailler, c'est pourquoi tu peux voir qu'Ivan Demidov, moi, je le répète, je sais que c'est pas tout le monde qui est d'accord, mais dis, ça va probablement être peut-être le meilleur attaquant des Canadiens. Ça va être un des meilleurs joueurs de la Ligue nationale au complet. Tu vas pas repêcher cinquième pour rien, là, disons. C'est parce que c'est un gars que le talent lui sort par les oreilles. Là, ce qu'il a ajouté, c'est des petites choses mineures. Donc, comment... naviguer avec les hauts et les bas de la saison. Tu sais, au mois d'octobre, t'as un rythme de mois d'octobre, t'es avec des joueurs qui sont pas encore rodés, qui ont pas nécessairement retrouvé leur repère, mais qui vont le faire parce que c'est des vétérans. Lui, il a pas ces outils-là. Donc, t'as vu, moi, je me souviens, c'était au mois de janvier, ça a été moins évident. Il y a eu plus de léthargie, c'était plus compliqué, je pense qu'il serrait le bâton un peu. Ça a été médiatisé, tous les changements de bâton, les changements de ruban qu'il a pu apporter pour tenter de changer quelque chose. Mais c'est correct, ça fait partie de la chose. Il arrive quand même de la Russie, de la KHL, une longue saison à jouer peut-être blessé, à jouer les deux matchs en deux soirs, à jouer des voyages pendant 10-15 jours où t'es pas chez vous. Ça, c'est toutes des choses qu'il maîtrise. Puis là, je veux même parler des séries. Je pense que ça a moins été évident, justement, le style très physique, le fait que tu as moins d'espace, le fait que tu peux pas contrôler la rondelle autant. Il l'avait vécu l'an dernier contre les Capitals. Mais là, c'est une autre bête. Là, je pense que c'est simplement du millage en banque. Je pense que c'est simplement positif pour l'année prochaine.
0: Curieux de t'entendre sur Oliver Kapanen. Une saison de 22 buts, mais quand même, lui aussi, il a semblé frapper un mur quelque part au mois de mars. Le mois d'avril a été compliqué. Il est arrivé dans les séries avec un rôle négligé. À la fin, il n'a pas joué, il a vu quelques matchs, mais à la fin, somme toute, on sentait que le jeune homme avait peut-être offert ce qu'il avait à offrir et qu'il n'en restait pas beaucoup dans le réservoir à la fin de la saison. Comment tu évolues sa saison en général?
1: Ben, moi, je pense que ça s'est bien passé. Là, maintenant, tu regardes ce qui s'est passé à la fin. Là, je commence à voir les commentaires. Ah, je l'échangerais contre... il y a toutes les transactions un peu pour aller chercher des deuxièmes joueurs de centre ou des défenseurs. On inclut tout le temps Oliver Kapanen, puis on s'en débarrasse là, comme s'il valait rien, parce qu'on regarde beaucoup ses séries. Mais je le répète, ce que j'ai dit avec Slavkovski vaut pour Kapanen encore plus, je pense. C'est un autre spécimen complètement, les séries éliminatoires. C'est plus robuste, t'as moins d'espace, t'es moins capable de démarquer. Et Kapanen, peut-être un peu dans les séries de la SHL l'an dernier, un peu avec le Rocket, mais c'est quand même pas le niveau de la LNH. Et là, il doit apprendre ça. Puis c'est pas le premier à qui ça va arriver. J'ai un exemple comme ça. Tyler Seguin, lorsqu'il était avec les Bruins de Boston, c'est un jeune joueur de 18 ou 19 ans. Il avait pas l'expérience. Il était pas capable de contrôler le jeu physique. Il était pas capable de savoir comment faire les bons jeux à la fraction de seconde près dans les zones très restreintes. Je me souviens de mémoire, c'est quand ils ont gagné la Coupe Stanley en 2011. Tyler Seguin, il était laissé de côté. Puis c'était quand même un deuxième choix au total. C'était quelqu'un d'important, là. Donc, tu sais, je pense qu'il faut pas paniquer avec Oliver Kapanen. Je pense que ça fait partie du millage, ça fait partie de l'apprentissage. Il a quand même montré de belles choses. Là, par contre, c'est sûr, tu sais, OK, c'est un marqueur de 20 buts. C'est sûr que son pain et son beurre, c'est plus d'aller au filet, c'est plus d'aller chercher de l'espace dans l'enclave, mais il a besoin de jouer avec un gars créatif comme Demidov. C'est pas lui qui va créer les jeux. Ça, je pense qu'il faut être réaliste là-dessus. Mais essentiellement, moi, je pense que c'était une saison un peu normale. C'était même un peu normal qu'une baisse de régime. Je pense que ça, c'est les conséquences d'avoir une jeune équipe. C'est que toutes ces expériences-là que d'autres vétérans ont vécues, ben, on l'a pas encore.
0: Donc, a-t-il joué au-dessus de sa tête pendant l'année, selon toi, compte tenu de ce qui s'est produit par la suite, en fin de parcours?
1: Je penserais pas. Je pense qu'il avait la tête froide. Puis tu sais, aussi, Oliver Kapanen, ça, il faut le considérer. J'ai l'impression que ça peut aider. Tu sais, il vient d'une famille de hockey. Son oncle, c'est Sammy Kapanen. Son cousin, c'est Kasperi Kapanen. Tu sais, je pense que s'il était outillé pour avoir ces outils-là, dire ne t'emporte pas trop. T'sais, oui, ça va bien. Oui, tu marques des buts. Mais c'est la Ligue nationale. Les adversaires s'ajustent. Tu vas au moins d'espace. La saison change, je répète. Mais de la façon que tu joues au mois d'octobre, c'est pas mal plus ouvert. Rendu au mois de mars, c'est plus serré. T'as moins d'espace. T'es plus le long des rampes. Faut que tu te démarques plus là-dedans. Puis, tu sais, je suis pas inquiet. C'est déjà quelqu'un que dans les détails, il s'illustre relativement bien, Kapanen. Donc, non, je dirais pas que. je dirais pas que vu les qui jouait au-dessus de sa tête. C'est simplement qu'à un moment donné, je pense vraiment que la fin de la saison le rattrape tout simplement.
0: Une dernière saison dans cette catégorie-là des 23 ans et moins pour Zachary Bolduc, qui a eu une saison marquée de haut et de bas, mais en même temps, on lui a donné un rôle un petit peu différent que ce à quoi il a été habitué avec les Blues de Saint-Louis. Tantôt sur un trio offensif, tantôt sur un trio de soutien, on lui a demandé de s'impliquer un petit peu plus physiquement. Puis au bout de la ligne, dans le cas de Bolduc, des chiffres de 12 buts, 18 passes, 30 points en 78 parties. C'est quoi ton analyse de son jeu?
1: Mais je pense que dans le cas de Zachary Bolduc, tu l'as bien mentionné, il est avec les Blues de Saint-Louis. C'est un style qui est différent. Jim Montgomery ne manœuvre pas de la même façon que Martin Saint-Louis. Puis j'ai comme l'impression que ça a été long pour Zachary Bolduc de s'ajuster à ça. Les couvertures défensives, le fameux homme à homme, par exemple, il était peut-être un peu perdu par moment. Ça a fait en sorte que, surtout dans le milieu de la saison, Zachary Bolduc, défensivement, c'était pas toujours chic. Là. Il arrivait parfois dans les replis défensifs, puis il prenait le mauvais homme, ça donnait des buts, ça donnait des chances de marquer et tout ça. Par contre, là, je vais lui donner le mérite. Puis tu sais, Zachary Bolduc, il y a des défauts, des qualités, mais il y a une chose que tu peux pas lui reprocher. C'est un joueur intelligent qui est capable d'emmagasiner de l'information et d'apprendre là-dedans. Je pense que lorsqu'il est arrivé à la fin de la campagne, même s'il était dans des rôles pas nécessairement évidents, troisième, quatrième trio, ton rôle, c'est de mettre d'expliquer de l'échec avant, d'être physique, d'amener du rythme. Mais je pense qu'il a été capable d'aller au moins chercher une identité. Tu sais, OK, t'es peut-être pas le meilleur joueur de la formation, mais quand tu as besoin d'avoir une chose sur la patinoire, est-ce que l'entraîneur-chef peut me faire confiance à moi ou comme deuxième, si tu veux? Je pense que ça a été très bon. Le vent en série, ça a été, je trouve, l'un des bons joueurs des Canadiens parce qu'il était physique. Il avait déjà l'expérience pour aller dans les coins, capable de marquer un petit peu à travers ça, capable d'avoir des chances de marquer dans l'enclave. On le sait qu'il a un excellent lancé. Donc, je trouve que c'est positif. On va voir qu'est-ce qui va se passer cet été. Disons qu'il revient avec un contrat en poche, quand même joueur autonome avec compensation. J'ai bien hâte de voir ce qui peut se passer avec lui.
0: Merci, Mardi. 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
0: On poursuit notre analyse dans le bilan du Canadien des 23 ans et moins, Marty, avec Owen Beck, qu'on a vu à quelques occasions avec le Canadien sur des rappels différents cette année. Au bout de la ligne, des chiffres quand même très moyens. Là, un seul but, aucune passe en 15 matchs pour le Canadien. Et du côté du Rocket, ça a été une saison là aussi, des hauts et des bas dans le cas de Owen Beck. On a comme l'impression un petit peu que son étoile a pâli cette année.
1: Ouais, moi, je vais être honnête avec toi, Tony, là. Pis, c'est un gars que j'ai toujours adoré, Owen Beck. Là. En 2022, je l'avais 26e de ma liste. Je trouvais que c'était un excellent choix des Canadiens au 33e rang. En fait, je me souviens, là, c'était ma suggestion pour les Canadiens avec le choix 26, pas le choix 33. Donc, tu sais, j'ai toujours été vendu sur lui.
0: Et on a pris Philippe Méchard, là.
1: C'est ça, exactement. On s'est repris par la suite. On l'a pris 33e, donc ça efface tout. Mais tu sais, c'est un gars qui a toujours été intelligent. Le coup de patin est là. C'est un gars qui est capable d'être robuste. On l'a toujours vu capable d'aider les autres parce que ses lectures de jeu sont toujours efficaces. Aller supporter au bon moment, aller d'avance pour neutraliser, fermer un jeu. J'ai toujours cru en lui. Mais là, cette année, c'est la première fois où je regarde puis je me dis, il y a une stagnation. Il n'a pas été capable d'aller chercher quelque chose. Tu parlais des hauts et des bas du Rocket, là. Ça a été beaucoup expliqué par les blessures, mais justement, lorsque t'as des blessures, lorsque t'as des dauphins qui sortent de la formation et compagnie, ça aurait dû être un des jeunes qu'il y avait dans ce groupe-là qui a environ 20, 21, 22 ans, qui dit « Moi, c'est à mon tour. Je vais profiter du temps de jeu, je vais aller chercher des chances de marquer. » Même si ça veut pas dire que tu vas être offensif dans la LNH, mais sois là dans la Ligue américaine. Et Owen Beck, même quand on lui a donné des chances, même quand on lui a donné plus de temps de jeu, je trouvais que son sens offensif n'était pas là. Il créait pas de choses. Il était, premièrement, au niveau de concrétiser ses chances de marquer, c'est zéro. Il y a peut-être des échappées. C'est pratiquement toujours stoppé par le gardien de but. Sa vision de jeu, justement, alimenter ses coéquipiers, on le voit très peu. Ce qui fait en sorte que Owen Beck, à la fin de la saison, malheureusement, je le vois pas mal plus comme un gars qui a fait un travail défensif, qui est capable de s'illustrer un peu physiquement et qui a un excellent coup de patin. Mais pour le reste, je l'ai souvent vu comme un centre potentiel de deux ou de troisième trio. Mais là, ce qu'il a montré, on n'est pas là. T'sais.
0: Ouais, puis là, ben, on va le ramener l'an prochain. Troisième année de son contrat d'entrée. C'est certain qu'à moins d'une transaction, il va être de retour. Qu'est-ce que tu souhaites voir de lui en partant la saison? Parce que c'est dur de prévoir une place pour lui au camp d'entraînement. Je ne suis même pas certain qu'il va être en lutte pour une place. Il se destine à Laval à nouveau. Ça va être une année cruciale de développement pour lui.
1: Ben oui, absolument. Mais moi, ce que je veux voir d'Owen Beck, pas simplement d'Owen Beck, on peut en parler, le Florian Jacquet, tous les autres joueurs, les autres jeunes qui vont être ben, soit dans la conversation pour être à Montréal ou qui vont se retrouver avec le Rocket de Laval. Là, on est un peu... Je trouve qu'avec les jeunes... Pas les jeunes de talent comme Demidov, comme Slavkovski, tout ça, mais le groupe qui allait passer par Laval, là, on est un peu à la croisée des chemins en ce moment. Donc, ouais. Tu sais, Philippe Méchard, ça fait long, ça fait sa troisième année de son contrat d'entrée, il débarque. Joshua Roy, qui était repêché en 2021, joueur autonome avec compensation. Sean Farrell, c'est la même chose. T'as des choix à faire.
0: Jared Davidson aussi, joueur autonome.
1: Exact. Puis tu sais, qui a été laissé de côté en série, ouais. C'est quand même inquiétant et tout ça. Mais là, la chose, c'est que là, tu regardes les Canadiens, tu regardes ce que ça prend. Là, la majorité des joueurs de premier plan commencent à avoir leur go contre eux. Le seul qui manque, c'est Ivan Demidov. Il pourrait signer pas plus tôt que le 1er juillet. Ça veut dire que tu as besoin de jeunes qui coûtent peu cher. Tu as besoin d'avoir des gars qui entrent avec des contrats de 900 000, 1 million, 1 million 100 000 $. Et c'est là que tu as besoin d'avoir un gars. J'espère que ça va être Rebecca ou Florian Jacquet, mais ça en prend un qui dit la place sur le sein du quatrième trio, là, ou potentiellement plus haut, c'est moi qui la prends. Je vais arriver dans le camp d'entraînement, je vais avoir le couteau entre les dents. Faut que ça commence dès le premier match préparatoire. Tu débarques, faut que tu obtiennes des matchs de 1, de 2 points, que tu sois constamment omniprésent, puis pas que tu t'effaces vers la fin quand tu commences à entrer des vétérans.
0: Ouais.
1: Il faut que quelqu'un prenne les choses en main, puis ça va aider les Canadiens. Non seulement pour avoir de la profondeur, mais je le répète, si tu commences, tu sais, disons que Zachary Bolduc va chercher un 3, un 4 millions. T'as déjà Texier qui coûte 2 500 000 $. Tout le monde coûte un certain montant. À un moment donné, t'as besoin d'avoir ces jeunes-là qui entrent dans ta formation.
0: Et dans tous les gars que t'as nommés, moi, je pense que ce rôle-là, puis on y venait, c'est Florian Jacquet qui, pour moi, s'il y en a un qui a une chance de percer la formation parmi les jeunes de l'équipe au camp, c'est probablement Jacquet. Il a touché à la Ligue nationale pour 5 matchs cette année. Un premier point, il a jeté les gants. Une saison peut-être moins impressionnante point de vue but marqué dans la Ligue américaine. Mais moi, j'accorde pas beaucoup d'importance à ça parce que il se destine à un rôle de soutien de la Ligue nationale, mais un très bon rôle de soutien. Une position clé, joueur de centre de quatrième trio, on a besoin de ça. Moi, je suis loin d'avoir lancé l'éponge concernant Jacquet.
1: Ah non, ben non, vraiment pas. Il est encore 21 ans, il est encore très bon. Moi, je pense que de la façon que je vois la saison de Florian Jacquet, ben, c'est demeure des jeunes. Là, il est allé à l'école. T'sais, souviens-toi, début de la saison, l'un des derniers retranchés, il y a eu un camp incroyable. Je pense que ça lui a joué dans la tête. Puis tu sais, justement, on se rappelle l'an dernier, il a marqué au-dessus de 20 buts. Il a été excellent toute la saison, autant offensivement que défensivement. Tu te souviens, vers la fin, il y avait des rôles importants avec le Rocket quand on a laissé certains vétérans de côté parce qu'on se reposait. Mais tu sais, on lui a quand même donné des rôles importants. Il a répondu. Là, c'est comme s'il s'était dit, écoute, je suis capable de marquer. Je suis capable d'être un gars dominant. Puis c'est comme tu dis, OK, je vais arrêter de faire ce qui m'a amené là. Pas qu'il était pas intense, mais tu sais, il l'était moins un peu. Dans ses replis défensifs, c'était moins appliqué. Peut-être un peu moins de robustesse. Ça faisait moins ce qui était efficace. Puis ça a été compliqué, peut-être, dans les 15 ou 20 premiers matchs. Ça a été rappelé à Montréal ensuite. Puis c'est comme s'il disait, écoute, je suis un joueur de la LNH, je suis censé dominer, mais ça fonctionne pas comme ça. Et là, aussitôt qu'il y a eu son 15 ou 20 matchs pour reprendre ses esprits, retomber à la bonne place, là, je pense qu'on a vu le Florian Jacquet, qui, moi, selon moi, a eu une excellente fin de saison, qui était capable d'être... Puis là, comme tu dis, plus dans son identité, peut-être moins de jeu offensif, mais il pratique plus un style pour ce qu'il va le destiner à le devenir dans la LNH. Donc, robuste, capable d'appliquer de l'échec avant, capable d'aller devant le filet, capable d'aider un peu tout le monde, capable d'être une courroie de transmission qui est très efficace. Et c'est ce qui fait en sorte que... Puis ça fait peut-être 2 ans que je le pense... Beck et Jacquet, l'avenir des deux est un peu interrelié. Tu sais, s'il y en a un qui se taille une place à Montréal, ben là, souvent, moi, je trouve que ça fonctionne comme ça. C'est des besoins et des surplus. Je dis pas que tu vas obtenir Robert Thomas pour Owen Beck, c'est pas ça que je dis. Mais si tu veux faire une transaction et impliquer 3 ou 4 joueurs, puis tu dis que Jacquet devance Beck, ben c'est possible que tu sois Ken Hughes et tu dises, bon, ben finalement, parce que j'ai aimé Jacquet, Beck, ben... Je peux me permettre de le transiger, ouais, disons.
0: Le fait qu'il soit droitier n'aide pas Beck parce que c'est pas une position où le Canadien est très, très dépouillé comme joueur de centre droitier, ça peut ouvrir une porte, évidemment, à Jack Eye. L'autre question que j'ai pour toi, est-ce qu'on persévère au centre ou pour toi, à long terme, c'est un allié, Jack Eye?
1: Moi, je continue de penser que c'est un ailier, mais je vais être honnête, c'est vrai qu'il s'est amélioré au centre. Je pense surtout à l'an dernier, là. Ses lectures étaient meilleures, aller supporter ses défenseurs, il ne faisait pas nécessairement, il jouait beaucoup comme un ailier au début. À la fin, c'était beaucoup mieux, il était capable d'amener le jeu en transition, d'amener de la vitesse en zone adverse, puis je trouve qu'il l'a bien fait encore une fois cette année. Mais la Ligue nationale, c'est une autre paire de manches aussi. T'sais, les quatre joueurs de centre, oui, le premier, c'est sûr que c'est important, mais le 3 ou 4e, tu sais, je vais prendre les Canadiens à ce que ça devrait être. Tu sais, ton 4e trio devrait être piloté par Jake Evans, Philippe Dano, Oliver Kapanen. Tu sais, c'est quand même des gars assez importants. Est-ce que tu es capable d'aller prendre la vitesse, les lectures de jeu qui se passent encore plus vite, tu as plus d'exécution, les mises au jeu également? Je suis pas certain, mais disons que c'est à l'aile, il se donne quand même des outils. Tu sais, disons que tu places deux joueurs de centre, un gaucher et un droitier. Ben, il est quand même capable d'aller se placer dans cette conversation, de dire peut-être que je suis à l'aile, mais je vais quand même prendre des grosses mises en jeu, puis ça va m'aider. Tu sais.
0: J'ai envie de mettre les deux prochains joueurs dans le même panier. Jared Davidson et Joshua Roy Marty. Les deux arrivent à bout de contrat. On aura un choix à faire. Est-ce qu'on les qualifie ou on les laisse aller? C'est pas clair dans les deux cas.
1: Non, sinon, puis c'est parce que le problème, c'est que ces joueurs-là ne se sont pas aidés. Joshua Roy, moi, je pense que c'est terminé. Je pense que, tu sais, on l'a vu un peu en la fin de la saison. On aurait pu le rappeler. C'est quand même un gars qui a été l'un des meilleurs joueurs offensivement du Rocket. Puis on ne l'invite pas avec les Black Aces. On ne l'invite pas pour les séries. Il n'y a pas eu de rappel à la fin de la saison alors qu'on en a rappelé d'autres. Je pense que le message est assez clair. Je ne suis pas sûr qu'on aime énormément son style, le côté de manque peut-être d'intensité. Son coup de patin n'est pas idéal. Puis il n'y a pas eu énormément de progression depuis 2 ou 3 ans. Donc, je pense que malheureusement pour Joshua Roy, là, j'aurais le goût de dire qu'on va lui faire une offre qualificative quand même, mais peut-être davantage pour dire, tu sais, justement, s'il y a des transactions, ben écoute, on va t'impliquer à quelque part, on va t'échanger dans une formation, t'as peut-être plus de chances, il y a peut-être plus d'ouverture, et on va te souhaiter la meilleure des chances. Dans le cas de Davidson, je vais être honnête avec toi, j'ai été, puis dans le mauvais sens, j'ai été très déçu, mais surpris de sa saison. Tu sais, c'est un gars intense, c'est un gars de physique, c'est un gars que justement, normalement, d'aller montrer de l'intensité du caractère.
0: Ça a piqué, puis il a pogné le précipice après.
1: Ouais, c'est exact.
0: Après ça, là, ça a chuté, puis il n'y a plus rien qui se passait. On dirait qu'il a perdu le nord. Ouais. Ça, c'est inquiétant.
1: Ouais. Mais c'est que, clairement, à un moment donné, il y a eu une léthargie, il était plus capable de marquer, ça lui a joué dans la tête, tu le voyais, il n'y a rien qui se passait. Puis les bons joueurs vont s'en sortir à un moment donné, là, les meilleurs joueurs de la LNH finissent après 4 ou 5 rencontres, ça se remet en marche. Mais là, c'est parce que Davidson, c'est jamais arrivé. Ça a forcé Pascal Vincent. Je suis pas mal sûr que tu parles à Pascal Vincent, passeron rompu. Il va pas être content de placer Jared Davidson dans les gradins. Mais là, tu arrives en série, tu arrives dans des matchs importants, puis tu tentes de secouer la cabane contre les Marlies de Toronto. Tu sors Davidson alors que c'était un gars l'an dernier qui était l'un des gars les plus importants en série. C'est super inquiétant. En même temps, ça a toujours été un gars intense, un gars qui est capable d'être robuste et qui a un bon lancer. Donc moi, j'ai le goût de dire, je vais simplement lui donner une deuxième chance, dire c'était une saison difficile, on va lui donner l'occasion de se relancer, prends ton été, prends-toi en main, reprends ta confiance. Mais c'est sûr que dans le cas de Davidson, il n'y aura pas 70 occasions non plus. Mais peut-être que je lui donnerai une deuxième chance.
0: Bon, on n'a pas nommé Sean Farrell parce qu'il n'y a jamais eu de rappel. Lui aussi arrive à bout de contrat. Croiser des chemins probablement aussi dans le cas de Sean Farrell. En défensive, là aussi, la fameuse comparaison David Reinbacher et Adam Engstrom. Au bout de la ligne, Reinbacher, 2 matchs tardifs en toute fin d'année. Engstrom, on lui donne 15 matchs. Pour moi, c'est lourd de sens. Engstrom est en avance au niveau de ses capacités de jouer des matchs dans la Ligue nationale. Maintenant, le besoin du Canadien, il est pas mal plus du côté droit. Comment t'évalues leurs 2 saisons et à quel point ils ont de l'avenir avec l'organisation du Canadien?
1: Ben, dans le cas des saisons, moi, je trouve que ça s'est très bien passé. On l'a vu à Adam Engstrom. Oui, il n'a pas eu nécessairement les points à Montréal, mais on a vu qu'il était de calibre. On a vu que la vitesse était là. Il était capable de, peut-être pas au départ, mais quand il y a eu 4 ou 5 matchs, de transporter la rondelle un peu plus, de créer un peu plus de choses, d'amener la rondelle en zone adverse et d'amener une progression dans le jeu. Je pense qu'on était capable de le voir dans le cas d'Adam Engstrom. Ça, c'est positif. Maintenant, tu sais, évidemment, tu débarques à Montréal, t'es à gauche sur une 3e paire. T'as Lane Hudson, t'as Matheson, t'as Noah Dobson qui est devant toi, t'es un gars offensif.
0: Je vois pas le fit.
1: Exact.
0: C'est de valeur, je l'aime beaucoup. Je pense que c'est un joueur de la Ligue nationale. Mais moi c'est écrit valeur d'échange cet été pour Engstrom. C'est ce que je lui souhaite parce que l'an prochain, pour moi, ce gars-là doit jouer dans la Ligue nationale.
1: Bon, je suis entièrement d'accord avec toi, puis je vais aller plus loin. Tu sais, ce que Kent Hughes a mentionné dans le bilan lundi, comme quoi, la défense peut clairement être meilleure que ça. Il y a des choses à améliorer. Moi, de la façon que je le vois, c'est pas offensivement que tu critiques. C'est pas Lane Hudson, c'est pas Michael Matheson ou c'est pas Noah Dobson. C'est défensivement. Et là, il faut que tu cibles tes défenseurs défensifs. Que ce soit Caden Gooley, Jaden Strobel, Arber Jacquet ou Alexandre Carrier, c'est là qu'il faut que tu regardes. Et est-ce que Adam Engstrom cadre dans ce style de défenseur-là qui peut venir aider? Je suis d'accord avec toi. Moi, je pense que non. Je pense que c'est pas mal plus. Prends-le dans une transaction, échange-le à une équipe qui a peut-être un besoin de défenseur mobile. Et c'est plus ce style de défenseur-là défensif, c'est plus Rainbacker qui pourrait cadrer ça. A eu une très belle saison. Je trouve qu'il y a eu une excellente progression en deuxième moitié de saison. Mais l'enjeu avec Rainbacker, c'est toujours ça. Il faut qu'il demeure en santé. Ouais. C'est ce qui est le plus primordial. Tu sais.
0: Exact. Moi, mon feeling, Engstrom va être échangé cet été. Mm. Et Rainbacker va avoir toutes les chances au monde de faire l'équipe au camp d'entraînement. Ouais. C'est mon feeling. Mm. S'il est en forme, puis qu'on ne signe pas un défenseur ou il n'y a pas une transaction pour un droitier... Moi, Rainbacker part avec une longueur d'avance pour faire l'équipe.
1: Mais moi, si j'étais les Canadiens, ce que je ferais, là, c'est donne une chance à Rainbacker. T'as toutes les chances, on pense que t'es prêt. Honnêtement, de ce que j'ai vu, il est capable d'arriver au camp et de se tailler une place. Défensivement, c'est vraiment amélioré. J'en ai souvent parlé, mais sa gestion de l'échec avant adverse, comment prendre son information, de pivoter ses hanches. Puis au départ, c'était bon pour prendre son information, mais à un moment donné, il est tellement devenu à l'aise que là, il était même capable, par exemple, de prendre une deux enjambées, d'amener la rondelle lui-même. Puis là, par la suite, ben, dans les relances, il est excellent. C'est peut-être l'une de ses plus grandes forces, David Rainbacker, lorsqu'il voit le jeu. Lorsqu'il ne le voit pas, c'est une autre paire de manches. Mais lorsqu'il le voit, il est excellent là-dedans. Par contre, ce que tu peux faire, c'est peut-être aller mettre sous contrat un genre de... Je donne un exemple comme ça. Je ne dis pas que ça va être lui, mais un genre d'Ian Cole, par exemple. Un gars de 37 ans... qui est un vétéran, qui a gagné la Coupe Stanley, qui a vu neiger, mais qu'il sait qu'à ce stade de sa carrière, il ne sera jamais un gars important. C'est un gars plus de soutien, à la limite, qui ne jouera pas. Est-ce que tu pourrais entrer un gars, un genre de Ian Cole, dire, disons que Rainbacker déçoit au camp, qui n'est pas capable de tailler une place, ben Ian Cole va jouer, je suis très à l'aise avec lui. Et supposons qu'il surprend, ben parfait, Ian Cole va être septième défenseur. Puis on le sait, il y a des blessures toute l'année. À un moment donné, ça peut jongler. Mais est-ce que ça pourrait être une option? Moi, je l'envisagerais peut-être.
0: On va surveiller ça de près. Bon, on termine notre survol avec Jacob Fowler. Jacob Dobesch n'est plus admissible. Il a amorcé la saison à 24 ans. Quand même, il y en a pour moi qui a connu une super saison puis il demeure un jeune gardien en plein développement. Fowler, je pense que à toutes ces saisons A+, là, dans le cas de Fowler, là, dominant à Laval, on ne saura jamais jusqu'où il aurait pu mener le Rocket s'il avait pu garder les buts dans les séries. Et il a fait un travail très adéquat avec le Canadien lors de ses deux rappels.
1: Ouais, absolument. Mais c'est pas compliqué. T'sais, il est en avance, je pense, sur le développement. Moi, ce que j'ai toujours eu avec lui, c'était une saison au complet à Laval cette année. Puis peut-être commencer à voir des matchs l'an prochain. Mais là, mon scénario de l'an prochain, il s'est produit cette année. Donc ça, c'est très bon. Puis tu le vois que tu sais le calme est là. Tu vois que ses lectures de jeu, comment anticiper les jeux, comment être face aux tireurs et tout ça, il est déjà très bon. Les choses qui manquent, c'est simplement dû à prendre un peu plus de force physique et prendre de la rapidité, au final, de s'améliorer dans le gymnase. Donc, tu sais, je trouve qu'il est très bon dans ses lectures de jeu. Parfois, il arrive légèrement en retard, mais dans 3 ans, je pense que ce sera pas ça. Par exemple, lorsqu'il sort de son filet, parfois, il juge mal un petit peu le temps de réaction, se fait surprendre. Je pense que dans 2 ou 3 ans, parce que ça, le jeu va avoir ralenti dans sa tête, ça va être beaucoup mieux. Donc, tu sais, un gars comme Jacob Fowler, je pense que lui, il y a absolument rien à dire. C'est simplement... moi, je sais que Dobesch va très bien. Je continue à dire que lui, celui qui a le potentiel d'être le gardien d'avenir, c'est Jacob Fowler. On verra qu'est-ce qui va se passer. Mais vraiment, c'est formidable qu'est-ce qu'il connaît comme ça.
0: Non, absolument. Mmh. Aucun doute. En tout cas, je pense que le Canadien est en voiture devant le filet pour les prochaines années. Puis le jour où on devra faire un choix, on le fera. Mais il n'y a pas de prince l'an prochain. Le Canadien a de bonnes chances si on prend pour acquis que Montembeau soit échangé. Mmh. On va se retrouver avec un des duos les plus faiblement payés dans la Ligue. Mais ça ne veut pas dire que les performances ne seront pas là. Donc, c'est un gros rapport qualité-prix à venir, je pense. du côté du Canadien. 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
0: 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Tu survoles le hockey junior, Marty, avant de terminer et avant les questions du public aussi. Tu en parlais tantôt, tu prends la direction de Halifax. Il se passe beaucoup de choses. Faut aborder un petit peu les remparts de Québec, ce qui se passe en lien avec Maddox Dagenais, courtisé par Penn State. Carter Meyer également, qu'on aimerait attirer dans les rangs des remparts. Charlie Morrison, qui lui a déjà annoncé qu'il allait quitter. Bref, ça brasse. Simon Gagné a déjà une saison morte à s'occuper.
1: Ouais, ça c'est clair. Mais je trouve que les remparts de Québec, si tu regardes simplement les remparts, montrent beaucoup à quoi ça commence à ressembler l'univers que tes joueurs peuvent partir pour la NCAA. Parce que, bon, de dire que les Foreurs de Val-d'Or, le Drakkar de Bécomo, les petits marchés perdent des joueurs de premier plan, c'est une chose. T'es pas capable nécessairement de te battre nez à nez, ou certainement au niveau monétaire. Mais là, les remparts, c'est une autre coche, là. T'as les poches profondes, t'as l'avantage de l'amphithéâtre qui est formidable, t'as l'avantage de la ville. Je veux dire, tu débarques un jeune joueur à Québec, c'est incroyable. Et là, même malgré ça, tu commences à avoir peut-être des départs parce que la NCAA te parle beaucoup. Dans le cas de Charlie Morrison, tu sais, disons, Maddox Dagenais, dans les 6 chiffres, un Penn State, disons qu'il décide de partir, tout le monde va comprendre. C'est assez alléchant. Mais un gars comme Charlie Morrison, il n'y a pas ça. Ça va pour l'université du Connecticut. C'est une bonne université, mais c'est pas un Penn State, c'est pas un Michigan, c'est pas une puissance. C'est une bonne université, mais moyenne, disons. Et là, de commencer à voir ce scénario-là, ça donne ça dit un peu à tout le monde, ben écoute, quand t'as un joueur, je pense qu'il faut pas mal plus que tu y ailles année après année après année. Puis comment, tu sais, les genres de plans de 3 ou 4 ans, il faut moins pouvoir y aller de cette façon-là. Ça, c'est un enjeu. Par contre, moi, l'autre enjeu, il t'a parlé de Carter Meyer. Ça, je trouve ça super intéressant. Puis là, la LHGMQ, mais on l'a vu cette année avec J.P. Herbert, qui a quitté le programme américain des moins de 18 ans pour aller dans la WHL. Écoute, Tony, est-ce qu'on est en train d'assister peut-être à la... pas la fin, je pense que le programme disparaîtra pas, mais le déclin du programme de développement américain.
0: Ça ressemble à ça beaucoup.
1: Parce que là, on parle de Carter Meyer. Carter Meyer, lui, OK, il est intéressé d'aller à Québec, ça, c'est pas mal confirmé. Mais là, il y a les amis également de Carter Meyer. Tu sais, je donne un exemple comme ça. Sam Pendolfo, le fils de Jay Pendolfo, qui dirige Boston University, repêché par les remparts l'an dernier. Ce qu'on pourrait tenter de l'amener, un nom qu'on entend beaucoup, c'est Jake Bogunicki. Un gros défenseur physique qui jouait avec Meyer dans le programme américain des moins de 17 ans. C'est un gars qui, de mémoire, est du Connecticut, qui est dans le territoire de la LHGMQ. Pourrait s'amener là. À partir aux Olympiques de Gatineau en ce moment, Serge Beausoleil, selon moi, il y a un peu de réponse de politicien là-dedans. Il a dit, j'ai même pas parlé à Simon Gagné, mais tu sais...
0: Pas fumer sans feu, là.
1: C'est ça, j'en laisserais, là. Mais c'est intéressant. Puis là, il y a plein d'échos. Je te donne un autre exemple comme ça. Les Sea Dogs de Saint-Jean, eux, ce serait Jamie Glanz, un des bons gars du programme américain des moins de 18 ans cette année. S'en irait là-bas. Le frère de Teddy Mutrin, Casey Mutrin, qui est très bon, qui est un gars considéré premier, deuxième tour pour le repêchage de cette année, pourrait potentiellement aller avec les Wildcats de Moncton. Là, je suis en train de te donner tous les bons joueurs américains de la Nouvelle-Angleterre. Je suis en train de toutes les placer dans la LHGMQ. C'est là que tu vois que le virage est différent. De dire, bon, ben, les Maxime Massé, les Dagenais de ce monde à 18 ou 19 ans, tu vas les perdre. Mais par contre, à 17 ans, je vais faire un parallèle. Disons, il y a une dizaine d'années, c'est sûr qu'ils ne le savent pas. Jack Eichel a été repêché par les Moussettes d'Halifax. Disons que tu retournes dans le temps, là, et que tu mets le règlement comme c'est aujourd'hui.
0: Il aurait probablement joué dans la LHGMQ.
1: Il aurait joué dans la LHGMQ. Ça aurait été formidable. Ça aurait vendu des billets. Donc, c'est simplement le. Ouais. C'est pas mauvais ou c'est pas mieux. ça change le portrait, c'est dans le fond.
0: En tout cas, ça va être intéressant parce que tu parlais des Sea Dogs, parmi les équipes les plus agressives actuellement pour s'améliorer. Mmh. Le club de Saint-Jean, on veut en théorie Alexis Joseph à son année de repêchage l'année prochaine. Mathéo Nobert va débarquer avec les Sea Dogs et également le gardien Samuel Meloche également qui va devenir un membre des Sea Dogs. Mick Lalancette en a parlé, on a reçu la confirmation aujourd'hui là, qu'il va être transigé avec les Sea Dogs. Mmh. Et sans oublier l'arrivée de Jim Holton à la barre de l'équipe, c'est quand même tout un changement de cap du côté des Sea Dogs.
1: Ouais, ben tu vois que la pression est là. Tu sais, on a congédié le dernier entraîneur-chef, on va chercher Jim Holton. Je serais prêt à gager qu'on a mis quelques dollars et tout ça. Là. Et puis c'est un gars d'expérience. Ouais. Selon moi, c'est l'un des facilement des deux ou trois meilleurs entraîneurs-chefs dans la LHJMQ. Le cycle allait changer du côté de Charlottetown. Donc, je pense que c'était le meilleur moment pour lui d'aller du côté de Saint-Jean. Mais ça, c'est une autre réalité qu'on commence de voir. T'sais, là, j'ai parlé tout à l'heure des Remparts, des Wildcats. Et là, j'ai parlé des Sea Dogs. Mais tu sais, les équipes avec les poches profondes, le fait que c'est dû année après année, puis c'est pas mal plus justement de la négociation avec des Américains et amener les bons Européens. Et en plus, tu as le droit d'échanger les choix maintenant. Donc ça, tu vois, c'est un autre format. Évidemment que les petits marchés, je pense qu'ils vont toujours devoir faire un genre de cycle. Mais les grosses formations, les Remparts, les Moussets de ce monde, eux vont être capables de dire, on amène des joueurs à gros prix, on est capable d'amener des choses, on est capable d'être compétitif année après année. Et pour eux autres, ben, je pense que c'est une bonne chose à quelque part. Et tu vois les Sea Dogs, justement, tu as Alexis Joseph, tout indique qu'il ne sera pas là. Il va être là l'an prochain, mais pas il y a dans deux ans. Ouais. Tu veux l'entourer le mieux possible. Et là, je pense que ça explique notamment pourquoi tu amènes un Samuel Meloche qui va faire un excellent travail devant le filet.
0: Aucun doute. Puis, juste en terminant sur le bloc LHJMQ, évidemment, il y aura d'autres transactions en fin de semaine, mais à brûle pour point, là, si tu avais à nommer 3-4 équipes qui visent des grands honneurs là, pour la saison 26-27, tu aurais qui en tête à part les Sea Dogs?
1: Ben, j'ai pas le choix d'aller avec les Remparts. Je sais que là, on parle. Tu sais, on a souvent tendance dans les dernières années à avoir parlé de 2028 parce qu'on se disait, bon, ben, Dagenais va avoir 19 ans. Là, on a repêché James Cantlebury qui aurait 18, un gars comme Carter Meyer, tout ce groupe-là.
0: Je veux pas dire qu'ils viseront pas pendant deux saisons, là, surtout qu'ils veulent la Coupe Memorial aussi en 2028. Ça fait du sens.
1: Ouais, c'est ça. Ça, c'est possible. Ça serait un très gros argument. Mais bon, dans deux ans, c'est dans deux ans, on verra. Ouais. Mais là, c'est qu'on est en train de se bâtir une équipe avec le fait que les 18 et les 19 ans, partout sortent. Là, ça fait en sorte que même si t'as des 17 ou des 18 ans du côté des Remparts, t'as une équipe très, très, très dominante. Moi, je pense que les Remparts, dans le côté Québec, si tu veux, moi, je pense qu'ils sont parmi les favoris. On parlait des Sea Dogs. Je pense que t'es obligé de considérer à quelque part les Wildcats. Je sais qu'il y a énormément de joueurs qui partent, mais Tommy Blyle reste. Disons qu'on garde Casey Mutrin. Disons qu'on amène Casey Mutrin, c'en est un exemple. Puis tu sais, on fait un excellent travail du côté des recruteurs de ce côté-là. Directeur général Taylor McDougall fait un travail incroyable à ce niveau-là. Je suis pas inquiet qu'on va être capable de trouver des pépites à gauche et à droite dans toutes sortes de ligues un peu obscures. Ouais.
0: Des reconstructions à Moncton, d'après moi, ça n'existera pas bien, bien.
1: Non, c'est ça, exactement. Et là, tu sais, pour le reste, au Québec, je t'avoue que c'est. J'ai le goût de dire que Rouyn Noranda peut être bon, mais je ne sais pas où me situer. Parce que, tu sais. Tu sais, oui, t'as des Elliott Olgonowski, t'as des gars intéressants, mais on perd Lachtiner, on perd Thomas Verdon, on vient d'échanger Samuel Meloche. Semble-t-il que le retour est intéressant, par contre, on verra bien. Mais tu sais, on a le premier choix au total. Les rumeurs.
0: Cole Renault que j'ai vu, puis 4 choix repêchants.
1: Ouais, exactement.
0: Choix de premier tour, deuxième tour. Vrai, c'est des choix de qualité. Puis on le sait, là, les Huskies, honnêtement, repêchent très, très bien. Fait qu'ils vont les utiliser, ces choix-là. Il n'y a pas de doute là-dessus.
1: Ouais, puis tu sais, on a le premier choix au total. Là, les rumeurs placent beaucoup Thomas Boisvert. Pour la petite histoire, le cousin de Sacha Boisvert. Là. Je l'ai vu en action. Là. Thomas Boisvert, c'est un gars de talent. Là. C'est un gars qui est rapide, il a des mains incroyables. C'est un gars qui travaille également, capable d'aller au filet, capable de revenir dans son territoire. Tu sais, les Huskies de Rouyn-Noranda, on repêche pas n'importe qui. Ça rentre dans l'identité Huskies de Rouyn-Noranda. Et Thomas Boisvert cadre un peu là-dedans. T'as Jaden Pominville, moi j'ai trouvé une super belle fin de saison avec les Huskies, qui là va avoir 17 ans. On va espérer qu'il a pris un peu de coffre au niveau physique. Mais c'est un gars qui a une vision de jeu, une intelligence phénoménale. Oui, on est jeune. Oui, on a peut-être des morceaux peut-être c'est ça, avec moins d'expérience. Mais j'ai le goût de pas les exclure trop rapidement. Et je pense que Valdor pour une bonne saison aussi.
0: Là. OK, on suit ça de près. On va terminer avec nos questions de la semaine, Marty. Il y en a une, justement, au sujet de Charlie Morrison, dont on vient d'aborder le sujet. Ça nous vient de Elliot Defoy sur YouTube, qui te demande, Marty, il est commis, tu disais, à Yukon pour la saison prochaine. C'est un late. L'année dernière, je l'adorais, mais j'ai semblé voir une certaine stagnation dans son jeu cette année. Quelques doutes aussi sur sa gestion de rondelles. Son côté physique a cependant pris un bon step. Tu le vois où dans le repêchage, Marty, et quel serait son potentiel dans la Ligue nationale?
1: Ouais, ben, je suis à peu près d'accord avec l'évaluation, honnêtement. Là, moi, c'est pas mal ce que j'ai vu également de Charlie Morrison. J'ai trouvé que son début de saison a été intéressant. On a vu immédiatement qu'il était capable. Puis le hasard a fait que je l'ai regardé énormément en personne. Il y a beaucoup de matchs des Remparts que j'ai pu voir. Puis c'est ça, le côté physique est là. C'est un gars qui est capable de jouer le match de la bonne façon. Moi, j'ai eu l'occasion de lui parler personnellement également. C'est quelqu'un avec une personnalité qui est incroyable. C'est quelqu'un qui est drôle, qui est capable de faire des blagues et tout ça. Là, c'était, tu sais, du groupe de la LHGMQ dans le repêchage, selon moi, c'était le plus extraverti, le plus drôle et tout ça. Ça, je pense que c'est bon. Mais la stagnation, c'est vrai que je l'ai vu. L'auditeur parle de la gestion de la rondelle. J'ai vu la même chose. Puis c'est pourquoi, tu sais, avec mon autre balado, le podcast La Relève, on a commencé à dévoiler notre top 64. Puis là, tu sais, il me reste le top 32 à dévoiler, donc la deuxième moitié est sortie. Il n'est pas là, Morrison, parce que Morrison était là toute l'année, puis il est sorti parce que, justement, je trouvais que moindrement qu'il y avait de la pression, moindrement qu'il y avait de l'échec avant, il envoyait un peu la rondelle n'importe où. Puis là, dans les rangs juniors, il ne faut pas oublier que c'est un late, lui, Charlie Morrison.
0: Donc, c'est un des plus vieux repêchants.
1: Donc, tu sais, déjà qu'il y a plus d'expérience, de le voir faire ces erreurs-là contre des gars plus rapides et la courbe de progression peut-être moins là... Ça m'a pas énormément rassuré. Puis ça a fait en sorte qu'à un moment donné, j'ai placé 10 ou 15 joueurs devant lui. Par contre, il faut que tu lui donnes. Même si on a perdu contre les Saguenay, on a été balayé. Je trouve qu'on a fait un excellent travail du côté des Remparts défensivement. Il faut lui donner Morrison pour le rôle de défenseur qui bloquait des tirs et qui était dur à affronter devant le filet. Il a fait un excellent travail. Moi, je pense qu'il pourrait sortir pas deux. Dans les deux premiers tours, je penserais pas, mais je pense que 3 ou 4e tour, là, avec le style qu'il a, comme il a le gabarit, qu'il est physique, j'ai parlé de sa personnalité, ça va l'aider aussi.
0: Je pense qu'il y a un peu de papier sablé qu'il peut pas toujours utiliser dans les rangs juniors. Ça, c'est un élément que tu dois considérer parce que tu ne le vois plus vraiment ça. Mmh. Avant, c'était le cas, plus maintenant. On va le voir plus dans la Ligue américaine quand il va arriver là. Mmh. Moi, je déteste pas ce style de défenseur-là qui peut s'impliquer physiquement. Mmh. Il va être capable de jeter les mitaines aussi. Il l'a montré. Là, les mitaines ont tombé à la fin de la saison puis il est capable de le faire. Donc, on va voir pour la suite. Mmh. Sélection peut-être intéressante un petit peu plus tardivement qu'on pensait initialement. Une dernière question, elle nous vient de Jérémy Sirène, qui est un de nos fidèles auditeurs. Il aimerait avoir ton avis sur le Slovaque Tomáš Krenko, qu'il a trouvé excellent au Mondial Junior. Il a joué une excellente année en Slovaquie dans la Ligue d'Hommes de son pays. Là, je regarde ses stats, c'est quand même très respectable. 31 points en 44 parties. Tu le vois où en vue du repêchage? Bon,
1: Tomáš Krenko, là, ben, j'ai parlé de mon top 64 que je suis en train de dévoiler. Il est 52e de ma liste. Je peux dire où je l'ai. Là. Et c'est intéressant, Tomáš Krenko, là, petite anecdote. Lui a gagné le championnat de la Ligue slovaque professionnelle avec le HK Nitra. C'est lui qui a marqué le but en prolongation pour donner la coupe. Le golden goal, si tu veux. Là. C'est lui qui a marqué. Donc ça, c'est toujours intéressant. Je te vais t'en dire avec toi, il a baissé un peu dans mes listes. Il a été en 37-38 environ toute l'année. Puis je l'ai placé 52. La raison pour laquelle j'ai fait ça, je pense que tu vois l'intensité. Je pense que ça, c'est pas un problème. C'est un gars qui vend dans les coins. Il est intelligent, il est tenace et tout ça. Il a montré également au Mondial Junior. Je pense qu'on le voit moins dans sa ligue en Slovaquie parce qu'il est encore très jeune. Mais c'est un gars qui a un très, très bon lancer. Lorsque tu es capable de le libérer, d'aller chercher les espaces et tout ça, il est efficace. C'est un gars aussi qui, sans dire qu'il est super créatif, mais aussitôt qu'il y a des ouvertures, il va plonger là-dedans, se casse pas trop la tête, puis comme capable de manœuvrer, capable d'amener des chances de marquer. Moi, où il a diminué un petit peu, c'est davantage de me dire, est-ce que je suis capable de le projeter dans un rôle de top 6? Est-ce que je suis capable d'aller voir assez d'attaques dans son cas pour dire j'ai le goût de miser sur ses mains ou son tir ou toutes sortes de choses là-dessus? Puis je l'ai regardé, puis trop souvent, c'est que tu dis, OK, il est intense, OK, il a le tir, OK, il est tout ça, mais c'est un jeu de comparaison aussi. OK, tu débarques dans une organisation, t'es très bon, mais il y a 5 joueurs qui sont très bons autour de toi aussi. Est-ce qu'il est capable d'aller devancer d'autres joueurs et d'avoir un rôle? J'ai le goût de... Je je dirais que je suis pas certain. C'est plus ça. C'est pour ça qu'il est 52e. Je pense qu'il y a un rôle potentiellement qui l'attend dans le milieu d'une formation, peut-être plus au sein d'un troisième trio. Et tu sais, il y a aussi son. Je trouve que ça. Là, il manque peut-être de force physique et ça l'affecte peut-être un peu par moment. Ça, je pense que ça va s'améliorer. Mais c'est un peu tout ça là, qui fait en sorte que je doute. Mais c'est sûr que les qualités offensives sont là et ils travaillent. Ça, c'est sûr que ça va toujours être un élément très intéressant. Puis j'en ai parlé en série, dans les moments importants, il a été capable de s'illustrer. T'sais.
0: Excellent, Marty. Bon voyage à Halifax pour le repêchage d'un LHJMQ. Pour appliquer la semaine prochaine, on va avoir le récap du combine, puis le récap du repêchage à Halifax. Mm-hmm. Vous aurez chacun votre segment avec vos échos. Mm-hmm. Donc, on va bien s'amuser. Mm-hmm. Bon voyage à Marco à Buffalo également. Mm-hmm. Puis on va se retrouver la semaine prochaine pour l'épisode numéro 37. On chemine, il nous en reste 4 seulement à enregistrer d'ici la fin de notre saison. Ça a été super intéressant. Puis tranquillement, pas vite, bien sûr, on se rapproche du repêchage de la Ligue nationale de hockey du 26 et du 27 juin prochain. Merci tout le monde de votre fidélité. Ici Anthony Marcotte au nom de Martin Thériault, à PO et à Oli à la réalisation et la production de cette émission. Puis on se retrouve la semaine prochaine. Ciao!
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1: Bienvenue dans ce nouvel épisode du podcast Sur le marché avec Marco D'Amico et Greg Langteau. 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Il y a les meilleures cotes au Canada qui sont là, non seulement pour la délégation canadienne, mais également pour tout ce qui entoure la Coupe du Monde de soccer. Je suis aussi excité pour ça que pour la finale de la Coupe Stanley. Je ne sais pas pour toi, Marco. Malheureusement, je sais que l'Italie n'est pas présente, mais je pense qu'on va avoir droit à tout un tournoi quand même.
2: Je suis au Canada, mon Greg. Fait qu'au moins, j'ai le Canada pour poursuivre. Fait que c'est toujours de bon augure. Par le passé, c'était juste l'Italie et pas le Canada. Et là, ça donne que le Canada se qualifie année en année. Donc, écoute, c'est excellent pour mon pays natif. Mais ça va être à l'Italie de s'arranger les choses un peu pour que les partisans ici italiens puissent fêter plus qu'un pays durant une Coupe du Monde.
1: On te fera un chandail spécial pour la prochaine édition de la Coupe du Monde, là, moitié Canada, moitié Italie.
2: Let's go.
1: Spécialement le chandail d'Amico. Marco, il faut parler de Brendan Gallagher parce que oui, sa dernière disponibilité média avec les Canadiens. Il a annoncé de façon émotive qu'il désirait quitter l'organisation. Pour lui, il y avait un nouveau chapitre. Là, tous les signes pointent à Vancouver. C'est une réelle possibilité. Et là, on entend déjà que son agent, qui est sorti publiquement, qui en a parlé, qui s'est pas caché d'autres informations dans ce dossier-là. Pourquoi ça ferait du sens pour les Canucks de Vancouver de mettre la main sur Brendan Gallagher?
2: Ben, d'ailleurs, première chose, Jerry Johansson, qui est l'agent de Brendan Gallagher, aussi l'ancien agent de Carey Price, et aussi l'agent de Kirby Dach et Bryce Pickford, travaille de main en main avec le Canadien de Montréal pour trouver une place pour Brendan Gallagher. C'est vraiment fait à l'amiable, là. C'est pas une question de arrange-toi avec ça, là. Ils ont identifié plus que juste les Canucks. Il y a une couple de clubs qu'ils ont identifié comme étant des cibles potentielles qui ont démontré un certain niveau d'intérêt. Mais que Vancouver est celui qui fait le plus de sens pour plusieurs raisons. Numéro un, le fit est naturel en termes de... C'est un gars qui a grandi à Vancouver. Oui, il est né à Edmonton, mais il a grandi à Vancouver. C'est un joueur qui a démontré beaucoup de caractère, qui a su parrainer un jeune noyau après une reconstruction difficile. C'est pas pour rien qu'on a mis Brendan Gallagher à côté du casier de Nick Suzuki. C'était pour l'aider, le jeune capitaine, à être vraiment se développer en tant que leader dans cette équipe-là. Et il y a une certaine valeur de ce côté-là. L'autre contexte, c'est là où est-ce que ça devient plus intéressant même, et c'est pour ça qu'on regarde du côté de Vancouver. C'est à cause du fait que Vancouver, en ce moment, sont à peu près à 5 millions du plancher du cap salarial. Donc, on parle toujours du plafond du cap salarial. Mais un peu à l'image de ce qu'on a vu l'année passée avec les Sharks de San Jose et la transaction Carey Price, tu peux pas aller en dessous du plancher. Puis en ce moment, on n'envisage pas des grosses signatures du côté de Vancouver. Ryan Johnson, le nouveau DG, a été catégorique. C'est une reconstruction, une longue reconstruction. Il y a eu le buy-in du propriétaire, M. Aquilini. Donc, pour une fois, ils vont le faire pour de vrai à l'image de ce que le Canadien de Montréal ont fait. Et c'est d'ailleurs pourquoi un a lien avec l'autre. Ce qu'il faut prendre en considération, c'est que ça veut dire quoi? Ça veut dire que des salaires vont partir. Ça va commencer probablement, vraisemblablement, avec Jake DeBrus, qui lui a été très transparent en fin de saison. On veut pas faire partie d'une reconstruction. Donc, son 5,5 millions juste là pourrait être une question problématique. Mais tu as le gros éléphant dans la chambre qui est Elias Patterson et son 11,6 millions. Les Canucks ne veulent pas l'échanger avec de la rétention au moment où on se parle. Mais c'est certain qu'il y a des clubs qui vont être intéressés à Patterson. Les Kings de Los Angeles selon ce que je me fais dire, seraient prêts à prendre le salaire au complet tellement qu'ils ont besoin de ce type de joueur-là et n'ont pas vraiment beaucoup d'atouts à donner. Je pense que si tu prends le salaire à 11,6 au complet du côté de Patterson, le prix ne sera pas hyper élevé. Et donc, c'est peut-être là où ce que le fit se fait, mais ça ne sera pas la seule équipe intéressée. Si ces deux gars-là partent, si Ryan Johnson a une conversation avec Philip Roenick, qui est selon moi leur meilleure pièce marchande, défenseur droitier de premier plan, ben là, tu commences à soustraire beaucoup de salaire. Et c'est là où ce qu'un gars comme Brendan Gallagher, qui gagne 6,5 millions en termes de cap hit, mais 4 millions en termes de dollars réels et qui est signé pour juste une année, pourrait apporter de la valeur parce que ça te permet de rester au-dessus du plancher du cap salarial sans nécessairement améliorer ton club de façon vraiment, disons, vraiment significative, mais ajouter cet élément dans la chambre, ajouter cet élément de culture-là, parce que c'est vraiment de ça que ça parle à Vancouver, c'est un shift de culture. Mais attention, à cause de toutes ces raisons-là, ça pourrait faire en sorte qu'une transaction de Brendan Gallagher n'arriverait peut-être pas dans les prochains jours et pourrait s'étirer jusqu'au mois de juillet, parce que Vancouver et plusieurs autres clubs dans la Ligue nationale en ce moment sont dans le crux, sont dans le jus, sont dans la période de temps le plus chaotique. Et de faire une transaction pour Brendan Gallagher en ce moment, alors qu'ils n'ont pas une image de tout qu'est-ce qui se passe côté finance de leur club après le 1er juillet, c'est pas nécessairement quelque chose que les clubs se lancent dedans pour l'instant. Par contre, c'est très possible, encore une fois, si le Canadien et Jerry Johansson peuvent devenir créatifs.
1: Ouais, on reparlera du timing en fin d'émission si tu veux bien, mais pour l'instant, je veux juste m'adresser à nos contacteurs peintres qui nous écoutent. 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Marco, t'as mentionné d'autres équipes qui pourraient être intéressées. Ça fait vraiment du sens, puis on reviendra sur le timing de la transaction, comme on l'a dit. Mais quelles autres formations pourraient avoir de l'intérêt pour Brendan Gallagher? En onde, on a mentionné régulièrement les Flames de Calgary qui sont un peu dans la même situation en reconstruction, qui pourraient bénéficier du leadership exemplaire de Brendan Gallagher. Mais est-ce qu'il y en a d'autres que tu vois à travers la ligue?
2: Ça serait de la pure spéculation en ce moment-là, parce que je te mentirais en sachant de source sûre exacte. J'ai entendu certaines équipes. Il y a même les Oilers d'Edmonton qui m'ont été soulevés, mais ça prendrait tout un casse-tête du côté cap salarial, puis je suis pas mal sûr que si ce genre de transaction se donne, ça viendrait avec un certain niveau de rétention. Puis ça, c'est une autre affaire qu'il faut prendre en considération. Pas nécessairement que c'est les Oilers, ça peut être plusieurs équipes, et je pense qu'en ce moment, la raison pourquoi tout le monde cible Vancouver, c'est le fit naturel en termes du fait qu'il vient de la place, et que c'est le club qui s'est identifié comme étant un club en reconstruction, ouvertement. On n'a pas plus de clubs qui sont ouvertement en reconstruction en ce moment, mais peut-être qu'on va voir des clubs se lancer dans une reconstruction d'ici la fin du mois de juin, et c'est peut-être ça qui va peut-être changer les choses. Moi, personnellement, il faut aussi prendre en considération que un rachat n'est pas écarté dans cette situation-ci non plus, mais je doute fortement que ça va être la première fenêtre de rachat. Ça pourrait être la deuxième fenêtre de rachat. Donc, c'est là où ce que le Canadien peut se dire, écoute, c'est pour ça que je dis que je pense pas que le Canadien va débourser un atout significatif pour se départir du contrat de Brendan Gallagher s'il y a une transaction qui se donne, parce qu'ils ont toujours l'option de racheter son contrat. Ils vont sauver à peu près 2,6 millions cette année, mais une pénalité de 1,7 million l'année d'après. Donc, c'est là où c'est là le seul bémol, là, c'est la pénalité de la saison 2027-2028, alors que le Canadien s'apprête vraiment à être dans leur fenêtre de prétendante à la Coupe Stanley. Donc,
1: ouais.
2: C'est pour ça que on va parler de certains clubs. Les Flames, ça a de l'allure. Vancouver, ça a de l'allure. Le Nord-Ouest américain, comme le Nord-Ouest nord-américain, a beaucoup d'allure. Ouais, c'est ce genre de club-là qui cherchent un changement de pace, cherchent un changement de culture. Et c'est vraiment ça le mot d'ordre qu'on entend du côté de Gallagher. C'est qu'il est tellement respecté. On entendait tellement du côté de la combine à tout le monde que je parlais. Quand je mentionnais le nom de Brendan Gallagher, tout le monde faisait genre guerrier. Ça, c'est un gars qui peut changer la culture dans une chambre. Tu sais, il y a une valeur à Brendan Gallagher. Je sais que c'est sur la glace, le monde va probablement rire de moi puis écrire dans les commentaires après comme t'es fou, Marco. Puis c'est, je te l'accorde des fois, c'est vrai. Mais dans cette situation-ci, un gars comme Brendan Gallagher peut t'apporter, même à court terme, une certaine valeur qui, selon moi, vaut un peu plus ou n'est pas, ne le met pas dans une situation où c'est une valeur négative. Loin de là, ce que j'entends de plus en plus du côté des DG, mon Greg, la valeur du cap salarial ne l'est plus que ce qu'elle était durant l'ère où elle était plate. C'est plus comme ça l'était avant. Le Canadien a échangé un contrat à 10,5 millions morts l'année passée et ça les a juste coûté un choix de cinquième tour. Là, tu parles d'un joueur qui joue présentement, qui est capable d'apporter une certaine valeur. Donc, c'est pour ça que je crois que Brendan Gallagher va être capable de trouver preneur. Il suffit juste le bon fit et le bon timing. Et donc, c'est pour ça que je dis, je sais qu'on a vu, on voit plusieurs qui s'attendent à une transaction subitement du côté de Brendan Gallagher. Moi, ce que je me dis, c'est armez-vous un peu de patience parce que ça pourrait s'étaler jusqu'en juillet. Mais tout le monde des deux bords semble très confiant qu'une entente va être là. Et au pire des pires, il y a toujours la deuxième fenêtre de rachat en fin d'année, alors que le Canadien signe les joueurs éligibles à l'arbitrage comme un Arber Jacka, comme un Joe Veleno.
1: J'ai une question vraiment importante à l'extérieur du sujet dont on vient de jaser, puis je veux qu'on termine avec ça, Marco. 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Marco, à l'Halloween, on voit qu'il y a beaucoup d'adultes qui donnent des bonbons. Et ça semble être à peu près la même chose maintenant pour les directeurs généraux dans la Ligue nationale avec des clauses de non-mouvement. Le dernier en lice est Michael McCarron, qui a signé un contrat de 6 ans et 3,3 millions par année, assorti d'une clause de non-mouvement qui est d'ailleurs complète sur la première moitié du contrat. Mm-hmm. C'est quoi cette nouvelle tendance-là de donner des clauses de non-mouvement à tout le monde? Quand on a vu, là, je veux dire, à quel point ça menotte des directeurs généraux, dont Doug Armstrong à Saint-Louis, dans la dernière situation, notamment avec Colton Parayko et d'autres joueurs. Pourquoi on continue d'en donner et ça s'en va où tout ça selon toi?
2: Ouais, tu vois, dans le cas de Colton Parayko, puis c'est là où est-ce que je veux distinguer les clauses. Une clause de non-mouvement peut être complète à cause qu'il y a une clause de non-échange attachée à cette clause de non-mouvement complète. Donc, exemple, du côté de Colton Parayko, c'est une clause de non-échange complète, mais pas une clause de non-mouvement. Et pourquoi est-ce que la clause de non-mouvement devient de plus en plus la mode? Tu sais, exemple, Brendan Gallagher en ce moment, là, il y a une clause de non-mouvement avec une clause de non-échange partielle. Donc, tout ce que ça veut dire en bon français, là, la clause de non-mouvement, ça fait en sorte qu'il peut pas être rétrogradé dans la Ligue américaine. Pourquoi est-ce que c'est important? Ben, on appelle ça la clause anti-Chris Drury. Parce que Chris Drury, on l'a vu par le passé, utiliser...
1: Barkley Goodrow.
2: Exactement, le ballottage pour pousser des joueurs hors de l'organisation. Donc, avec Barkley Goodrow, lui avait seulement une clause de non-échange. Donc, c'était possible de lui mettre au ballottage. Même chose, il a menacé du côté de Jacob Trouba. Ce qui a fait en sorte que ça l'a poussé vers Anaheim. Mais là, exemple, tu vois un gars comme McCarron. On a vu un peu la même chose aussi avec Charlie Coyle du côté de Columbus. Si tu mets une clause de non-mouvement, même si c'est partiel, ben, ça protège ces joueurs-là sans enlever la possibilité à un club de transiger le joueur s'il y a une clause de non-échange partiel attribuée. Donc, exemple, Marco, il signe un contrat aujourd'hui, 4 ans. Les deux premières années, c'est une clause de non-mouvement complète, mais la troisième et quatrième, c'est une clause de non-mouvement partiel. Ça veut dire que tu ne peux pas m'envoyer à Laval, mais tu peux m'échanger à 10 équipes sur 20, sur 32. Donc, c'est plus pour protéger le joueur. Puis moi, ce que j'aime encore plus de ça, là, puis c'est ça qui va devenir intéressant dans un futur épisode, mais on se prépare déjà pour l'expansion de la Ligue nationale à 34 équipes. Tu l'as vu dans le contrat de Michael McCarron et aussi dans le contrat de Charlie Coyle. Oui, il y a des clauses de non-mouvement complètes, mais en cas d'expansion, leur clause ne compte pas contre la limite. Donc, d'habitude, si tu as une clause de non-mouvement, il y a une expansion, tu dois protéger le joueur, sauf si ils font comme Carey Price et ils lèvent sa clause. Dans ce contexte-ci, il n'y aurait même pas à demander. La clause va être automatiquement levée si ils ne veulent pas protéger un gars comme McCarron ou Columbus dans le cas d'un gars comme Charlie Coyle.
1: Ça va être vraiment intéressant de commencer à parler d'expansion. Là, on voit que ça change le portrait de ce qui va se donner comme contrat, puis dans les clauses également de ces contrats-là. Moi, s'il y a une affaire, puis j'en ai parlé avec Renaud hier en onde, Renaud était pas d'accord, mais tu sais, dans un joueur comme Dylan Larkin, par exemple, qui a une clause de non-mouvement complète et qui demande une transaction à son club, pour moi, tu devrais avoir un minimum de clubs, une liste que tu donnes pour donner l'espace pour manœuvrer à ton directeur général. Pas arriver et dire « je veux un, deux ou trois clubs, c'est juste là que je veux m'en aller, puis arrange-toi avec ça. »
2: Mais écoute, je pense que du côté aussi de Dylan Larkin, on lui a demandé d'élargir sa liste. Et selon moi, ce que je me suis fait dire, c'est ça qui a eu lieu. Donc, tu peux toujours avoir des conversations avec des joueurs parce que Dylan Larkin, là, on va le nommer tout plein de noms à cause de ce qu'il fait en ce moment, là, mais il tient que c'est quand même son équipe d'enfance.
1: Non,
2: il
1: veut
2: pas le replacer dans le pétrin.
1: Non, c'est tout à fait correct ce qu'il fait. Puis jamais je vais blâmer un joueur de vouloir changer sa situation. Tu sais, Colton Parayko qui avait refusé de lever sa clause pour s'en aller à Buffalo. Il voulait rester à Saint-Louis et tout ça. Regarde, tu l'as négocié ta clause, tu l'as. Ton directeur général arrive, regarde, je t'ai échangé, veux-tu lever ta clause? Buddy, non. Là, tu sais, je veux dire,
2: Mais tu vois, Greg, j'ai moins de problèmes avec ce que Parayko a fait que ce que Dylan Larkin a fait, juste côté philosophique, parce que Dylan Larkin a signé son nouveau contrat récemment avec une clause de non-mouvement complète en sachant qu'il n'était pas 100% vendu. Right? Ouais. Fait qu'il est allé chercher.
1: Est-ce que ça se peut que ta relation dégénère avec ton équipe, tu sais? C'est des choses qui peuvent arriver.
2: Ce que je me suis fait dire, c'est que la relation n'était déjà pas à 100% au moment où il a signé le contrat.
1: Ouais.
2: Ça l'a juste dégringolé de là. Puis c'est ça que je trouve intéressant. Tandis que Parayko, c'est quand même un long contrat qu'il a signé. Puis il a quand même, tu sais, oui, il reste 3-4 années à son contrat, mais il était à la moitié du chemin de son contrat. Ça fait toute sa carrière qu'il est à Saint-Louis. Tu sais, j'ai un peu moins de problèmes. Moi, ce que j'ai pas aimé du côté de Saint-Louis, c'est qu'on a négocié jusqu'au bout sans avoir de l'assurance du côté du joueur.
1: Non, mais du côté de Larkin, je ne le blâme pas aussi.
2: Ouais, mais c'est intéressant de voir la réaction publique de certaines clauses parce que Dylan Larkin, oui. Colton Parayko, oui. C'est des joueurs étoiles ou étaient des joueurs étoiles dans cette ligue, dans le cas de Parayko. Mais tu regardes un gars comme Michael McCarron, ça fait beaucoup réagir parce que c'est un centre de quatrième trio. Mais vraiment, mesdames et messieurs, la seule
1: réagir.
2: Chose...
1: Content pour le gars. Ouais, mais... Je blâme pas Michael McCarron d'avoir une clause de non-mouvement. Ce que je blâme, c'est Bill Guérin d'avoir donné ça. À un moment donné, il va probablement être menotté avec cette situation-là. T'sais, puis même encore, là, blâmer... Je suis assis ici à Montréal puis je le blâme. Il sait bien comment gérer son club. Là. Tu comprends ce que je veux dire? C'est comme moi, j'ai mon opinion là-dessus. Pour moi, c'est la seule chose que j'assortirais. Puis c'est on dit la même chose dans le cas de Dylan Larkin. T'sais, ta situation change. T'es pas vendu avec l'équipe. Tu l'as, ta clause de non-mouvement. T'es content. Là, tu décides de faire fi de ça, de lever cette situation-là. Donne la marge de manœuvre à ton DG. Là. Non, il voudra pas mettre son équipe dans le pétrin, puis je comprends tout ça, mais il veut quand même choisir sa destination aussi.
2: Ouais, puis ce que je trouve intéressant, juste pour en finir, là, ce que je veux dire, c'est que les clauses de non-mouvement, c'est pas pour moi, c'est pas problématique. Là. Tu veux pas être rétrogradé ou avoir la menace d'être rétrogradé ou mis au ballottage sur ton dos. Tu veux pas ça. Donc, je peux comprendre la clause de non-mouvement partiel. Donc, tu regardes le contrat de Michael McCarron, 3 ans où c'est une clause de non-mouvement complète et la 4e et 5e année, c'est à 15 équipes qui ne peuvent pas se faire échanger. Donc, tu sais, selon moi, c'est là où ce que tu offres la marge de manœuvre au DG. Parce qu'on le voit, plusieurs étoiles vont signer des clauses de non-mouvement durant leur prime et ensuite, vers la fin du contrat, vont donner un peu plus de marge de manœuvre au cas où le DG doit se départir du contrat sans le racheter. D'ailleurs, c'est qu'est-ce qu'on a vu avec le contrat de Brendan Gallagher. Donc, je pense qu'on va juste voir plus de ça dans la Ligue nationale au fur et à mesure, parce que ça va permettre un certain niveau de protection aux joueurs de ne pas se faire contourner dans leur clause.
1: Exactement. On est 100% d'accord. Merci Marco pour cette belle discussion-là, ces informations fraîches, puis on se reparle très, très bientôt avec d'autres infos qui s'en viennent, parce que ça bouge dans le marché.
2: Exactement. Gros merci et on se voit bientôt tout le monde.
1: Salut tout le monde, merci.
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